0: avec son mal pour l'éternité. Et maintenant, il lui est venu une révélation des cieux pour voir la vérité. Et c'est comme il est écrit dans le Saint Zohar sur le verset où qu'on lui fasse connaître son péché. Il a expliqué que le Créateur lui a fait savoir qu'il a fauté, c'est-à-dire qu'on lui a fait savoir des cieux qu'il a fauté. Cela veut dire que la reconnaissance du mal, c'est une révélation d'en haut. C'est pourquoi il se réjouit et il est content de ce que le Créateur s'occupe de lui et le guide et lui montre son état véritable. Et de cela, il reçoit la perfection, c'est-à-dire de ce qu'il a mérité la révélation de la vérité directement du Créateur. Que cet aspect où il reçoit la perfection, c'est qu'il dit que le Créateur le rapproche et lui montre la vérité. Il s'ensuit qu'il n'est pas maintenant dans un état où il dirait que le Créateur l'a repoussé de la kdusha, du fait qu'il ressent le mal. Mais à l'inverse, et de cela, il ressent que le Créateur le rapproche. Et cela s'appelle la droite rapproche. Et de ce fait, il peut, dans un tel état où il voit qu'il est tout entier mal, surmonter et trouver des conseils pour sortir de ce mal. C'est pourquoi il remercie et loue le Créateur. Il s'ensuit que maintenant il est considéré comme béni, c'est-à-dire du fait qu'il voit qu'il a reçu une connaissance d'en haut sur la reconnaissance du mal. Et au moment où il donne gratitude au Créateur, sûrement il est appelé béni, du fait qu'il a reçu une bénédiction du Créateur. Et alors, il peut parvenir à l'adhésion au Créateur, car le béni adhère au béni. Et c'est selon ce qu'a expliqué mon père et maître de mémoire béni sur ce qu'ont dit nos sages. Le monde n'a été créé que pour les méchants accomplis ou pour des justes accomplis. Et il a demandé, pour ce qui est des justes accomplis, on comprend, mais pour des méchants accomplis, est-il possible de dire ainsi? Et il a répondu du fait qu'au moment où l'homme sait de lui-même qu'il est méchant, sûrement il fera tout ce qui est en son pouvoir pour faire retour au Créateur. Et on peut expliquer ces paroles pour des justes accomplis. Alors ils jouissent du monde, du fait qu'ils méritent le bien et le délice ce qui était dans le désir du Créateur lors de la création du monde, puisque déjà ils ont des kélim pour recevoir la lumière du Créateur dans le but de donner. Car dans ces kélim se révèle le but de la création qui s'appelle son désir de faire du bien à ses créatures. Et de même, au moment où il a déjà mérité la reconnaissance du mal, ce sont des kélim, où il a une impulsion intérieure de faire tout ce qui est en son pouvoir pour sortir de l'état de méchant. Ce qui n'est pas le cas lorsqu'il ne ressent pas le mal, il n'a personne pour l'éveiller à sortir de ce mauvais état, puisqu'il ne ressent pas que cela lui est tellement mauvais, qui doit faire tout ce qui est en son pouvoir pour sortir de cet état. Il s'ensuit que celui qui est parvenu à l'état où il voit qu'il est entièrement mauvais, il y a déjà là une grande élévation. Et la preuve en est que l'on peut déjà dire que pour lui, le monde a été créé. Comme il a été mentionné plus haut, le monde n'a été créé que pour les méchants accomplis, ce qui n'est pas le cas avant que ne lui soit révélé l'état du mal. Il n'avait aucun droit d'existence dans le monde, comme il a été dit plus haut. Le monde n'a été créé que pour les méchants accomplis ou pour les justes accomplis. Il s'ensuit qu'avant la reconnaissance du mal, il n'a aucun droit d'existence dans le monde. Il s'ensuit, selon cela, que s'il est parvenu à la reconnaissance du mal, il est déjà considéré qu'il a une emprise dans le monde. Et de ce point de vue, il est considéré qu'il a une perfection et il peut déjà donner louange et gratitude au Créateur pour cela. Et il a déjà une connexion avec le Créateur et l'on peut déjà dire qu'il est appelé béni. et le béni adhère au béni, comme il a été mentionné plus haut. Et alors, c'est le moment où il peut monter en degré. C'est-à-dire que toutes les prières qu'il a données pour ses manques, il peut les recevoir au moment de la joie. Comme il a été mentionné plus haut, comme nos sages l'ont dit, la Shrina ne réside que dans la joie. Comme il est écrit, et il advint quand le musicien jouait que l'Esprit du Seigneur fut sur lui. Il s'ensuit que le principal moment où l'homme mérite l'aspect de la résidence de la Shrina, c'est précisément au moment de la perfection que, alors c'est le moment où il peut recevoir pour l'aspect de son âme. Et selon ce qui a été dit, nous pouvons expliquer ce que nos sages ont dit. Eliezer avait une fille et il voulait qu'elle soit femme pour Yitzhak. Et simplement, il est difficile de comprendre car la fille d'Eliezer était la fille d'un érudit, comme nos sages l'ont dit. Et Abraham dit à son serviteur, l'ancien de sa maison, qui gouvernait tout ce qui lui appartenait. Rabbi Eliezer a dit, il gouvernait dans la Torah de son maître. C'est Damasek Eliezer. Et de même, ils ont dit là-bas, Eliezer, le serviteur d'Abraham, était un ancien et siégeait à la yeshiva. Pour ce mariage, Abraham n'a pas consenti. Et il lui a répondu, un maudit n'adhère pas à un béni. Ce qui n'est pas le cas pour le mariage de Rivka, qui était la fille de Bethuel et la sœur de Lavan, le méchant. Et Bethuel, nos sages ont dit qu'il a cherché à faire manger à Eliezer une potion de mort, afin que l'argent leur reste. C'est-à-dire qu'il n'était pas simplement un méchant, mais il était aussi un meurtrier. Et l'ange Gabriel est venu et a échappé la coupe et l'a donnée à Bethuel. Et il est mort. Et aussi Rivka venait d'un environnement de méchants. Et ce mariage, c'est un mariage convenable. Comme il est écrit, et Rivka sortait, c'est-à-dire que le Créateur l'a fait sortir de tous les habitants de la ville qui étaient des méchants. Et Rivka sortait qu'elle était juste. Et simplement, si l'on proposait à une personne deux mariages, l'un avec la fille d'un érudit et l'autre venant d'une maison de méchants et d'une ville de méchants, il choisirait certainement la fille d'un érudit. Et dans l'aspect du travail, il faut interpréter que l'état d'Eliezer est un état de gauche, où il criait tout le temps « Mon Dieu, aide-moi » du fait que je me trouve sous la domination du mal. Il s'ensuit que cette femme, c'est-à-dire la fille de la gauche, il priait pour qu'on lui donne l'aspect de Yitzhak, qui est appelé « âme », à la femme qui est dans le corps afin de recevoir l'âme. Abraham n'a pas accepté du fait qu'au moment où l'homme se trouve dans la gauche et crie « Créateur, aide-moi à sortir du mal », il s'ensuit que ce corps est dans l'aspect de maudit et il lui a dit que Yitzhak, c'est-à-dire l'âme, est béni et il n'y a pas de maudit qui adhère au béni. Comme il est écrit dans le Saint Zohar, c'est pourquoi, bien qu'Eliezer fût un érudit, cependant, qui lui indiquait la mesure de la vérité. Il allait toujours dans l'aspect de la gauche et il avait toujours des réclamations. Pourquoi le Créateur ne voulait pas entendre sa voix, qu'il lui donne l'aspect de l'âme, car la lumière qui s'y trouve le ramène vers le bien. Et bien que la gauche parle à la chose, car tout est construit sur la raison, comme susmentionné que le juge n'a que ce que ses yeux voient, mais en vérité, il est maudit. C'est pourquoi Abraham lui a dit, il n'y a pas de maudit, c'est-à-dire le corps au moment où il se trouve dans l'état de maudit, qui puisse recevoir l'aspect de la résidence de la Shrina, qui est considéré comme l'aspect de l'âme particulière de l'homme, car la Shrina est appelée Malchut, qui est la totalité des âmes, et c'est pourquoi Malchut est appelé Knesset Israël. C'est pourquoi le corps, dans cet état, n'est pas apte à l'aspect de Yitzhak, appelé âme. Comme susmentionné, le corps est appelé femme, et l'âme est appelée époux. Tandis que l'aspect de Rivka est appelé dans le travail, que le corps voit tout ce que la gauche lui montre, son état véritable, que tous ses membres sont des méchants, que seulement ce qui touche à l'amour propre, il comprend, tandis que ce qui touche à l'utilité du Créateur, il n'est pas capable de faire quoi que ce soit, exactement comme la gauche le lui montre. Et cela s'appelle que tous les habitants de la ville étaient des méchants, car le corps est appelé ville, comme il est écrit, une petite ville, et il y avait peu d'hommes en elle. Et un grand roi vint contre elle, et il trouva en elle un homme pauvre et sage, et il sauva la ville par sa sagesse. Et Rivka, qui est une juste unique, sort de tous les habitants de la ville. Et pourquoi est-il écrit « sort » et il dit « cela indique que le Créateur l'a fait sortir de tous les gens de la ville », c'est-à-dire que ce corps ressentait qu'il est entier, c'est-à-dire juste, du fait que le Créateur lui a fait connaître la vérité. Et de cela, il se réjouit. Et cela même est considéré comme la perfection du fait que le Créateur lui a fait savoir comme susmentionné. Ou bien pour la seconde raison susmentionnée, qu'il croit au-dessus de la connaissance qu'il a la perfection du fait qu'il croit dans la croyance de son Rav qu'il faut aller au-dessus de la connaissance et dire « Ils ont des yeux et ils ne verront pas. » Et dans l'état de perfection, il est possible de mériter l'aspect de Yitzhak, qui est appelé âme. C'est-à-dire que les deux inverses se trouvent dans un même corps, mais en deux temps. Et il nous est dit que l'essentiel est d'aller sur la ligne de droite après qu'il a eu un peu de la ligne de gauche. Et c'est cela, toujours l'homme doit ordonner la louange du lieu, ce qui est appelé droite. Et ensuite, il priera ce qui est considéré comme la gauche. Et ensuite, il revient à la droite.
1: לאחר שיש לו קצת מקו שמאל. וזהו, לעולם יסדר אדם שבחו של מקום, שזה נקרא ימין, ואחר כך יתפלל שנבחן לשמאל. ואחר כך חוזר לימין.
2: אז אנחנו בעבודה בעצם מבררים מהם זמנים של תפילה ומהם זמנים של...
0: Nous, dans notre travail, nous clarifions les types de prières, quels sont les types de prières et quels sont les temps de prière, quels sont les temps de gratitude dans le travail. Une personne doit clarifier cela. Parce qu'il n'y a que la gratitude d'une personne et la prière dans la gauche et la droite, et, mais dans la spiritualité, il n'y a pas de temps, seulement des états. Comment peut-il être reconnaissant par rapport à ça et voir qu'il y a la gauche? Oui, il est écrit peut-être dans un état où il voit qu'il est complètement méchant. et qui peut trouver des trucs pour sortir de ce mal et voir que d'une part il est du côté du mal, dans la mesure où il n'est pas connecté aux amis, il ne fait pas ce que les kabbalistes lui disent de faire, mais au-dessus de la raison, il faut dire merci pour le fait d'avoir l'occasion et le privilège de pouvoir faire ces efforts. Il s'avère que tout l'enjeu, c'est de recevoir une punition, comme il est dit, la gauche, mais comment prendre ça? Ça vient du Créateur? C'est une assistance qui vient du Créateur et nous recevons des occasions pour avancer. Et maintenant, les amis, nous allons passer une leçon du Rav du 29 janvier 2002. Alors oui, alors on vient de lire cet article des échelons de l'échelle. Il s'agit du tome 1 de la page 164. Quels sont les temps de prière et de gratitude dans le travail? Tout cela vient de cela. Il y a deux côtés dans la réalité, le Créateur et la créature, la force qui donne et la force qui reçoit, le désir qui donne et le désir qui reçoit. Et c'est seulement ainsi, Créateur et créature, alors le Créateur aurait créé la créature et il l'aurait rempli de tout le bien. Et tout se serait arrêté là. Mais le Créateur a encore une intention envers la créature. Il veut amener la créature à sa perfection, au degré même du Créateur. Donc, en plus du fait qu'il a créé la créature dans le désir de recevoir, le Créateur donne à ce désir de recevoir la possibilité d'arriver au désir de donner. Et ici commence déjà un combat, un travail, un effort dans la créature, malgré son désir de recevoir, pour arriver à l'inverse de sa nature, au désir de donner. Et donc, dans la créature, il y a deux forces, Keter et Malhut, le désir de recevoir et le désir de donner, le point dans le cœur, face à son corps. La lumière et le cli, comme on dit, ou l'âme et le corps, ou Israël et les nations du monde, et ainsi de suite. Peu importe comment appeler ces deux forces, à chaque degré, elles ont d'autres noms, mais cela vient seulement du fait que nous avons créateur et créature, et la créature, pour arriver au degré du Créateur, doit s'inclure de la qualité du Créateur. Alors, la créature se trouve sous toutes sortes de pressions et toutes sortes de changements et toutes sortes de forces. Une fois, elle se trouve dans sa nature, alors elle est appelée méchant complet ou pas complet selon la mesure. Une fois, elle mérite d'adhérer au Créateur, ça veut dire d'acheter la nature du Créateur. Alors, elle est appelée juste et tout est aussi entre ceci et cela. Quels sont les bons temps pour le travail, pour l'effort, pour l'avancement, tous les temps? Il n'y a pas de temps qui ne soit pas apte à cela. Seulement dans chaque état, il y a une possibilité de faire l'avancement vers le but de la création, vers la ressemblance au Créateur, vers l'éternité, la perfection, les atteintes, le don. D'une autre manière, il y a des états où l'homme se trouve et où il peut seulement donner une prière. Et la prière elle-même est incluse de gratitude et de demande. Et il y a des temps où l'homme peut donner seulement de la gratitude, mais la gratitude elle-même, sans manque sur lequel elle monte aussi, de qui, de quoi, sur quoi, ça veut dire qu'il est impossible de s'adresser au Créateur. de façon absolue si dans cette adresse il n'y a pas ces deux discernements, le négatif et aussi le positif. Sinon, il n'y a pas d'adresse. Comme nous

Nous apprenons que l'avantage de la lumière vient de l'obscurité, car il est impossible de distinguer les deux discernements, sinon depuis la chose opposée. On peut voir les lettres noires seulement sur un fond blanc, sur le fond de la lumière. Ça veut dire qu'il doit y avoir dans le discernement chez l'homme qu'il sent, qu'il voit, qu'il exprime, toujours inclus des deux opposés. Et nous aussi, dans notre vie, quand nous marchons sur le chemin, bien que chaque fois nous soyons stupéfaits de voir à quel point nous pouvons être jetés d'un endroit, d'un état à l'autre, comme cette fronde, comme on l'appelle, il faut comprendre que c'est toujours ainsi, car dans la créature, il y a aussi la nature de la créature et aussi la nature du Créateur. Et dans chaque état, je peux regarder depuis la nature de la créature et depuis la nature du Créateur. Alors, il en sort que je peux décider sur chaque phénomène comme des décisions différentes où je vais au-dessus de la raison, rien ne m'importe et c'est ainsi où, à l'inverse, je ne suis pas capable de bouger et je peux justifier chaque état et je peux, à l'inverse, en faire l'année entière. Quelle est la vérité? La vérité est seulement à la fin. Avant d'arriver à la fin de la correction, où toutes les choses opposées se placent ensemble, il n'y a pas de vérité, il y a un chemin, il y a des états. Donc, nous ne pouvons jamais fixer quelque chose de façon définitive. C'est enfantin, ou si nous faisons ainsi, mais nous devons toujours comprendre que nous sommes la partie sentante de la réalité sur laquelle tout passe de cette manière pour que nous comprenions, que nous devenions sages, que nous sentions, que nous recevions l'expérience, que nous ramassions les rishimotes et avec cela nous avançons. Et ne pas être impressionné par aucun état extrême. C'est ce que nous apporte ici avec les exemples Eliezer, Lavanne, d'où l'on prend les filles, les désirs depuis les états opposés, pour les amener à la Kedusha la plus haute. C'est ainsi. Ne pas être impressionné par cela. L'homme monte, monte, monte, puis tombe dans l'abîme, se retrouve encore dans certaines mauvaises choses. Des choses viennent à lui de toutes sortes de lieux, de côtés, de directions. Soudain, des choses arrivent. Comment est-ce possible que cela convienne à mon travail? Moi, je veux le Créateur et soudain, regarde ce qui m'arrive au travail, à la maison, dans le pays et partout. Nous ne savons pas, nous devons recevoir ces choses-là comme les plus adaptées à l'avancement. Maintenant, en particulier, comme nous avons commencé à travailler un peu, dans la compréhension de l'effort, sur la qualité de l'effort, des questions viendront encore, selon cela. Et pour que nous clarifions exactement quelle est la vraie intention, comment exiger la lumière qui ramène vers le bien, l'adaptation, ce qui est exactement l'adaptation à la divinité. Toutes ces choses viennent peu à peu par cela. L'homme doit les polir, les nettoyer, jusqu'à sortir une perle de toute la montagne d'ordures. Car auparavant, il ne voit pas comment distinguer entre ceci et cela. Alors, ne pas avoir peur. De plus en plus, on entre dans des choses élevées. Et plus s'ouvre des choses mauvaises.

0: Il commence, comment dire,
1: Non, non, non, je suis au...
0: à essayer? Non, non, que lui, un mot, il s'adapte? Non, non, non, non, l'ours, comment on dit des animaux qu'on commence à adresser l'ours? Oui, oui, oui, il commence à adresser cet ours-là. Il le transforme en une force, hein? Il se transforme en un ours. Oui, oui, il le transforme en un ours et en une force active, utile. Alors, c'est ainsi chaque fois... Ce que le Bala Sulam écrit dans le don de la Torah, que plus l'homme est grand et plus il se soucie de choses éloignées de son corps. Au début, il se soucie seulement de son corps. Ensuite, de quelqu'un extérieur, des enfants, de la famille, des amis, de la société, de sa ville, peut-être d'une région, d'un pays, du monde. Ensuite, de toute la réalité, nous devons inclure dans notre prière pendant les études aussi l'état présent. Nous voulons l'équivalence de forme avec le Créateur, que la force supérieure vienne et nous corrige et nous donne ce changement. Nous avons besoin de ce changement, pas pour nous, et même pas pour faire plaisir au Créateur de ma part. Cela aussi est de l'égoïsme, même si c'est déjà sous une autre forme. Mais tout de même, je veux que tous les êtres créés, toutes les créatures arrivent à une reconnaissance et à un degré où ils comprendront ce qu'est le but et se rapprocheront de lui. Pourquoi? Cela vient du souci du monde, du souci de la réalité. L'homme qui s'inclut non seulement avec le groupe, mais avec toute l'humanité, active tout de même d'autres forces de l'âme qui sont en lui pour cette même demande. Car nous sommes inclus de toutes les forces qui existent dans le monde. Chacun de nous, alors, dans notre demande, plus nous élargissons la demande, plus nous activons notre âme avec davantage de force envers le Créateur. Et pensez ici, pourquoi devons-nous faire cela? Car en vérité, comme nous avons reçu d'en haut un mérite d'avancer, de demander, d'exiger du Créateur, ce mérite nous a été donné pour réaliser ce qu'il nous est imposé. Il nous est imposé d'être une lumière pour les nations et d'apporter à notre nation et au monde entier le message de ce qu'est le but de la création et comment avancer et le faire. Et en fait, l'homme doit sentir que si le monde n'est pas encore corrigé, c'est sa faute. Et demander des corrections sur cela.

Je me souviens, c'était la guerre du Liban, alors nous sommes partis avec le Ravache. Quand était-ce? En 80, 81, 82, 82.

0: deux. Oui, nous sommes partis avec le rabâche, comme d'habitude, pour une promenade et dans un parc, ceci, cela. Tout le temps, il écoutait. Toutes les cinq minutes, il écoutait la radio. Et à Bnei Brak, en général, on n'écoutait pas. À cette époque-là, en général, c'était comme un village. Et pendant les 10 dernières années, cela s'est développé, pas les dernières de 80 à 90, il y a eu comme un changement, une corruption plutôt. Alors je lui ai dit, regarde, personne ne s'intéresse autant à la radio. Il dit, ils ne s'y intéressent pas parce qu'ils ne sentent pas que leurs enfants sont là-bas. C'était vraiment ici. Il avait une telle sensation. Alors nous devons tout de même, au moins avec l'intellect, comprendre que comme il l'écrit à la fin de l'introduction au livre du Zohar, si quelque chose de mauvais arrive dans le monde avec nous et avec notre nation, c'est parce que ceux qui ont reçu d'en haut ce message, comment corriger le monde, comment attirer l'humanité vers le Créateur, n'accomplissent pas encore ces choses correctement. Ils ne font pas encore leur travail dans la perfection. Alors nous avons de quoi prier et demander des forces et en plus de ce que nous demandons d'habitude et exigeons. Nous devons nous sentir coupables de ce qui arrive. Maintenant, comme nous cherchons comment faire la phrase de la demande, depuis moi, à travers le groupe, vers le Créateur, sur quoi et comment nous devons s'inclure ces choses-là, car elles viennent maintenant vraiment vers nous et elles entrent. Ce n'est pas pour rien que de cette façon nous voyons notre vie. Nous sentons notre vie aujourd'hui. Nous devons aussi donner une réponse à cela, c'est tout. Y a-t-il des questions sur l'article lui-même? Oui. Il est écrit ici, le juge n'a que ce que ses yeux voient. Et est-ce que cela veut dire que nous ne pouvons pas lui attribuer de bonnes choses si nous ne les voyons pas? Seulement de bonnes choses, quelque chose. Le juge n'a que ce que ses yeux voient. Ça veut dire que l'homme doit voir la réalité comme il la voit dans ses kélim. Je suis développé à 20%. Alors, selon mon degré, je vois la réalité et je ne peux pas la voir autrement. Je veux la voir autrement, je dois m'élever moi-même au degré de développement à 30%. Mais chaque fois, celui qui est invalide par son propre défaut. Chaque fois, si je regarde quelque chose, je peux regarder seulement depuis mes yeux, seulement depuis mon cli. C'est ainsi que je vois, c'est ainsi que je comprends, c'est ainsi que je peux critiquer. C'est ainsi. Donc, il est impossible d'exiger de l'homme qu'il comprenne autrement. Tu lui causeras des corrections et à partir des corrections, il se comportera autrement et comprendra autrement. Mais il ne peut pas changer simplement comme ça. Il faut beaucoup de coups, il faut beaucoup d'études, de persuasion, de l'extérieur, toutes sortes de choses. Mais comment cela pourrait-il être autrement? Donc le juge ne peut recevoir la réalité que selon ce que ses yeux voient, selon ce que son cli reçoit. S'il veut attribuer de bonnes choses comme s'il ne les voyait pas, est-ce aussi invalide? Ce que ses yeux ne voient pas, ce n'est simplement pas réel. Et cela change d'instant en instant et cela n'appartient jamais à l'homme, mais cela appartient à toutes sortes de choses qui ne sont pas à lui. Il ne le prendra pas, il ne le tiendra pas. Je ne sais pas comment le dire. Seulement par la correction originelle intérieure depuis l'homme, tu peux être sûr qu'il se tiendra là-dessus, car cela devient sa nature. Oui. Je continue ce que tu nous as dit avant. Devons-nous rapporter à nous-mêmes ce qui est écrit à la fin de l'introduction au livre du Zohar, la partie sur ceux qui ne s'occupent pas de l'intériorité? Nous, d'habitude, nous l'attribuons dans une certaine mesure aux autres. Ce qui est écrit à la fin de l'introduction au livre du Zohar, où il écrit que ceux qui devraient s'occuper de l'intériorité de la Torah s'occupent de l'extériorité. Moi, d'abord, je regarde sur moi-même et je vois que certainement, moi aussi, je m'occupe de l'extériorité. Il y a une intériorité à laquelle je ne suis pas encore arrivé et dont je ne m'occupe pas. Certainement. Qu'est-ce que cela me donne de regarder les autres, de les accuser? Bon, je dirige mon doigt contre toutes sortes d'organismes là-bas, et alors contre le ministère de l'Éducation et le réseau de l'éducation orthodoxe, de l'éducation religieuse nationale et de toutes sortes de ceci et de cela. Et je ne sais pas qui, alors je peux accuser tout le monde, d'accord? Mais qu'est-ce que cela donne en pratique? Où puis-je agir, moi, en tant que je peux, pour être partie par laquelle tout cet ordre qu'il apporte là, comme une pyramide qui agit, fonctionne correctement? Qu'est-ce que j'ai à accuser quelqu'un? Avec cela, vais-je le corriger? Vais-je me corriger? Nous attraperons de l'orgueil et de la négligence. En fait, nous avons reçu d'en haut le message et pas quelqu'un d'eux qui ne comprend pas du tout où il se trouve. Tu comprends, je ne peux rien dire sur eux. Ce sont des bébés, mais sur moi-même, je peux dire que oui, si je comprends, je dois agir selon cela à 100%. C'est tout. Autant que possible et... Et l'État sera encore plus mauvais. On nous donnera la possibilité de faire nos actions. Oui. Toutes nos pensées, nos intentions, tout cela vient du corps. Peut-être donnons quelques règles pour garder le corps physique. Simplement ce morceau de viande. Parce que, par exemple, moi... Et la plupart des amis, nous dépendons de si tu l'as laissé, alors tu es prêt pour toute la spiritualité. Bon, tu dis ceci. Plus ton corps est sain, plus tu es prêt pour le travail intérieur. C'est vrai. Alors, que veux-tu? C'est connu? Mais alors, parfois, il arrive que quoi? Parfois, il faut donner au corps et ce dont il a besoin. Tu sais, mens sana in corpore sano. Ces Romains disaient en latin, oui, dans un corps sain, une âme saine. Un esprit sain dans un corps sain. Alors, chez eux, l'âme était une âme animale. Mais peu importe. Alors, d'abord, il faut faire ce qu'il faut faire. Il y a combien de règles? Pourquoi combien de règles? Tu dois dormir et manger, te laver, t'en occuper comme il faut. J'étais à Rehovot et il y avait près de moi un jeune homme. Il élevait une jument. Très cher, quelque chose comme 17 ou 18 000 $. C'était une jument très chère. Alors, je vois, j'ai vu comment il s'occupait d'elle tout le temps. C'était une merveille, c'était toute sa vie. Alors, cela, c'est aussi inscrit dans ma mémoire et c'est ainsi qu'il faut s'occuper du corps. Pas que toute ta vie soit sur cela, mais ce qu'il faut lui donner. Je me souviens qu'il la nettoyait et il lui ajoutait toutes les choses nécessaires. Ensuite, il a bien vendu, il a gagné dessus. C'est ainsi pour nous. Oui, oui, certainement qu'il travaille pour moi, qu'il travaille pour l'homme. Pour cela, je suis prêt à m'en occuper. Le rabbin se souciait beaucoup de ça. Rav, oui? Oui. Oui, oui, mon Rav se souciait beaucoup de cela. Qu'est-ce que cela veut dire? Je te dis, je lui achetais du chocolat, des légumes et des fruits. Quelque chose n'allait pas, un doigt ou quelque chose, ou une fois tous les quelques mois, on allait faire une prise de sang, voir s'il y avait du sucre ou non. Et chez lui, c'était limite. Toutes sortes de choses comme ça. Et il se souciait beaucoup d'être en bonne santé. Beaucoup. Même, tu sais, dans la limite, il entrait dans la mer, 600 mouvements, tant qu'il ne les faisait pas, 600, il comptait. Il disait, dans la mer, je ne sais pas, il y a des pensées comme ceci, comme cela, je ne sais pas, moi, c'est mon travail. Tant que je ne fais pas 600 mouvements, je ne sors pas de l'eau. C'est ainsi, tu comprends. Alors, la marche, s'il n'y avait pas la mer, on marchait une heure et demie. Alors, je devais chanter ta-ta-ta, dai-dai-dai-dai-dai, et on marchait à ce rythme, et une heure et demie, au milieu, on s'asseyait 10 minutes, j'avais le droit de poser quelque chose et de nouveau, on marchait en avant. Alors, ça veut dire, et je parle ici d'un homme de 80 ans, combien de fois nous sommes allés à la piscine ou à la salle de gymnastique, nous avons pris un abonnement pour l'année. Tout le temps, nous étions ici. Olga s'en souvient. C'était vraiment obligatoire. 3-4 heures par jour, il s'occupait de sport, d'action physique. Bon, son corps aussi était tel qu'il y a des gens qui peuvent rester assis toute la journée. Lui, selon son caractère, non. Et selon son corps, il avait besoin d'effort. Je lui achetais un vélo, il faisait 400 tours comme ça. Le soir, entre autres, 400 tours. Tu sais, ce n'est pas simple. C'est tous les jours. Ce n'est pas une blague. Une fois, j'étais dans une descente où nous avions un professeur de yoga chez moi. Il venait avec des exercices, pas avec la philosophie, avec des exercices. Alors, un jeune homme de Netanyahu. Et alors, il nous enseignait des actions, toutes sortes de souplesses, c'est tout. Et j'étais dans une telle descente et je lui ai dit, je ne suis pas capable. Tu n'es pas capable? D'accord, laisse, moi je continuerai. Il l'a pris chez lui, a continué avec lui quelques jours, puis je suis revenu, c'est tout. Ça veut dire qu'une telle chose n'existe pas. Je te dis, moi, je ne pouvais pas tenir. Chez lui, c'était ainsi. Dans chaque action, il faisait selon le temps. Maintenant, le temps de manger, maintenant le temps, il mangeait aussi, il ne buvait pas, il buvait, il ne mangeait pas, c'est tout. Toutes sortes de choses comme ça. Chez lui, il y avait d'une certaine manière, envers le corps, il avait un comportement très clair. C'est tout. Aussi, il y a des choses que je ne pouvais pas vraiment, je ne pouvais vraiment pas après de lui. Non, il n'a jamais permis, par exemple, de mettre la climatisation. Il disait, c'est une chaleur naturelle, il n'y a rien à faire, on souffre. Tu veux un peu de ventilateur? C'est semblable au vent. Cela est encore permis, un peu. Moi, près de lui, j'explosais. Tu sais, j'avais une tension, je me souviens, quelque chose de terrible. C'était plus 40, 50, et alors quoi, degrés Celsius. Alors, ça veut dire se comporter aussi simplement que possible, comme cela, envers la nature. Dans notre travail, parfois, tu sais quoi faire et tu as simplement peur d'aller jusqu'au bout. Je sais, demain, j'irai chez mon frère ou quelque chose. Quoi? Quel? De quoi parles-tu? Je comprends pas, hein? Tu nous as raconté que tu recevais 5 tasses de café pendant le cours pour être au niveau où tu te souviens. Tu nous l'as raconté. Ben, ici, regarde, boire du café, c'était l'usage chez nous. Parce qu'ils étaient tous des gens de Jérusalem. Les gens de Jérusalem, à l'origine, ne boivent pas de thé. Ils ne savent pas ce que c'est le thé. Et aussi le café au lait, ils n'en boivent presque pas. Café, café, c'est tout. C'est ainsi les Jérusalémites. Lui, il a grandi à Jérusalem. Sa femme aussi était de Jérusalem depuis 300 ans. Une famille de Jérusalem, très ancienne. Je ne sais même pas ce que c'est. Elle avait quelque chose de pas bon au cœur. Je lui apportais une tasse de café. Quoi? Boire de l'eau? Une tasse de café. À côté, un peu d'eau froide, oui, tu sais? C'est... oui. Bon, tu sais. Je peux poser une question sur l'article? Pourquoi n'est-il pas écrit? Pourquoi ne parle-t-on pas dans l'article de 3 lignes, seulement de 2 lignes? Il parle de 2 lignes. Ici, dans cet article, il parle de 2 lignes et pas de 3, car il veut nous expliquer quelles sont les qualités qui sont en nous. La troisième ligne, c'est déjà nous qui la faisons. Ces 2 lignes-là nous arrivent d'en haut. Oui. Nous avons parlé une fois du fait de penser et de faire toute la journée des actes de don. Seulement envers les amis, le groupe. Alors aujourd'hui, tu as dit quelque chose d'autre. Je ne dis pas qu'il faut faire des actions et des actes de don en dehors du groupe. Non. Tu dois être à l'intérieur du groupe. Seulement, selon ton âme, tu es construit de façon beaucoup plus large que le groupe. Et ne pas oublier, il y a sur toi une mission, non pas de donner au groupe, mais de causer la correction générale de tous. Te sentir toi-même, je veux cela, non pas que tu ailles donner à toute l'humanité. L'humanité n'a pas quoi recevoir comme don, mais tu dois te soucier, penser que tu es responsable et de ce qui arrive à l'humanité et puis à ton peuple, et te soucier à partir de cela, vous aussi vous cherchez, qu'ai-je à demander, qu'ai-je à interroger, qu'est-ce qui se passe, sur quoi dois-je penser? Alors lisez la fin de l'introduction au livre du Zohar et vous verrez que toutes les mauvaises choses qui arrivent, arrivent à cause de nous. Et à partir de cela, nous avons de quoi demander, de quoi nous interroger. Sinon, j'entends que les gens, comme s'ils ne savaient pas avec quoi se tourner vers le Créateur. Tout va si bien pour toi? Alors au moins, regarde ce qui arrive dehors. Toi, envers toi-même, tu veux être juste et à fait cède. Alors sache que dans chaque mauvaise chose qui arrive dans le monde, à chacun, il y a ta faute. Et surtout, ta faute que tu as reçue la solution, les clés dans tes mains, alors que les autres gens ne savent pas et ils n'ont rien reçu. Donc, au lieu de penser que tu es juste et qu'une récompense te revient, tu peux penser de façon plus vraie, tu es méchant et une punition te revient, comme toute l'humanité souffre. Car au bout du compte, si tu as déjà reçu cette connaissance, tu es responsable. Comme il écrit, d'une manière ou d'une autre, ils ne peuvent plus se dispenser du jugement. Oui. Il est écrit ici à la page 165, même si cette bouche n'est pas importante, malgré tout, le Créateur l'entend. Qu'est-ce que cela veut dire, la bouche n'est pas importante? De quel côté le dit-il? La bouche n'est pas importante, ce qu'il dit ici, ce n'est certainement pas selon l'importance que tu attrapes dans ton travail ou dans le pays ou dans la société, mais... la bouche n'est pas importante. Cela signifie que l'homme ne se trouve pas encore dans les degrés où il peut vraiment... où il a avec quoi se tourner vers le Créateur. Mais ce sont ces petites choses. Depuis un manque de compréhension et de clarification, ce n'est pas important. Mais malgré tout, dans la mesure où il essaie par cela de faire et dans la mesure où il comprend cela non plus, ce n'est pas important, mais son effort, selon cela, on donne. Alors, regarde comme avec un enfant, nous ne voulons de lui rien d'autre que l'effort. Qu'est-ce que cela me fait qu'il fasse quelque chose? Mais qu'il exprime un désir, selon cela, je donne. Plus l'homme grandit, plus je ne regarde pas son désir, je regarde le résultat, la production, le produit. Alors cela, nous devons comprendre ce rapport. On n'exige pas de nous d'être sages. On exige de nous un effort. Ce qui sortira de toi, ce n'est pas important. Combien tu pourras vraiment faire correctement et bien, ce n'est pas important. Tu as voulu, tu as agi en cela, selon cela, on donne. Selon cela, l'homme reçoit une réponse. Seulement, selon l'effort, il ne dit pas que tu dois arriver à un certain résultat. Le travail n'est pas sur toi. À terminer, en général, tu as dit que les clés sont dans nos mains, qu'il se passe quelque chose. Alors, nous sommes coupables de cette chose. Sous quelle forme peut-on transmettre le message dehors au monde? Il y a quelque chose qui... Comment pouvons-nous transmettre ce message au monde? Je vais te dire, il ne me semble pas que si tu commences à crier dans toutes les rues, ou si je continue à écrire, comme j'écris là, le danger de l'extermination, que de ces choses, le peuple puisse se réveiller. Car nous savons à quel degré de développement se trouve le peuple. Même s'il est un peuple développé et tout, et quoi que tu dises, les gens ne sont pas capables de recevoir un message spirituel dans ce qui se trouve. Et il nous est impossible d'exiger de quiconque une quelconque réaction sous quelque forme. Ça veut dire que je dois agir sans voir comment ils réagissent. Alors tu comprends, car en fait c'est moi qui agis. Et non, eux. J'active cette loi d'avancer vers que toute l'humanité doit égaler la forme et arriver au degré du Créateur. Je l'active parce que je sais, j'ai reçu d'en haut cette connaissance. Tu l'as reçue, il y a ici encore des dizaines de gens. Ceux qui comprennent, qui reçoivent cela d'une certaine manière, qui sont dans la reconnaissance, pourquoi se trouvent-ils en cela? Parce qu'ils se sont développés jusqu'à ce niveau. C'est ce qu'il a demandé avant. Si l'homme ne s'est pas développé, tu peux lui dire cela. Pour lui, ce sera une sorte de mantra, comme « nanana, naman de ouman, là-bas, bon. » Et alors, qu'est-ce que cela donne si tu leur dis cela, qu'ils l'écrivent ou en parlent, quoi? Ce n'est rien, il n'y a pas de bêtise plus grande que ces choses. Peut-il agir par cela? Rien du tout. Mais si cela les tient de façon psychologique très bien, que cela les tienne, alors toute chose bonne au niveau humain, c'est... Donc, nous devons certainement faire, mais nous devons comprendre que le travail est davantage notre travail intérieur qu'extérieur. C'est toute notre diffusion, ce que nous faisons. Alors, tu diras, et qu'est-ce que ça donne? Fermons arrêtons avec ces 10 ou 20 amis-là, ou 100 ou 200. Alors, autant que nous pouvons assembler, bon. Et frappons ici, et puis faisons le travail. Nous ne pouvons pas sans soutien de l'extérieur et sans attirer de nouvelles forces de l'extérieur, tu comprends? Alors, nous avons aussi besoin de ces choses-là. Et en plus, les élever tous d'un millimètre, un seul millimètre, c'est comme nous élever nous-mêmes de 10 mètres. Tu comprends? Donc, ce travail ici, nous devons le faire. Et Balasulam l'écrit. Donc, pour la diffusion de la sagesse de la Kabbale, depuis les couches du peuple, nous avons besoin, et ainsi de suite, il écrit. Mais en vérité, là-bas, nous ne pouvons pas exiger une réaction souhaitée comme cela et voir où cela sera ou non. Mais là, selon ça, ça opère selon les lois des masses. Et chez nous, cela va selon les lois des individus. Donc, l'action est sur nous. Et le soutien vient d'eux. Malgré tout, ils seront une extrémité qui ira derrière toi. Mais pour qu'ils aillent derrière toi, tu dois, pour cela, diffuser parmi eux ton matériel pour que cela leur donne la possibilité simplement d'aller derrière toi. Mais c'est toi qui marcheras et c'est toi qui choisiras le but chaque fois plus correctement et c'est toi qui tireras tout le monde. C'est tout, il n'y a pas le choix. Donc je vois, je dis que qu'il ne faut pas, comme cela, transférer toute la responsabilité sur quelqu'un d'autre. Comme il écrit, ceux qui s'occupent de l'extériorité de la Torah et ne s'occupent pas de l'intériorité sont coupables. Qu'est-ce que cela me fait, qu'ils soient coupables ou non? Alors j'attendrai jusqu'à ce qu'ils ne feront rien, ils ne peuvent rien faire. Moi, je dois faire. Ainsi, chacun doit penser, et ainsi, nous devons aussi enseigner dans les groupes. Alors l'homme, dans la mesure où il reçoit la connaissance de cela, il agit déjà, en fait, activement, comme un individu, chacun et chacun, et par cela, il faut les amener à la sensation d'engagement, de responsabilité, car l'État va devenir très désagréable. Oui. Quand nous sommes entrés dans la leçon, tu as dit que l'état du pays dépend de nous. Et j'ai essayé de me concentrer, de penser, mais je n'ai même pas réussi. Un tel cli, une telle responsabilité, alors je comprends que ce qui me manque, c'est la force de la foi. Comment, où l'apprend-on? Oui, c'est une force de foi positive d'en haut, ou c'est la force négative d'en bas, faute de choix. Une des deux, tu comprends? Alors l'homme qui voit qu'il n'y a rien à faire et vraiment personne n'a aucune opinion claire sur de ce qu'il y a à faire et comment sortir de l'état, et qu'il y a une infinité de malheurs et que chaque fois c'est de pire en pire. Alors autant qu'on peut, on prend les forces de la Torah et autant que non, alors faute de choix, il y aura en nous une telle décision et que tu te trouves dans une telle impasse que simplement, même la vie et la mort n'aident pas ici. Nous travaillons encore, nous nous tiendrons devant l'éternité ou simplement, le problème ne se termine pas par le fait que je vive ou meurs, mais il est plus haut que cela. Nous verrons ce mur, pas seulement dans ce monde-ci, mais nous verrons aussi que ce monde, nous verrons aussi que ce mur monte jusqu'au monde supérieur et se trouve entre nous et la solution. Et tu ne verras pas cette existence seulement comme une existence. Dans ce monde-ci, il y a une balle dans la tête et j'en ai fini avec tous les malheurs. Non. Les gens sentiront ces choses-là au-dessus de la vie, tu comprends, que l'homme sentira ces problèmes-là dans leur forme éternelle, spirituelle. La vie et la mort, ce n'est pas une grande chose. Ils sentiront beaucoup plus que cela. Une question qui me tourmente, jusqu'où va le partage correct entre le travail physique personnel dans le groupe et puis le travail général qui, par sa nature, est plus général et ne peut pas être au même degré intérieur. Et j'ai aussi rencontré cela qu'à cause de, disons, un approfondissement des choses. Quand cela sort dehors, cela sort trop compliqué, trop profond. Je ne comprends pas simplement. L'homme a deux types de travail. L'un est intérieur dans le groupe et son travail personnel, et le second est extérieur, appelé diffusion. Ah bon, c'est sur le partage entre ces deux choses que je demande. À combien l'homme doit se partager lui-même entre son travail personnel, son groupe, sa diffusion et une vie encore plus extérieure, matérielle. C'est aussi un résultat de... Non, je ne parle pas du matériel, Beta. Ben oui, c'est cela. Pourquoi? Il dit aussi, il a demandé sur le corps, alors il n'y a là chez nous aucune autre loi, sauf la mesure de la nécessité. Ce que l'homme détermine, la mesure de la nécessité. Mais comment peut-on mesurer la mesure de la nécessité dans la diffusion? C'est illimité. Non. La mesure de la nécessité, c'est simplement ce que tu détermines selon ton degré, que ceci et ceci et ceci et cela. Je dois m'occuper de toutes ces choses dans une telle et telle mesure. Je dois dormir 6 heures, je dois manger, je dois être 1 heure avec les enfants, je dois donner une leçon 1 soir ici, 1 soir là-bas. Tu dois diviser ces choses-là. Mais je ne parle pas de ça. Intérieurement, psychiquement, comment partager ton attention? Le travail intérieur que nous faisons ici entre nous dans le groupe, la diffusion est naturellement un travail plus extérieur, plus général, qui s'adresse à un public plus large, où est le partage entre ces deux choses. Je ne parle pas maintenant du sommeil et de ces choses, ça va. Combien consacrer de force ou de pensée? Les deux. Combien consacrer de force à la diffusion? Mais disons qu'en pratique, je dois être dans la diffusion 1 soir par semaine, oui. Alors toi, peut-être 2 fois, c'est un cas exceptionnel, et peut-être encore ici et là, quelques heures par semaine pour causer quelque chose, pour préparer quelque chose, traduire, je ne sais pas, c'est aussi de la diffusion. Bon, je te comprends pas. Qu'est-ce que c'est ta question juste? Qu'est-ce que c'est? Combien diviser? Ben, ou son étape ici, dans le groupe, ou cela n'appartient pas au cœur. Quel cœur? Non, non, il demande où est son attention, ici entre nous, et où est son attention? Pas son attention entre nous, ni dans le groupe, ni en lui-même, ni dans la diffusion, mais dans le Créateur. Et à partir de ça, il choisit, selon la mesure de la nécessité, ce qu'il pense sur chaque étape, combien investir dans chaque chose. Et il est impossible de faire ici, comme tu fais maintenant, un tableau du temps libre. On ne peut pas faire un tableau avec ça. Disons, nous faisons un tableau entre nous pour répartir la charge. Eh bien, sous forme intérieure, comment faire cela? L'homme change chaque fois et selon cela, il détermine combien investir dans chaque chose. Bon, il y a un garçon là-bas qui est assis maintenant et ne sait rien de cela et cela ne l'intéresse pas. Et dans 2 mois, il changera et verra à quel point c'est important. D'abord, il verra que c'est important pour son développement personnel égoïste. Ensuite, pour qu'il contrôle un peu tout le monde, pour qu'il dise à tout le monde et qu'on l'écoute et qu'on le respecte. Et ensuite, il verra dans ce groupe une autre forme, que par cela, il comprend des choses nouvelles et avance lui-même. Il ne se soucie plus de l'honneur ni de ce qu'il reçoit de là. Et après cet avancement matériel, dans la connaissance et tout, il comprend par cela qu'il monte sous forme spirituelle. Et ensuite, il ne pensera même plus qu'il monte spirituellement, mais qu'il les élève dans la spiritualité, et ainsi de suite. L'homme change, donc les valeurs changent pour lui, mais couper chaque chose. Le meilleur, c'est que moi, autant que je suis capable, pas dans les fantasmes, mais de façon réelle, je suis lié au Créateur. Et depuis cela, avec un esprit froid, délicatement, j'ai fait la division. Combien et comment? Je sais que ce soir, je dois aller à une conférence. Bon, j'ai une conférence à Ashdod. Alors, je pense déjà, si j'aurai, et à 15 heures, j'ai ce Dankner. À 13 heures. À 13 heures. Oh, OK, encore pire. Alors, à 13 heures, ce Dankner-là, et ensuite, je travaille de 16 à 18 heures, et avant cela, je dois encore préparer le matériel pour lui et tout. Je pense déjà quand j'irai dormir une heure quelconque, sinon le soir, je ne tiendrai pas bien, je dois être en force. Vraiment, je me soucie déjà de cela maintenant, alors que, demandes-tu, toutes ces choses m'obligent déjà à organiser la vie autrement. Mais tu nous dis aujourd'hui que comme mission de penser que tout le monde dépend de nous. En moi, naturellement, cela éveille une pensée. Alors, qu'est-ce qu'on fait? Et pourquoi seulement s'asseoir, se concentrer sur peu à peu? Non, je l'ai dit aujourd'hui, seulement en lien avec votre prière. Vous ne savez pas comment vous tournez, avec qui vous tournez, par qui vous tournez vers le Créateur pendant l'étude. Alors moi, pour vous ajouter le manque, je vous explique que de vous dépend l'état politique, l'état de la nation, l'état humain dans le monde entier, de toute l'humanité, c'est tout. Que vous êtes coupable, que cela arrive ici. Aucune nation, personne n'est coupable, sauf vous. C'est tout. C'est ainsi que nous devons, c'est nous qui devons dire, le monde a été créé pour moi et je dois le corriger.
1: Oui.
0: Mais quelle étape ou quel niveau, ou quelle décision ou quelle connaissance, je ne sais pas, l'homme doit-il avoir pour être capable de commencer à comprendre, pour qu'il ait en lui la capacité de diffuser cela plus loin aux gens. Cela veut dire, qu'est-ce que ça veut dire comme enseignement? Pour commencer à enseigner, l'homme doit passer ici par un cours de, sur la préface, le petit rat, et puis étudier ici encore quelque chose autour, passer un cours, comment cela s'appelle? Bon, pour les conférenciers où on lui enseigne là-bas toutes sortes de choses et peu à peu entrer en cela. Pas une grande préparation, car commencer à enseigner dans un petit groupe, tu grandis avec le groupe, tu commences déjà à comprendre quoi. En plus, nous avons déjà du matériel imprimé, prêt pour cela. J'ai vu que tu enseignes déjà ici, tu étais assis ici et tu enseignais, non? Vraiment, bon, tu as appelé tout le monde et tout, j'ai vu que tu étais heureux de cela, très bien. Moi aussi, j'étais plus heureux de t'entendre, toi, Kaviou là-bas, ou Oren, c'est tout, on... en avant, allez-y. Car de Sion sortira la Torah. C'est ce qu'il écrit. C'est-à-dire que ce corps, on le sent comme étant complet lorsqu'on est juste parce que le Créateur nous dit la vérité. Alors c'est ça qui arrive, c'est comme ici, il y a la révélation de la vérité. Et ça, c'est la révélation de tous les rats et la révélation de tous les mondes. Comment partir de ça peut-on en avoir un état de joie? Comment peut-on se réjouir d'une connaissance ou que demandes-tu? Des manques, du mal, d'une révélation, même si c'est la vérité. Il est écrit dans la Torah, on demande qu'est-ce que la vraie joie? Oui. Et il est écrit qu'il n'y a pas de plus grande joie que la résolution des doutes. Qu'il n'y ait pas de doute. Quand il n'y a pas de doute, tout devient clair pour l'homme. Il n'est pas divisé entre le Créateur et la créature. Il est déjà... Car tous nos doutes, quels qu'ils soient, viennent du fait qu'il y a une part du Créateur et une part de la créature en chacun de nous. Alors le fait que ce soit clair pour toi, déjà, tu sais quoi faire ensuite, déjà, quelque chose est entre tes mains. L'incertitude, si tu ne sais pas, ce n'est pas appelé incertitude. L'incertitude, c'est quand tu sais que tu es dans l'incertitude et vraiment divisé. C'est une chose qui cause tous les problèmes, ainsi toutes nos maladies, aussi tout, quoi que tu... Alors, tout vient seulement de cela. L'homme se trouve encore dans le doute. Mais l'homme, dans une guerre, qu'il sache qu'il est en danger d'extermination, dans toutes sortes de choses, il survivra et il sortira de cela en bonne santé. Il n'aura jamais la grippe, rien du tout. La guerre se termine, l'état devient plus calme, plus ceci, les problèmes commenceront. Alors, ça veut dire ou être dans le mal ou être dans le bien. Mais c'est clair. C'est un état correct. Au moment où commencent deux parties en collision dans l'homme et qu'il ne sait pas quoi choisir, c'est la base. C'est ça la base du problème. C'est la joie que nous devons chercher, la joie de la certitude, c'est la joie que nous... Non, alors il est déjà écrit qu'il n'y a pas de plus grande joie que la résolution des doutes. C'est tout. Nous cherchons cela parce qu'après que c'est clair pour moi, alors je sais comment agir. Pour, contre, et ainsi de suite. Alors bon, les amis, nous... Mon content, alors... Et maintenant, les amis, nous allons résumer ce que nous avons entendu dans la leçon et ce que nous allons prendre et mettre en œuvre dans nos dizaines.
1: On a entendu qu'entre le Créateur et la créature, qu'est-ce que je dois faire, c'est-à-dire partager le temps selon l'importance de ce que je dois transmettre de ma propre correction au monde. Et ça me permet de on peut voir quand ça passe de la famille, la ville, mon pays, le monde entier. Une des choses que j'ai notées, comment le rabbin prenait soin de son corps exactement au niveau nécessaire pour se développer au niveau de l'homme, de façon précise. Quand la droite nous rapproche, quand la gauche repousse, autrement il n'y a pas deux jambes. Une seule jambe. Rav a dit que le privilège de demander au Créateur, ce n'est pas pour nous, c'est tout. Et ensuite, il a commencé à expliquer l'ordre qu'on a reçu d'en haut et qu'on doit travailler et comment travailler. Très forte leçon et l'article aussi, on a entendu. Il y a beaucoup, apprendre du rabbin comment organiser le temps, 24 heures, pour dormir, manger, santé, diffusion, famille et tout. C'est un exemple comment organiser et comment... finalement, c'est une aide spirituelle. Ce que le rabbin a dit à propos... de la fin à l'introduction du livre du Zohar, il décrit la grande responsabilité depuis notre désir de nous approcher du Créateur. On a une plus grande responsabilité, c'est pour ça qu'on doit vraiment être connecté à ce qui se passe dans le pays, le monde, une directe responsabilité qui doit nous servir de carburant. Et encore, j'ai écrit, j'ai entendu le Rav dire que chaque état, je peux le voir selon ma nature ou la nature du Créateur. Le Rav dit que l'homme ne sait pas exactement la situation. Une situation qui arrive, il ne sait, il comprend pas pourquoi, mais doit croire que c'est la meilleure façon pour sa correction. Et comment il accepte et comment il réagit. On parlait de la foi au-delà de la raison, la foi grave, je ne sais pas, mais accepter que c'est la meilleure situation pour son évolution. Moi aussi, j'ai remarqué ce point-là. Le Rav a parlé de la diffusion, qu'il y a les masses et nous, on doit, c'est une chose qu'on doit enseigner à chaque ami qui arrive. Et c'est tout. la plupart du travail, la majorité est de savoir, pouvoir voir la situation comme le Créateur. Mais je change sans arrêt et je dois toujours revenir à cette image. C'est un travail, c'est pour réussir à le faire, il faut beaucoup de force et être ensemble. Pour être ensemble, je dois me corriger et pas me plaindre que quelque chose ne va pas, les amis, le Créateur. Seulement, remercier le Créateur qu'il m'a donné ce travail, et mon travail, finalement, c'est de corriger moi-même. Le Rav parlait de l'intention ou le but du Créateur d'amener la créature à atteindre le même niveau que le Créateur. Donc, à part de créer le désir de recevoir, il lui donne la possibilité d'atteindre l'attribut du don. Et il nous a choisis, on doit remercier, être content d'être là et qu'on fait des efforts afin de ressembler au Créateur. Et depuis cette importance, déjà, on peut organiser la nécessité, les cours du matin, tout ce qui est nécessaire pour atteindre la spiritualité. On ne peut pas attendre qu'un homme puisse voir ainsi la réalité. Seulement ce qu'il voit. Si on veut voir les choses autrement, on doit se corriger déjà. On passe à la prochaine partie, mais avant, on chante une chanson ensemble.

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1: שלום חברים, אנחנו בלימוד...
2: Bonjour les amis, on étudie ensemble, étudiant Khami.
1: אנחנו ממשיכים ללמוד את מאמר מתן תורה.
2: On continue à étudier le don de la Torah la semaine dernière.
1: C'est
2: un congrès, mais on continue l'article. On va lire.
1: Point
2: 9, 10, 11 et 12. Si vous avez un livre, sinon matériel d'étude, vous pouvez trouver tous ces points-là. Et on va bientôt les lire ensemble. Donc, qu'est-ce qu'on a étudié jusqu'à là? Peut-être que pas tout le monde se souvient exactement de quoi il s'agit. Le don de la Torah, un des articles les plus importants de Baal HaSulam. Au début de l'article, il commence avec une condition. Aime ton prochain comme toi-même, c'est la base, la fondation, la grande règle de la Torah. Et que si on n'est pas attiré vers « aime ton prochain comme toi-même », on ne respecte pas la Torah. La Torah, la lumière qui ramène vers le bien et qu'on doit utiliser les commandements, ce sont des moyens qui nous permettent de corriger notre désir de recevoir avec l'aide de la lumière qui ramène vers le bien. Et après, point 7, plus ou moins, il commence à parler de la honte, que la honte est un moyen qui nous permet d'avancer, que les bêtes n'ont pas cette honte. Ensuite, il donne l'exemple du riche et du pauvre. Quand le riche remplit tous les désirs du pauvre, à la fin, le riche lui demande, est-ce que tous tes désirs sont satisfaits? Et il répond, non, j'aurais voulu être comme toi, comme le riche. Et là, commence finalement l'évolution de l'humanité. Le riche répond, alors personne ne peut satisfaire tes désirs. On va tout d'abord lire, donc on va, bien qu'on a déjà lu, mais on va relire point 9, mais on commence quand même par relire 9, parce que 10 est lié directement en point 9. Donc on lit en dizaines, 9, 10, 11, 12, de 9 à 12. Lecture en dizaines, on lit ensemble et après on continue. S'il vous plaît.
3: Amoud 387, Kitvei Baal HaSulam, Ot Tet.
2: Cependant, il convient que nous examinions l'essence et la source de cette loi naturelle et de qui nous vient ce défaut de honte et d'insoutenabilité que nous ressentons lors de la réception de la grâce de quelqu'un. En fait, cette chose est comprise d'après la loi connue des sages de la nature, que toute branche a une nature proche et semblable à sa racine. 1. Tous les aspects pratiqués dans la racine, la branche les acceptera aussi, les aimera, les désirera et en tirera son profit. 2. Et à l'opposé, toutes les notions qui ne sont pas en usage dans la racine, également sa branche s'en éloigne, ne peut les supporter et en est aussi lésé. Et cette loi se trouve entre toute racine et sa branche et ne passera pas.
4: Et
2: de là s'ouvre pour nous une porte pour comprendre la source de l'ensemble des délices et des souffrances qui sont établis dans notre monde. 1. Car du fait que le Créateur, béni soit-il, est la racine de toutes ces créatures qu'il a créées, c'est pourquoi toutes les notions qui sont incluses en lui et qui se sont prolongées vers nous par une prolongation directe, nous parfumerons et nous serons agréables, car notre nature est proche de notre racine, mais soit-il deux. et toutes les notions qui ne sont pas en usage en lui et qui ne sont pas prolongées vers nous par une prolongation directe, mais seulement selon le pôle de la création, même celles-là seront contre notre nature et il nous sera difficile de les supporter. Autrement dit, nous aimons le repos et nous haïssons beaucoup le mouvement au point que nous ne faisons aucun mouvement si ce n'est pour atteindre le repos. Et cela parce que notre racine n'est pas propriétaire de mouvement, mais seulement propriétaire du repos. Et il n'y a pas de mouvement que Dieu nous en garde qui soit en usage en lui du tout. Et c'est pourquoi cela sera aussi contre la nature et nous est haïssable. Et de même, nous aimons beaucoup la sagesse, la veillance, la richesse, car tout cela est inclus en lui, béni soit-il, qui est notre racine. Et c'est pourquoi nous haïssons beaucoup leur inverse, comme la sottise, la faiblesse, la pauvreté, car il ne se trouve pas du tout dans notre racine. Et

pas cours dans notre racine, béni soit-elle. C'est pourquoi elle est méprisable et aide-nous comme il a été dit, et à l'opposé. Nous ressentons un délice et une douce sévité lors de tout don que nous donnons à notre prochain. Du fait que cette chose a cours dans notre racine, béni soit-elle, car il est celui qui donne à tous. À présent, nous avons trouvé une ouverture des yeux afin de regarder la chose du but de la création de et adhérer à lui dans son parsouffle véritable. Car toute la notion de cette élévation et de cette adhésion qui nous est promise par l'acte de nos mains dans la Torah et les mitzvot n'est ni moins ni plus que la chose de l'équivalence des branches à leurs racines, car toute la sévité, tout le raffinement et tout ce qui est sublime deviennent ici une chose qui se prolonge naturellement d'elle-même, comme il est écrit plus haut 1, que la notion du délice n'est rien de plus que l'équivalence de forme à son créateur, et lorsque nous nous équivalons à nos yeux à toute conduite qui accourt et se trouve dans notre racine, alors nous nous trouvons dans les délices. 2. Et toute notion qui nous arrivera parmi les notions qui ne se trouvent pas dans notre racine, ce concept devient alors insupportable, répugnant pour l'âme, ou des véritables douleurs, selon ce qui sera obligé par ce concept. Il se trouve de lui-même que toute notre espérance dépend et se tient dans la mesure de l'équivalence de forme à notre racine, béni soit-elle. Et telles sont les paroles de nos sages dans leurs questions. Et qu'en quoi importe-t-il au Créateur que l'un égorge par le cou ou que l'un égorge par la nuque? Voici, les commandements nous ont été donnés que pour purifier par elles les créatures, jusqu'ici leurs paroles. Et cette purification signifie la purification du corps trouble, car c'est le but qui sort de l'accomplissement de toute la Torah et des mitzvot. Du fait que un âne sauvage l'homme né. Car lorsqu'il sort, est né du sein de la création, il se trouve dans l'extrémité de l'impureté et de la bassesse, dont le sens est la notion de la grande abondance de grandeur de l'amour de soi implanté en lui. Car tous ses mouvements tournent avec force autour de son propre pôle, sans aucune étincelle de don à son prochain, de telle manière qu'alors il se trouve à la distance finale de la racine, béni soit-elle, c'est-à-dire d'un extrême à l'autre. Ah, du fait que la racine, béni soit-elle, est entièrement afin de donner, sans aucune étincelle de réception du tout, que Dieu nous en garde. Et ce nouveau-né se trouve entièrement dans un état de réception pour lui-même, sans aucune étincelle de don. Absolument rien. Et c'est pourquoi son état est discerné comme étant au point inférieur de la bassesse et de l'impureté qui se trouve dans notre monde humain. Et à mesure qu'il va et grandit, ainsi il recevra de son environnement des mesures partielles de dons à son prochain, et cela dépend certainement des valeurs de développement qui se trouvent dans cet environnement. Et voici qu'alors aussi, on commence à l'éduquer dans l'accomplissement de la Torah et des mitzvot pour l'amour de soi, du fait d'une récompense dans ce monde et dans le monde à venir, appelé l'olishma. Car il est impossible de l'habituer d'une autre manière. Lorsqu'il grandit et avance en année, alors on lui révèle comment parvenir à l'occupation des mitzvot l'olishma, qui est seulement avec une attention particulière, seulement pour faire contentement à son Créateur. Comme l'a écrit Rambam, aux femmes et aux petits, il ne faut pas révéler l'occupation de la Torah des mitzvot l'ishma, car ils ne pourront pas le supporter seulement. Lorsqu'ils grandissent et acquièrent connaissance et intellect, alors on leur enseigne à faire l'ishma. Et comme nos sages disent de l'olishma, on parvient à l'ishma qui est défini par l'intention de faire contentement à son Créateur et non pour aucun amour de soi, quoi qu'il en soit, et par le remède naturel qui se trouve dans l'occupation de la Torah des Mitzvot Lishma. Que celui qui donne la

0: Torah connue comme nos sages ont dit que le Créateur dit « J'ai créé le mauvais penchant, j'ai créé pour lui la Torah comme épice. » Il se trouve alors que cette créature va, se développe et marche vers le haut, dans les degrés, les niveaux de l'élévation suspensionnés, jusqu'à ce qu'elle suffise à perdre de son sein toutes les étincelles de l'amour de soi, et que tous les mitzvot qui sont dans son corps s'élèvent, et qu'elle fasse tous ses mouvements seulement afin de donner, de telle manière que même les nécessités qu'elle reçoit s'écoulent aussi vers l'intention du don, c'est-à-dire afin qu'il puisse donner. Et c'est ce qu'ont dit nos sages, les mitzvot nous ont été donnés que pour purifier par elles les créatures. Mes amis, on va lire ensemble, point 11 je crois, et on verra une explication du Rav, donc point 11. À présent, nous avons trouvé une ouverture des yeux afin de regarder la chose vue de la création d'eux et adhérer à lui dans son partout véritable. Car toute la notion de cette élévation, de cette adhésion qui nous est promise par l'acte de nos mains dans la Torah et les mitzvot n'est ni moins ni plus que la chose de l'équivalence des branches à leurs racines, béni soit-elle. Car toute la suavité, tout le raffinement et tout ce qui est sublime deviennent ici une chose qui se prolonge naturellement d'elle-même. Comme il a été clarifié plus haut, 1. La notion du délice n'est rien de plus que l'équivalence de forme à son créateur. Et lorsque nous nous équivalons à nos yeux à toute conduite qui à quoi se trouve dans notre racine, alors nous nous trouvons dans les délices. 2. Et toute notion qui nous arrivera parmi les notions qui ne se trouvent pas dans notre racine, ce concept devient alors insupportable, répugnant pour l'âme, ou des véritables douleurs, selon ce qui sera obligé par ce concept. Il se trouve de lui-même que toute notre espérance dépend et se tient dans la mesure de l'équivalence de notre forme à notre racine, béni soit-elle. On passe à une explication du Rav, point 11, clip numéro 4, s'il vous plaît. Qu'est-ce que le Baal HaSolam nous explique dans le point 11? Il dit, le but de la création est pas de recevoir les plaisirs dans les kélim de Kabbalah, dans le désir de recevoir, mais on a créé les kélim de Kabbalah qui ressent le plaisir et le délice quand ils sont remplis pour pouvoir, c'est une, seulement la base de la structure par la créature de l'équilibre supplémentaire, l'équilibre d'adhésion. Et le sentiment de plaisir dans l'équilibre d'adhésion, c'est le bon et bienveillant. C'était l'intention du Créateur depuis la pensée de la création, de faire plaisir aux créatures. Et c'est ce qu'il nous explique dans le point 11 au milieu. Les plaisirs n'est que pour l'équivalence de forme avec notre Créateur et aucun autre plaisir, aucune autre raison n'est pas considéré comme plaisir au Dieu du Créateur. Et c'est ainsi qu'on doit voir nous aussi les choses. Que uniquement les plaisirs depuis l'équivalence de forme qui nous remplit finalement, c'est un plaisir autorisé, un plaisir qu'on désire. Véritablement, ce plaisir-là se trouve dans notre racine. Et tout le reste, c'est-à-dire tous les plaisirs qui sont reçus dans le désir de recevoir, c'est seulement pour nous diriger par ces ces informations, ces connaissances à donner au Créateur, atteindre l'équivalence de forme. Je vais lire point 11 encore une fois. À présent, nous avons trouvé une ouverture des yeux afin de regarder la chose du but de la création, adhérer à lui. Adhérer à lui. C'est le but. Et le plaisir, ce n'est pas le but. Mais le but de la création est adhérer à lui. C'est ce qu'il a se transmis, que toute la notion de cette élévation, de cette adhésion qui nous est promise par l'acte de nos mains dans la Torah et les mitzvot, par ces moyens qui se trouvent entre nos mains, finalement, pas vraiment entre nos mains. Les commandements, ce sont des actions qu'on est capable de faire grâce à la lumière qui ramène vers le bien. Ce n'est pas exactement entre nos mains. Il faut pour cela s'adresser au Créateur, mais c'est considéré comme entre nos mains. Donc, c'est ni plus ni moins que l'équivalence des branches à leurs racines. Autrement dit, l'intention afin de donner au-delà des plaisirs doit être pour l'homme d'être en équivalence de forme avec l'intention du Créateur. Et le plaisir que le Créateur envoie et que l'homme ressent est uniquement un moyen de connexion entre eux. Au-delà de ces plaisirs, il doit égaliser leurs intentions. Et toute la société, le raffinement et tout ce qui est sublime deviennent ici une chose qui se prolonge naturellement, telle même qu'elle était clarifiée plus haut. La notion du délice n'est rien de plus que l'équivalence de forme à son Créateur. C'est-à-dire seulement l'équivalence l'un donne à l'autre. Nous équivalons à nos yeux à toute conduite qui accourt et se trouve dans notre racine. Notre racine, à part le désir de donner, il n'y a rien. Nous trouvons dans les délices selon l'équivalence de forme et toute notion. Qui nous arrivera parmi les notions qui ne se trouvent pas dans notre racine, ce concept devient insupportable, répugnant, ou de véritable douleur selon ce qui sera obligé par ce concept. Et il se trouve lui-même que toute notre espérance dépend et se tient dans la mesure de l'équivalence de notre forme, notre racine, béni soit-elle. C'est-à-dire, le Créateur a voulu créer une créature avec de donner ce qui est dans le Créateur, et c'est de là que vient le plaisir. Un désir de donner, qu'il ressente l'attitude du Créateur, et au-delà de cela, arriver à l'intention afin de donner. Et pourquoi c'est afin de donner? Parce que chez la créature, la sensation du Créateur qui lui fait plaisir. Et au-delà, il arrive à un tel plaisir afin de donner. C'est considéré comme il donne, qu'il est comme le Créateur, de qui il recevra. Et de cette façon, ils arrivent à l'équivalence d'intention. Parce que c'est finalement l'essence du Créateur, de la créature, et tous les plaisirs et la réception dans le Kim de Kabbalah de la créature, c'est seulement la base entre eux. Et au-delà de cette connexion, ils construisent une équivalence de relation. Alors, bon et bienveillant, c'est-à-dire, bon et bienveillant, il s'agit des plaisirs qui reçoit de l'équivalence de forme avec le Créateur. Son intention afin de donner, c'est comme le Créateur qui donne. Le Créateur, la créature. Le Créateur donne à la créature des plaisirs. Son intention de donner. D'accord ? Disons.
1: Teva shelo. Ken? Kavalat nivra, teva shel nivra.
0: Et la nature de la créature est de recevoir.

0: Au-delà de sa nature, la lumière réfléchit. Également l'intention afin de donner. Vis-à-vis du Créateur, son intention de donner, c'est sa nature. Et vis-à-vis de la créature, afin de donner, ce n'est pas sa nature, mais il est capable d'arriver au-delà de son cli. Et ainsi, le Créateur et la créature se trouvent en équivalence selon l'intention. Et ensuite, la créature reçoit ce qui est ce qui se trouve dans le Créateur et retire du plaisir parce que c'est la nature du Créateur. Alors, le plaisir qui qui est en équivalence de forme. C'est finalement ce qu'on dit de faire plaisir au Créateur. Au-delà du cli, que sur ce cli, il y a eu la première restriction, un écran. Un cli d'intention, la lumière réfléchie, au-delà de la lumière directe, et par cette lumière réfléchie, se revêt le Créateur. Et là se revêt le plaisir dans les kelim de Kabbalah. Et là, le plaisir qui est ressenti dans un cli de don. Évidemment, il n'y a pas deux kelim, mais comment dire, c'est le même cli. Seulement, après qu'il y a un écran et une lumière réfléchie. Quelques mots. Pour résumer ce qu'on a entendu, évidemment, on comprend que nous avons des kelim de Kabbalah. Finalement, c'est la base qui permet de connecter au Créateur. C'est justement avec les kelim de réception qu'on peut se connecter avec le Créateur. Le véritable plaisir, on peut le ressentir uniquement quand on se trouve en équivalence de forme et la racine. Et troisièmement, j'ai entendu que grâce à l'écran et la lumière réfléchie, finalement, l'intention, nous pouvons ressentir le Créateur qui est bon et bienveillant. Maintenant, on va voir une autre explication du Rav, point 12. Donc, on va relire point... on va pas lire. On passe au clip. Clip et après atelier. Et telles sont les paroles de nos sages dans leur question et en quoi importe-t-il au Créateur que l'on égorge par le cou ou que l'un égorge par la nuque. Voici les mitzvot. Nous ont été donnés que pour purifier par elles les créatures, jusqu'ici leurs paroles. Et cette purification signifie la purification du corps trouble, car c'est là le but qui sort de l'accomplissement de toute la Torah et des mitzvot. Le corps, c'est-à-dire le désir de recevoir, on comprend bien, on ne parle pas de ce corps-là, de cette chair, qu'on doit corriger, et qu'il n'y a aucun défaut, aucune correction, mais la question est qu'on nous a donné des mitzvot, des corrections qu'on doit faire. qu'on arrive à une équivalence avec le Créateur. Que j'abats une bête, je ne sais pas, tout ce que je peux faire. Ou le maaser, ou toutes ces choses-là que je fais, soi-disant correction au degré minéral, végétal, animal et l'homme, quel est le bien de tout cela? En quoi, par cela, je corrige mon désir de l'âme et deviendra un clic corrigé? Disons, je fais une bénédiction sur ce thé, et quelle partie de mon âme j'ai corrigée par cela? Je dois faire quelque chose, sinon c'est inutile. Où se trouve cette connexion? Donc, on va relire point 12. Point 12. Et telles sont les paroles de nos sages de mémoire bénis. Dans leur question, est en quoi importe-t-il au Créateur que l'un égorge par le cou ou que l'un égorge par la nuque? Voici, les mitzvot nous ont été donnés que pour purifier par elles les créatures. Purifier, c'est-à-dire nettoyer de cet égo, de ce désir de recevoir qui se trouve dans chaque désir de l'homme. Il termine là. Et cette purification signifie la purification du corps trouble, car c'est là le but qui sort de l'accomplissement de toute la Torah et des mitzvot. Par l'accomplissement de la Torah et des mitzvot, on ne sait pas encore ce que c'est. On arrive, arriver à notre désir de recevoir qui est sale et brisé, on le corrige, on enlève les déchets, on lui donne la forme afin que ce corps, le corps de l'âme, les désirs connectés correctement, les uns, les autres, pourront recevoir intérieurement la lumière supérieure. Car lorsqu'il sort, est né du sein de la création, il se trouve dans l'extrémité de l'impureté et de la bassesse. Dans le sens est la notion de la grande abondance de grandeur, de l'amour de soi, implanté en lui, car tous ses mouvements sans étincelle de don à autrui. De telle manière qu'alors, il se trouve à la distance finale de la racine, béni soit-elle.
1: C'est-à-dire que on est depuis le début, on se trouve comme inverse à la racine, mais d'une petite mesure. Et autant qu'on peut rentrer dans les corrections, alors on ouvre la boîte de Pandore, et alors on révèle les désirs bien plus corrompus, selon notre force pour les corriger. Mais il ne faut pas penser et s'imaginer qu'il y a en nous, depuis le début, quelconque désir corrigé ou bon. Mais plutôt aucun désir, aucune tendance, aucune intention, tous sont juste corrompus. Ces versets-là, et voici les paroles de nos sages dans leur question, qu'est-ce que c'est la chance pour le Créateur que l'on écorche pour le cou, par la nuque, il a donné par les mitzvot pour affiner par les créatures jusqu'à leurs mots. Maintenant, c'est quoi la connexion entre la cache-route et la connexion entre nous? Bon, le lien, il est simple, que ce dont on parle dans tous les livres, sauf dans les livres de Kabbale, et même en eux, il y a encore beaucoup de qui parlent dans la langue des branches, c'est clair. Mais en dehors de la langue des branches. Et parle aussi dans la langue du Midrash, la langue de l'Alacha, comme le Balasom explique que ce même sujet de l'homme dans ce monde qui est corrompu et doit faire des corrections, on parle de sa correction dans plusieurs langues, dans plusieurs clarifications. de plusieurs façons. Pour t'expliquer ça de façon plus proche, plus correcte, plus belle, plus facile. Alors, une fois t'es impressionné par le fait que tu reçois ça dans la langue de la halakha, que je dois faire, que je dois me laver les mains de cette façon avec de l'eau comme ça et que je le fais avec la main gauche, la main droite, etc., etc. C'est tout. Alors on explique comme ça. Et deuxième fois, on explique ça sous la forme du midrash, que c'est les chassadim que tu dois verser et c'est pas de l'eau comme ça sur la main droite, mais c'est chesed et la main gauche c'est gvura et ainsi de suite. Oui. Et encore des choses comme ça. Mais donc, qu'est-ce que tu as besoin? Tout est dit. Pourquoi est-ce que tu as besoin de ça? C'est pour que tu corriges ton ego. L'ego, ça s'appelle le désir de recevoir avec l'intention dans le but de recevoir. Et tu dois transformer ça, ce même désir de recevoir, seulement en intention dans le but de donner. C'est tout. Alors, on t'explique ça de plusieurs façons. Le fait que toi, soudain, tu prends une seule manière et tu l'utilises seulement pour faire des actions matérielles, seulement, et que tu n'étudies pas et que tu n'enseignes pas aux autres qu'il faut le faire avec l'intention dans le but de se corriger, alors il n'y a rien à faire, c'est comme ça. C'est juste comme ça qu'on enseigne au peuple. C'est pour ça qu'on se trouve encore aujourd'hui dans un état vraiment corrompu, presque humain. Oui. Est-ce qu'il y a un lien entre... Non mais, t'inquiète pas. Non mais, j'ai pas d'inquiétude, c'est plutôt pour moi, enfin c'est plutôt pour les autres. Donc est-ce qu'il y a un lien entre l'abattage des volailles, des bêtes et la correction spirituelle? Oui, il y en a un. Alors est-ce que tu peux expliquer? Parce que, juste, finalement, est-ce que tu peux expliquer c'est quoi le lien? Oui, donc c'est qu'on doit faire ces corrections dans toutes les caractères de la réalité, du haut vers le bas. Oui. Quoi? Non, mais j'ai pas compris ce que tu m'as dit maintenant. C'est quoi le lien? Explique-moi, de haut en bas, c'est quoi? C'est que dans ce monde aussi, on veut que se réalisent les mêmes lois qu'on veut réaliser dans la spiritualité. Mais pas que ça, ce soit le principal par soi-même. L'essentiel, c'est de corriger l'intention. L'essentiel, c'est de corriger l'intention. Mais il y a aussi un rapport entre ces actions et la correction, avec les racines. On doit continuer à lire, on doit continuer à étudier. Mais il y a un lien entre ces actions et la... Si tu prends ces actions et que tu les fais sans l'intention, alors tu n'es pas par rapport à la racine. Tu fais juste des actions ici dans le monde-ci, comme toutes les actions qu'on fait dans ce monde-ci. Alors ça vient de te le faire et tu le fais. On voit qu'il n'y a aucune correction à ça. Où est-ce que tu vois quelconque action que tu fais sans intention? Elles n'ont aucune rapprochement de l'homme à aimer ton prochain que toi-même, mais justement à la haine, justement à la séparation. Et de plus en plus en plus, tu verras comment est-ce que ces actions nous séparent de plus en plus et nous éloignent de jour en jour. Autant dans les laïcs et autant dans les orthodoxes. Et c'est à cause du fait qu'il y a un manque d'intention et on arrive au temps où l'intention, c'est le principal. Il y avait des temps où c'était interdit d'utiliser l'intention, c'était les jours de Galut jusqu'au jour du Hari, où tout le monde a dit que c'est interdit de s'occuper de la sagesse de la Kabbale, on peut s'y perdre, etc. etc. Voilà. On dit que c'est un cours comme ça, un temps fixé, jusqu'à l'année 1540, comme ça, oui, c'est ça? Bon, ok. C'est écrit. Maintenant, à partir de ce moment-là et par-delà, La période de l'exil, elle est terminée. Au temps de l'exil, t'accomplissais seulement ce que t'accomplissais en acte. Et depuis et par-delà, il faut commencer à travailler sur l'intention. Et comme ça, c'est tout. Et comme ça, en nos jours, on doit nous associer surtout de l'intention. Mais si tu me demandes, est-ce qu'il faut y joindre aussi les actions? Au contraire, justement, on ne force pas les gens là-dessus. Parce qu'on ne veut pas qu'ils se trompent et qu'ils pensent que c'est l'essentiel. Oui? Et on ne veut pas qu'ils pensent qu'on les ramène à la religion, comme on le dit dans la rue, parce qu'ils ne viendront pas chez nous étudier la sagesse de la Kabbale. L'essentiel, c'est par la sagesse de la Kabbale d'étudier les intentions, la correction de l'âme. Et c'est pour ça qu'on fait ça comme ça, parce qu'il n'y a pas le choix. Moi, je te dirais encore plus. Si, justement, il n'y avait pas dehors un mauvais exemple de la contrainte dans la spiritualité, entre guillemets, la contrainte religieuse, alors on sera tout libre d'étudier ça et ça, pourquoi pas? Justement, celui qui veut faire comme ça, il fera comme ça. Celui qui ne veut pas, il fera comme ça. C'est comme maintenant. Il n'y a aucune contrainte et... sur comment est-ce que tu vas te comporter. C'est tout ça, c'est juste ton choix. Toi, tu viens et tu lui dis, et tu te dis, comment est-ce que être l'homme qui révèle la spiritualité et se rapprocher du Créateur. Mais ta réalisation, elle dépend de toi. Et dans ça, il n'y a aucune contrainte. Et ça, c'est aussi pour les actions intérieures et aussi pour les actions extérieures. C'est tout. Personne ne prête sur qui que ce soit. Il n'y a pas de contrainte dans la spiritualité, mais vraiment. Parce que que ce soit pour moi, c'est la même chose. Si tu manges kasher ou si tu manges pas kasher, c'est ton choix. Et de même, si tu t'efforces à être dans le groupe pour te rapprocher de l'amour des créatures ou non, c'est vraiment au même niveau. Tu peux dire non, mais manger kasher ou pas manger kasher, je peux le décider facilement parce que j'ai pas le choix. Pas de problème, je vais, j'achète des tzu. Oui, c'est correct. Mais moi, je veux que ce soit aussi justement dans le choix. Que de même que toi, tu es assis et tu penses comment réaliser tu aimeras ton prochain comme toi-même dans le groupe, que de cette même manière, tu penses aussi sur comment est-ce que tu peux les faire avec tes mains? Pourquoi? Parce que alors, ce que tu feras avec les mains, ce que tu fais facilement, disons, ça t'obligera à penser à l'intention correcte. Et alors, dans ces actions, il y aura l'essence spirituelle. Elles t'aideront à faire les actions spirituelles et pas simplement des actions extérieures, matérielles et vides. Oui, des choses très, très établies, très actuelles aussi pour aujourd'hui. Donc j'ai écrit que les actions sans les intentions ne nous ramènent pas vers la racine. Mais d'un côté, on sait que après les actions sont attirées les cœurs. Donc on voulait faire un atelier, mais on a déjà plus de temps. Mais en attendant, on vous invite à poser des questions sur le sujet. Et en attendant, jusqu'à ce que vienne la question, qu'est-ce qu'il y a en nous dans notre travail, dans la dizaine, qu'est-ce qui s'appelle action et intention? Parce que beaucoup de fois, on sait que peut-être que je ne veux pas faire quelque chose, alors je me dis... Je suis dans le cœur, je suis arrivé avec vous dans le cœur, je suis avec vous par intention, dans la dissémination aussi, et tout un tas de choses. C'est comme si on ne veut pas faire des actions, parce qu'on a entendu, si on fait une action sans intention, alors je ne me ramène pas à la racine. Donc, qui peut nous expliquer comment discerner entre action et intention dans notre état à nous, pas dans l'état de la fin de la correction, où l'action c'est l'intention, sans les corps, etc. Qui sait? Oui, la question c'est qu'est-ce que c'est que l'intention et qu'est-ce que c'est qu'action dans notre état à nous. Par exemple, si on vient en cours du matin, est-ce que c'est intention ou est-ce que c'est une action? Lévon, est-ce que tu peux expliquer? Mais vas-y, élabore. Bon, peu importe que moi, je dis, est-ce que je pense, je dois faire, je dois me recourir, c'est-à-dire que je fais une action. Donc le cours du matin, c'est une action ou une intention? C'est une action. Mais quand je viens au cours du matin, qu'est-ce que je dois faire? Là, c'est déjà une intention. C'est compris ou non? Oui. Encore des opinions? Encore des pensées? Eitan, qu'est-ce que tu en penses? Vas-y, essaye de nous expliquer qu'est-ce que c'est que l'action et qu'est-ce que c'est que le don. Il l'a dit, bon, l'a dit très bien que justement, la dissémination, c'est une action extérieure et autant que j'y rentre l'intention, j'y mets la lumière et le groupe, je mets une action de plus en plus correct, comme on a dit dans le groupe cours aujourd'hui, à chaque fois essayer de ressentir que le cours est que l'intention n'est pas corrigée. Donc, à quoi ça sert de faire une action sans intention? Si on a entendu que à ça, on n'éveille pas la racine.
2: Women's Pain One. Generation Yudot.
1: Women's Pain One. Peut-être que elles le savent.
3: En el trabajo, ¿cuál Merci, es el momento donde tenemos la oportunidad de vestir esa acción con una intención de otorgamiento?
1: Dans le travail, qu'est-ce que c'est que l'instant où on peut revêtir les actions par l'intention de donner? Ok, donc justement, l'ami nous pose la question de ce que c'est que qu'est-ce que c'est que l'intention et l'intention et comment est-ce qu'on peut revêtir l'action par l'intention? Qui peut répondre? Oui, Shai, vas-y. Le Rav a dit que, disons, on va prendre le cours du matin. Donc, ça, c'est une action. Mais justement, l'homme, il ne peut pas faire juste l'action. Au bout d'un moment, il s'éveille et il dit, pourquoi est-ce que je fais ça? Donc, il est obligé, à un certain moment, de venir à la purification de l'intention. Qu'est-ce que je veux faire à partir de cette action? Et alors, il y a comme ça un changement intérieur ou... Là, tout d'un coup, je suis éveillé, à penser aux amis, à penser au chemin. C'est-à-dire que je ne peux pas être rempli de ça, faire l'action, c'est la première étape. Comme ça, garder la cache-route, etc. On le fait. Mais on est obligé, au final, de se dire pourquoi est-ce qu'on fait ça? C'est quelque chose de très spécial. Et alors, on vient au créateur, aux amis, au chemin. C'est comme ça, un jeu, tout le temps. Oui, il y aura. De manière courte, on fait des actions avec l'espoir que ces actions nous amènent à la bonne intention. Mais est-ce que les actions nous amènent à l'intention nécessairement? Bon, les actions, chez nous, encore une fois, chez nous, on essaye de faire l'action, pas pour juste pour l'action. C'est-à-dire qu'il y a une certaine intention ou un espoir ou quand on commence l'action, que ces actions qu'on fait nous amènent à la bonne intention, à la notion dans le but de donner, ou au moins à un manque pour qu'on demande à partir de nos actions qu'on fait que naisse de nous une demande au Créateur qu'il inverse notre intention. De celle qui veut recevoir à celle qui veut donner. Oui. Lituanie 1.
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1: On n'entre pas. Encore une fois, Lituanie 1.
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1: Quelqu'un qui peut traduire, Gadi? Est-ce que quelqu'un sait parler lituanien? Tu peux demander en anglais ou en russe? Ou pour quelqu'un qui peut traduire dans la chambre vers le russe. Oui, c'est quoi la différence entre l'intention et le point dans le cœur? Oui, bonjour tout le monde. Bonjour, oui. L'ami demande qu'est-ce que c'est que la différence entre l'intention et le point dans le cœur. Oui, on peut dire que le point dans le cœur, c'est le début de l'intention. Oui. S'il n'y a pas de point dans le cœur dans l'homme, alors il ne peut pas du tout penser et garder l'intention. Il y a simplement l'intention de recevoir comme celle qui est née en chacun. Le point dans le cœur, c'est le début où l'homme commence à penser à ce qu'il y ait encore une opportunité à utiliser son désir de recevoir différemment. Et après, ça développe mon intention. Florida, s'il vous plaît. Je dirais que l'intention, c'est l'action qu'on fait. Mais l'action qu'on fait doit être faite au-dessus de la raison. Merci. Woman Mac 167. Bonjour, cher enseignant. Pour répondre à la question de Michael, que les actions... Quand on fait des actions, même si on n'a pas l'intention... Bon, disons, on va prendre l'exemple du rabâche. Tout le temps aller après l'enseignant et le rave. On sait que de là, de l'olishma, on peut arriver à l'ishma. Et justement, ces actions et ces pensées auxquelles on veut aller, elles viennent de Lucas, de notre racine. Alors, on veut arriver à la dévoûte avec le Créateur. Et il se peut que ce soit des choses qui sont reliées. Merci. Oui, Darom 1. Bonjour à tous les amis. L'action que je fais, c'est maintenant la pensée, c'est l'action. Maintenant, l'intention, c'est que je pense à ce qu'il dit, et c'est l'action. Et sur cette action-là, maintenant, au moment où je fais cette action, je dois définir qu'est-ce que c'est que l'intention. Que je ne parle pas maintenant avec mon ego pour recevoir de l'honneur ou quoi que ce soit, mais je parle dans le but de connecter la dixaine et faire du contentement au Créateur dans mes paroles. Et comme ça, dans toutes les actions, chaque action. Oui, tu as ramené encore un concept de la pensée. Est-ce qu'il y a une différence entre la pensée et l'intention? Est-ce que quelqu'un sait? Quelque chose qui est écrit dans les paroles du Rav? Oui.

0: Oui,
1: comme on a entendu dans le clip, que les actions dans la Torah et les Mitzvot, l'accomplissement de la Torah et les Mitzvot, comme on entend du Rav, c'est évidemment que ça nous aide dans la construction de l'intention, mais c'est pas que maintenant je me corrige moi-même, parce que la correction elle-même, c'est justement à partir du fait que je suis encore plus inversé par rapport à la spiritualité. Plus je suis distancié par rapport à l'intention du Créateur. Et donc, justement, dans ces actions de « aime ton prochain comme toi-même », on le révèle encore plus. Et en ça, comme on l'a vu dans les dessins, justement, il parle de la construction de notre kli, c'est justement là où il y a le processus qui commence. Mais de là, il y a aussi une question. Qu'est-ce que c'est que vraiment l'intention? Oui, Carmiel. La pensée, c'est la notion du désir, et l'intention, c'est au-dessus du désir. Merci. Africa.
2: Ok. I think,
1: je pense que notre intention, c'est quelque chose qui est au-dessus de nous. C'est quelque chose qui nous a été donné. C'est quelque chose qui nous est donné. Parce qu'on est dans le désir de recevoir, on ne peut rien changer. Mais donc, qu'est-ce qu'on fait avec les actions? On essaye de utiliser nos actions pour, au final, arriver à travers l'effort et la régularité de changer l'intention qui est au-dessus de nous, au-dessus de notre nature. C'est-à-dire qu'on ne peut pas changer notre nature de recevoir. Alors, à travers les actions, à travers l'effort, à travers la régularité, on va changer ce désir de recevoir. Comme ça, comme élever une prière à travers toutes nos actions constantes. Donc, pourquoi est-ce qu'on fait toutes ces choses-là? Faire le groupe, rejoindre le groupe, faire toutes ces actions, c'est avec l'espoir qu'au final, ça va changer notre intention du désir de recevoir vers le désir de donner. Merci.
3: כן.
1: Oui. Au moment où on fait l'action, déjà, on doit croire que cette action va nous ramener dans l'intention. C'est-à-dire qu'on ne peut pas faire l'action sans vouloir arriver à la bonne intention. Parce qu'on n'a pas l'intention, mais une fois qu'on fait l'action, avec les lumières qui viennent vers le bien, elle peut nous ramener vers la bonne intention. Bon, j'ai encore demandé. Est-ce que chaque action peut ramener vers la bonne intention? Seulement les actions de don. Seulement les actions de don peuvent nous ramener vers la... Si on peut, à travers la croyance dans les stages, à travers les amis, arriver aux actions qui vont nous ramener vers l'intention. Oui, en continuant ça, hein, il a dit quelque chose de très spécial. Que justement, le fait qu'on ne s'oblige pas à faire des actions, c'est là qu'il donne le choix à l'homme. Justement, même dans les actions, il y a un certain choix. Comme il vient de dire, que justement, l'action devient comme un moyen pour ramener l'intention. Et la peur, c'est comme ça de faire une action, et en ça, on pense qu'on a atteint quelque chose, mais justement, là, on a une grande chose, et maintenant je vais répondre à la pensée et à l'intention. La pensée, c'est le Créateur qui ramène. L'intention, c'est que ce qui vient du Créateur, mais la pensée, c'est ce qui vient à partir de nos désirs. Oui, donc on reste avec une question, c'est pas une mauvaise chose si on reste avec l'intention. Où commence l'intention? Est-ce que les actions amènent nécessairement à l'intention? Est-ce que toutes les actions amènent à l'intention? Il y a toutes sortes d'actions, le choix, tout un tas de choses auxquelles ça vaut la peine d'y revenir. Et maintenant, il faut se poser la question de qu'est-ce qu'on fait au cours de la journée, qu'est-ce qu'on fait au cours du matin et quelles sont leurs intentions. Des annonces. 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
1: Bonjour les amis, en première partie nous allons regarder une rediffusion du 29 janvier 2002 basée sur l'article « Quand sont les temps de la prière et de la gratitude dans le travail ?» du Rabash. Quand sont les temps de la prière et de la gratitude dans le travail? Nous allons lire l'article ensemble. Dans la dizaine, nous avons 29 minutes pour ce faire. Allons-y. Quand sont les temps de la prière et de la gratitude dans le travail? Nos sages de mémoire bénie ont dit « Toujours un homme doit ordonner la louange du Créateur et ensuite il priera. » Et de même, ils ont dit, Rabbi Elazar a dit « Toujours un homme doit ordonner sa prière et ensuite il priera. » Et il faut comprendre la raison. Pourquoi faut-il d'abord ordonner la louange du Créateur? Lorsque l'homme se trouve dans un état de manque et qu'il veut prier le Créateur afin qu'il comble son manque, alors il a besoin de son aide. Béni soit-il. Et pourquoi doit-il d'abord ordonner la louange du Créateur? C'est un roi de chair et de sang. Il est possible de comprendre qu'il faut d'abord donner de l'honneur au roi. Alors le roi voit qu'il est de ceux qui aiment le roi. Et à cause de cela, le roi comblera sa demande. Mais chez le Créateur, qu'y a-t-il? À dire ainsi, le Créateur a-t-il besoin que l'homme lui montre qu'il est de ceux qui aiment le Créateur? Alors le Créateur l'aidera, sinon non. N'est-ce pas que le Créateur est miséricordieux et compatissant, même si l'homme n'en est pas digne, le Créateur est de ceux qui prient vers lui. Comme mon père de mémoire bénie l'a expliqué sur ce que nous disons dans la prière de la Amida. Car tu entends la prière de toute bouche, c'est-à-dire qu'il n'importe pas quelle bouche prie, mais la prière de toute bouche, même si cette bouche n'est pas importante, malgré tout, le Créateur l'entend. Si c'est ainsi, quelle est la notion qu'il faut d'abord ordonner la louange du Créateur? Et pour expliquer cela, nous commencerons par éclaircir les paroles du Saint Zohar. Et voici ses mots, « Viens et vois », et il était lui avant d'avoir fini de parler, et voici Rivka sortait, et il demande, il aurait fallu dire, « Venez » comme il est écrit, et voici Rachel, sa fille venait. Pourquoi est-il écrit « sortait » et il dit « Cela indique que le Créateur l'a fait sortir de tous les gens de la ville, car tous étaient des méchants et Rivka sortait et se séparait de l'ensemble des gens de la ville, car elle était juste. » Rashi explique le verset « Vers moi la femme ne viendra pas ». Et voici ces mots. Vers moi, il est écrit, il avait une fille, Eliezer. Il cherchait à trouver un prétexte pour qu'Abraham lui dise de se tourner vers lui, pour lui donner.
0: Rashi, mefaresh et apasuk, ulai lo telecha isha. וזה לשונו, אליי כתיב. בת הייתה לו...
1: Abraham lui dit, mon fils est béni, et toi tu es maudit, et le maudit n'adhère pas au béni.
0: אמר לו אברהם לפנות אליו, להשיאו ביתו. אמר לו אברהם, בני ברוך.
1: Et il faut expliquer la notion d'Itzrak et Rivka. Et de même, la notion de la fille d'Eliezer, selon le travail. Le Saint Zohar écrit là-bas, et voici ses mots, il lui dit, « Mon maître dira, s'il a entendu, comme les auteurs de la Mishnah ont expliqué ce passage, qu'ils l'ont interprété selon les sujets de l'âme, qu'Abraham est dans le sens de l'âme et Sarah du corps. Et de cette manière, il faut expliquer la notion d'Itzhak et Rivka, comme il est écrit dans le Zohar, à Kadosh, et voici ses mots. Rabbi Yehuda a dit, Sarah, sa mère, son explication est que de même

0: היינו שהאדם מרגיש סיפוק בעבודה. ועל זה הוא נותן שבח והודעה להשם על מה שזיכה אותו להיות בן משמשי המלך.
1: Il faut toujours aller sur deux lignes qui sont droite et gauche. La notion de droite est appelée perfection, c'est-à-dire que l'homme ressent de la satisfaction dans le travail. Et sur cela, il donne louange et gratitude au Créateur pour ce qui lui a fait mériter d'être parmi les serviteurs du roi. Et il voit qu'il est parvenu à un degré dans la spiritualité, ce qui ne se trouve pas chez les autres serviteurs du Créateur. Et il reconnaît sa bassesse et il ne sait pas pourquoi le Créateur l'a choisi plus que les autres hommes, qui ne sont pas encore parvenus à ce degré. Et sur cela, il remercie et loue le roi, et il peut accomplir ce qui est écrit, servir le Créateur avec joie. Et il n'a alors rien pourquoi prier le Créateur, qu'il l'aide, car il ne ressent pas de manque dans son état. Cependant, au moment où l'homme va ensuite travailler sur la ligne de gauche, c'est-à-dire qu'il fait une critique sur l'état dans lequel il se trouve, et il voit que, tant dans son esprit que dans son cœur, il n'est pas en ordre. Et plus encore, il voit parfois comment il est plongé dans l'amour de soi, plus que d'habitude. Et parfois, l'homme en vient à une bassesse si grande qu'il ne veut pas que le Créateur l'aide à le sortir de sa bassesse. Plutôt, à l'inverse, il est en colère de ne pas recevoir de plaisir et de délices de la vie corporelle. Il se trouve que parfois la gauche ne lui permet même pas de prier et de demander au Créateur. Et comment peut-il se ressentir comme un homme parfait et donner gratitude au Créateur? Plutôt, il faut savoir que l'essentiel du travail est au temps de l'élévation, car c'est seulement au temps de l'élévation qu'est lié le travail de l'homme sur deux lignes, droite et gauche, ce qui n'est pas le cas au temps de la chute. L'homme est considéré comme mort. Et est-il possible de dire que l'on parle à un mort ou que l'on veut quelque chose du mort, qu'il fasse une chose quelconque? C'est pourquoi il incombe à l'homme, au moment où il se trouve dans l'état du travail, qu'alors il est possible de dire que l'homme doit travailler de deux manières. Premièrement, la droite, et deuxièmement, la gauche. La notion de droite est principalement que la perfection en elle se construit sur l'au-dessus de la connaissance. Et la gauche en lui se construit précisément sur l'aspect de la raison et de l'intellect. C'est-à-dire qu'alors il se juge lui-même selon ce qu'il voit. Comme ont dit nos sages, le juge n'a que ce que ses yeux voient. Il s'ensuit qu'au moment où il s'occupe de l'aspect de la gauche et qu'il voit la vérité, comment il est tellement dans la bassesse et il est plongé dans l'amour de soi? Comment est-il possible de dire ensuite qu'il se trouve dans un état de perfection et de donner une grande gratitude au Créateur pour lui avoir donné un si grand cadeau qui se trouve dans la Kedusha, ce qui est vraiment l'inverse de ce qu'il voit comme la vérité? Et comment encore peut-il être dans la joie au moment où il voit la vérité? La réponse est de deux manières. Un, comme il est écrit dans l'article de l'année 5703 au sujet de la croyance en son Rav, où il a dit de mémoire bénie que l'homme doit aller dans la croyance des sages, comme ils nous l'ont ordonné. Et voici, c'est beau, avec un changement de formulation. L'élève doit croire, comme son Rav lui dit, d'aller dans la voie de la droite et de la perfection. Et l'élève doit se représenter à lui-même comme s'il avait déjà mérité une croyance entière dans le Créateur. Et il a déjà un ressenti dans ses membres que le Créateur dirige tout le monde dans l'aspect de bon et bienfaisant. C'est-à-dire que tout le monde ne reçoit de lui que des bienfaits. Et même s'il se regarde lui-même, il voit qu'il est nu.

0: aidé pourvu de tout. Et de même, quand il regarde le monde, il voit que tout le monde souffre de tourments. Et chacun, selon son degré à lui, il souffre. Et sur cela, il doit dire, comme il est écrit, « Des yeux, ils ont dit, mais ils ne voient pas. » C'est-à-dire que tant que l'homme se trouve dans l'aspect de « eux », qu'il y a « eux », deux autorités, ils ne peuvent pas voir la vérité. C'est pourquoi l'homme doit croire au-dessus de la connaissance que l'homme se trouve dans la perfection et aussi tout le monde entier. Il s'ensuit de cette manière qu'il peut et doit donner gratitude au Créateur pour ce qu'il nous a donné tout le bien. Et cela s'appelle la ligne droite, qui est vraiment à l'opposé de la ligne gauche. C'est-à-dire que dans la ligne gauche, nous allons dans la raison, comme susmentionné que le juge n'a que ses yeux voient. C'est-à-dire précisément dans l'aspect de l'intellect et non au-dessus de la connaissance, tandis que lorsqu'on commence à travailler dans l'aspect de la droite, il se trouve que la gauche est la cause pour que la droite soit construite sur la base de l'au-dessus de la connaissance. Et c'est comme on dit nos sages, la gauche repousse et la droite rapproche. C'est-à-dire que l'état de la gauche montre à l'homme comment il est repoussé et séparé du service du Créateur. Et la droite rapproche, ce qui signifie qu'elle lui montre comment il est rapproché du service du Créateur. Cela veut dire qu'au moment où il s'occupe de la gauche, alors la gauche doit l'amener à avoir un état de rejet. Comment il est repoussé et séparé du travail. Et au moment où il s'occupe de la droite, il doit parvenir à un état où il verra comment il est rapproché du Créateur. Et sur la droite, il doit donner gratitude au Créateur. Et sur la gauche, il doit donner prière au Créateur. Car c'est seulement sur deux jambes que l'homme peut marcher dans la corporalité. Et cela provient de la spiritualité, ce qui montre que l'homme doit marcher sur deux lignes. Et au sujet de la perfection, il y a encore une manière. C'est-à-dire, si l'homme en vient à un état où il voit qu'il est nu et dépourvu de tout, parce qu'il est en retard dans l'aspect du cerveau que dans l'aspect du cœur. C'est-à-dire, il voit comment il est plongé dans l'amour de soi et il voit qu'il n'a aucun membre qui ait quelque désir de travailler pour l'utilité du Créateur. Et il voit maintenant comment il est parvenu à son état véritable, appelé reconnaissance du mal. Et il dit, le fait qu'il voit maintenant la reconnaissance du mal, c'est un don des cieux, qu'on lui a révélé la vérité. Sinon, il se serait trompé lui-même et il aurait pensé qu'il n'a pas à changer sa voie, puisque sûrement il marche sur la voie de la vérité, et il aurait pu rester avec son mal pour l'éternité. Et maintenant, il lui est venu une révélation des cieux pour voir la vérité. Et c'est comme il est écrit dans le Saint Zohar sur le verset ou qu'on lui fasse connaître son péché. Il a expliqué que le Créateur lui a fait savoir qu'il a fauté, c'est-à-dire qu'on lui a fait savoir des cieux qu'il a fauté. Cela veut dire que la reconnaissance du mal, c'est une révélation d'en haut. C'est pourquoi il se réjouit et il est content de ce que le Créateur s'occupe de lui et le guide et lui montre son état véritable. Et de cela, il reçoit la perfection, c'est-à-dire de ce qu'il a mérité la révélation de la vérité directement du Créateur, que cet aspect où il reçoit la perfection, c'est qu'il dit que le Créateur le rapproche et lui montre la vérité. Il s'ensuit qu'il n'est pas maintenant dans un état où il dirait que le Créateur l'a repoussé de la kdusha, du fait qu'il ressent le mal. Mais à l'inverse, et de cela, il ressent que le Créateur le rapproche. Et cela s'appelle la droite rapproche. Et de ce fait, il peut, dans un tel état où il voit qu'il est tout entier mal, surmonter et trouver des conseils pour sortir de ce mal. C'est pourquoi il remercie et loue le Créateur. Il s'ensuit que maintenant il est considéré comme béni, c'est-à-dire du fait qu'il voit qu'il a reçu une connaissance d'en haut sur la reconnaissance du mal, et au moment où il donne gratitude au Créateur, sûrement il est appelé béni du fait qu'il a reçu une bénédiction du Créateur. Et alors il peut parvenir à l'adhésion au Créateur, car le béni adhère au béni. Et c'est selon ce qu'a expliqué mon père et maître de mémoire béni sur ce qu'ont dit nos sages. Le monde n'a été créé que pour les méchants accomplis ou pour des justes accomplis. Et il a demandé, pour ce qui est des justes accomplis, on comprend, mais pour des méchants accomplis, est-il possible de dire ainsi? Et il a répondu du fait qu'au moment où l'homme sait de lui-même qu'il est méchant, sûrement il fera tout ce qui est en son pouvoir pour faire retour au Créateur. Et on peut expliquer ces paroles pour des justes accomplis. Alors ils jouissent du monde, du fait qu'ils méritent le bien et le délice ce qui était dans le désir du Créateur lors de la création du monde, puisque déjà ils ont des kélim pour recevoir la lumière du Créateur dans le but de donner. Car dans ces kélim se révèle le but de la création qui s'appelle son désir de faire du bien à ses créatures. Et de même, au moment où il a déjà mérité la reconnaissance du mal, ce sont des kélim où il a une impulsion intérieure de faire tout ce qui est en son pouvoir pour sortir de l'état de méchant. Ce qui n'est pas le cas lorsqu'il ne ressent pas le mal, il n'a personne pour l'éveiller à sortir de ce mauvais état, puisqu'il ne ressent pas que cela lui est tellement mauvais, qu'il doit faire tout ce qui est en son pouvoir pour sortir de cet état. Il s'ensuit que celui qui est parvenu à l'état où il voit qu'il est entièrement mauvais, il y a déjà là une grande élévation. Et la preuve en est que l'on peut déjà dire que pour lui, le monde a été créé, comme il a été mentionné plus haut, le monde n'a été créé que pour les méchants accomplis. Ce qui n'est pas le cas avant que ne lui soit révélé l'état du mal. Il n'avait aucun droit d'existence dans le monde, comme il a été dit plus haut. Le monde n'a été créé que pour les méchants accomplis ou pour les justes accomplis. Il s'ensuit qu'avant la reconnaissance du mal, il n'a aucun droit d'existence dans le monde. Il s'ensuit, selon cela, que s'il est parvenu à la reconnaissance du mal, il est déjà considéré qu'il a une emprise dans le monde. Et de ce point de vue, il est considéré qu'il a une perfection et il peut déjà donner louange et gratitude au Créateur pour cela. Et il a déjà une connexion avec le Créateur et l'on peut déjà dire qu'il est appelé béni. Et le béni adhère au béni, comme il a été mentionné plus haut. Et alors c'est le moment où il peut monter en degré, c'est-à-dire que toutes les prières qu'il a données pour ses manques, il peut les recevoir au moment de la joie. Comme il a été mentionné plus haut, comme nos sages l'ont dit, la Shrina ne réside que dans la joie. Comme il est écrit, et il advint quand le musicien jouait, que l'Esprit du Seigneur fut sur lui. Il s'ensuit que le principal moment où l'homme mérite l'aspect de la résidence de la Shrina, c'est précisément au moment de la perfection que, alors c'est le moment où il peut recevoir pour l'aspect de son âme. Et selon ce qui a été dit, nous pouvons expliquer ce que nos sages ont dit. Eliezer avait une fille et il voulait qu'elle soit femme pour Yitzhak. Et simplement, il est difficile de comprendre car la fille d'Eliezer était la fille d'un érudit, comme nos sages l'ont dit. Et Abraham dit à son serviteur, l'ancien de sa maison, qui gouvernait tout ce qui lui appartenait. Rabbi Eliezer a dit, il gouvernait dans la Torah de son maître. C'est Damasek Eliezer. Et de même, ils ont dit là-bas, Eliezer, le serviteur d'Abraham, était un ancien et siégeait à la yeshiva. Pour ce mariage, Abraham n'a pas consenti. Et il lui a répondu, un maudit n'adhère pas à un béni. Ce qui n'est pas le cas pour le mariage de Rivka, qui était la fille de Bethuel et la sœur de Lavan, le méchant. Et Bethuel, nos sages ont dit qu'il a cherché à faire manger à Eliezer une potion de mort, afin que l'argent leur reste. C'est-à-dire qu'il n'était pas simplement un méchant, mais il était aussi un meurtrier. Et l'ange Gabriel est venu et a échappé la coupe et l'a donnée à Bethuel. Et il est mort. Et aussi Rivka venait d'un environnement de méchants. Et ce mariage, c'est un mariage convenable, comme il est écrit, et Rivka sortait, c'est-à-dire que le Créateur l'a fait sortir de tous les habitants de la ville qui étaient des méchants. Et Rivka sortait qu'elle était juste. Et simplement, si l'on proposait à une personne deux mariages, l'un avec la fille d'un érudit et l'autre venant d'une maison de méchants et d'une ville de méchants, il choisirait certainement la fille d'un érudit. Et dans l'aspect du travail, il faut interpréter que l'état d'Eliezer est un état de gauche, où il criait tout le temps « Mon Dieu, aide-moi » du fait que je me trouve sous la domination du mal. Il s'ensuit que cette femme, c'est-à-dire la fille de la gauche, il priait pour qu'on lui donne l'aspect de Yitzhak, qui est appelé « âme », à la femme qui est dans le corps afin de recevoir l'âme. Abraham n'a pas accepté du fait qu'au moment où l'homme se trouve dans la gauche et crie « Créateur, aide-moi à sortir du mal », il s'ensuit que ce corps est dans l'aspect de maudit. Et il lui a dit que Yitzhak, c'est-à-dire l'âme, est béni. Et il n'y a pas de maudit qui adhère au béni. Comme il est écrit dans le Saint Zohar, c'est pourquoi, bien qu'Eliezer fût un érudit, cependant, il ressent qui lui indiquait la mesure de la vérité. Il allait toujours dans l'aspect de la gauche et il avait toujours des réclamations. Pourquoi le Créateur ne voulait pas entendre sa voix, qui lui donne l'aspect de l'âme, car la lumière qui s'y trouve le ramène vers le bien. Et bien que la gauche parle à la chose, car tout est construit sur la raison, comme susmentionné que le juge n'a que ce que ses yeux voient, mais en vérité il est maudit. C'est pourquoi Abraham lui a dit, il n'y a pas de maudit, c'est-à-dire le corps au moment où il se trouve dans l'état de maudit, qui puisse recevoir l'aspect de la résidence de la Shrina, qui est considéré comme l'aspect de l'âme particulière de l'homme, car la Shrina est appelée Malchut, qui est la totalité des âmes, et c'est pourquoi Malchut est appelé Knesset Israël. C'est pourquoi le corps, dans cet état, n'est pas apte à l'aspect de Yitzhak, appelé âme. Comme susmentionné, le corps est appelé femme, et l'âme est appelée époux. Tandis que l'aspect de Rivka est appelé dans le travail, que le corps voit tout ce que la gauche lui montre, son état véritable, que tous ses membres sont des méchants, que seulement ce qui touche à l'amour propre, il comprend, tandis que ce qui touche à l'utilité du Créateur, il n'est pas capable de faire quoi que ce soit, exactement comme la gauche le lui montre. Et cela s'appelle que tous les habitants de la ville étaient des méchants, car le corps est appelé ville, comme il est écrit, une petite ville et il y avait peu d'hommes en elle. Et un grand roi vint contre elle, et il trouva en elle un homme pauvre et sage, et il sauva la ville par sa sagesse. Et Rivka, qui est une juste unique, sort de tous les habitants de la ville. Et pourquoi est-il écrit « sort » et il dit « cela indique que le Créateur l'a fait sortir de tous les gens de la ville », c'est-à-dire que ce corps ressentait qu'il est entier, c'est-à-dire juste, du fait que le Créateur lui a fait connaître la vérité. Et de cela, il se réjouit. Et cela même est considéré comme la perfection, du fait que le Créateur lui a fait savoir, comme susmentionné. Ou bien pour la seconde raison susmentionnée, qu'il croit, au-dessus de la connaissance, qu'il a la perfection, du fait qu'il croit dans la croyance de son rave, qu'il faut aller au-dessus de la connaissance et dire, ils ont des yeux et ils ne verront pas. Et dans l'état de perfection, il est possible de mériter l'aspect de Yitzhak, qui est appelé âme, c'est-à-dire que les deux inverses se trouvent dans un même corps, mais en deux temps. Et il nous est dit que l'essentiel est d'aller sur la ligne de droite après qu'il a eu un peu de la ligne de gauche. Et c'est cela, toujours l'homme doit ordonner la louange du lieu, ce qui est appelé droite. Et ensuite, il priera, ce qui est considéré comme la gauche. Et ensuite, il revient à la droite.
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2: אז אנחנו בעבודה בעצם מבררים מהם זמנים של תפילה ומהם זמנים של
0: Nous, dans notre travail, nous clarifions les types de prières, quels sont les types de prières et quels sont les temps de prière, quels sont les temps de gratitude dans le travail. Une personne doit clarifier cela. Parce qu'il n'y a que la gratitude d'une personne et la prière dans la gauche et la droite, et, mais dans la spiritualité, il n'y a pas de temps, seulement des états. Comment peut-il être reconnaissant par rapport à ça et voir qu'il y a la gauche? Oui, il est écrit qu'il peut être dans un état où il voit qu'il est complètement méchant et qu'il peut trouver des trucs pour sortir de ce mal et voir que d'une part, il est du côté du mal, dans la mesure où il n'est pas connecté aux amis, il ne fait pas ce que les kabbalistes lui disent de faire, mais au-dessus de la raison, il faut dire merci pour le fait d'avoir l'occasion et le privilège de pouvoir faire ses efforts. Il s'avère que tout l'enjeu, c'est de recevoir une punition, comme il est dit, la gauche, mais comment prendre ça? Ça vient du Créateur? C'est une assistance qui vient du Créateur et nous recevons des occasions pour avancer. Et maintenant, les amis, nous allons passer une leçon du Rav du 29 janvier 2002. Alors oui, alors on vient de lire cet article des échelons de l'échelle. Il s'agit du tome 1 de la page 164. Quels sont les temps de prière et de gratitude dans le travail? Tout cela vient de cela. Il y a deux côtés dans la réalité, le Créateur et la créature. La force qui donne et la force qui reçoit. Le désir qui donne et le désir qui reçoit. Et c'est seulement ainsi, Créateur et créature, alors le Créateur aurait créé la créature et il l'aurait rempli de tout le bien. et tout se serait arrêté là. Mais le Créateur a encore une intention envers la créature. Il veut amener la créature à sa perfection, au degré même du Créateur. Donc, en plus du fait qu'il a créé la créature dans le désir de recevoir, le Créateur donne à ce désir de recevoir la possibilité d'arriver au désir de donner. Et ici commence déjà un combat, un travail, un effort dans la créature, malgré son désir de recevoir, pour arriver à l'inverse de sa nature, au désir de donner. Et donc, dans la créature, il y a deux forces, Keter et Malhut, le désir de recevoir et le désir de donner, le point dans le cœur, face à son corps. La lumière et le cli, comme on dit, ou l'âme et le corps, ou Israël et les nations du monde, et ainsi de suite. Peu importe comment appeler ces deux forces, à chaque degré, elles ont d'autres noms, mais cela vient seulement du fait que nous avons créateur et créature, et la créature, pour arriver au degré du créateur, doit s'inclure de la qualité du créateur. Alors, la créature se trouve sous toutes sortes de pressions et toutes sortes de changements et toutes sortes de forces. Une fois, elle se trouve dans sa nature, alors elle est appelée méchant complet ou pas complet selon la mesure. Une fois, elle mérite d'adhérer au créateur. Ça veut dire d'acheter la nature du Créateur. Alors, elle est appelée juste et tout est aussi entre ceci et cela. Quels sont les bons temps pour le travail, pour l'effort, pour l'avancement, tous les temps? Il n'y a pas de temps qui ne soit pas apte à cela. Seulement dans chaque état, il y a une possibilité de faire l'avancement vers le but de la création, vers la ressemblance au Créateur, vers l'éternité, la perfection, les atteintes, le don. D'une autre manière, il y a des états où l'homme se trouve et où il peut seulement donner une prière. Et la prière elle-même est incluse de gratitude et de demande. Et il y a des temps où l'homme peut donner seulement de la gratitude, mais la gratitude elle-même, sans manque sur lequel elle monte aussi, de qui, de quoi, sur quoi, ça veut dire qu'il est impossible de s'adresser au Créateur de façon absolue si dans cette adresse il n'y a pas ces deux discernements, le négatif et aussi le positif. Sinon, il n'y a pas d'adresse. Nous apprenons que l'avantage de la lumière vient de l'obscurité, car il est impossible de distinguer les deux discernements, sinon depuis la chose opposée. On peut voir les lettres noires seulement sur un fond blanc, sur le fond de la lumière. Ça veut dire qu'il doit y avoir dans le discernement chez l'homme qu'il sent, qu'il voit, qu'il exprime, toujours inclus des deux opposés. Et nous aussi, dans notre vie, quand nous marchons sur le chemin, bien que chaque fois nous soyons stupéfaits de voir à quel point nous pouvons être jetés d'un endroit, d'un état à l'autre, comme cette fronde, comme on l'appelle, il faut comprendre que c'est toujours ainsi, car dans la créature, il y a aussi la nature de la créature et aussi la nature du Créateur. Et dans chaque état, je peux regarder depuis la nature de la créature et depuis la nature du créateur. Alors il en sort que je peux décider sur chaque phénomène comme des décisions différentes où je vais au-dessus de la raison, rien ne m'importe et c'est ainsi où à l'inverse, je ne suis pas capable de bouger et je peux justifier chaque état et je peux à l'inverse en faire l'anéantir. Quelle est la vérité? La vérité est seulement à la fin. Avant d'arriver à la fin de la correction où toutes les choses opposées se placent ensemble, il n'y a pas de vérité, il y a un chemin, il y a des états. Donc nous ne pouvons jamais fixer quelque chose de façon définitive. C'est enfantin ou si nous faisons ainsi, mais nous devons toujours comprendre que nous sommes la partie sentante de la réalité sur laquelle tout passe de cette manière pour que nous comprenions, que nous devenions sages, que nous sentions, que nous recevions l'expérience, que nous ramassions les rishimot et avec cela nous avançons. Et ne pas être impressionné par aucun état extrême. C'est ce que nous apporte ici avec les exemples Eliezer, Lavan, d'où l'on prend les filles, les désirs depuis les états opposés, pour les amener à la Kedusha la plus haute. C'est ainsi. Ne pas être impressionné par cela. L'homme monte, monte, monte, puis tombe dans l'abîme, se retrouve encore dans certaines mauvaises choses. Des choses viennent à lui de toutes sortes de lieux, de côtés, de directions. Soudain, des choses arrivent. Comment est-ce possible que cela convienne à mon travail? Moi, je veux le Créateur et soudain, regarde ce qui m'arrive au travail, à la maison, dans le pays et partout. Nous ne savons pas, nous devons recevoir ces choses-là comme les plus adaptées à l'avancement. Maintenant, en particulier, comme nous avons commencé à travailler un peu dans la compréhension de l'effort, sur la qualité de l'effort, des questions viendront encore selon cela. Et pour que nous clarifions exactement quelle est la vraie intention, comment exiger la lumière qui ramène vers le bien, l'adaptation, ce qui est exactement l'adaptation à la divinité. Toutes ces choses viennent peu à peu par cela, l'homme doit les polir, les nettoyer, jusqu'à sortir une perle de toute la montagne d'ordures. Car auparavant, il ne voit pas comment distinguer entre ceci et cela. Alors, ne pas avoir peur, de plus en plus, on entre dans des choses élevées. Et plus s'ouvre des choses mauvaises. Plus quoi? Mauvaises, viles. Vraiment. Vraiment terrible, mais même s'il est impossible de ne pas avoir peur, car chaque degré suivant est un degré plus grand, il apparaît, l'ours paraît encore plus grand, et l'homme, chaque fois, se voit lui-même comme un tout petit enfant qui a peur de cet ours. Et ensuite, chaque degré, peu à peu, passe. L'homme grandit dans ce degré et commence, comment dire, à essayer? Il s'adapte? Non. L'ours, comment on dit des animaux qu'on commence à dresser l'ours? Oui, il commence à dresser cet ours-là. Il le transforme en une force, hein? Il se transforme en un ours. Oui, il le transforme en un ours et en une force active. utile. Alors c'est ainsi chaque fois. Ce que le Bala Sulam écrit dans le don de la Torah, que plus l'homme est grand et plus il se soucie de choses éloignées de

Encore. Au début, il se soucie seulement de son corps. Ensuite, de quelqu'un extérieur, des enfants, de la famille, des amis, de la société, de sa ville, peut-être d'une région, d'un pays, du monde. Ensuite, de toute la réalité, nous devons inclure dans notre prière pendant les études aussi l'état présent. Nous voulons l'équivalence de forme avec le Créateur, que la force supérieure vienne et nous corrige et nous donne ce changement. Nous avons besoin de ce changement, pas pour nous, et même pas pour faire plaisir au Créateur de ma part. Cela aussi est de l'égoïsme, même si c'est déjà sous une autre forme. Mais tout de même, je veux que tous les êtres créés, toutes les créatures arrivent à une reconnaissance et à un degré où ils comprendront ce qu'est le but et se rapprocheront de lui. Pourquoi? Cela vient du souci du monde, du souci de la réalité. L'homme qui s'inclut non seulement avec le groupe, mais avec toute l'humanité active, tout de même, d'autres forces de l'âme qui sont en lui pour cette même demande. Car nous sommes inclus de toutes les forces qui existent dans le monde. Chacun de nous, alors, dans notre demande, plus nous élargissons la demande, plus nous activons notre âme avec davantage de force envers le Créateur. Et pensez ici, pourquoi devons-nous faire cela? Car en vérité, comme nous avons reçu d'en haut un mérite d'avancer, de demander, d'exiger du Créateur, ce mérite nous a été donné pour réaliser ce qu'il nous est imposé. Il nous est imposé d'être une lumière pour les nations et d'apporter à notre nation et au monde entier le message de ce qu'est le but de la création et comment avancer et le faire. Et en fait, l'homme doit sentir que si le monde n'est pas encore corrigé, c'est sa faute. Et demander des corrections sur cela.

Je me souviens, c'était la guerre du Liban, alors nous sommes partis avec le Ravache. Quand était-ce? En 80, 81, 82. 82? Oui, nous sommes partis avec le Ravache, comme d'habitude, pour une promenade et dans un parc, ceci, cela. Tout le temps, il écoutait. Toutes les cinq minutes, il écoutait la radio. Et à Bnei Brak, en général, on n'écoutait pas. À cette époque-là, en général, c'était comme un village. Et pendant les 10 dernières années, cela s'est développé, pas les dernières de 80 à 90, il y a eu comme un changement, une corruption plutôt. Alors je lui ai dit, regarde, personne ne s'intéresse autant à la radio. Il dit, ils ne s'y intéressent pas parce qu'ils ne sentent pas que leurs enfants sont là-bas. C'était vraiment ici.

0: Il avait une telle sensation. Alors nous devons tout de même, au moins avec l'intellect, comprendre que comme il l'écrit à la fin de l'introduction au livre du Zohar, si quelque chose de mauvais arrive dans le monde avec nous et avec notre nation, c'est parce que ceux qui ont reçu d'en haut ce message, comment corriger le monde, comment attirer l'humanité vers le Créateur, n'accomplissent pas encore ces choses correctement. Ils ne font pas encore leur travail dans la perfection. Alors nous avons de quoi prier et demander des forces et en plus de ce que nous demandons d'habitude et exigeons. Nous devons nous sentir coupables de ce qui arrive. Maintenant, comme nous cherchons comment faire la phrase de la demande depuis moi à travers le groupe, vers le Créateur, sur quoi et comment nous devons s'inclure ces choses-là, car elles viennent maintenant vraiment vers nous et elles entrent. Ce n'est pas pour rien que de cette façon nous voyons notre vie. Nous sentons notre vie aujourd'hui. Nous devons aussi donner une réponse à cela. C'est tout. Y a-t-il des questions sur l'article lui-même? Oui. Il est écrit ici, le juge n'a que ce que ses yeux voient. Et est-ce que cela veut dire que nous ne pouvons pas lui attribuer de bonnes choses si nous ne les voyons pas? Seulement de bonnes choses, quelque chose... Le juge n'a que ce que ses yeux voient, ça veut dire que l'homme doit voir la réalité comme il la voit dans ses kélim. Je suis développé à 20%, alors selon mon degré, je vois la réalité et je ne peux pas la voir autrement. Je veux la voir autrement, je dois m'élever moi-même au degré de développement à 30%. Mais chaque fois, celui qui est invalide par son propre défaut. Chaque fois, si je regarde quelque chose, je peux regarder seulement depuis mes yeux, seulement depuis mon cli. C'est ainsi que je vois, c'est ainsi que je comprends, c'est ainsi que je peux critiquer. C'est ainsi. Donc, il est impossible d'exiger de l'homme qu'il comprenne autrement. Tu lui causeras des corrections et à partir des corrections, il se comportera autrement et comprendra autrement. Mais il ne peut pas changer simplement comme ça. Il faut beaucoup de coups, il faut beaucoup d'études, de persuasion, de l'extérieur, toutes sortes de choses. Mais comment cela pourrait-il être autrement? Donc le juge ne peut recevoir la réalité que selon ce que ses yeux voient, selon ce que son cli reçoit. S'il veut attribuer de bonnes choses comme s'il ne les voyait pas, est-ce aussi invalide? Ce que ses yeux ne voient pas, ce n'est simplement pas réel. Et cela change d'instant en instant et cela n'appartient jamais à l'homme, mais cela appartient à toutes sortes de choses qui ne sont pas à lui. Il ne le prendra pas, il ne le tiendra pas. Je ne sais pas comment le dire. Seulement par la correction originelle intérieure depuis l'homme, tu peux être sûr qu'il se tiendra là-dessus, car cela devient sa nature. Oui. Je continue ce que tu nous as dit avant. Devons-nous rapporter à nous-mêmes ce qui est écrit à la fin de l'introduction au livre du Zohar, la partie sur ceux qui ne s'occupent pas de l'intériorité? Nous, d'habitude, nous l'attribuons dans une certaine mesure aux autres. Ce qui est écrit à la fin de l'introduction au livre du Zohar, où il écrit que ceux qui devraient s'occuper de l'intériorité de la Torah s'occupent de l'extériorité. Moi, d'abord, je regarde sur moi-même et je vois que certainement, moi aussi, je m'occupe de l'extériorité. Il y a une intériorité à laquelle je ne suis pas encore arrivé et dont je ne m'occupe pas. Certainement. Qu'est-ce que cela me donne de regarder les autres, de les accuser? Bon, je dirige mon doigt contre toutes sortes d'organismes là-bas, et alors contre le ministère de l'Éducation et le réseau de l'éducation orthodoxe, de l'éducation religieuse nationale et de toutes sortes de ceci et de cela. Et je ne sais pas qui, alors je peux accuser tout le monde, d'accord? Mais qu'est-ce que cela donne en pratique? Où puis-je agir, moi, en tant que je peux, pour être partie par laquelle tout cet ordre qu'il apporte là, comme une pyramide qui agit, fonctionne correctement? Qu'est-ce que... Qu'est-ce que j'ai à accuser quelqu'un? Avec cela, vais-je le corriger? Vais-je me corriger? Nous attraperons de l'orgueil et de la négligence. En fait, nous avons reçu d'en haut le message et pas quelqu'un d'eux qui ne comprend pas du tout où il se trouve. Tu comprends, je ne peux rien dire sur eux. Ce sont des bébés, mais sur moi-même, je peux dire que oui, si je comprends, je dois agir selon cela à 100%. C'est tout. Autant que possible et... Et l'État sera encore plus mauvais. On nous donnera la possibilité de faire nos actions. Oui. Toutes nos pensées, nos intentions, tout cela vient du corps. Peut-être donnons quelques règles pour garder le corps physique. Simplement, ce morceau de viande, parce que, par exemple, moi et la plupart des amis, nous dépendons de... Si tu l'as laissé, alors tu es prêt pour toute la spiritualité? Bon, tu dis ceci. Plus ton corps est sain, plus tu es prêt pour le travail intérieur. C'est vrai. Alors, que veux-tu? C'est connu? Mais alors, parfois, il arrive que, quoi, parfois, il faut donner au corps et ce dont il a besoin. Tu sais, mens sana in corpore sano. Ces Romains disaient en latin, oui, dans un corps sain, une âme saine. Un esprit sain dans un corps sain. Alors, chez eux, l'âme était une âme animale. Mais peu importe. Alors, d'abord, il faut faire ce qu'il faut faire. Il y a combien de règles? Pourquoi combien de règles? Tu dois dormir et manger, te laver, t'en occuper comme il faut. J'étais à Rehovot et il y avait près de moi un jeune homme. Il élevait une jument. Très cher, quelque chose comme 17 ou 18 000 dollars. C'était une jument très chère. Alors, je vois, j'ai vu comment il s'occupait d'elle tout le temps. C'était une merveille, c'était toute sa vie. Alors, cela s'est aussi inscrit dans ma mémoire et c'est ainsi qu'il faut s'occuper du corps. Pas que toute ta vie soit sur cela, mais ce qu'il faut lui donner. Je me souviens qu'il la nettoyait et il lui ajoutait toutes les choses nécessaires. Ensuite, il a bien vendu, il a gagné dessus. C'est ainsi pour nous. Oui, oui, certainement qu'il travaille pour moi, qu'il travaille pour l'homme. Pour cela, je suis prêt à m'en occuper. Le rabbin se souciait beaucoup de ça. Rav, oui?
1: Oui.
0: Oui, oui, mon rave se souciait beaucoup de cela. Qu'est-ce que cela veut dire? Je te dis, je lui achetais du chocolat, des légumes et des fruits. Quelque chose n'allait pas, un doigt ou quelque chose, ou une fois tous les quelques mois, on allait faire une prise de sang, voir s'il y avait du sucre ou non. Et chez lui, c'était limite. Toutes sortes de choses comme ça. Et il se souciait beaucoup d'être en bonne santé, beaucoup. Même, tu sais, dans la limite, il entrait dans la mer, 600 mouvements, tant qu'il ne les faisait pas, 600, il comptait. Il disait, dans la mer, je ne sais pas, il y a des pensées comme ceci, comme cela, je ne sais pas, moi, c'est mon travail. Tant que je ne fais pas 600 mouvements, je ne sors pas de l'eau. C'est ainsi, tu comprends. Alors la marche, s'il n'y avait pas la mer, on marchait une heure et demie. Alors je devais chanter ta-ta-ta, dai-dai-dai-dai-dai, et on marchait à ce rythme, et une heure et demie au milieu, on s'asseyait 10 minutes. J'avais le droit de poser quelque chose et de nouveau, on marchait en avant. Alors ça veut dire, et je parle ici d'un homme de 80 ans, combien de fois nous sommes allés à la piscine ou à la salle de gymnastique, nous avons pris un abonnement pour l'année. Tout le temps, nous étions ici. Olga s'en souvient. C'était vraiment obligatoire. 3-4 heures par jour, il s'occupait de sport, d'action physique. Bon, son corps aussi était tel qu'il y a des gens qui peuvent rester assis toute la journée. Lui, selon son caractère, non. Et selon son corps, il avait besoin d'effort. Je lui achetais un vélo, il faisait 400 tours comme ça. Le soir, entre autres, 400 tours. Tu sais, ce n'est pas simple. C'est tous les jours. Ce n'est pas une blague. Une fois, j'étais dans une descente où nous avions un professeur de yoga chez moi. Il venait avec des exercices, pas avec la philosophie, avec des exercices. Alors, un jeune homme de Netanya, et alors il nous enseignait des actions, toutes sortes de souplesses, c'est tout. Et j'étais dans une telle descente et je lui ai dit, je ne suis pas capable. Je n'ai pas capable. D'accord, laisse, moi je continuerai. Il l'a pris chez lui, a continué avec lui quelques jours, puis je suis revenu, c'est tout. Ça veut dire qu'une telle chose n'existe pas. Je te dis, moi, je ne pouvais pas tenir. Chez lui, c'était ainsi. Dans chaque action, il faisait selon le temps. Maintenant, le temps de manger, maintenant le temps, il mangeait aussi, il ne buvait pas, il buvait, il ne mangeait pas, c'est tout. Toutes sortes de choses comme ça. Chez lui, il y avait... D'une certaine manière, envers le corps, il avait un comportement très clair. C'est tout. Aussi, il y a des choses que je ne pouvais pas vraiment, je ne pouvais vraiment pas après de lui, non. Il n'a jamais permis, par exemple, de mettre la climatisation. Il disait, c'est une chaleur naturelle, il n'y a rien à faire, on souffre. Tu veux un peu de ventilateur? C'est semblable au vent. Cela est encore permis, un peu. Moi, près de lui, j'explosais. Tu sais, j'avais une tension, je me souviens, quelque chose de terrible. C'était plus 40, 50, et alors quoi, degrés Celsius. Alors, ça veut dire se comporter aussi simplement que possible, comme cela, envers la nature. Dans notre travail, parfois, tu sais quoi faire et tu as simplement peur d'aller jusqu'au bout. Je sais, demain, j'irai chez mon frère ou quelque chose... Quoi? Quel? De quoi parles-tu? Je comprends pas, hein? Tu nous as raconté que tu recevais 5 tasses de café pendant le cours pour être au niveau où tu te souviens. Tu nous l'as raconté. Ben, ici, regarde, boire du café, c'était l'usage chez nous. Parce qu'ils étaient tous des gens de Jérusalem. Les gens de Jérusalem, à l'origine, ne boivent pas de thé. Ils ne savent pas ce que c'est le thé. Et aussi le café au lait, ils n'en boivent presque pas. Café, café, c'est tout. C'est ainsi les Jérusalémites. Lui, il a grandi à Jérusalem. Sa femme aussi était de Jérusalem depuis 300 ans. Une famille de Jérusalem, très ancienne. Je ne sais même pas ce que c'est. Elle avait quelque chose de pas bon au cœur. Je lui apportais une tasse de café. Quoi? Boire de l'eau? Une tasse de café. À côté, un peu d'eau froide, oui, tu sais. C'est... oui. Bon, tu sais. Je peux poser une question sur l'article? Pourquoi n'est-il pas écrit? Pourquoi ne parle-t-on pas dans l'article de trois lignes, seulement de deux lignes? Il parle de deux lignes. Ici, dans cet article, il parle de deux lignes et pas de trois, car il veut nous expliquer quelles sont les qualités qui sont en nous. La troisième ligne, c'est déjà nous qui la faisons. Ces deux lignes-là nous arrivent d'en haut. Oui. Nous avons parlé une fois du fait de penser et de faire toute la journée des actes de don. Seulement envers les amis, le groupe. Alors aujourd'hui, tu as dit quelque chose d'autre. Je ne dis pas qu'il faut faire des actions et des actes de don en dehors du groupe. Non. Tu dois être à l'intérieur du groupe. Seulement, selon ton âme, tu es construit de façon beaucoup plus large que le groupe. Et ne pas oublier, il y a sur toi une mission. Non pas de donner au groupe, mais de causer la correction générale de tous. Te sentir toi-même, je veux cela. Non pas que tu ailles donner à toute l'humanité. L'humanité n'a pas quoi recevoir comme don. Mais tu dois te soucier, penser que tu es responsable et de ce qui arrive à l'humanité et puis à ton peuple. Et te soucier à partir de cela, vous aussi, vous cherchez qu'ai-je à demander, qu'ai-je à interroger, qu'est-ce qui se passe, sur quoi dois-je penser? Alors, lisez la fin de l'introduction au livre du Zohar et vous verrez que toutes les mauvaises choses qui arrivent, arrivent à cause de nous. Et à partir de cela, nous avons de quoi demander, de quoi nous interroger. Sinon, j'entends que les gens, comme s'ils ne savaient pas avec quoi se tourner vers le Créateur. Tout va si bien pour toi? Alors au moins, regarde ce qui arrive dehors. Toi, envers toi-même, tu veux être juste et à fait cède. Alors sache que dans chaque mauvaise chose qui arrive dans le monde, à chacun, il y a ta faute. Et surtout, ta faute que tu as reçue, la solution, les clés dans tes mains, alors que les autres gens ne savent pas et ils n'ont rien reçu. Donc, au lieu de penser que tu es juste et qu'une récompense te revient, tu peux penser de façon plus vraie, tu es méchant et une punition te revient, comme toute l'humanité souffre. Car au bout du compte, si tu as déjà reçu cette connaissance, tu es responsable. Comme il écrit, d'une manière ou d'une autre, ils ne peuvent plus se dispenser du jugement. Oui. Il est écrit ici à la page 165, même si cette bouche n'est pas importante, malgré tout, le Créateur l'entend. Qu'est-ce que cela veut dire, la bouche n'est pas importante? De quel côté le dit-il? La bouche n'est pas importante. Ce qu'il dit ici, ce n'est certainement pas selon l'importance que tu attrapes dans ton travail ou dans le pays ou dans la société, mais la bouche n'est pas importante. Cela signifie que l'homme ne se trouve pas encore dans les degrés où il peut vraiment... où il a avec quoi se tourner vers le Créateur. Mais ce sont ces petites choses, depuis un manque de compréhension et de clarification. Ce n'est pas important, mais malgré tout, dans la mesure où il essaie par cela de faire et dans la mesure où il comprend cela non plus, ce n'est pas important, mais son effort, selon cela, on donne. Alors, regarde comme avec un enfant, nous ne voulons de lui rien d'autre que l'effort. Qu'est-ce que cela me fait qu'il fasse quelque chose, mais qu'il exprime un désir, selon cela, je donne. Plus l'homme grandit, plus je ne regarde pas son désir, je regarde le résultat, la production, le produit. Alors cela, nous devons comprendre ce rapport. On n'exige pas de nous d'être sages. On exige de nous un effort. Ce qui sortira de toi, ce n'est pas important. Combien tu pourras vraiment faire correctement et bien, ce n'est pas important. Tu as voulu, tu as agi en cela, selon cela, on donne. Selon cela, l'homme reçoit une réponse, seulement selon l'effort. Il ne dit pas que tu dois arriver à un certain résultat. Le travail n'est pas sur toi. À terminer, en général,

0: Car nous savons à quel degré de développement se trouve le peuple. Même s'il est un peuple développé et tout, et quoi que tu dises, les gens ne sont pas capables de recevoir un message spirituel dans ce qui se trouve. Et il nous est impossible d'exiger de quiconque une quelconque réaction sous quelque forme. Ça veut dire que je dois agir sans voir comment ils réagissent. Alors tu comprends, car en fait c'est moi qui agis et non eux. J'active cette loi d'avancer vers que toute l'humanité doit égaler la forme et arriver au degré du Créateur. Je l'active parce que je sais, j'ai reçu d'en haut cette connaissance. Tu l'as reçue, il y a ici encore des dizaines de gens. Ceux qui comprennent, qui reçoivent cela d'une certaine manière, qui sont dans la reconnaissance, pourquoi se trouvent-ils en cela? Parce qu'ils se sont développés jusqu'à ce niveau. C'est ce qu'il a demandé avant. Si l'homme ne s'est pas développé, tu peux lui dire cela. Pour lui, ce sera une sorte de mantra, comme « nanana, naman de ouman, là-bas, bon, bon ». Et alors, qu'est-ce que cela donne si tu leur dis cela, qu'ils l'écrivent ou en parlent, quoi? Ce n'est rien, il n'y a pas de bêtise plus grande que ces choses. Peut-il agir par cela? Rien du tout. Mais si cela les tient de façon psychologique très bien, que cela les tienne, alors toute chose bonne au niveau humain, c'est... Donc, nous devons certainement faire, mais nous devons comprendre que le travail est davantage notre travail intérieur qu'extérieur. C'est toute notre diffusion, ce que nous faisons. Alors, tu diras, et qu'est-ce que ça donne? Fermons arrêtons avec ces 10 ou 20 amis-là, ou 100 ou 200. Alors, autant que nous pouvons rassembler, bon. Et frappons ici, et puis faisons le travail. Nous ne pouvons pas sans soutien de l'extérieur et sans attirer de nouvelles forces de l'extérieur, tu comprends? Alors, nous avons aussi besoin de ces choses-là. Et en plus, les élever tous d'un millimètre, un seul millimètre, c'est comme nous élever nous-mêmes de 10 mètres. Tu comprends? Donc, ce travail-là aussi, ce travail ici, nous devons le faire. Et Bala Sulam l'écrit. Donc, pour la diffusion de la sagesse de la Kabbale, depuis les couches du peuple, nous avons besoin, et ainsi de suite, il écrit. Mais en vérité, là-bas, nous ne pouvons pas exiger une réaction souhaitée comme cela et voir où cela sera ou non. Mais là, selon ça opère selon les lois des masses. Et chez nous, cela va selon les lois des individus. Donc, l'action est sur nous et le soutien vient d'eux. Malgré tout, ils seront une extrémité qui ira derrière toi, mais pour qu'ils aillent derrière toi, tu dois, pour cela, diffuser parmi eux ton matériel pour que cela leur donne la possibilité simplement d'aller derrière toi. Mais c'est toi qui marcheras et c'est toi qui choisira le but chaque fois plus correctement, et c'est toi qui tirera tout le monde. C'est tout, il n'y a pas le choix. Donc je vois, je dis qu'il ne faut pas, comme cela, transférer toute la responsabilité sur quelqu'un d'autre. Comme il écrit, ceux qui s'occupent de l'extériorité de la Torah et ne s'occupent pas de l'intériorité sont coupables. Qu'est-ce que cela me fait, qu'ils soient coupables ou non? Alors j'attendrai jusqu'à ce qu'ils ne feront rien, ils ne peuvent rien faire. Moi, je dois faire. Ainsi, chacun doit penser, et ainsi, nous devons aussi enseigner dans les groupes. Alors l'homme, dans la mesure où il reçoit la connaissance de cela, il agit déjà, en fait, activement, comme un individu, chacun et chacun, et par cela, il faut les amener à la sensation d'engagement, de responsabilité, car l'État va devenir très désagréable.
1: Ken.
0: Oui. Quand nous sommes entrés dans la leçon, tu as dit que l'état du pays dépend de nous. Et j'ai essayé de me concentrer, de penser, mais je n'ai même pas réussi. Un tel cli, une telle responsabilité, alors je comprends que ce qui me manque, c'est la force de la foi. Comment, où l'apprend-on? Oui, c'est une force de foi positive d'en haut, ou c'est la force négative d'en bas, faute de choix. Une des deux, tu comprends? Alors l'homme qui voit qu'il n'y a rien

0: qu'il n'y a rien à faire et vraiment personne n'a aucune opinion claire sur de ce qu'il y a à faire et comment sortir de l'état, et qu'il y a une infinité de malheurs et que chaque fois c'est de pire en pire. Alors autant qu'on peut, on prend les forces de la Torah, et autant que non, alors faute de choix, il y aura en nous une telle décision, et que tu te trouves dans une telle impasse, que simplement, même la vie et la mort n'aident pas ici. Nous travaillons encore, nous nous tiendrons devant l'éternité, ou simplement, le problème ne se termine pas par le fait que je vive ou meurs, mais il est plus haut que cela. Nous verrons ce mur, pas seulement dans ce monde-ci, mais nous verrons aussi que ce monde, nous verrons ce mur, pas seulement dans ce monde-ci, mais nous verrons aussi que ce mur monte jusqu'au monde supérieur et se trouve entre nous et la solution. Et tu ne verras pas cette existence seulement comme une existence. Dans ce monde-ci, il y a une balle dans la tête et j'en ai fini avec tous les malheurs. Non. Les gens sentiront ces choses-là au-dessus de la vie, tu comprends, que l'homme sentira ces problèmes-là dans leur forme éternelle, spirituelle. La vie et la mort, ce n'est pas une grande chose. Ils sentiront beaucoup plus que cela. Une question qui me tourmente, jusqu'où va le partage correct entre le travail physique personnel dans le groupe et puis le travail général qui, par sa nature, est plus général et ne peut pas être au même degré intérieur. Et j'ai aussi rencontré cela qu'à cause de, disons, un approfondissement des choses. Quand cela sort dehors, cela sort trop compliqué, trop profond. Je ne comprends pas simplement. L'homme a deux types de travail. L'un est intérieur dans le groupe et son travail personnel, et le second est extérieur, appelé diffusion. Ah bon, c'est sur le partage entre ces deux choses que je demande. À combien l'homme doit se partager lui-même entre son travail personnel, son groupe, sa diffusion et une vie encore plus extérieure, matérielle? C'est aussi un résultat de... Non, je ne parle pas du matériel, Beta. Ben aussi cela. Pourquoi? Il dit aussi, il a demandé sur le corps, alors il n'y a là chez nous aucune autre loi, sauf la mesure de la nécessité. Ce que l'homme détermine, la mesure de la nécessité. Mais comment peut-on mesurer la mesure de la nécessité dans la diffusion? C'est illimité. Non. La mesure de la nécessité, c'est simplement ce que tu détermines selon ton degré, que ceci et ceci et ceci et cela. Je dois m'occuper de toutes ces choses dans une telle et telle mesure. Je dois dormir 6 heures, je dois manger, je dois être 1 heure avec les enfants, je dois donner une leçon un soir ici, un soir là-bas. Tu dois diviser ces choses-là. Mais je ne parle pas de ça. Intérieurement, psychiquement, comment partager ton attention? Le travail intérieur que nous faisons ici entre nous dans le groupe, la diffusion est naturellement un travail plus extérieur, plus général, qui s'adresse à un public plus large, où est le partage entre ces deux choses. Je ne parle pas maintenant du sommeil et de ces choses, ça va. Combien consacrer de force ou de pensée? Les deux. Combien consacrer de force à la diffusion? Mais disons qu'en pratique, je dois être dans la diffusion un soir par semaine, oui. Alors toi, peut-être 2 fois, c'est un cas exceptionnel, et peut-être encore ici et là, quelques heures par semaine pour causer quelque chose, pour préparer quelque chose, traduire, je ne sais pas, c'est aussi de la diffusion. Bon, je te comprends pas. Qu'est-ce que c'est ta question juste? Qu'est-ce que c'est? Combien divisé? Ben, où son étape ici dans le groupe ou cela n'appartient pas au cœur? Quel cœur? Non, non. Il demande où est son attention ici entre nous ou et où est son attention? Pas son attention entre nous, ni dans le groupe, ni en lui-même, ni dans la diffusion, mais dans le Créateur. Et à partir de ça, il choisit, selon la mesure de la nécessité, ce qu'il pense sur chaque étape, combien investir dans chaque chose. Et il est impossible de faire ici, comme tu fais maintenant, un tableau du temps libre. On ne peut pas faire un tableau avec ça. Disons, nous faisons un tableau entre nous pour répartir la charge. Eh bien, sous forme intérieure, comment faire cela? L'homme change chaque fois et selon cela, il détermine combien investir dans chaque chose. Bon, il y a un garçon là-bas qui est assis maintenant et ne sait rien de cela et cela ne l'intéresse pas. Et dans 2 mois, il changera et verra à quel point c'est important. D'abord, il verra que c'est important pour son développement personnel égoïste. Ensuite, pour qu'il contrôle un peu tout le monde, pour qu'il dise à tout le monde et qu'on l'écoute et qu'on le respecte. Et ensuite, il verra dans ce groupe une autre forme que par cela, il comprend des choses nouvelles et avance lui-même. Il ne se soucie plus de l'honneur ni de ce qu'il reçoit de là. Et après cet avancement matériel, dans la connaissance et tout, il comprend par cela qu'il monte sous forme spirituelle. Et ensuite, il ne pensera même plus qu'il monte spirituellement, mais qu'il les élève dans la spiritualité, et ainsi de suite. L'homme change, donc les valeurs changent pour lui, mais couper chaque chose. Le meilleur, c'est que moi, autant que je suis capable, pas dans les fantasmes, mais de façon réelle, je suis lié au Créateur. Et depuis cela, avec un esprit froid, délicatement, j'ai fait la division. Combien et comment? Je sais que ce soir, je dois aller à une conférence. Bon, j'ai une conférence à Ashdod. Alors, je pense déjà si j'aurai, et à 15 heures, j'ai ce Dankner. À 13 heures. À 13 heures. Oh, OK, encore pire. Alors, à 13 heures, ce Denkner-là, et ensuite, je travaille de 16 à 18 heures, et avant cela, je dois encore préparer le matériel pour lui et tout. Je pense déjà quand j'irai dormir une heure quelconque, sinon, le soir, je ne tiendrai pas bien. Je dois être en force. Vraiment, je me soucie déjà de cela maintenant, alors que, demandes-tu, toutes ces choses m'obligent déjà à organiser la vie autrement. Mais tu nous dis aujourd'hui que comme mission de penser que tout le monde dépend de nous. En moi, naturellement, cela éveille une pensée. Alors, qu'est-ce qu'on fait? Et pourquoi seulement s'asseoir, se concentrer sur peu à peu? Non, je l'ai dit aujourd'hui, seulement en lien avec votre prière. Vous ne savez pas comment vous tournez, avec qui vous tournez, par qui vous tournez vers le Créateur pendant l'étude. Alors moi, pour vous ajouter le manque, je vous explique que de vous dépend l'état politique, l'état de la nation, l'état humain dans le monde entier, de toute l'humanité, c'est tout. Que vous êtes coupable, que cela arrive ainsi. Aucune nation, personne n'est coupable, sauf vous. C'est tout. C'est ainsi que c'est nous qui devons dire, le monde a été créé pour moi et je dois le corriger.
1: Oui.
0: Mais quelle étape ou quel niveau, ou quelle décision ou quelle connaissance? Je ne sais pas, l'homme doit-il avoir pour être capable de commencer à comprendre, pour qu'il ait en lui la capacité de diffuser cela plus loin aux gens. Cela veut dire, qu'est-ce que ça veut dire comme enseignement? Pour commencer à enseigner, l'homme doit passer ici par un cours sur la préface, ce petit rat, et puis étudier ici encore quelque chose autour, passer un cours, comment cela s'appelle? Bon, pour les conférenciers où on lui enseigne là-bas toutes sortes de choses et peu à peu entrer en cela. Pas une grande préparation, car commencer à enseigner dans un petit groupe, tu grandis avec le groupe. Tu commences déjà à comprendre quoi. En plus, nous avons déjà du matériel imprimé, prêt pour cela. J'ai vu que tu enseignes déjà ici, tu étais assis ici et tu enseignais, non? Vraiment, bon, tu as appelé tout le monde et tout, j'ai vu que tu étais heureux de cela, très bien. aussi été plus heureux de t'entendre, toi, Caviou, là-bas, ou Oren, c'est tout. On... En avant, allez-y. Car de Sion sortira la Torah. C'est ce qu'il écrit.

0: פירוש שהגוף הזה היה מרגיש עצמו שלם, מינו לצדקת, מזה שהקדוש ברוך הוא הודיע לו האמת.
1: C'est-à-dire que ce corps, on le sent comme étant complet lorsqu'on y est juste parce que le Créateur nous dit la vérité. Alors c'est ça qui arrive, c'est comme ici, il y a la révélation de la vérité. Et ça, c'est la révélation de tout le mal et la révélation de tous les mondes. Comment à partir de ça, peut-on en avoir un état de joie? Comment peut-on se réjouir d'une connaissance ou... Que demandes-tu? Des manques, du mal, d'une révélation, même si c'est la vérité. Il est écrit dans la Torah, on demande qu'est-ce que la vraie joie? Oui. Et il est écrit qu'il n'y a pas de plus grande joie que la résolution des doutes. Qu'il n'y ait pas de doute. Quand il n'y a pas de doute, tout devient clair pour l'homme. Il n'est pas divisé entre le Créateur et la créature. Il est déjà... Car tous nos doutes, quels qu'ils soient, viennent du fait qu'il y a une part du Créateur et une part de la créature en chacun de nous. Alors le fait que ce soit clair pour toi, déjà, tu sais quoi faire ensuite, déjà, quelque chose est entre tes mains. L'incertitude, si tu ne sais pas, ce n'est pas appelé incertitude. L'incertitude, c'est quand tu sais que tu es dans l'incertitude et vraiment divisé. C'est une chose qui cause tous les problèmes, ainsi toutes nos maladies, aussi tout, quoi que tu... Alors, tout vient seulement de cela. L'homme se trouve encore dans le doute. Mais l'homme dans une guerre, qu'il sache qu'il est en danger d'extermination, dans toutes sortes de choses, il survivra et il sortira de cela en bonne santé. Il n'aura jamais la grippe, rien du tout. La guerre se termine, l'état devient plus calme, plus ceci, les problèmes commenceront. Alors, ça veut dire ou être dans le mal ou être dans le bien. Mais c'est clair. C'est un état correct. Au moment où commencent deux parties en collision dans l'homme et qu'il ne sait pas quoi choisir, c'est la base. C'est ça la base du problème. C'est la joie que nous devons chercher, la joie de la certitude, c'est la joie que nous... Non, alors il est déjà écrit qu'il n'y a pas de plus grande joie que la résolution des doutes. C'est tout. Nous cherchons cela parce qu'après que c'est clair pour moi, alors je sais comment agir. Pour, contre et ainsi de suite. Alors bon... Les amis, nous manquons de temps, alors... Et maintenant, les amis, nous allons résumer ce que nous avons entendu dans la leçon et ce que nous allons prendre et mettre en œuvre dans nos dizaines.
2: On a entendu qu'entre le Créateur et la créature, qu'est-ce que je dois faire, c'est-à-dire partager le temps selon l'importance de ce que je dois transmettre de ma propre correction au monde. Et ça me permet de on peut voir quand ça passe de la famille, la ville, mon pays, le monde entier. Une des choses que j'ai notées, comment le rabbin prenait soin de son corps exactement au niveau nécessaire pour se développer au niveau de l'homme, de façon précise. Quand la droite nous rapproche, quand la gauche repousse, autrement il n'y a pas deux jambes. Une seule jambe. Rav a dit que le privilège de demander au Créateur, ce n'est pas pour nous, c'est tout. Et ensuite, il a commencé à expliquer l'ordre qu'on a reçu d'en haut et qu'on doit travailler et comment travailler. Très forte leçon et l'article aussi, on a entendu. Il y a beaucoup, apprendre du rabbin, comment organiser le temps, 24 heures, pour dormir, manger, santé, diffusion, famille et tout. C'est un exemple comment organiser, comment... C'est, finalement, c'est une aide spirituelle. Ce que le Rav a dit à propos de la fin de l'introduction du livre du Zohar, il décrit la grande responsabilité depuis notre désir de nous approcher du Créateur. On a une plus grande responsabilité, c'est pour ça qu'on doit vraiment être connecté à ce qui se passe dans le pays, le monde, une directe responsabilité qui doit nous servir de carburant. Et encore, j'ai écrit, j'ai entendu le Rav dire que chaque état, je peux le voir selon ma nature ou la nature du Créateur. Le Rav dit que l'on ne sait pas exactement la situation, une situation qui arrive, il ne comprend pas pourquoi, mais doit croire que c'est la meilleure façon pour sa correction. Et comment il accepte et comment il réagit, on parlait de la foi ou de la raison, la foi grave, je ne sais pas, mais accepter que c'est la meilleure situation pour son évolution. Moi aussi, j'ai remarqué ce point-là. Le Rav a parlé de la diffusion, qu'il y a des masses et nous, on doit. C'est une chose qu'on doit enseigner à chaque ami qui arrive. Et c'est tout. La plupart du travail, la majorité de savoir, pouvoir voir la situation comme le Créateur. Mais je change sans arrêt et je dois toujours revenir à cette image. C'est un travail, c'est pour réussir à le faire, il faut beaucoup de force et être ensemble. Pour être ensemble, je dois me corriger et pas me plaindre que quelque chose ne va pas, les amis, seulement remercier le Créateur qu'il m'a donné ce travail, et mon travail finalement c'est de corriger moi-même. Le Rav parlait de l'intention ou le but du Créateur d'amener la créature à atteindre le même niveau que le Créateur. Donc, à part de créer le désir de recevoir, il lui donne la possibilité d'atteindre l'attribut du don. Et il nous a choisis, on doit remercier, être content d'être là, et qu'on fait des efforts afin de ressembler au Créateur. Et depuis cette importance, déjà, on peut organiser la nécessité, les cours du matin, tout ce qui est nécessaire pour atteindre la spiritualité. On ne peut pas attendre qu'un homme puisse voir ainsi la réalité. Seulement ce qu'il voit. Si on veut voir les choses autrement, on doit se corriger déjà. On passe à la prochaine partie, mais avant, on chante une chanson ensemble.

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1: שלום חברים, אנחנו בלימוד.
2: Bonjour les amis. On étudie ensemble, étudie entre amis.
1: ממשיכים ללמוד את מאמר מתן תורה. שבוע שעבר.
2: On continue à étudier le don de la Torah la semaine dernière.
1: אבל אנחנו ממשיכים את המאמר.
2: Il y a un congrès, mais on continue l'article. On va lire.
1: Point 9,
2: 10, 11 et 12. Si vous avez un livre, vous avez un livre, sinon, matériel d'études, vous pouvez trouver tous ces points-là. Et on va bientôt les lire ensemble. Donc, qu'est-ce qu'on a étudié jusqu'à là? Peut-être que pas tout le monde se souvient exactement de quoi il s'agit. Le don de la Torah, un des articles les plus importants de Baal HaSulam. Au début de l'article, il commence avec une condition. Aime ton prochain comme toi-même, c'est la base, la fondation, la grande règle de la Torah. Et que si on n'est pas attiré vers aime ton prochain comme toi-même, on ne respecte pas la Torah. La Torah, la lumière qui ramène vers le bien et qu'on doit utiliser les commandements, ce sont des moyens qui nous permettent de corriger notre désir de recevoir avec l'aide de la lumière qui ramène vers le bien. Et après, point 7, plus ou moins, il commence à parler de la honte, que la honte est un moyen qui nous permet d'avancer, que les bêtes n'ont pas cette honte. Ensuite, il donne l'exemple du riche et du pauvre. Quand le riche remplit tous les désirs du pauvre, à la fin, le riche lui demande, est-ce que tous tes désirs sont satisfaits? Et il répond, non, j'aurais voulu être comme toi, comme le riche. Et là, commence finalement l'évolution de l'humanité. Le riche répond, alors personne ne peut satisfaire tes désirs. On va tout d'abord lire, donc on va, bien qu'on a déjà lu, mais on va relire point.

0: 9, mais on commence quand même par relire 9 parce que 10 est lié directement au point 9. Donc on lit en dizaines 9, 9, 10, 11, 12, de 9 à 12. Lecture en dizaines, on lit ensemble et après on continue, s'il vous plaît.
1: עמוד 387, כתבי בעל הסולם, עוד תת. אמנם כן ראוי לנו להתבונן...
0: Cependant, il convient que nous examinions l'essence et la source de cette loi naturelle et de qui nous vient ce défaut de honte et d'insoutenabilité que nous ressentons lors de la réception de la grâce de quelqu'un. En fait, cette chose est comprise d'après la loi connue des sages de la nature, que toute branche a une nature proche et semblable à sa racine. 1. Tous les aspects pratiqués dans la racine, la branche les acceptera aussi, les aimera, les désirera et en tirera son profit. 2. Et à l'opposé, toutes les notions qui ne sont pas en usage dans la racine, également sa branche s'en éloigne, ne peut les supporter et en est aussi lésée. Et cette loi se trouve entre toute racine et sa branche et ne passera pas.
2: Et
0: de là s'ouvre pour nous une porte pour comprendre la source de l'ensemble des délices et des souffrances qui sont établis dans notre monde. 1. Car du fait que le Créateur, béni soit-il, est la racine de toutes ces créatures qu'il a créées, c'est pourquoi toutes les notions qui sont incluses en lui et qui se sont prolongées vers nous par une prolongation directe, nous parfumeront et nous serons agréables, car notre nature est proche de notre racine, béni soit-il, 2. Et toutes les notions qui ne sont pas en usage en lui et qui ne sont pas prolongés vers nous par une prolongation directe, mais seulement selon le pôle de la création, même celles-là seront contre notre nature, et il nous sera difficile de les supporter. Autrement dit, nous aimons le repos et nous haïssons beaucoup le mouvement, au point que nous ne faisons aucun mouvement, si ce n'est pour atteindre le repos. Et cela parce que notre racine n'est pas propriétaire de mouvement, mais seulement propriétaire du repos, et il n'y a pas de mouvement que Dieu nous en garde qui soit en usage en lui du tout, et c'est pourquoi cela sera aussi contre la nature et nous est haïssable. Et de même, nous aimons beaucoup la sagesse, la veillance, la richesse, car tout cela est inclus en lui, béni soit-il, qui est notre racine. Et c'est pourquoi nous haïssons beaucoup leur inverse, comme la sottise, la faiblesse, la pauvreté, car il ne se trouve pas du tout dans notre racine. Et c'est cela qui fait que nous les ressentons comme répugnants et haïssables, et aussi comme des douleurs impossibles à supporter. 10. Et c'est elle qui nous donne ce goût d'effectué, de honte et d'impatience. Au moment où nous recevons quelque chose d'autrui, au titre de bonté, du fait que le Créateur, béni soit-il, n'a dans sa loi, que Dieu nous en garde, aucune notion de réception d'un bien, de qui recevrait-il. Et du fait que cette notion n'a pas cours dans notre racine, béni soit-elle, c'est pourquoi elle est méprisable et haïde nous, comme il a été dit, et à l'opposé. Nous ressentons un délice et une douce sévité lors de tout don que nous donnons à notre prochain, du fait que cette chose a cours dans notre racine, béni soit-elle, car il est celui qui donne à tous.
3: 11.
0: À présent, nous avons trouvé une ouverture des yeux afin de regarder la chose du but de la création de et adhérer à lui dans son parsouffle véritable. Car toute la notion de cette élévation et de cette adhésion qui nous est promise par l'acte de nos mains dans la Torah et les mitzvot n'est ni moins ni plus que la chose de l'équivalence des branches à leurs racines, car toute la sévité, tout le raffinement et tout ce qui est sublime deviennent ici une chose qui se prolonge naturellement d'elle-même. Comme il est écrit plus haut, 1, que la notion du délice n'est rien de plus que l'équivalence de forme à son créateur, et lorsque nous nous équivalons à nos yeux à toute conduite qui accourt et se trouve dans notre racine, alors nous nous trouvons dans les délices. 2, et toute notion qui nous arrivera parmi les notions qui ne se trouvent pas dans notre racine, ce concept devient alors insupportable, répugnant pour l'âme, ou des véritables douleurs, selon ce qui sera obligé par ce concept. Il se trouve de lui-même que toute notre espérance dépend et se tient dans la mesure de l'équivalence de forme à notre racine, béni soit-elle. Et telles sont les paroles de nos sages dans leurs questions. Et qu'en quoi importe-t-il au Créateur que l'un égorge par le cou ou que l'un égorge par la nuque. Voici, les commandements nous ont été donnés que pour purifier par elles les créatures, jusqu'ici leurs paroles. Et cette purification signifie la purification du corps trouble, car c'est le but qui sort de l'accomplissement de toute la Torah et des mitzvot. Du fait que un âne sauvage l'homme naît, car lorsqu'il sort, est né du sein de la création, il se trouve dans l'extrémité de l'impureté et de la bassesse, dont le sens est la notion de la grande abondance de grandeur de l'amour de soi implanté en lui, car tous ses mouvements tournent avec force autour de son propre pôle, sans aucune étincelle de don à son prochain, de telle manière qu'alors il se trouve à la distance finale de la racine, béni soit-elle, c'est-à-dire d'un extrême à l'autre. Ah, du fait que la racine, béni soit-elle, est entièrement afin de donner, sans aucune étincelle de réception du tout, que Dieu nous en garde. Et ce nouveau-né se trouve entièrement dans un état de réception pour lui-même, sans aucune étincelle de don. Absolument rien. Et c'est pourquoi son état est discerné comme étant au point inférieur de la bassesse et de l'impureté qui se trouve dans notre monde humain. Et à mesure qu'il va et grandit, ainsi il recevra de son environnement des mesures partielles de don à son prochain, et cela dépend certainement des valeurs de développement qui se trouvent dans cet environnement. Et voici qu'alors aussi on commence à l'éduquer dans l'accomplissement de la Torah et des mitzvot pour l'amour de soi, du fait d'une récompense dans ce monde et dans le monde à venir appelé l'Olishma. Car il est impossible de l'habituer d'une autre manière. Lorsqu'il grandit et avance en années, alors on lui révèle comment parvenir à l'occupation des mitzvot l'Ishma, qui est seulement avec une attention particulière, seulement pour faire contentement à son Créateur. Comme l'a écrit Rambam, aux femmes et aux petits, il ne faut pas révéler l'occupation de la Torah des mitzvot l'Ishma, car ils ne pourront pas le supporter seulement. Lorsqu'ils grandissent et acquièrent connaissance et intellect, alors on leur enseigne à faire l'Ishma. Et comme nos sages disent de l'Olishma, on parvient à l'Ishma qui est défini par l'intention de faire contentement à son Créateur et non pour aucun amour de soi, quoi qu'il en soit, et par le remède naturel qui se trouve dans l'occupation de la Torah des Mitzvot Lishma. Que celui qui donne la Torah a connu, comme nos sages, on dit que le Créateur dit, j'ai créé le mauvais penchant, j'ai créé pour lui la Torah comme épice. Il se trouve alors que cette créature va se développe et marche vers le haut, dans les degrés, les niveaux de l'élévation susmentionnés, jusqu'à ce qu'elle suffise à perdre de son sein toutes les étincelles de l'amour de soi, et que tous les mitzvot qui sont dans son corps s'élèvent, et qu'elle fasse tous ses mouvements seulement afin de donner, de telle manière que même les nécessités qu'elle reçoit s'écoulent aussi vers l'intention du don, c'est-à-dire afin qu'il puisse donner. Et c'est ce qu'ont dit nos sages, les mitzvot nous ont été donnés que pour purifier par elles les créatures. Mes amis, on va lire ensemble, point 11 je crois, et on verra une explication du Rav, donc point
2: 11.
0: À présent, nous avons trouvé une ouverture des yeux afin de regarder la chose vue de la création d'eux et adhérer à lui dans son partout véritable. Car toute la notion de cette élévation, de cette adhésion qui nous est promise par l'acte de nos mains dans la Torah et les mitzvot, n'est ni moins ni plus que la chose de l'équivalence des branches à leurs racines, béni soit-elle, car toute la suavité, tout le raffinement et tout ce qui est sublime deviennent ici une chose qui se prolonge naturellement d'elle-même. Comme il a été clarifié plus haut, 1. La notion du délice n'est rien de plus que l'équivalence de forme à son créateur. Et lorsque nous nous équivalons à nos yeux à toute conduite qui à quoi se trouve dans notre racine, alors nous nous trouvons dans les délices. 2. Et toute notion qui nous arrivera parmi les notions qui ne se trouvent pas dans notre racine, ce concept devient alors insupportable, répugnant pour l'âme, ou des véritables douleurs, selon ce qui sera obligé par ce concept. Il se trouve de lui-même que toute notre espérance dépend et se tient dans la mesure de l'équivalence de notre forme à notre racine, béni soit-elle. On passe à une explication du Rav, point 11, clip numéro 4, s'il vous plaît. Qu'est-ce que le Baal HaSulam nous explique dans le point 11? Il dit, le but de la création est pas de recevoir les plaisirs dans les kelim de Kabbalah, dans le désir de recevoir, mais on a créé les kelim de Kabbalah qui ressentent le plaisir et le délice quand ils sont remplis pour pouvoir, c'est une, seulement la base de la structure par la créature de l'équilibre supplémentaire, l'équilibre d'adhésion. Et le sentiment de plaisir dans l'équilibre d'adhésion, c'est le bon et bienveillant. C'était l'intention du Créateur depuis la pensée de la création, de faire plaisir aux créatures. Et c'est ce qu'il nous explique dans le point 11 au milieu. Le plaisir n'est que pour l'équivalence de forme avec notre créateur et aucun autre plaisir, aucune autre raison n'est pas considéré comme un plaisir au Dieu du créateur. Et c'est ainsi qu'on doit voir nous aussi les choses. Que uniquement les plaisirs depuis l'équivalence de forme qui nous remplit finalement, c'est un plaisir autorisé, un plaisir qu'on désire. Véritablement, ce plaisir-là se trouve dans notre racine. Et tout le reste, c'est-à-dire tous les plaisirs qui sont reçus dans le désir de recevoir, c'est seulement pour nous diriger par ces informations, ces connaissances, à donner au Créateur, à atteindre l'équivalence de forme. Je vais lire point 11 encore une fois. À présent, nous avons trouvé une ouverture des yeux afin de regarder la chose du but de la création, adhérer à lui. C'est le but. Et le plaisir, ce n'est pas le but. Mais le but de la création est adhérer à lui, c'est ce qu'il a se transmis, que toute la notion de cette élévation, de cette adhésion qui nous est promise par l'acte de nos mains dans la Torah et les mitzvot, par ces moyens qui se trouvent entre nos mains, finalement, pas vraiment entre nos mains. Les commandements, ce sont des actions qu'on est capable de faire grâce à la lumière qui ramène vers le bien. Ce n'est pas exactement entre nos mains. Il faut pour cela s'adresser au Créateur, mais c'est considéré comme entre nos mains. Donc, c'est ni plus ni moins que l'équivalence des branches à la racine. Autrement dit, l'intention afin de donner au-delà des plaisirs doit être pour l'homme d'être en équivalence de forme avec l'intention du Créateur. Et le plaisir que le Créateur envoie et que l'homme ressent est uniquement un moyen de connexion entre eux. Au-delà de ces plaisirs, il doit égaliser leurs intentions. Et toute la société, le raffinement et tout ce qui est sublime deviennent ici une chose qui se prolonge naturellement, d'elle-même, comme il était clarifié plus haut. La notion du délice n'est rien de plus que l'équivalence de forme à son Créateur, c'est-à-dire seulement l'équivalence. L'un donne à l'autre. Nous équivalons à nos yeux à toute conduite qui accourt et se trouve dans notre racine. Notre racine, à part le désir de donner, il n'y a rien. Nous trouvons dans les délices selon l'équivalence de forme et toute notion. Qui nous arrivera parmi les notions qui ne se trouvent pas dans notre racine? Ce concept devient insupportable, répugnant, ou de véritable douleur selon ce qui sera obligé par ce concept. Et il se trouve lui-même que toute notre espérance dépend et se tient dans la mesure de l'équivalence de notre forme, notre racine, béni soit-elle. C'est-à-dire, le Créateur a voulu créer une créature avec de donner ce qui est dans le Créateur, et c'est de là que vient le plaisir. Un désir de donner, qu'il ressente l'attitude du Créateur, et au-delà de cela, arriver à l'intention afin de donner. Et c'est pourquoi c'est afin de donner, parce que chez la créature, la sensation du Créateur qui lui fait plaisir, et au-delà, il arrive à un tel plaisir afin de donner. C'est considéré comme il donne, qu'il est comme le Créateur, de qui il recevra. Et de cette façon, ils arrivent à l'équivalence d'intention. Parce que c'est finalement l'essence du Créateur, de la créature, et tous les plaisirs et la réception dans le Kim de Kabbalah de la créature, c'est seulement la base entre eux. Et au-delà de cette connexion, ils construisent une équivalence de relation. Alors, bon et bienveillant, c'est-à-dire, bon et bienveillant, il s'agit des plaisirs qui reçoit de l'équivalence de forme avec le Créateur. Son intention afin de donner, c'est comme le Créateur qui donne. Le Créateur, la créature. Le Créateur donne à la créature des plaisirs. Son intention de donner. D'accord ? Disons.
3: Teva shelo. Ken? Kavalat nivra, teva shel nivra.
0: Et
3: likabel.
0: La nature de la créature est de recevoir.

0: Au-delà de sa nature, la lumière réfléchit. Également l'intention afin de donner. Les du Créateur sont l'intention de donner, c'est sa nature. Et vis-à-vis de la créature, afin de donner, ce n'est pas sa nature, mais il est capable d'arriver au-delà de son cli. Et ainsi, le Créateur et la créature se trouvent en équivalence selon l'intention. Et ensuite, la créature reçoit ce qui est ce qui se trouve dans le Créateur et retire du plaisir parce que c'est la nature du Créateur. Alors, le plaisir qui qui est en équivalence de forme. C'est finalement ce qu'on dit de faire plaisir au Créateur. Au-delà du cli, que sur ce cli, il y a eu la première restriction, un écran. Un cli d'intention, la lumière réfléchie, au-delà de la lumière directe, et par cette lumière réfléchie, se revêt le Créateur. Et là se revêt le plaisir dans les kelim de Kabbalah. Et là, le plaisir qui est ressenti dans un cli de don. Évidemment, il n'y a pas deux kelim, mais comment dire, c'est le même cli. Seulement, après qu'il y a un écran et une lumière réfléchie. Quelques mots. Pour résumer ce qu'on a entendu, évidemment, on comprend que nous avons des kelim de Kabbalah, finalement, c'est la base qui permet de connecter au Créateur. C'est justement avec les kelim de réception qu'on peut se connecter avec le Créateur. Le véritable plaisir, on peut le ressentir uniquement quand on se trouve en équivalence de forme et la racine. Et troisièmement, j'ai entendu que grâce à l'écran et la lumière réfléchie, finalement, l'intention, nous pouvons ressentir le Créateur qui est bon et bienveillant. Maintenant, on va voir une autre explication du Rav, point 12. Donc, on va relire point. On va pas lire. On passe au clip. Clip et après atelier. Et telles sont les paroles de nos sages dans leur question. Et en quoi importe-t-il au Créateur que l'on égorge par le cou ou que l'un égorge par la nuque? Voici les mitzvot. Nous ont été donnés que pour purifier par elles les créatures, jusqu'ici leurs paroles. Et cette purification signifie la purification du corps trouble, car c'est là le but qui sort de l'accomplissement de toute la Torah et des mitzvot. Le corps, c'est-à-dire le désir de recevoir, on comprend bien, on ne parle pas de ce corps-là, de cette chair, qu'on doit corriger, et qu'il n'y a aucun défaut, aucune correction, mais la question est qu'on nous a donné des mitzvot, des corrections qu'on doit faire. qu'on arrive à une équivalence avec le Créateur. Que j'abats une bête, je ne sais pas, tout ce que je peux faire. Ou le maaser, ou toutes ces choses-là que je fais, soi-disant correction au degré minéral, végétal, animal et l'homme, quel est le bien de tout cela? En quoi, par cela, je corrige mon désir de l'âme et deviendra un clic corrigé? Disons, je fais une bénédiction sur ce thé. Et quelle partie de mon âme j'ai corrigée par cela? Je dois faire quelque chose, sinon c'est inutile. Où se trouve cette connexion? Donc, on va relire point 12. Point 12. Et telles sont les paroles de nos sages de mémoire bénis. Dans leur question, est en quoi importe-t-il au Créateur que l'un égorge par le cou ou que l'un égorge par la nuque? Voici, les mitzvot nous ont été donnés que pour purifier par elles les créatures. Purifier, c'est-à-dire nettoyer de cet ego, de ce désir de recevoir qui se trouve dans chaque désir de l'homme. Il termine là. Et cette purification signifie la purification du corps trouble, car c'est là le but qui sort de l'accomplissement de toute la Torah et des mitzvot. Par l'accomplissement de la Torah et des mitzvot, on ne sait pas encore ce que c'est. On arrive, arriver à notre désir de recevoir qui est sale et brisé, on le corrige, on enlève les déchets, on lui donne la forme afin que ce corps, le corps de l'âme, les désirs, connectés correctement les uns les autres, pourront recevoir intérieurement la lumière supérieure. Car lorsqu'il sort et naît du sein de la création, il se trouve dans l'extrémité de l'impureté et de la bassesse, dont le sens est la notion de la grande abondance de grandeur, de l'amour de soi implanté en lui, car tous ses mouvements sans étincelle de don à autrui. De telle manière qu'alors, il se trouve à la distance finale de la racine, béni soit-elle.
1: C'est-à-dire que on est depuis le début, on se trouve comme inverse à la racine, mais d'une petite mesure. Et autant qu'on peut rentrer dans les corrections, alors on ouvre la boîte de Pandore, et alors on révèle les désirs bien plus grands, bien plus corrompus, selon notre force pour les corriger. Mais il ne faut pas penser et s'imaginer qu'il y a en nous, depuis le début, quelconque désir corrigé ou bon. Mais plutôt aucun désir, aucune tendance, aucune intention, tous sont corrompus, sont juste corrompus.

Ce même sujet de l'homme dans ce monde qui est corrompu et doit faire des corrections, on parle sa correction dans plusieurs langues, dans plusieurs clarifications, de plusieurs façons, pour t'expliquer ça de façon plus proche, plus correcte, plus belle, plus facile. Alors, une fois t'es impressionné par le fait que tu reçois ça dans la langue de la halakha, que je dois me laver les mains de cette façon avec de l'eau comme ça et que je le fais avec la main gauche, la main droite, etc., etc. C'est tout. Alors on explique comme ça. Et deuxième fois, on explique ça sous la forme du midrash, que c'est les chassadim que tu dois verser et c'est pas de l'eau comme ça sur la main droite, mais c'est chesed et la main gauche c'est gvura et ainsi de suite. Oui. Et encore des choses comme ça. Mais donc, qu'est-ce que tu as besoin? Tout est dit. Pourquoi est-ce que tu as besoin de ça? C'est pour que tu corriges ton ego. L'ego, ça s'appelle le désir de recevoir avec l'intention dans le but de recevoir. Et tu dois transformer ça, ce même désir de recevoir, seulement en intention dans le but de donner. C'est tout. Alors, on t'explique ça de plusieurs façons. Le fait que toi, soudain, tu prends une seule manière et tu l'utilises seulement pour faire des actions matérielles, seulement, et que tu n'étudies pas, et que tu n'enseignes pas aux autres qu'il faut le faire avec l'intention dans le but de se corriger, alors il n'y a rien à faire, c'est comme ça. C'est juste comme ça qu'on enseigne au peuple. C'est pour ça qu'on se trouve encore aujourd'hui dans un état vraiment corrompu, presque humain. Oui. Est-ce qu'il y a un lien entre... Non mais, t'inquiète pas. Non mais, j'ai pas d'inquiétude, c'est plutôt pour moi, enfin c'est plutôt pour les autres. Donc est-ce qu'il y a un lien entre l'abattage des volailles, des bêtes et la correction spirituelle? Oui, il y en a un. Alors, est-ce que tu peux expliquer? Parce que, juste, finalement, est-ce que tu peux expliquer c'est quoi le lien? Oui, donc c'est qu'on doit faire ces corrections dans toutes les caractères de la réalité, du haut vers le bas. Oui. Quoi? Non, mais j'ai pas compris ce que tu m'as dit maintenant. C'est quoi le lien? Explique-moi, de haut en bas, c'est quoi? C'est que dans ce monde aussi, on veut que se réalisent les mêmes lois qu'on veut réaliser dans la spiritualité. Mais pas que ça, ce soit le principal par soi-même. L'essentiel, c'est de corriger l'intention. L'essentiel, c'est de corriger l'intention. Mais il y a aussi un rapport entre ces actions et la correction, avec les racines. Si on doit continuer à lire, on doit continuer à étudier. Mais il y a un lien entre ces actions et la... Si tu prends ces actions et que tu les fais sans l'intention, alors tu n'es pas par rapport à la racine. Tu fais juste des actions ici dans le monde-ci, comme toutes les actions qu'on fait dans ce monde-ci. Alors, ça vient de te le faire et tu le fais. On voit qu'il n'y a aucune correction à ça. Où est-ce que tu vois quelconque action que tu fais sans intention? Elles n'ont aucun rapprochement de l'homme à aime ton prochain que toi-même, mais plutôt, mais justement à la haine, justement à la séparation. Et de plus en plus en plus, tu verras comment est-ce que ces actions nous séparent de plus en plus et nous éloignent de jour en jour. Autant dans les laïcs et autant dans les orthodoxes. Et c'est à cause du fait qu'il y a un manque d'intention et on arrive au temps où l'intention, c'est le principal. Il y avait des temps où c'était interdit de... Comme ça, utiliser l'intention, c'était les jours de Galut jusqu'au jour du Hari, où tout le monde a dit que c'est interdit de s'occuper de la sagesse de la Kabbale, on peut s'y perdre, etc. etc. Voilà, on dit que c'est un cours comme ça, un temps fixé, jusqu'à l'année 1540, comme ça, oui, c'est ça? Bon, ok. C'est écrit. Maintenant,

0: À partir de ce moment-là et par-delà, la période de l'exil, elle est terminée. Au temps de l'exil, t'accomplissais seulement ce que t'accomplissais en acte. Et depuis et par-delà, il faut commencer à travailler sur l'intention. Et comme ça, c'est tout. Et comme ça, en nos jours, on doit nous associer surtout de l'intention. Mais si tu me demandes, est-ce qu'il faut y joindre aussi les actions? Au contraire, justement, on ne force pas les gens là-dessus. Parce qu'on ne veut pas qu'ils se trompent et qu'ils pensent que c'est l'essentiel.
1: Oui?
0: Et on ne veut pas qu'ils pensent que on les ramène à la religion, comme on le dit dans la rue, parce qu'ils ne viendront pas chez nous étudier la sagesse de la Kabbale. L'essentiel, c'est par la sagesse de la Kabbale d'étudier les intentions, la correction de l'âme. Et c'est pour ça qu'on fait ça comme ça, parce qu'il n'y a pas le choix. Moi, je te dirais encore plus. Si, justement, il n'y avait pas dehors un mauvais exemple de la contrainte dans la spiritualité, comme ça, entre guillemets, la contrainte religieuse, alors on sera tout libre d'étudier ça et ça, pourquoi pas? Justement, celui qui veut faire comme ça, il fera comme ça. Celui qui ne veut pas, il fera comme ça. C'est comme maintenant. Il n'y a aucune contrainte et sur comment est-ce que tu vas te comporter. C'est tout ça, c'est juste ton choix. Toi, tu viens et tu étudies comment est-ce que être l'homme qui révèle la spiritualité et se rapprocher du Créateur. Mais ta réalisation, elle dépend de toi. Et en ça, il n'y a aucune contrainte. Et ça, c'est aussi pour les actions intérieures et aussi pour les actions extérieures. C'est tout. Personne ne prête sur qui que ce soit. Il n'y a pas de contrainte dans la spiritualité, mais vraiment. Parce que ce soit pour moi, c'est la même chose. Si tu manges cachère ou si tu manges pas cachère, c'est ton choix. Et de même, si tu t'efforces à être dans le groupe pour te rapprocher de l'amour des créatures ou non, c'est vraiment au même niveau. Tu peux dire non, mais manger cachère ou pas manger cachère, je peux le décider facilement parce que j'ai pas le choix. Pas de problème, je vais, j'achète cette soupe. Oui, c'est correct. Mais moi, je veux que ce soit aussi justement dans le choix. Que de même que toi, tu es assis et tu penses comment réaliser tu aimeras ton prochain comme toi-même dans le groupe, que de cette même manière, tu penses aussi sur comment est-ce que tu peux les faire avec tes mains. Pourquoi? Parce que alors, ce que tu fais avec les mains, ce que tu fais facilement, disons, ça t'obligera à penser à l'intention correcte. Et alors, dans ces actions, il y aura l'essence spirituelle. Elles t'aideront à faire les actions spirituelles et pas simplement des actions extérieures, matérielles et vides. Oui, des choses très établies, très actuelles aussi pour aujourd'hui. Donc j'ai écrit que les actions sans les intentions ne nous ramènent pas vers la racine. Mais d'un côté, on sait que après les actions sont attirées les cœurs. Donc on voulait faire un atelier, mais on a déjà plus de temps. Mais en attendant, on vous invite à poser des questions sur le sujet. Et en attendant, jusqu'à ce que vienne la question, qu'est-ce qu'il y a en nous dans notre travail, dans la dizaine, qu'est-ce qui s'appelle action et intention? Parce que beaucoup de fois, on sait que peut-être que je veux pas faire quelque chose, alors je me dis, je suis dans le cœur, je suis arrivé avec vous dans le cœur, je suis avec vous par intention, dans la dissémination aussi, et tout un tas de choses. C'est comme si on ne peut pas faire des actions, parce qu'on a entendu, si on fait une action sans intention, alors je ne me ramène pas à la racine. Donc, qui peut nous expliquer comment discerner entre action et intention dans notre état à nous, pas dans l'état de la forme de la correction, où l'action c'est l'intention, sans les qui sait? Oui, la question c'est qu'est-ce que c'est que l'intention et qu'est-ce que c'est qu'action dans notre état à nous. Par exemple, si on vient en cours du matin, est-ce que c'est intention ou est-ce que c'est une action? Lévon, est-ce que tu peux expliquer? Mais vas-y, élabore. Bon, peu importe que moi, je dis, est-ce que je pense, je dois faire, je dois au cours, c'est-à-dire que je fais une action. Donc le cours du matin, c'est une action ou une intention? C'est une action. Mais quand je viens au cours du matin, qu'est-ce que je dois faire? Là, c'est déjà une intention. C'est compris ou non? Oui. Encore des opinions? Encore des pensées? Eitan, qu'est-ce que tu en penses? Vas-y, essaye de nous expliquer qu'est-ce que c'est que l'action et qu'est-ce que c'est que le don. Il l'a dit, bon, le bon, il a dit très bien que, justement, la dissémination, c'est une action extérieure et autant que j'y rentre l'intention, j'y mets la lumière et le groupe, je mets une action de plus en plus correct, comme on a dit dans le cours aujourd'hui, à chaque fois, essayer de ressentir que le cours est, que l'intention n'est pas corrigée. Donc, à quoi ça sert de faire une action sans intention? Si on entend Dieu que, à ça, on n'éveille pas la racine.
2: Woman's Pain 1.
0: Woman's Pain 1. Peut-être qu'elles le savent.
3: Merci, les amis.
0: Dans le travail, qu'est-ce que c'est que l'instant où on peut revêtir les actions par l'intention de donner? Ok, donc justement, la mine nous pose la question de ce que c'est que qu'est-ce que c'est que l'intention et l'intention, et comment est-ce qu'on peut revêtir l'action par l'intention? Qui peut répondre? Oui, Shai, vas-y. Le Rav a dit que, disons, on va prendre le cours du matin. Donc, ça, c'est une action. Mais justement, l'homme ne peut pas faire juste l'action. Au bout d'un moment, il s'éveille et il dit, pourquoi est-ce que je fais ça? Donc, il est obligé à un certain moment de venir à la purification de l'intention. Qu'est-ce que je veux faire à partir de cette action? Et alors, il y a comme ça un changement intérieur où là, tout d'un coup, je suis éveillé, à penser aux amis, à penser au chemin. C'est-à-dire que je peux pas être rempli de ça, faire l'action, c'est la première étape. Comme ça, garder la cache-route, etc. On le fait. Mais on est obligé, au final, de se dire pourquoi est-ce qu'on fait ça? C'est quelque chose de très spécial. Et alors, on vient au créateur, aux amis, au chemin. C'est comme ça, un jeu. Tout le temps. Oui, Yura. De manière courte, on fait des actions avec l'espoir que ces actions nous amènent à la bonne intention. Mais est-ce que les actions nous amènent à l'intention nécessairement? Bon, les actions, chez nous, encore une fois, chez nous, on essaye de faire l'action, pas juste pour l'action. C'est-à-dire qu'il y a une certaine intention ou un espoir où, quand on commence l'action, que ces actions qu'on fait nous amènent à la bonne intention, à la notion dans le but de donner, ou au moins à un manque pour qu'on demande à partir de nos actions qu'on fait que naisse de nous une demande au Créateur qu'il inverse notre intention. De celle qui veut recevoir à celle qui veut donner. Oui. Lituanie 1.
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0: On n'entre pas. Encore une fois, Lituanien.
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0: Quelqu'un qui peut traduire? Gadi? Est-ce que quelqu'un sait parler lituanien? Tu peux demander en anglais ou en russe? Ou quelqu'un qui peut traduire dans la chambre vers le russe. Oui, c'est quoi la différence entre l'intention et le point dans le cœur? Oui, bonjour tout le monde. Bonjour, oui. L'ami demande qu'est-ce que c'est que la différence entre l'intention et le point dans le cœur. Oui, on peut dire que le point dans le cœur, c'est le début de l'intention. Oui. S'il n'y a pas de point dans le cœur dans l'homme, alors il ne peut pas du tout penser et garder l'intention. Il y a simplement l'intention de recevoir comme celle qui est née en chacun. Le point dans le cœur, c'est le début où l'homme commence à penser à ce qu'il y ait encore une opportunité à utiliser son désir de recevoir différemment. Et après, ça développe en intention. Florida, s'il vous plaît. Je dirais que l'intention, c'est... C'est l'action qu'on fait. Mais l'action qu'on fait doit être faite au-dessus de la raison. Merci. Woman Mac 167. Bonjour, cher enseignant. Pour répondre à la question de Michael, que les actions... Quand on fait des actions, même si on n'a pas l'intention... Bon, disons, on va prendre l'exemple du rabbin, tout le temps aller après l'enseignant et le rav. On sait que de là, de l'olishma, on peut arriver à l'ishma. Et justement, ces actions et ces pensées auxquelles on veut aller, elles viennent de l'ika, de notre racine. Alors, on veut arriver à la dévoûte avec le Créateur. Et il se peut que ce soit des choses qui sont reliées. Merci. Oui, Darom 1.
6: Shalom lekulam chaverim.
0: Bonjour à tous les amis. L'action que je fais, c'est... Maintenant, la pensée, c'est l'action. Maintenant, l'intention, c'est que je pense à ce qu'il dit, et c'est l'action. Et sur cette action-là, maintenant, au moment où je fais cette action, je dois définir qu'est-ce que c'est que l'intention. Que je parle pas maintenant avec mon ego pour recevoir de l'honneur ou quoi que ce soit. Mais je parle dans le but de connecter la dixaine et faire du contentement au Créateur dans mes paroles. Et comme ça, dans toutes les actions, chaque action. Oui, tu as ramené encore un concept de la pensée. Est-ce qu'il y a une différence entre la pensée et l'intention? Est-ce que quelqu'un sait? Il y a quelque chose qui est écrit dans les paroles du Rav? Oui.
7: Oui,
0: comme on a entendu dans le clip, que les actions dans la Torah et Mitzvot, l'accomplissement de la Torah et Mitzvot, comme on dit du Rav, c'est évidemment que ça nous aide dans la construction de l'intention, mais c'est pas que maintenant je me corrige moi-même, parce que la correction elle-même, c'est justement à partir du fait que je suis encore plus inversé par rapport à la spiritualité. Plus je suis distancié par rapport à l'intention du Créateur. Et donc justement, dans ces actions de « aime ton prochain comme toi-même », on le révèle encore plus. Et en ça, comme on l'a vu dans les dessins, justement, il parle de la construction de notre cli, c'est justement là où il y a le processus qui commence. Mais de là, il y a aussi une question. Qu'est-ce que c'est que vraiment l'intention? Oui, Carmiel. La pensée, c'est la notion du désir et l'intention, c'est au-dessus du désir. Merci. Africa?
7: Okay. I think. Okay.
0: Je pense que notre intention, c'est quelque chose qui est au-dessus de nous. C'est quelque chose qui nous a été donné. C'est quelque chose qui nous est donné. Parce qu'on est dans le désir de recevoir, on ne peut rien changer. Mais donc, qu'est-ce qu'on fait avec les actions? On essaye de utiliser nos actions pour au final arriver à travers l'effort et la régularité de changer l'intention qui est au-dessus de notre nature. C'est-à-dire qu'on ne peut pas changer notre nature de recevoir. Alors, à travers les actions, à travers l'effort, à travers la régularité, on va changer ce désir de recevoir. Comme ça, comme élever une prière à travers toutes nos actions constantes. Donc, pourquoi est-ce qu'on fait toutes ces choses-là? Faire le groupe, rejoindre le groupe, faire toutes ces actions, c'est avec l'espoir qu'au final, ça va changer nos intentions du désir de recevoir vers le désir de donner. Merci.
8: Oui.
0: Au moment où on fait l'action, déjà, on doit croire que cette action va nous ramener dans l'intention. C'est-à-dire qu'on ne peut pas faire l'action sans vouloir arriver à la bonne intention. Parce qu'on n'a pas l'intention, mais une fois qu'on fait l'action, avec la lumière qui vient vers le bien, elle peut nous ramener vers la bonne intention. Bon, j'ai encore demandé. Est-ce que chaque action peut ramener vers la bonne intention? Seulement les actions de don. Seulement les actions de don peuvent nous ramener vers la... à travers la croyance dans les stages, à travers les amis, arriver aux actions qui vont nous ramener vers l'intention. Oui, en continuant ça, il a dit quelque chose de très spécial. Que justement, le fait qu'on ne s'oblige pas à faire des actions, c'est là qu'il donne le choix à l'homme, justement. Même dans les actions, il y a un certain choix, comme il vient de dire, que justement, l'action devient comme un moyen pour ramener l'intention. Et la peur, c'est comme ça, de faire une action, et en ça, on pense qu'on atteint quelque chose. Mais justement, là, on a une grande chose, et maintenant, je vais répondre à la pensée et à l'intention. La pensée, c'est le créateur qui ramène. L'intention, c'est que ce qui vient du créateur, mais la pensée, c'est ce qui vient à partir de nos désirs. Oui, donc on reste avec une question. C'est pas une mauvaise chose si on reste avec l'intention. Où commence l'intention? Est-ce que les actions amènent nécessairement à l'intention? Est-ce que toutes les actions amènent à l'intention? Il y a toutes sortes d'actions, le choix, tout un tas de choses auxquelles ça vaut la peine d'y revenir. Et maintenant, il faut se poser la question de qu'est-ce qu'on fait au cours de la journée, qu'est-ce qu'on fait au cours du matin et quelles sont leurs intentions. Des annonces. On invite tous les russophones en Israël à une soirée de musique. Jeudi 11 juin, on va raconter l'histoire des kabbalistes et de Nebaruch. On va participer à des musiques, à des chants avec nos musiciens. Cette soirée appartient à la fois aux anciens, tout comme à ceux qui ne connaissent pas du tout la Kabbale. Vous pouvez inviter vos connaissances et les personnes de votre famille. C'est le jeudi 11 juin à 18h30 en Israël, 12 rue Rabash.

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1: Bonjour les amis, en première partie nous allons regarder une rediffusion du 29 janvier 2002 basée sur l'article « Quand sont les temps de la prière et de la gratitude dans le travail ?» du Rabash. Quand sont les temps de la prière et de la gratitude dans le travail? Nous allons lire l'article ensemble. Dans la dizaine, nous avons 29 minutes pour ce faire. Allons-y. Quand sont les temps de la prière et de la gratitude dans le travail? Nos sages de mémoire bénie ont dit « Toujours un homme doit ordonner la louange du Créateur et ensuite il priera. » Et de même, ils ont dit « Rabbi Elazar a dit « Toujours un homme doit ordonner sa prière et ensuite il priera. » Et il faut comprendre la raison. Pourquoi faut-il d'abord ordonner la louange du Créateur? Lorsque l'homme se trouve dans un état de manque et qu'il veut prier Créateur afin qu'il comble son manque, alors il a besoin de son aide, béni soit-il. Et pourquoi doit-il d'abord ordonner la louange du Créateur? C'est un roi de chair et de sang, il est possible de comprendre qu'il faut d'abord donner de l'honneur au roi. Alors le roi voit qu'il est de ceux qui aiment le roi. Et à cause de cela, le roi comblera sa demande. Mais chez le Créateur, qu'y a-t-il? À dire ainsi, le Créateur a-t-il besoin que l'homme lui montre qu'il est de ceux qui aiment le Créateur? Alors le Créateur l'aidera, sinon non. N'est-ce pas que le Créateur est miséricordieux et compatissant, même si l'homme n'en est pas digne? Le Créateur est de ceux qui prient vers lui. Comme mon père de mémoire bénie l'a expliqué sur ce que nous disons dans la prière de la Amida, car tu entends la prière de toute bouche, c'est-à-dire qu'il n'importe pas quelle bouche prie, mais la prière de toute bouche, même si cette bouche n'est pas importante, malgré tout le Créateur l'entend. Si c'est ainsi, quelle est la notion qu'il faut d'abord ordonner la louange du Créateur? Et pour expliquer cela, nous commencerons par éclaircir les paroles du Saint Zohar. Et voici ses mots, « Viens et vois », et il était lui avant d'avoir fini de parler, et voici Rivka sortait, et il demande, il aurait fallu dire, « Venez » comme il est écrit, et voici Rachel, sa fille venait. Pourquoi est-il écrit « sortait » et il dit « Cela indique que le Créateur l'a fait sortir de tous les gens de la ville, car tous étaient des méchants et Rivka sortait et se séparait de l'ensemble des gens de la ville, car elle était juste. » Rachel explique le verset « Vers moi la femme ne viendra pas ». Et voici ces mots. Vers moi, il est écrit, il avait une fille, Eliezer. Il cherchait à trouver un prétexte pour qu'Abraham lui dise de se tourner vers lui, pour lui donner.
0: Rashi, mefareshet ha-pasuk, ulai lo telech ha-isha. וזה לשונו, אליי כתיב. בת הייתה לו...
1: Abraham lui dit, mon fils est béni, et toi tu es maudit, et le maudit n'adhère pas au béni.
0: שאומר לו אברהם לפנות אליו, להשיאו ביתו. אמר לו אברהם, בני ברוך.
1: Et il faut expliquer la notion d'Itzrak et Rivka. Et de même, la notion de la fille d'Eliezer, selon le travail. Le Saint Zohar écrit là-bas, et voici ses mots, il lui dit, « Mon maître dira, s'il a entendu, comme les auteurs de la Mishnah ont expliqué ce passage, qu'ils l'ont interprété selon les sujets de l'âme, qu'Abraham est dans le sens de l'âme et Sarah du corps. Et de cette manière, Il faut expliquer la notion d'Itzrak et Rivka, comme il est écrit dans le Zohar, Akadosh. Et voici ces mots. Rabbi Yehuda a dit, Sarah, sa mère, son explication est que de même que la forme d'Itzrak était comme la forme d'Abraham, ainsi Rivka, sa forme était vraiment celle de Sarah, et c'est pour cela qu'il est écrit, Sarah, sa mère. Selon cela, il faut aussi interpréter que Yitzhak est l'âme et Rivka le corps. Voici dans l'ordre du travail de l'homme qui veut.
0: ועל זה הוא נותן שבח והודעה להשם על מה שזיכה אותו להיות בין משמשי המלך.
1: Il faut toujours aller sur deux lignes qui sont droite et gauche. La notion de droite est appelée perfection, c'est-à-dire que l'homme ressent de la satisfaction dans le travail. Et sur cela, il donne louange et gratitude au Créateur pour ce qui lui a fait mériter d'être parmi les serviteurs du roi. Et il voit qu'il est parvenu à un degré dans la spiritualité, ce qui ne se trouve pas chez les autres serviteurs du Créateur. Et il reconnaît sa bassesse et il ne sait pas pourquoi le Créateur l'a choisi plus que les autres hommes, qui ne sont pas encore parvenus à ce degré. Et sur cela, il remercie et loue le roi, et il peut accomplir ce qui est écrit, servir le Créateur avec joie. Et il n'a alors rien pourquoi prier le Créateur, qu'il l'aide, car il ne ressent pas de manque dans son état. Cependant, au moment où l'homme va ensuite travailler sur la ligne de gauche, c'est-à-dire qu'il fait une critique, sur l'état dans lequel il se trouve, et il voit que, tant dans son esprit que dans son cœur, il n'est pas en ordre. Et plus encore, il voit parfois comment il est plongé dans l'amour de soi, plus que d'habitude. Et parfois, l'homme en vient à une bassesse si grande qu'il ne veut pas que le Créateur l'aide à le sortir de sa bassesse. Plutôt, à l'inverse, il est en colère de ne pas recevoir de plaisir et de délices de la vie corporelle. Il se trouve que parfois la gauche ne lui permet même pas de prier et de demander au Créateur. Et comment peut-il se ressentir comme un homme parfait et donner gratitude au Créateur? Plutôt, il faut savoir que l'essentiel du travail est au temps de l'élévation, car c'est seulement au temps de l'élévation qu'est lié le travail de l'homme sur deux lignes, droite et gauche, ce qui n'est pas le cas au temps de la chute. L'homme est considéré comme mort. Et est-il possible de dire que l'on parle à un mort ou que l'on veut quelque chose du mort, qu'il fasse une chose quelconque? C'est pourquoi il incombe à l'homme, au moment où il se trouve dans l'état du travail, qu'alors il est possible de dire que l'homme doit travailler de deux manières. Premièrement, la droite, et deuxièmement, la gauche. La notion de droite est principalement que la perfection en elle se construit sur l'au-dessus de la connaissance. Et la gauche en lui se construit précisément sur l'aspect de la raison et de l'intellect. C'est-à-dire qu'alors il se juge lui-même selon ce qu'il voit. Comme ont dit nos sages, le juge n'a que ce que ses yeux voient. Il s'ensuit qu'au moment où il s'occupe de l'aspect de la gauche et qu'il voit la vérité, comment il est tellement dans la bassesse et il est plongé dans l'amour de soi? Comment est-il possible de dire ensuite qu'il se trouve dans un état de perfection et de donner une grande gratitude au Créateur pour lui avoir donné un si grand cadeau qui se trouve dans la Kedusha, ce qui est vraiment l'inverse de ce qu'il voit comme la vérité? Et comment encore peut-il être dans la joie au moment où il voit la vérité? La réponse est de deux manières. Un, comme il est écrit dans l'article de l'année 5703 au sujet de la croyance en son Rav, où il a dit de mémoire bénie que l'homme doit aller dans la croyance des sages, comme ils nous l'ont ordonné. Et voici, c'est beau, avec un changement de formulation. L'élève doit croire, comme son Rav lui dit, d'aller dans la voie de la droite et de la perfection. Et l'élève doit se représenter à lui-même comme s'il avait déjà mérité une croyance entière dans le Créateur. Et il a déjà un ressenti dans ses membres que le Créateur dirige tout le monde dans l'aspect de bon et bienfaisant. C'est-à-dire que tout le monde ne reçoit de lui que des bienfaits. Et même s'il se regarde lui-même, il voit qu'il est nu et dépourvu de tout. Et de même, quand il regarde le monde, il voit que tout le monde souffre de tourments. Et chacun, selon son degré à lui, il souffre. Et sur cela, il doit dire, comme il est écrit, « Des yeux, ils ont dit, mais ils ne voient pas. » C'est-à-dire que tant que l'homme se trouve dans l'aspect de « eux », qu'il y a « eux », deux autorités, ils ne peuvent pas voir la vérité. C'est pourquoi l'homme doit croire au-dessus de la connaissance que l'homme se trouve dans la perfection et aussi tout le monde entier. Il s'ensuit de cette manière qu'il peut et doit donner gratitude au Créateur pour ce qu'il nous a donné tout le bien. Et cela s'appelle la ligne droite, qui est vraiment à l'opposé de la ligne gauche. C'est-à-dire que dans la ligne gauche, nous allons dans la raison, comme susmentionné que le juge n'a que ses yeux voient. C'est-à-dire précisément dans l'aspect de l'intellect et non au-dessus de la connaissance, tandis que lorsqu'on commence à travailler dans l'aspect de la droite, il se trouve que la gauche est la cause pour que la droite soit construite sur la base de l'au-dessus de la connaissance. Et c'est comme on dit nos sages, la gauche repousse et la droite rapproche. C'est-à-dire que l'état de la gauche montre à l'homme comment il est repoussé et séparé du service du Créateur. Et la droite rapproche, ce qui signifie qu'elle lui montre comment il est rapproché du service du Créateur. Cela veut dire qu'au moment où il s'occupe de la gauche, alors la gauche doit l'amener à avoir un état de rejet. Comment il est repoussé et séparé du travail. Et au moment où il s'occupe de la droite, il doit parvenir à un état où il verra comment il est rapproché du Créateur. Et sur la droite, il doit donner gratitude au Créateur. Et sur la gauche, il doit donner prière au Créateur. Car c'est seulement sur deux jambes que l'homme peut marcher dans la corporalité. Et cela provient de la spiritualité, ce qui montre que l'homme doit marcher sur deux lignes. Et au sujet de la perfection, il y a encore une manière. C'est-à-dire, si l'homme en vient à un état où il voit qu'il est nu et dépourvu de tout, parce qu'il est en retard dans l'aspect du cerveau que dans l'aspect du cœur. C'est-à-dire, il voit comment il est plongé dans l'amour de soi et il voit qu'il n'a aucun membre qui ait quelque désir de travailler pour l'utilité du Créateur. Et il voit maintenant comment il est parvenu à son état véritable, appelé reconnaissance du mal. Et il dit, le fait qu'il voit maintenant la reconnaissance du mal, c'est un don des cieux, qu'on lui a révélé la vérité. Sinon, il se serait trompé lui-même et il aurait pensé qu'il n'a pas à changer sa voie, puisque sûrement il marche sur la voie de la vérité. Et il aurait pu rester avec son mal pour l'éternité. Et maintenant, il lui est venu une révélation des cieux pour voir la vérité. Et c'est comme il est écrit dans le Saint Zohar, sur le verset, ou qu'on lui fasse connaître son péché. Il a expliqué que le Créateur lui a fait savoir qu'il a fauté, c'est-à-dire qu'on lui a fait savoir des cieux qu'il a fauté. Cela veut dire que la reconnaissance du mal, c'est une révélation d'en haut. C'est pourquoi il se réjouit et il est content de ce que le Créateur s'occupe de lui et le guide et lui montre son état véritable. Et de cela, il reçoit la perfection, c'est-à-dire de ce qu'il a mérité la révélation de la vérité directement du Créateur. Que cet aspect où il reçoit la perfection, c'est qu'il dit que le Créateur le rapproche et lui montre la vérité. Il s'ensuit qu'il n'est pas maintenant dans un état où il dirait que le Créateur l'a repoussé de la kdusha, du fait qu'il ressent le mal. Mais à l'inverse, et de cela, il ressent que le Créateur le rapproche. Et cela s'appelle la droite rapproche. Et de ce fait, il peut, dans un tel état où il voit qu'il est tout entier mal, surmonter et trouver des conseils pour sortir de ce mal. C'est pourquoi il remercie et loue le Créateur. Il s'ensuit que maintenant il est considéré comme béni, c'est-à-dire du fait qu'il voit qu'il a reçu une connaissance d'en haut sur la reconnaissance du mal, et au moment où il donne gratitude au Créateur, sûrement il est appelé béni, du fait qu'il a reçu une bénédiction du Créateur. Et alors, il peut parvenir à l'adhésion au Créateur, car le béni adhère au béni. Et c'est selon ce qu'a expliqué mon père et maître de mémoire béni sur ce qu'ont dit nos sages. Le monde n'a été créé que pour les méchants accomplis ou pour des justes accomplis. Et il a demandé, pour ce qui est des justes accomplis, on comprend, mais pour des méchants accomplis, est-il possible de dire ainsi? Et il a répondu du fait qu'au moment où l'homme sait de lui-même qu'il est méchant, sûrement il fera tout ce qui est en son pouvoir pour faire retour au Créateur. Et on peut expliquer ces paroles pour des justes accomplis. Alors ils jouissent du monde, du fait qu'ils méritent le bien et le délice ce qui était dans le désir du Créateur lors de la création du monde, puisque déjà ils ont des kélim pour recevoir la lumière du Créateur dans le but de donner. Car dans ces kélim se révèle le but de la création qui s'appelle son désir de faire du bien à ses créatures. Et de même, au moment où il a déjà mérité la reconnaissance du mal, ce sont des kélim, où il a une impulsion intérieure de faire tout ce qui est en son pouvoir pour sortir de l'état de méchant. Ce qui n'est pas le cas lorsqu'il ne ressent pas le mal, il n'a personne pour l'éveiller à sortir de ce mauvais état, puisqu'il ne ressent pas que cela lui est tellement mauvais, qui doit faire tout ce qui est en son pouvoir pour sortir de cet état. Il s'ensuit que celui qui est parvenu à l'état où il voit qu'il est entièrement mauvais, il y a déjà là une grande élévation. Et la preuve en est que l'on peut déjà dire que pour lui, le monde a été créé, comme il a été mentionné plus haut, le monde n'a été créé que pour les méchants accomplis. Ce qui n'est pas le cas avant que ne lui soit révélé l'état du mal. Il n'avait aucun droit d'existence dans le monde, comme il a été dit plus haut. Le monde n'a été créé que pour les méchants accomplis ou pour les justes accomplis. Il s'ensuit qu'avant la reconnaissance du mal, il n'a aucun droit d'existence dans le monde. Il s'ensuit, selon cela, que s'il est parvenu à la reconnaissance du mal, il est déjà considéré qu'il a une emprise dans le monde. Et de ce point de vue, il est considéré qu'il a une perfection et il peut déjà donner louange et gratitude au Créateur pour cela. Et il a déjà une connexion avec le Créateur et l'on peut déjà dire qu'il est appelé béni. Et le béni adhère au béni, comme il a été mentionné plus haut. Et alors c'est le moment où il peut monter en degré, c'est-à-dire que toutes les prières qu'il a données pour ses manques, il peut les recevoir au moment de la joie. Comme il a été mentionné plus haut, comme nos sages l'ont dit, la Shrina ne réside que dans la joie. Comme il est écrit, et il advint quand le musicien jouait, que l'Esprit du Seigneur fut sur lui. Il s'ensuit que le principal moment où l'homme mérite l'aspect de la résidence de la Shrina, c'est précisément au moment de la perte.

0: perfection que précisément au moment de la perfection, alors c'est le moment où il peut recevoir pour l'aspect de son âme. Et selon ce qui a été dit, nous pouvons expliquer ce que nos sages ont dit. Eliezer avait une fille et il voulait qu'elle soit femme pour Yitzhak. Et simplement, il est difficile de comprendre car la fille d'Eliezer était la fille d'un érudit, comme nos sages l'ont dit. Et Abraham dit à son serviteur, l'ancien de sa maison, qui gouvernait tout ce qui lui appartenait. Rabbi Eliezer a dit, il gouvernait dans la Torah de son maître. C'est Damasek Eliezer. Et de même, ils ont dit là-bas, Eliezer, le serviteur d'Abraham, était un ancien et siégeait à la yeshiva. Pour ce mariage, Abraham n'a pas consenti. Et il lui a répondu, un maudit n'adhère pas à un béni. Ce qui n'est pas le cas pour le mariage de Rivka, qui était la fille de Bethuel et la sœur de Lavan, le méchant. Et Bethuel, nos sages ont dit qu'il a cherché à faire manger à Eliezer une potion de mort, afin que l'argent leur reste. C'est-à-dire qu'il n'était pas simplement un méchant, mais il était aussi un meurtrier. Et l'ange Gabriel est venu et a échappé la coupe et l'a donnée à Bethuel. Et il est mort. Et aussi Rivka venait d'un environnement de méchants. Et ce mariage, c'est un mariage convenable, comme il est écrit, et Rivka sortait, c'est-à-dire que le Créateur l'a fait sortir de tous les habitants de la ville qui étaient des méchants. Et Rivka sortait qu'elle était juste. Et simplement, si l'on proposait à une personne deux mariages, l'un avec la fille d'un érudit et l'autre venant d'une maison de méchants et d'une ville de méchants, il choisirait certainement la fille d'un érudit. Et dans l'aspect du travail, il faut interpréter que l'état d'Eliezer est un état de gauche, où il criait tout le temps « Mon Dieu, aide-moi » du fait que je me trouve sous la domination du mal. Il s'ensuit que cette femme, c'est-à-dire la fille de la gauche, il priait pour qu'on lui donne l'aspect de Yitzhak, qui est appelé « âme », à la femme qui est dans le corps afin de recevoir l'âme. Abraham n'a pas accepté du fait qu'au moment où l'homme se trouve dans la gauche et crie « Créateur, aide-moi à sortir du mal », il s'ensuit que ce corps est dans l'aspect de maudit et il lui a dit que Yitzhak, c'est-à-dire l'âme, est béni et il n'y a pas de maudit qui adhère au béni. Comme il est écrit dans le Saint Zohar, c'est pourquoi, bien qu'Eliezer fût un érudit, cependant, qui lui indiquait la mesure de la vérité. Il allait toujours dans l'aspect de la gauche et il avait toujours des réclamations. Pourquoi le Créateur ne voulait pas entendre sa voix, qu'il lui donne l'aspect de l'âme, car la lumière qui s'y trouve le ramène vers le bien. Et bien que la gauche parle à la chose, car tout est construit sur la raison, comme susmentionné que le juge n'a que ce que ses yeux voient, mais en vérité il est maudit. C'est pourquoi Abraham lui a dit, il n'y a pas de maudit, c'est-à-dire le corps au moment où il se trouve dans l'état de maudit, qui puisse recevoir l'aspect de la résidence de la Shrina, qui est considéré comme l'aspect de l'âme particulière de l'homme, car la Shrina est appelée Malchut, qui est la totalité des âmes, et c'est pourquoi Malchut est appelé Knesset Israël. C'est pourquoi le corps, dans cet état, n'est pas apte à l'aspect de Yitzhak, appelé âme. Comme susmentionné, le corps est appelé femme, et l'âme est appelée époux. Tandis que l'aspect de Rivka est appelé dans le travail, que le corps voit tout ce que la gauche lui montre, son état véritable, que tous ses membres sont des méchants, que seulement ce qui touche à l'amour propre, il comprend, tandis que ce qui touche à l'utilité du Créateur, il n'est pas capable de faire quoi que ce soit, exactement comme la gauche le lui montre. Et cela s'appelle que tous les habitants de la ville étaient des méchants. Car le corps est appelé ville, comme il est écrit, une petite ville, et il y avait peu d'hommes en elle. Et un grand roi vint contre elle, et il trouva en elle un homme pauvre et sage, et il sauva la ville par sa sagesse. Et Rivka, qui est une juste unique, sort de tous les habitants de la ville. Et pourquoi est-il écrit « sort » et il dit « cela indique que le Créateur l'a fait sortir de tous les gens de la ville », c'est-à-dire que ce corps ressentait qu'il est entier, c'est-à-dire juste, du fait que le Créateur lui a fait connaître la vérité. Et de cela, il se réjouit. Et cela même est considéré comme la perfection, du fait que le Créateur lui a fait savoir, comme susmentionné. Ou bien pour la seconde raison susmentionnée, qu'il croit, au-dessus de la connaissance, qu'il a la perfection, du fait qu'il croit dans la croyance de son rave, qu'il faut aller au-dessus de la connaissance et dire, ils ont des yeux et ils ne verront pas. Et dans l'état de perfection, il est possible de mériter l'aspect de Yitzhak, qui est appelé âme. C'est-à-dire que les deux inverses se trouvent dans un même corps, mais en deux temps. Et il nous est dit que l'essentiel est d'aller sur la ligne de droite après qu'il a eu un peu de la ligne de gauche. Et c'est cela, toujours l'homme doit ordonner la louange du lieu, ce qui est appelé droite. Et ensuite, il priera, ce qui est considéré comme la gauche. Et ensuite, il revient à la droite.
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2: אז אנחנו בעבודה בעצם מבררים מהם זמנים של תפילה ומהם זמנים של
0: Nous, dans notre travail, nous clarifions les types de prières, quels sont les types de prières et quels sont les temps de prière, quels sont les temps de gratitude dans le travail. Une personne doit clarifier cela. Parce qu'il n'y a que la gratitude d'une personne et la prière dans la gauche et la droite, et, mais dans la spiritualité, il n'y a pas de temps, seulement des états. Comment peut-il être reconnaissant par rapport à ça et voir qu'il y a la gauche? Oui, il est écrit qu'il peut être dans un état où il voit qu'il est complètement méchant et qu'il peut trouver des trucs pour sortir de ce mal et voir que d'une part, il est du côté du mal, dans la mesure où il n'est pas connecté aux amis, il ne fait pas ce que les kabbalistes lui disent de faire, mais au-dessus de la raison, il faut dire merci pour le fait d'avoir l'occasion et le privilège de pouvoir faire ses efforts. Il s'avère que tout l'enjeu, c'est de recevoir une punition, comme il est dit, la gauche, mais comment prendre ça? Ça vient du Créateur? C'est une assistance qui vient du Créateur et nous recevons des occasions pour avancer. Et maintenant, les amis, nous allons passer une leçon du Rav du 29 janvier 2002. Alors oui, alors on vient de lire cet article des échelons de l'échelle. Il s'agit du tome 1 de la page 164. Quels sont les temps de prière et de gratitude dans le travail? Tout cela vient de cela. Il y a deux côtés dans la réalité, le Créateur et la créature. La force qui donne et la force qui reçoit. Le désir qui donne et le désir qui reçoit. Et c'est seulement ainsi, créateur et créature, alors le créateur aurait créé la créature et il l'aurait rempli de tout le bien. Et tout se serait arrêté là. Mais le créateur a encore une intention envers la créature. Il veut amener la créature à sa perfection, au degré même du créateur. Donc, en plus du fait qu'il a créé la créature dans le désir de recevoir, le créateur donne à ce désir de recevoir la possibilité d'arriver au désir de donner. Et ici commence déjà un combat, un travail, un effort dans la créature, malgré son désir de recevoir, pour arriver à l'inverse de sa nature, au désir de donner. Et donc, dans la créature, il y a deux forces, Keter et Malhout, le désir de recevoir et le désir de donner, le point dans le cœur, face à son corps. La lumière et le cli, comme on dit, ou l'âme et le corps, ou Israël et les nations du monde, et ainsi de suite. Peu importe comment appeler ces deux forces, à chaque degré, elles ont d'autres noms, mais cela vient seulement du fait que nous avons créateur et créature, et la créature, pour arriver au degré du créateur, doit s'inclure de la qualité du créateur. Alors, la créature se trouve sous toutes sortes de pressions et toutes sortes de changements et toutes sortes de forces. Une fois, elle se trouve dans sa nature, alors elle est appelée méchant complet ou pas complet selon la mesure. Une fois, elle mérite d'adhérer au créateur, ça veut dire d'acheter la nature du Créateur. Alors, elle est appelée juste et tout est aussi entre ceci et cela. Quels sont les bons temps pour le travail, pour l'effort, pour l'avancement, tous les temps? Il n'y a pas de temps qui ne soit pas apte à cela. Seulement dans chaque état, il y a une possibilité de faire l'avancement vers le but de la création, vers la ressemblance au Créateur, vers l'éternité, la perfection, les atteintes, le don. D'une autre manière, il y a des états où l'homme se trouve et où il peut seulement donner une prière. Et la prière elle-même est incluse de gratitude et de demande. Et il y a des temps où l'homme peut donner seulement de la gratitude, mais la gratitude elle-même, sans manque sur lequel elle monte aussi, de qui, de quoi, sur quoi, ça veut dire qu'il est impossible de s'adresser au Créateur de façon absolue, si dans cette adresse, il n'y a pas ces deux discernements, le négatif et aussi le positif. Sinon, il n'y a pas d'adresse. Nous apprenons que l'avantage de la lumière vient de l'obscurité, car il est impossible de distinguer les deux discernements, sinon depuis la chose opposée. On peut voir les lettres noires seulement sur un fond blanc, sur le fond de la lumière. Ça veut dire qu'il doit y avoir dans le discernement chez l'homme qu'il sent, qu'il voit, qu'il exprime, toujours inclus des deux opposés. Et nous aussi, dans notre vie, quand nous marchons sur le chemin, nous ne Bien que chaque fois nous soyons stupéfaits de voir à quel point nous pouvons être jetés d'un endroit, d'un état à l'autre, comme cette fronde,

est au-dessus de la raison, rien ne m'importe, et c'est ainsi ou à l'inverse, je ne suis pas capable de bouger et je peux justifier chaque état et je peux à l'inverse en faire l'anéantir. Quelle est la vérité? La vérité est seulement à la fin. Avant d'arriver à la fin de la correction, où toutes les choses opposées se placent ensemble, il n'y a pas de vérité, il y a un chemin, il y a des états. Donc, nous ne pouvons jamais fixer quelque chose de façon définitive. C'est enfantin, ou si nous faisons ainsi, mais nous devons toujours comprendre que nous sommes la partie sentante de la réalité sur laquelle tout passe de cette manière pour que nous comprenions, que nous devenions sages, que nous sentions, que nous recevions l'expérience, que nous ramassions les rishimotes et avec cela nous avançons. Et ne pas être impressionné par aucun état extrême. C'est ce que nous apporte ici avec les exemples Eliezer, Lavan, d'où l'on prend les filles, les désirs depuis les états opposés, pour les amener à la Kedusha la plus haute. C'est ainsi. Ne pas être impressionné par cela. L'homme monte, puis tombe dans l'abîme, se retrouve encore dans certaines mauvaises choses. Des choses viennent à lui de toutes sortes de lieux, de côtés, de directions. Soudain, des choses arrivent. Comment est-ce possible que cela convienne à mon travail? Moi, je veux le Créateur et soudain, regarde ce qui m'arrive au travail, à la maison, dans le pays et partout. Nous ne savons pas, nous devons recevoir ces choses-là comme les plus adaptées à l'avancement. Maintenant, en particulier, comme nous avons commencé à travailler un peu dans la compréhension de l'effort, sur la qualité de l'effort, dans des questions viendront encore selon cela. Et pour que nous clarifions exactement quelle est la vraie intention, comment exiger la lumière qui ramène vers le bien, l'adaptation, ce qui est exactement l'adaptation à la divinité. Toutes ces choses viennent peu à peu par cela, l'homme doit les polir, les nettoyer, jusqu'à sortir une perle de toute la montagne d'ordures. Car auparavant, il ne voit pas comment distinguer entre ceci et cela. Alors, ne pas avoir peur, de plus en plus on entre dans des choses élevées. Et plus s'ouvre des choses mauvaises. Plus quoi? Mauvaises, viles, vraiment. Vraiment terrible, mais même s'il est impossible de ne pas avoir peur, car chaque degré suivant est un degré plus grand, l'ours paraît encore plus grand, et l'homme, chaque fois, se voit lui-même comme un tout petit enfant qui a peur de cet ours. Et ensuite, chaque degré, peu à peu, passe. L'homme grandit dans ce degré et commence... Comment dire, à essayer? Il s'adapte? Non. L'ours, comment on dit des animaux qu'on commence à dresser l'ours? Oui, il commence à dresser cet ours-là. Il le transforme en une force, hein? Il se transforme en un ours. Oui, il le transforme en un ours et en une force active, utile. Alors, c'est ainsi chaque fois. Ce que le Bala Sulam écrit dans le don de la Torah, que plus l'homme est grand et plus

Il se soucie de choses éloignées de son corps. Au début, il se soucie seulement de son corps. Ensuite, de quelqu'un extérieur, des enfants, de la famille, des amis, de la société, de sa ville, peut-être d'une région, d'un pays, du monde. Ensuite, de toute la réalité, nous devons inclure dans notre prière pendant les études aussi l'état présent. Nous voulons l'équivalence de forme avec le Créateur, que la force supérieure vienne et nous corrige et nous donne ce changement. Nous avons besoin de ce changement, pas pour nous, et même pas pour faire plaisir au Créateur de ma part. Cela aussi est de l'égoïsme, même si c'est déjà sous une autre forme. Mais tout de même, je veux que tous les êtres créés, toutes les créatures arrivent à une reconnaissance et à un degré où ils comprendront ce qu'est le but et se rapprocheront de lui. Pourquoi? Cela vient du souci du monde, du souci de la réalité. L'homme qui s'inclut non seulement avec le groupe, mais avec toute l'humanité active, tout de même, d'autres forces de l'âme qui sont en lui pour cette même demande. Car nous sommes inclus de toutes les forces qui existent dans le monde. Chacun de nous, alors, dans notre demande, plus nous élargissons la demande, plus nous activons notre âme avec davantage de force envers le Créateur. Et pensez ici, pourquoi devons-nous faire cela? Car en vérité, comme nous avons reçu d'en haut un mérite d'avancer, de demander, d'exiger du Créateur, ce mérite nous a été donné pour réaliser ce qu'il nous est imposé. Il nous est imposé d'être une lumière pour les nations et d'apporter à notre nation et au monde entier le message de ce qu'est le but de la création et comment avancer et le faire. Et en fait, l'homme doit sentir que si le monde n'est pas encore corrigé, c'est sa faute. Et demander des corrections sur cela.

0: Je me souviens, c'était la guerre du Liban, alors nous sommes partis avec le Ravache. Quand était-ce? En 80, 81, 82. 82? Oui, nous sommes partis avec le Ravache, comme d'habitude, pour une promenade et dans un parc, ceci, cela. Tout le temps, il écoutait. Toutes les cinq minutes, il écoutait la radio. Et à Bnei Brak, en général, on n'écoutait pas. À cette époque-là, en général, c'était comme un village. Et pendant les 10 dernières années, cela s'est développé, pas les dernières de 80 à 90, il y a eu comme un changement, une corruption plutôt. Alors je lui ai dit, regarde, personne ne s'intéresse autant à la radio. Il dit, ils ne s'y intéressent pas parce qu'ils ne sentent pas que leurs enfants sont là-bas. C'était vraiment ici. Il avait une telle sensation. Alors nous devons tout de même, au moins avec l'intellect, comprendre que comme il l'écrit à la fin de l'introduction au livre du Zohar, si quelque chose de mauvais arrive dans le monde avec nous et avec notre nation, c'est parce que ceux qui ont reçu d'en haut ce message, comment corriger le monde, comment attirer l'humanité vers le Créateur, n'accomplissent pas encore ces choses correctement. Ils ne font pas encore leur travail dans la perfection. Alors nous avons de quoi prier et demander des forces et en plus de ce que nous demandons d'habitude et exigeons. Nous devons nous sentir coupables de ce qui arrive. Maintenant, comme nous cherchons comment faire la phrase de la demande depuis moi à travers le groupe, vers le Créateur, sur quoi et comment nous devons s'inclure ces choses-là, car elles viennent maintenant vraiment vers nous et elles entrent. Ce n'est pas pour rien que de cette façon nous voyons notre vie. Nous sentons notre vie aujourd'hui. Nous devons aussi donner une réponse à cela. C'est tout. Y a-t-il des questions sur l'article lui-même? Oui. Il est écrit ici, le juge n'a que ce que ses yeux voient. Et est-ce que cela veut dire que nous ne pouvons pas lui attribuer de bonnes choses si nous ne les voyons pas? Seulement de bonnes choses, quelque chose... Le juge n'a que ce que ses yeux voient. Ça veut dire que l'homme doit voir la réalité comme il la voit dans ses kélim. Je suis développé à 20%. Alors, selon mon degré, je vois la réalité et je ne peux pas la voir autrement. Je veux la voir autrement, je dois m'élever moi-même au degré de développement à 30%. Mais chaque fois, celui qui est invalide par son propre défaut. Chaque fois, si je regarde quelque chose, je peux regarder seulement depuis mes yeux, seulement depuis mon cli. C'est ainsi que je vois, c'est ainsi que je comprends, c'est ainsi que je peux critiquer. C'est ainsi. Donc, il est impossible d'exiger de l'homme qu'il comprenne autrement. Tu lui causeras des corrections et à partir des corrections, il se comportera autrement et comprendra autrement. Mais il ne peut pas changer simplement comme ça. Il faut beaucoup de coups, il faut beaucoup d'études, de persuasion, de l'extérieur, toutes sortes de choses. Mais comment cela pourrait-il être autrement? Donc le juge ne peut recevoir la réalité que selon ce que ses yeux voient, selon ce que son cli reçoit. S'il veut attribuer de bonnes choses comme s'il ne les voyait pas, est-ce aussi invalide? Ce que ses yeux ne voient pas, ce n'est simplement pas réel. Et cela change d'instant en instant, et cela n'appartient jamais à l'homme, mais cela appartient à toutes sortes de choses qui ne sont pas à lui. Il ne le prendra pas, il ne le tiendra pas, je ne sais pas comment le dire. Seulement par la correction originelle intérieure depuis l'homme, tu peux être sûr qu'il se tiendra là-dessus. Car cela devient sa nature. Oui. Je continue ce que tu nous as dit avant. Devons-nous rapporter à nous-mêmes ce qui est écrit à la fin de l'introduction au livre du Zohar, la partie sur ceux qui ne s'occupent pas de l'intériorité? Nous, d'habitude, nous l'attribuons dans une certaine mesure aux autres. Ce qui est écrit à la fin de l'introduction au livre du Torah, où il écrit que ceux qui devraient s'occuper de l'intériorité de la Torah s'occupent de l'extériorité, moi, d'abord, je regarde sur moi-même et je vois que, certainement, moi aussi, je m'occupe de l'extériorité. Il y a une intériorité à laquelle je ne suis pas encore arrivé et dont je ne m'occupe pas. Certainement. Qu'est-ce que cela me donne de regarder les autres, de les accuser? Bon, je dirige mon doigt contre toutes sortes d'organismes là-bas et alors contre le ministère de l'Éducation et le réseau de l'éducation orthodoxe, de l'éducation religieuse nationale et de toutes sortes de ceci et de cela. Et je ne sais pas qui, alors je peux accuser tout le monde, d'accord? Mais qu'est-ce que cela donne en pratique? Où puis-je agir, moi, en tant que je peux pour être partie par laquelle tout cet ordre qu'il apporte là, comme une pyramide qui agit, fonctionne correctement? Qu'est-ce que... Qu'est-ce que j'ai à accuser quelqu'un? Avec cela, vais-je le corriger? Vais-je me corriger? Nous attraperons de l'orgueil et de la négligence. En fait, nous avons reçu d'en haut le message et pas quelqu'un d'eux qui ne comprend pas du tout où il se trouve. Tu comprends, je ne peux rien dire sur eux. Ce sont des bébés, mais sur moi-même, je peux dire que oui, si je comprends, je dois agir selon cela à 100%. C'est tout. Autant que possible et... Et l'état sera encore plus mauvais. On nous donnera la possibilité de faire nos actions. Oui. Toutes nos pensées, nos intentions, tout cela vient du corps. Peut-être donnons quelques règles pour garder le corps physique. Simplement, ce morceau de viande, parce que, par exemple, moi et la plupart des amis, nous dépendons de... Si tu l'as laissé, alors tu es prêt pour toute la spiritualité? Bon, tu dis ceci. Plus ton corps est sain, plus tu es prêt pour le travail intérieur. C'est vrai. Alors, que veux-tu? C'est connu? Mais alors, parfois, il arrive que, quoi, parfois, il faut donner au corps et ce dont il a besoin. Tu sais, mens sana in corpore sano. Ces Romains disaient en latin, oui, dans un corps sain, une âme saine. Un esprit sain dans un corps sain. Alors, chez eux, l'âme était une âme animale. Mais peu importe. Alors, d'abord, il faut faire ce qu'il faut faire. Il y a combien de règles? Pourquoi combien de règles? Tu dois dormir et manger, te laver, t'en occuper comme il faut. J'étais à Rehovot et il y avait près de moi un jeune homme. Il élevait une jument. Très cher, quelque chose comme 17 ou 18 000 dollars. C'était une jument très chère. Alors, je vois, j'ai vu comment il s'occupait d'elle tout le temps. C'était une merveille, c'était toute sa vie. Alors, cela, c'est aussi inscrit dans ma mémoire et c'est ainsi qu'il faut s'occuper du corps. Pas que toute ta vie soit sur cela, mais ce qu'il faut lui donner. Je me souviens qu'il la nettoyait et il lui ajoutait toutes les choses nécessaires. Ensuite, il a bien vendu, il a gagné dessus. C'est ainsi pour nous. Oui, oui, certainement qu'il travaille pour moi, qu'il travaille pour l'homme. Pour cela, je suis prêt à m'en occuper. Le rabbin se souciait beaucoup de ça. Rav, oui? Oui. Oui, oui, mon Rav se souciait beaucoup de cela. Qu'est-ce que cela veut dire? Je te dis, je lui achetais du chocolat, des légumes et des fruits. Quelque chose n'allait pas, un doigt ou quelque chose, ou une fois tous les quelques mois, on allait faire une prise de sang, voir s'il y avait du sucre ou non. Et chez lui, c'était limite. Toutes sortes de choses comme ça. Et il se souciait beaucoup d'être en bonne santé, beaucoup. Même, tu sais, dans la limite, il entrait dans la mer, 600 mouvements, tant qu'il ne les faisait pas, 600, il comptait. Il disait, dans la mer, je ne sais pas, il y a des pensées comme ceci, comme cela, je ne sais pas, moi, c'est mon travail. Tant que je ne fais pas 600 mouvements, je ne sors pas de l'eau. C'est ainsi, tu comprends. Alors la marche, s'il n'y avait pas la mer, on marchait une heure et demie. Alors je devais chanter ta-ta-ta, dai-dai-dai-dai-dai, et on marchait à ce rythme, et une heure et demie au milieu, on s'asseyait 10 minutes, j'avais le droit de poser quelque chose et de nouveau, on marchait en avant. Alors ça veut dire, et je parle ici d'un homme de 80 ans, combien de fois nous sommes allés à la piscine ou à la salle de gymnastique, nous avons pris un abonnement pour l'année. Tout le temps, nous étions ici. Olga s'en souvient. C'était vraiment obligatoire. 3-4 heures par jour, il s'occupait de sport, d'action physique. Bon, son corps aussi était tel qu'il y a des gens qui peuvent rester assis toute la journée. Lui, selon son caractère, non. Et selon son corps, il avait besoin d'effort. Je lui achetais un vélo, il faisait 400 tours comme ça. Le soir, entre autres, 400 tours. Tu sais, ce n'est pas simple. C'est tous les jours. Ce n'est pas une blague. Une fois, j'étais dans une descente où nous avions un professeur de yoga chez moi. Il venait avec des exercices, pas avec la philosophie, avec des exercices. Alors, un jeune homme de Netanya, et alors il nous enseignait des actions, toutes sortes de souplesses, c'est tout. Et j'étais dans une telle descente et je lui ai dit, je ne suis pas capable. Je n'ai pas capable. D'accord, laisse, moi je continuerai. Il l'a pris chez lui, a continué avec lui quelques jours, puis je suis revenu, c'est tout. Ça veut dire qu'une telle chose n'existe pas. Je te dis, moi, je ne pouvais pas tenir. Chez lui, c'était ainsi. Dans chaque action, il faisait selon le temps. Maintenant, le temps de manger, maintenant le temps, il mangeait aussi, il ne buvait pas, il buvait, il ne mangeait pas, c'est tout. Toutes sortes de choses comme ça. Chez lui, il y avait d'une certaine manière, envers le corps, il avait un comportement très clair. C'est tout. Aussi, il y a des choses que je ne pouvais vraiment pas après de lui. Non, il n'a jamais permis, par exemple, de mettre la climatisation. Il disait, c'est une chaleur naturelle, il n'y a rien à faire, on souffre. Tu veux un peu de ventilateur? C'est semblable au vent. Cela est encore permis, un peu. Moi, près de lui, j'explosais. Tu sais, j'avais une tension, je me souviens, quelque chose de terrible. C'était plus 40, 50, et alors quoi, degrés Celsius. Alors, ça veut dire se comporter aussi simplement que possible, comme cela, envers la nature. Dans notre travail, parfois, tu sais quoi faire et tu as simplement peur d'aller jusqu'au bout. Je sais, demain, j'irai chez mon frère ou quelque chose. Quoi? Quel? De quoi parles-tu? Je comprends pas, hein? Tu nous as raconté que tu recevais 5 tasses de café pendant le cours pour être au niveau où tu te souviens. Tu nous l'as raconté. Ici, regarde, boire du café, c'était l'usage chez nous. Parce qu'ils étaient tous des gens de Jérusalem. Les gens de Jérusalem, à l'origine, ne boivent pas de thé. Ils ne savent pas ce que c'est le thé. Et aussi le café au lait, ils n'en boivent presque pas. Café, café, c'est tout. C'est ainsi les Jérusalémites. Lui, il a grandi à Jérusalem. Sa femme aussi était de Jérusalem depuis 300 ans. Une famille de Jérusalem très ancienne. Je ne sais même pas ce que c'est. Elle avait quelque chose de pas bon au cœur. Je lui apportais une tasse de café. Quoi? Boire de l'eau? Une tasse de café. À côté, un peu d'eau froide, oui, tu sais? C'est... oui. Bon, tu sais. Je peux poser une question sur l'article? Pourquoi n'est-il pas écrit? Pourquoi ne parle-t-on pas dans l'article de 3 lignes, seulement de 2 lignes? Il parle de 2 lignes. Ici, dans cet article, il parle de 2 lignes et pas de 3, car il veut nous expliquer quelles sont les qualités qui sont en nous. La 3e ligne, c'est déjà nous qui la faisons. Ces 2 lignes-là nous arrivent d'en haut. Oui. Nous avons parlé une fois du fait de penser et de faire toute la journée des actes de don. Seulement envers les amis, le groupe. Alors aujourd'hui, tu as dit quelque chose d'autre. Je ne dis pas qu'il faut faire des actions et des actes de don en dehors du groupe. Non. Tu dois être à l'intérieur du groupe. Seulement, selon ton âme, tu es construit de façon beaucoup plus large que le groupe. Et ne pas oublier, il y a sur toi une mission. Non pas de donner au groupe, mais de causer la correction générale de tous. Te sentir toi-même, je veux cela. Non pas que tu ailles donner à toute l'humanité. L'humanité n'a pas quoi recevoir comme don. Mais tu dois te soucier, penser que tu es responsable et de ce qui arrive à l'humanité et puis à ton peuple et te soucier à partir de cela, vous aussi vous cherchez qu'ai-je à demander, qu'ai-je à interroger, qu'est-ce qui se passe, sur quoi dois-je penser? Alors lisez la fin d'introduction au livre du Zohar et vous verrez que toutes les mauvaises choses qui arrivent arrivent à cause de nous. Et à partir de cela, nous avons de quoi demander, de quoi nous interroger. Sinon, j'entends que les gens, comme s'ils ne savaient pas avec quoi se tourner vers le Créateur. Tout va si bien pour toi? Alors au moins, regarde ce qui arrive dehors. Toi envers toi-même, tu veux être juste et à fait cède. Alors sache que dans chaque mauvaise chose qui arrive dans le monde, à chacun, il y a ta faute. Et surtout, ta faute que tu as reçue la solution, les clés dans tes mains, alors que les autres gens ne savent pas et ils n'ont rien reçu. Donc, au lieu de penser que tu es juste et qu'une récompense te revient, tu peux penser de façon plus vraie, tu es méchant et une punition te revient, comme toute l'humanité souffre. Car au bout du compte, si tu as déjà reçu cette connaissance, tu es responsable. Comme il écrit, d'une manière ou d'une autre, ils ne peuvent plus se dispenser du jugement. Oui. Il est écrit ici à la page 165, même si cette bouche n'est pas importante, malgré tout, le Créateur l'entend. Qu'est-ce que cela veut dire, la bouche n'est pas importante? De quel côté le dit-il? La bouche n'est pas importante, ce qu'il dit ici, ce n'est certainement pas selon l'importance que tu attrapes dans ton travail ou dans le pays ou dans la société, mais la bouche n'est pas importante. Cela signifie que l'homme ne se trouve pas encore dans les degrés où il peut vraiment... où il a avec quoi se tourner vers le Créateur. Mais ce sont ces petites choses, depuis un manque de compréhension et de clarification. Ce n'est pas important, mais malgré tout, dans la mesure où il essaie par cela de faire, et dans la mesure où il comprend cela non plus, ce n'est pas important, mais son effort, selon cela, on donne. Alors, regarde comme avec un enfant, nous ne voulons de lui rien d'autre que l'effort. Qu'est-ce que cela me fait qu'il fasse quelque chose? Mais qu'il exprime un désir, selon cela, je donne. Plus l'homme grandit, plus je ne regarde pas son désir, je regarde le résultat, la production, le produit. Alors cela, nous devons comprendre ce rapport. On n'exige pas de nous d'être sages. On exige de nous un effort. Ce qui sortira de toi, ce n'est pas important. Combien tu pourras vraiment faire correctement et bien, ce n'est pas important. Tu as voulu, tu as agi en cela, selon cela, on donne. Selon cela, l'homme reçoit une réponse, seulement selon l'effort. Il ne dit pas que tu dois arriver à un certain résultat. Le travail n'est pas sur toi. À terminer, en général, tu as dit que les clés sont dans nos mains, qu'il se passe quelque chose. Alors, nous sommes coupables de cette chose. Sous quelle forme peut-on transmettre le message dehors au monde? Il y a quelque chose qui... Comment pouvons-nous transmettre ce message au monde? Je vais te dire, il ne me semble pas que si tu commences à crier dans toutes les rues, ou si moi je commence, si je continue à écrire, comme j'écris là, le danger de l'extermination, que de ces choses le peuple puisse se réveiller. Car nous savons à quel degré de développement se trouve le peuple. Même s'il est un peuple développé et tout, et quoi que tu dises, les gens ne sont pas capables de recevoir un message spirituel dans ce qui se trouve. Et il nous est impossible d'exiger de quiconque une quelconque réaction sous quelque forme. Ça veut dire que je dois agir sans voir comment ils réagissent. Alors, tu comprends. Car en fait, c'est moi qui agis et non eux. J'active cette loi d'avancer vers que toute l'humanité doit égaler la forme et arriver au degré du Créateur. Je l'active parce que je sais, j'ai reçu d'en haut cette connaissance. Tu l'as reçue, il y a ici encore des dizaines de gens. Ceux qui comprennent, qui reçoivent cela d'une certaine manière, qui sont dans la reconnaissance, pourquoi se trouvent-ils en cela? Parce qu'ils se sont développés jusqu'à ce niveau. C'est ce qu'il a demandé avant. Si l'homme ne s'est pas développé, tu peux lui dire cela. Pour lui, ce sera une sorte de mantra, comme « nanana, naman de ouman, là-bas, bon. » Et alors, qu'est-ce que cela donne si tu leur dis cela, qu'ils l'écrivent ou en parlent, quoi? Ce n'est rien, il n'y a pas de bêtise plus grande que ces choses. Peut-il agir par cela? Rien du tout. Mais si cela les tient de façon psychologique très bien, que cela les tienne, alors toute chose bonne au niveau humain, c'est... Donc, nous devons certainement faire, mais nous devons comprendre que le travail est davantage notre travail intérieur qu'extérieur. C'est toute notre diffusion, ce que nous faisons. Alors, tu diras, et qu'est-ce que ça donne? Fermons arrêtons avec ces 10 ou 20 amis-là, ou 100 ou 200. Alors, autant que nous pouvons rassembler, bon. Et frappons ici, et puis faisons le travail. Nous ne pouvons pas sans soutien de l'extérieur et sans attirer de nouvelles forces de l'extérieur, tu comprends? Alors, nous avons aussi besoin de ces choses-là. Et en plus, les élever tous d'un millimètre, un seul millimètre, c'est comme nous élever nous-mêmes de 10 mètres. Tu comprends? Donc, ce travail-là aussi, ce travail ici, nous devons le faire. Et Bala Sulam l'écrit. Donc, pour la diffusion de la sagesse de la Kabbale, depuis les couches du peuple, nous avons besoin, et ainsi de suite, il écrit. Mais en vérité, là-bas, nous ne pouvons pas exiger une réaction souhaitée comme cela et voir où cela sera ou non. Mais là, selon ça opère selon les lois des masses. Et chez nous, Cela va selon les lois des individus. Donc, l'action est sur nous et le soutien vient d'eux. Malgré tout, ils seront une extrémité qui ira derrière toi, mais pour qu'ils aillent derrière toi, tu dois, pour cela, diffuser parmi eux ton matériel pour que cela leur donne la possibilité simplement d'aller derrière toi. Mais c'est toi qui marcheras et c'est toi qui choisira le but chaque fois plus correctement, et c'est toi qui tirera tout le monde. C'est tout, il n'y a pas le choix. Donc je vois, je dis que qu'il ne faut pas, comme cela, transférer toute la responsabilité sur quelqu'un d'autre. Comme il écrit, ceux qui s'occupent de l'extériorité de la Torah et ne s'occupent pas de l'intériorité sont coupables. Qu'est-ce que cela me fait, qu'ils soient coupables ou non? Alors j'attendrai jusqu'à ce qu'ils ne feront rien, ils ne peuvent rien faire. Moi, je dois faire. Ainsi, chacun doit penser, et ainsi, nous devons aussi enseigner dans les groupes. Alors l'homme, dans la mesure où il reçoit la connaissance de cela, il agit déjà, en fait, activement, comme un individu, chacun et chacun, et par cela, il faut les amener à la sensation d'engagement, de responsabilité, car l'État va devenir très désagréable. Oui. Quand nous sommes entrés dans la leçon, je dis que l'état du pays dépend de nous. Et j'ai essayé de me concentrer, de penser, mais je n'ai même pas réussi. Un tel cri, une telle responsabilité, alors je comprends que ce qui me manque, c'est la force de la foi. Comment, où l'apprend-on? Oui, c'est une force de foi positive d'en haut, ou c'est la force négative d'en bas, faute de choix. Une des deux, tu comprends? Alors l'homme qui voit qu'il n'y a rien à faire et vraiment personne n'a aucune opinion claire sur de ce qu'il y a à faire et comment sortir de l'état, et qu'il y a une infinité de malheurs et que chaque fois c'est de pire en pire. Alors autant qu'on peut, on prend les forces de la Torah, et autant que non, alors faute de choix, il y aura en nous une telle décision, que tu te trouves dans une telle impasse, que simplement, même la vie et la mort n'aident pas ici. Nous travaillons encore, nous nous tiendrons devant l'éternité, ou simplement, le problème ne se termine pas par le fait que je vive ou meurs, mais il est plus haut que cela. Nous verrons ce mur, pas seulement dans ce monde-ci, mais nous verrons aussi que ce monde, nous verrons ce mur, pas seulement dans ce monde-ci, mais nous verrons aussi que ce mur monte jusqu'au monde supérieur et se trouve entre nous et la solution. Et tu ne verras pas cette existence seulement comme une existence. Dans ce monde-ci, il y a une balle dans la tête et j'en ai fini avec tous les malheurs. Non. Les gens sentiront ces choses-là au-dessus de la vie. Tu comprends que l'homme sentira ces problèmes-là dans leur forme éternelle, spirituelle. La vie et la mort, ce n'est pas une grande chose. Ils sentiront beaucoup plus que cela.
1: Ken.
0: Une question qui me tourmente, jusqu'où va le partage correct entre le travail physique personnel dans le groupe et puis le travail général qui, par sa nature, est plus général et ne peut pas être au même degré intérieur. Et j'ai aussi rencontré cela qu'à cause de, disons, un approfondissement des choses. Quand cela sort dehors, cela sort trop compliqué, trop profond. Je ne comprends pas simplement. L'homme a deux types de travail. L'un est intérieur dans le groupe et son travail personnel, et le second est extérieur, appelé diffusion. Ah bon, c'est sur le partage entre ces deux choses que je demande. À combien l'homme doit se partager lui-même entre son travail personnel, son groupe, sa diffusion et une vie encore plus extérieure, matérielle? C'est aussi un résultat de... Non, je ne parle pas du matériel, Veda. Ben oui, c'est cela. Pourquoi? Il dit aussi, il a demandé sur le corps, alors il n'y a là chez nous aucune autre loi, sauf la mesure de la nécessité. Ce que l'homme détermine, la mesure de la nécessité. Mais comment peut-on mesurer la mesure de la nécessité dans la diffusion? C'est illimité. Non. La mesure de la nécessité, c'est simplement ce que tu détermines selon ton degré, que ceci et ceci et ceci et cela. Je dois m'occuper de toutes ces choses dans une telle et telle mesure. Je dois dormir 6 heures, je dois manger, je dois être 1 heure avec les enfants, je dois donner une leçon un soir ici, un soir là-bas. Tu dois diviser ces choses-là. Mais je ne parle pas de ça. Intérieurement, psychiquement, comment partager ton attention? Le travail intérieur que nous faisons ici entre nous dans le groupe, la diffusion est naturellement un travail plus extérieur, plus général, qui s'adresse à un public plus large, où est le partage entre ces deux choses. Je ne parle pas maintenant du sommeil et de ces choses, ça va. Combien consacrer de force ou de pensée? Les deux. Combien consacrer de force à la diffusion? Mais disons qu'en pratique, je dois être dans la diffusion un soir par semaine, oui. Alors toi, peut-être 2 fois, c'est un cas exceptionnel, et peut-être encore ici et là, quelques heures par semaine pour causer quelque chose, pour préparer quelque chose, traduire, je ne sais pas, c'est aussi de la diffusion. Bon, je te comprends pas. Qu'est-ce que c'est ta question juste? Qu'est-ce que c'est? Combien diviser? Ben, ou son étape ici, dans le groupe, ou cela n'appartient pas au cœur. Quel cœur? Non, non, il demande où est son attention, ici entre nous, ou et où est son attention? Pas son attention entre nous, ni dans le groupe, ni en lui-même, ni dans la diffusion, mais dans le Créateur. Et à partir de ça, il choisit, selon la mesure de la nécessité, ce qu'il pense sur chaque étape, combien investir dans chaque chose. Et il est impossible de faire ici, comme tu fais maintenant, un tableau du temps libre. On ne peut pas faire un tableau avec ça. Disons, nous faisons un tableau entre nous pour répartir la charge. Eh bien, sous forme intérieure, comment faire cela? L'homme change chaque fois et selon cela, il détermine combien investir dans chaque chose. Bon, il y a un garçon là-bas qui est assis maintenant et ne sait rien de cela et cela ne l'intéresse pas. Et dans 2 mois, il changera et verra à quel point c'est important. D'abord, il verra que c'est important pour son développement personnel égoïste. Ensuite, pour qu'il contrôle un peu tout le monde, pour qu'il dise à tout le monde et qu'on l'écoute et qu'on le respecte. Et ensuite, il verra dans ce groupe une autre forme, que par cela, il comprend des choses nouvelles et avance lui-même. Il ne se soucie plus de l'honneur ni de ce qu'il reçoit de là. Et après cet avancement matériel, dans la connaissance et tout, il comprend par cela qu'il monte sous forme spirituelle. Et ensuite, il ne pensera même plus qu'il monte spirituellement, mais qu'il les élève dans la spiritualité, et ainsi de suite. L'homme change, donc les valeurs changent pour lui, mais couper chaque chose. Le meilleur, c'est que moi, autant que je suis capable, pas dans les fantasmes, mais de façon réelle, je suis lié au Créateur. Et depuis cela, avec un esprit froid, délicatement, j'ai fait la division. Combien et comment? Je sais que ce soir, je dois aller à une conférence. Bon, j'ai une conférence à Ashdod. Alors, je pense déjà, si j'aurai, et à 15 heures, j'ai ce Dankner. À 13 heures. À 13 heures. Oh, OK, encore pire. Alors, à 13 heures, ce Dankner-là, et ensuite, je travaille de 16 à 18 heures, et avant cela, je dois encore préparer le matériel pour lui et tout. Je pense déjà quand j'irai dormir une heure quelconque, sinon, le soir, je ne tiendrai pas bien. Je dois être en force. Vraiment, je me soucie déjà de cela maintenant, alors que, demandes-tu, toutes ces choses m'obligent déjà à organiser la vie autrement. Mais tu nous dis aujourd'hui que comme mission de penser que tout le monde dépend de nous. En moi, naturellement, cela éveille une pensée. Alors, qu'est-ce qu'on fait? Et pourquoi seulement s'asseoir, se concentrer sur Peu à peu, non, je l'ai dit aujourd'hui, seulement en lien avec votre prière. Vous ne savez pas comment vous tournez, avec qui vous tournez, par qui vous tournez vers le Créateur pendant l'étude. Alors moi, pour vous ajouter le manque, je vous explique que de vous dépend l'état politique, l'état de la nation, l'état humain dans le monde entier, de toute l'humanité, c'est tout. Que vous êtes coupable, que cela arrive ici. Aucune nation, personne n'est coupable, sauf vous. C'est tout. C'est ainsi que c'est nous qui devons dire, le monde a été créé pour moi et je dois le corriger.
2: Oui.
0: Mais quelle étape ou quel niveau, ou quelle décision ou quelle connaissance? Je ne sais pas, l'homme doit-il avoir pour être capable de commencer à comprendre, pour qu'il ait en lui la capacité de diffuser cela plus loin aux gens. Cela veut dire, qu'est-ce que ça veut dire comme enseignement? Pour commencer à enseigner, l'homme doit passer ici par un cours sur la préface, le petit rat, et puis étudier ici encore quelque chose autour, passer un cours, comment cela s'appelle? Bon, pour les conférenciers où on lui enseigne là-bas, toutes sortes de choses, et peu à peu, entrer en cela. Pas une grande préparation, car commencer à enseigner dans un petit groupe, tu grandis avec le groupe, tu commences déjà à comprendre quoi. En plus, nous avons déjà du matériel imprimé, prêt pour cela. J'ai vu que tu enseignes déjà ici, tu étais assis ici et tu enseignais, non? Vraiment, bon, tu as appelé tout le monde et tout, j'ai vu que tu étais heureux de cela, très bien. Moi aussi, j'étais plus heureux de t'entendre, toi, Caviou, là-bas, ou Oren, c'est tout, en avant, allez-y. Car de Sion sortira la Torah. C'est ce qu'il écrit. C'est-à-dire que ce corps, on le sent comme étant complet lorsqu'on est juste parce que le Créateur nous dit la vérité. Alors c'est ça qui arrive, c'est comme... ici, il y a la révélation de la vérité. Et ça, c'est la révélation de tous les rats et la révélation de tous les membres. Comment, à partir de ça, peut-on en avoir un état de joie? Comment peut-on se réjouir d'une connaissance ou... Que demandes-tu? Des manques, du mal, d'une révélation, même si c'est la vérité. Il est écrit dans la Torah, on demande qu'est-ce que la vraie joie? Oui. Et il est écrit qu'il n'y a pas de plus grande joie que la résolution des doutes. Qu'il n'y ait pas de doute. Quand il n'y a pas de doute, tout devient clair pour l'homme. Il n'est pas divisé entre le Créateur et la créature. Il est déjà... Car tous nos doutes, quels qu'ils soient, viennent du fait qu'il y a une part du Créateur et une part de la créature en chacun de nous. Alors le fait que ce soit clair pour toi, déjà, tu sais quoi faire ensuite, déjà, quelque chose est entre tes mains. L'incertitude, si tu ne sais pas, ce n'est pas appelé incertitude. L'incertitude, c'est quand tu sais que tu es dans l'incertitude et vraiment divisé. C'est une chose qui cause tous les problèmes, ainsi toutes nos maladies, aussi tout, quoi que tu... Alors, tout vient seulement de cela. L'homme se trouve encore dans le doute. Mais l'homme, dans une guerre, qu'il sache qu'il est en danger d'extermination, dans toutes sortes de choses, il survivra et il sortira de cela en bonne santé. Il n'aura jamais la grippe, rien du tout. La guerre se termine, l'état devient plus calme, plus ceci, les problèmes commenceront. Alors ça veut dire ou être dans le mal ou être dans le bien. Mais c'est clair. C'est un état correct. Au moment où commencent deux parties en collision dans l'homme et qu'il ne sait pas quoi choisir, c'est la base. C'est ça la base du problème. C'est la joie que nous devons chercher, la joie de l'incertitude, c'est la joie que nous... Non, alors il est déjà écrit qu'il n'y a pas de plus grande joie que la résolution des doutes. C'est tout. Nous cherchons cela parce qu'après que c'est clair pour moi, alors je sais comment agir. Pour, contre, et ainsi de suite. Alors bon, les amis, nous manquons de temps, alors... Et maintenant, les amis, nous allons résumer ce que nous avons entendu dans la leçon et ce que nous allons prendre et mettre en œuvre dans nos dizaines.
2: On a entendu qu'entre le Créateur et la créature, qu'est-ce que je dois faire, c'est-à-dire partager le temps selon l'importance de ce que je dois transmettre de ma propre correction au monde. Et ça me permet de on peut voir quand ça passe de la famille, la ville, mon pays, le monde entier. Une des choses que j'ai notées, comment le rabbin prenait soin de son corps exactement au niveau nécessaire pour se développer au niveau de l'homme, de façon précise. Quand la droite nous rapproche, quand la gauche repousse, autrement il n'y a pas deux jambes. Une seule jambe. Rav a dit que le privilège de demander au Créateur, ce n'est pas pour nous, c'est tout. Et ensuite, il a commencé à expliquer l'ordre qu'on a reçu d'en haut et qu'on doit travailler et comment travailler. Très forte leçon et l'article aussi, on a entendu. Il y a beaucoup, apprendre du rabbin, comment organiser le temps, 24 heures, pour dormir, manger, santé, diffusion, famille et tout. C'est un exemple comment organiser, comment... C'est, finalement, c'est une aide spirituelle. Ce que le Rav a dit à propos de la fin, l'introduction du livre du Zohar, il décrit la grande responsabilité depuis notre désir de nous approcher du Créateur. On a une plus grande responsabilité, c'est pour ça qu'on doit vraiment être connecté à ce qui se passe dans le pays, le monde, une directe responsabilité qui doit nous servir de carburant. Et encore, j'ai écrit, j'ai entendu le Rav dire que chaque état, je peux le voir selon ma nature ou la nature du Créateur. Le Rav dit que l'homme ne sait pas exactement la situation. Une situation qui arrive, il ne comprend pas pourquoi, mais il doit croire que c'est la meilleure façon pour sa correction. Et comment il accepte et comment il réagit. On parlait de la foi au-delà de la raison, la foi grave, je ne sais pas, mais accepter que c'est la meilleure situation pour son évolution. Moi aussi, j'ai remarqué ce point-là. Le Rav a parlé de la diffusion, qu'il y a des masses et nous, on doit, c'est une chose qu'on doit enseigner à chaque ami qui arrive, et c'est tout. La plupart du travail, la majorité, de savoir, pouvoir voir la situation comme le Créateur, mais je change sans arrêt et je dois toujours revenir à cette image. C'est un travail, c'est pour réussir à le faire, il faut beaucoup de force et être ensemble. Pour être ensemble, je dois me corriger et pas me plaindre que quelque chose ne va pas, les amis, le Créateur. Seulement remercier le Créateur qu'il m'a donné ce travail, et mon travail, finalement, c'est de corriger moi-même. Le Rav parlait de l'intention ou le but du Créateur d'amener la créature à atteindre le même niveau que le Créateur. Donc, à part de créer le désir de recevoir, il lui donne la possibilité d'atteindre l'attribut du don. Et il nous a choisis, on doit remercier, être content d'être là, et qu'on fait des efforts afin de ressembler au Créateur. Et depuis cette importance, déjà, on peut organiser la nécessité, les cours du matin, tout ce qui est nécessaire pour atteindre la spiritualité. On ne peut pas attendre qu'un homme puisse voir ainsi la réalité. Seulement ce qu'il voit. Si on veut voir les choses autrement, on doit se corriger déjà. On passe à la prochaine partie, mais avant, on chante une chanson ensemble.

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1: שלום חברים, אנחנו בלימוד...
2: Bonjour les amis, on étudie ensemble, étudie entre amis.
1: אנחנו ממשיכים ללמוד את מאמר מתן תורה.
2: On continue à étudier le don de la Torah la semaine dernière. Il y a un congrès, mais on continue l'article. On va lire.
1: Points 9, 10, 11 et 12.
2: Si vous avez un livre, vous avez un livre, sinon matériel d'étude, vous pouvez trouver tous ces points-là. Et on va bientôt les lire ensemble. Donc, qu'est-ce qu'on a étudié jusqu'à là? Peut-être que pas tout le monde se souvient exactement de quoi il s'agit. Le don de la Torah, un des articles les plus importants de Baal HaSulam. Au début de l'article, il commence avec une condition. Aime ton prochain comme toi-même, c'est la base, la fondation, la grande règle de la Torah. Et que si on n'est pas attiré vers aime ton prochain comme toi-même, on ne respecte pas la Torah. La Torah, la lumière qui ramène vers le bien et qu'on doit utiliser les commandements, ce sont des moyens qui nous permettent de corriger notre désir de recevoir avec l'aide de la lumière qui ramène vers le bien. Et après, point 7, plus ou moins, il commence à parler de la honte, que la honte est un moyen qui nous permet d'avancer.

0: lire. Donc on va, bien qu'on a déjà lu, mais on va relire point 9. Mais on commence quand même par relire 9, parce que 10 est lié directement en point 9. Donc on lit en dizaines, 9, 9, 10, 11, 12, de 9 à 12. Lecture en dizaines. On lit ensemble et après on continue. S'il vous plaît.
1: Amoud 387, qui est Baal HaSulam, Ot Tet.
0: Cependant, il convient que nous examinions l'essence et la source de cette loi naturelle et de qui nous vient ce défaut de honte et d'insoutenabilité que nous ressentons lors de la réception de la grâce de quelqu'un. En fait, cette chose est comprise d'après la loi connue des sages de la nature, que toute branche a une nature proche et semblable à sa racine. Tous les aspects pratiqués dans la racine, la branche les acceptera aussi, les aimera, les désirera et en tirera son profit. 2. Et à l'opposé, toutes les notions qui ne sont pas en usage dans la racine, également sa branche s'en éloigne, ne peut les supporter et en est aussi lésée. Et cette loi se trouve entre toute racine et sa branche et ne passera pas.
2: Et
0: de là s'ouvre pour nous une porte pour comprendre la source de l'ensemble des délices et des souffrances qui sont établis dans notre monde. 1. Car du fait que le Créateur, béni soit-il, est la racine de toutes ces créatures qu'il a créées, c'est pourquoi toutes les notions qui sont incluses en lui et qui se sont prolongées vers nous par une prolongation directe, nous parfumeront et nous serons agréables, car notre nature est proche de notre racine, béni soit-il, 2. Et toutes les notions qui ne sont pas en usage en lui et qui ne sont pas prolongées vers nous par une prolongation directe, mais seulement selon le pôle de la création même, celles-là seront contre notre nature et il nous sera difficile de les supporter. Autrement dit, nous aimons le repos et nous haïssons beaucoup le mouvement au point que nous ne faisons aucun mouvement si ce n'est pour atteindre le repos. Et cela parce que notre racine n'est pas propriétaire de mouvement, mais seulement propriétaire du repos. Et il n'y a pas de mouvement que Dieu nous en garde qui soit en usage en lui du tout. Et c'est pourquoi cela sera aussi contre la nature et nous les haïssables. Et de même, nous aimons beaucoup la sagesse, la veillance, la richesse, car tout cela est inclus en lui, béni soit-il, qui est notre racine. Et c'est pourquoi nous haïssons beaucoup leur inverse, comme la sottise, la faiblesse, la pauvreté, car ils ne se trouvent pas du tout dans notre racine. Et c'est cela qui fait que nous les ressentons comme répugnants et haïssables, et aussi comme des douleurs impossibles à supporter. 10. Et c'est elle qui nous donne ce goût d'effectuer, de honte et d'impatience. Au moment où nous recevons quelque chose d'autrui, au titre de bonté, du fait que le Créateur, béni soit-il, n'a dans sa loi que Dieu nous en garde aucune notion de réception d'un bien, de qui recevrait-il. Et du fait que cette notion n'a pas cours dans notre racine, béni soit-elle, c'est pourquoi elle est méprisable et haïde nous, comme il a été dit, et à l'opposé. Nous ressentons un délice et une douce sévité lors de tout don que nous donnons à notre prochain. Du fait que cette chose a cours dans notre racine, béni soit-elle, car il est celui qui donne à tous. À présent, nous avons trouvé une ouverture des yeux afin de regarder la chose du but de la création de et adhérer à lui dans son parsouffle véritable. Car toute la notion de cette élévation et de cette adhésion qui nous est promise par l'acte de nos mains dans la Torah et les mitzvot n'est ni moins ni plus que la chose de l'équivalence des branches à leurs racines, car toute la

0: l'humanité, tout le raffinement et tout ce qui est sublime deviennent ici une chose qui se prolonge naturellement d'elle-même. Comme il est écrit plus haut, 1, que la notion du délice n'est rien de plus que l'équivalence de forme à son créateur, et lorsque nous nous équivalons à nos yeux à toute conduite qui accourt et se trouve dans notre racine, alors nous nous trouvons dans les délices. 2, et toute notion qui nous arrivera parmi les notions qui ne se trouvent pas dans notre racine, ce concept devient alors insupportable, répugnant pour l'âme, ou des véritables douleurs, selon ce qui sera obligé par ce concept. Il se trouve de lui-même que toute notre espérance dépend et se tient dans la mesure de l'équivalence de forme à notre racine, béni soit-elle.
1: Otyudbet,
0: et telles sont les paroles de nos sages dans leurs questions. Et qu'en quoi importe-t-il au Créateur que l'un égorge par le cou ou que l'un égorge par la nuque. Voici, les commandements nous ont été donnés que pour purifier par elles les créatures, jusqu'ici leurs paroles. Et cette purification signifie la purification du corps trouble, car c'est le but qui sort de l'accomplissement de toute la Torah et des mitzvot. Du fait que un âne sauvage l'homme né, car lorsqu'il sort, est né du sein de la création, il se trouve dans l'extrémité de l'impureté et de la bassesse, dont le sens est la notion de la grande abondance de grandeur de l'amour de soi implanté en lui, car tous ses mouvements tournent avec force autour de son propre pôle, sans aucune étincelle de don à son prochain, de telle manière qu'alors il se trouve à la distance finale de la racine, béni soit-elle, c'est-à-dire d'un extrême à l'autre. A. Du fait que la racine, béni soit-elle, est entièrement afin de donner, sans aucune étincelle de réception du tout, que Dieu nous en garde. 2. Et ce nouveau-né se trouve entièrement dans un état de réception pour lui-même, sans aucune étincelle de don. Absolument rien. Et c'est pourquoi son état est discerné comme étant au point inférieur de la bassesse et de l'impureté qui se trouve dans notre monde humain. Et à mesure qu'il va et grandit, ainsi il recevra de son environnement des mesures partielles de don à son prochain, et cela dépend certainement des valeurs de développement qui se trouvent dans cet environnement. Et voici qu'alors aussi, on commence à l'éduquer dans l'accomplissement de la Torah et des mitzvot pour l'amour de soi, du fait d'une récompense dans ce monde et dans le monde à venir, appelé l'olishma. Car il est impossible de l'habituer d'une autre manière. Lorsqu'il grandit et avance en années, alors on lui révèle comment parvenir à l'occupation du mitzvot lishma, qui est seulement avec une attention particulière, seulement pour faire contentement à son Créateur. Comme l'a écrit Rambam, aux femmes et aux petits, il ne faut pas révéler l'occupation de la Torah des mitzvot lishma, car ils ne pourront pas le supporter seulement. Lorsqu'ils grandissent et acquièrent connaissance et intellect, alors on leur enseigne à faire lishma. Et comme nos sages disent de l'olishma, on parvient à lishma qui est défini par l'intention de faire contentement à son Créateur et non pour aucun amour de soi, quoi qu'il en soit, et par le remède naturel qui se trouve dans l'occupation de la Torah des Mitzvot Lishma. Que celui qui donne la Torah a connu, comme nos sages, on dit que le Créateur dit, j'ai créé le mauvais penchant, j'ai créé pour lui la Torah comme épice. Il se trouve alors que cette créature va se développe et marche vers le haut, dans les degrés, les niveaux de l'élévation susmentionnés, jusqu'à ce qu'elle suffise à perdre de son sein toutes les étincelles de l'amour de soi, et que tous les mitzvot qui sont dans son corps s'élèvent, et qu'elle fasse tous ses mouvements seulement afin de donner, de telle manière que même les nécessités qu'elle reçoit s'écoulent aussi vers l'intention du don, c'est-à-dire afin qu'il puisse donner. Et c'est ce qu'ont dit nos sages, les mitzvot nous ont été donnés qui vont purifier par elles les créatures. Mes amis, on va lire ensemble point 11, je crois, et on verra une explication du Rav, donc point
2: 11.
0: À présent, nous avons trouvé une ouverture des yeux afin de regarder la chose vue de la création 2 et adhérer à lui dans son partout véritable. Car toute la notion de cette élévation, de cette adhésion qui nous est promise par l'acte de nos mains dans la Torah et les mitzvot, n'est ni moins ni plus que la chose de l'équivalence des branches à leurs racines, béni soit-elle, car toute la suavité, tout le raffinement et tout ce qui est sublime deviennent ici une chose qui se prolonge naturellement d'elle-même. Comme il a été clarifié plus haut, 1. La notion du délice n'est rien de plus que l'équivalence de forme à son créateur. Et lorsque nous nous équivalons à nos yeux à toute conduite qui à court se trouve dans notre racine, alors nous nous trouvons dans les délices. 2. Et toute notion qui nous arrivera parmi les notions qui ne se trouvent pas dans notre racine, ce concept devient alors insupportable, répugnant pour l'âme, ou des véritables douleurs, selon ce qui sera obligé par ce concept. Il se trouve de lui-même que toute notre espérance dépend et se tient dans la mesure de l'équivalence de notre forme à notre racine, béni soit-elle. On passe à l'explication du Rav, point 11, clip numéro 4, s'il vous plaît. Qu'est-ce que le Baal HaSolam nous explique dans le point 11? Il lit le but de la création et pas de recevoir les plaisirs dans les kélim de Kabbalah, dans le désir de recevoir, mais on a créé les kélim de Kabbalah qui ressentent le plaisir et le délice quand ils sont remplis pour pouvoir, c'est seulement la base de la structure par la créature de l'équilibre supplémentaire, l'équilibre d'adhésion. Et le sentiment de plaisir dans l'équilibre d'adhésion, c'est le bon et bienveillant. C'était l'intention du Créateur depuis la pensée de la création, de faire plaisir aux créatures. Et c'est ce qu'il nous explique dans le point 11 au milieu. Le plaisir n'est que pour l'équivalence de forme avec notre Créateur et aucun autre plaisir, aucune autre raison n'est pas considéré comme plaisir au Dieu du Créateur. Et c'est ainsi qu'on doit voir nous aussi les choses, que uniquement les plaisirs depuis l'équivalence de forme qui nous remplit, finalement, c'est un plaisir autorisé, un plaisir qu'on désire. Véritablement, ce plaisir-là se trouve dans notre racine. Et tout le reste, c'est-à-dire tous les plaisirs qui sont reçus dans le désir de recevoir, c'est seulement pour nous diriger par ces informations, ces connaissances, à donner au Créateur, à atteindre l'équivalence de forme. Je vais lire point 11 encore une fois. À présent, nous avons trouvé une ouverture des yeux afin de regarder la chose du but de la création, adhérer à lui. Adhérer à lui. C'est le but. Et le plaisir, ce n'est pas le but. Mais le but de la création est adhérer à lui. C'est ce qu'il a se transmis, que toute la notion de cette élévation, de cette adhésion qui nous est promise par l'acte de nos mains dans la Torah et les mitzvot, par ces moyens qui se trouvent entre nos mains, finalement, pas vraiment entre nos mains. Les commandements, ce sont des actions qu'on est capable de faire grâce à la lumière qui ramène vers le bien. Ce n'est pas exactement entre nos mains. Il faut pour cela s'adresser au Créateur, mais c'est considéré comme entre nos mains. Donc, c'est ni plus ni moins que l'équivalence des branches à leurs racines. Autrement dit, l'intention afin de donner au-delà des plaisirs doit être pour l'homme d'être en équivalence de forme avec l'intention du Créateur. Et le plaisir que le Créateur envoie et que l'homme ressent est uniquement un moyen de connexion entre eux. Au-delà de ces plaisirs, il doit égaliser leurs intentions. Et toute la société, le raffinement et tout ce qui est sublime deviennent ici une chose qui se prolonge naturellement, d'elle-même. Comme il a été clarifié plus haut, la notion du délice n'est rien de plus que l'équivalence de forme à son créateur. C'est-à-dire seulement l'équivalence. L'un donne à l'autre. Nous équivalons à nos yeux à toute conduite qui accourt et se trouve dans notre racine. Notre racine, à part le désir de donner, il n'y a rien. Nous trouvons dans les délices selon l'équivalence de forme et toute notion. Qui nous arrivera parmi les notions qui ne se trouvent pas dans notre racine, ce concept devient insupportable, répugnant, ou de véritable douleur selon ce qui sera obligé par ce concept. Et il se trouve lui-même que toute notre espérance dépend et se tient dans la mesure de l'équivalence de notre forme, notre racine, béni soit-elle. C'est-à-dire, le Créateur a voulu créer une créature avec de donner ce qui est dans le Créateur, et c'est de là que vient le plaisir. Un désir de donner, qu'il ressente l'attitude du Créateur, et au-delà de cela, arriver à l'intention afin de donner. Et pourquoi c'est afin de donner? Parce que chez la créature, la sensation du Créateur qui lui fait plaisir, et au-delà, il arrive à un tel plaisir afin de donner. C'est considéré comme il donne, qu'il est comme le Créateur, de qui il recevra. Et de cette façon, ils arrivent à l'équivalence d'intention. Parce que c'est finalement l'essence du Créateur, de la créature, et tous les plaisirs et la réception dans l'équipe de Kabbalah de la créature, c'est seulement la base entre eux. Et au-delà de cette connexion, ils construisent une équivalence de relation. Alors, bon et bienveillant, c'est-à-dire, bon et bienveillant, il s'agit des plaisirs qui reçoit de l'équivalence de forme avec le Créateur. Son intention afin de donner, c'est comme le Créateur qui donne. Le Créateur la créature.
2: Abore noten li nivra.
0: Le créateur donne à la créature des plaisirs.
2: Akavanat abore.
0: Son intention de donner. D'accord? Disons.
2: Teva shelo. Ken? Kavalat nivra, teva shel nivra.
0: Et la nature de la créature est de recevoir.

Au-delà de sa nature, la lumière réfléchit. Également l'intention afin de donner. Les créateurs sont l'intention de donner, c'est sa nature. Et vis-à-vis de la créature, afin de donner, ce n'est pas sa nature, mais il est capable d'arriver au-delà de son cli. Et ainsi, le créateur et la créature se trouvent en équivalence selon l'intention. Et ensuite, la créature reçoit ce qui est ce qui se trouve dans le créateur et retire du plaisir parce que c'est la nature du créateur. Alors, le plaisir qui qui est en équivalence de forme. C'est finalement ce qu'on dit de faire plaisir au Créateur. Au-delà du cli, que sur ce cli, il y a eu la première restriction, un écran. Un cli d'intention, la lumière réfléchie, au-delà de la lumière directe, et par cette lumière réfléchie, se revêt le Créateur. Et là se revêt le plaisir dans les kilim de Kabbalah. Et là, le plaisir qui est ressenti dans un cli de don. Évidemment, il n'y a pas deux kilim, mais comment dire, c'est le même cli. Seulement, après qu'il y a un écran, il m'y réfléchit. Quelques mots. Pour résumer ce qu'on a entendu, évidemment, on comprend que nous avons des kilim de Kabbalah, finalement, c'est la base qui permet de connecter au Créateur. C'est justement avec les kilim de réception qu'on peut se connecter avec le Créateur. Le véritable plaisir, on peut le ressentir uniquement quand on se trouve en équivalence de forme et la racine. Et troisièmement, j'ai entendu que grâce à l'écran et la lumière réfléchie, finalement, l'intention, nous pouvons ressentir le Créateur qui est bon et bienveillant. Maintenant, on va voir une autre explication du Rav, point 12. Donc, on va relire point

0: Non, on va pas lire. On passe au clip. Clip et après atelier. Et telles sont les paroles de nos sages dans leur question, et en quoi importe le Créateur que l'on égorge par le cou ou que l'un égorge par la nuque? Voici les mitzvot. Nous ont été donnés que pour purifier par elles les créatures, jusqu'ici leurs paroles. Et cette purification signifie la purification du corps trouble, car c'est là le but qui sort de l'accomplissement de toute la Torah et des mitzvot. Le corps, c'est-à-dire le désir de recevoir, on comprend bien, on ne parle pas de ce corps-là, de cette chair, qu'on doit corriger, et qu'il n'y a aucun défaut, aucune correction, mais la question est qu'on nous a donné des mitzvot, des corrections qu'on doit faire. On arrive à une équivalence avec le Créateur. Que j'abats une bête, je ne sais pas, tout ce que je peux faire. Ou le maaser, ou toutes ces choses-là que je fais, soi-disant correction au degré minéral, végétal, animal et l'homme, quel est le bien de tout cela? En quoi, par cela, je corrige mon désir de l'âme et deviendront un clic corrigé? Disons, je fais une bénédiction sur ce thé, et quelle partie de mon âme j'ai corrigée par cela? Je dois faire quelque chose, sinon c'est inutile. Où se trouve cette connexion? Donc, on va relire point 12. Point 12. Et telles sont les paroles de nos sages de mémoire bénie dans leur question, et en quoi importe-t-il au Créateur que l'un égorge par le cou ou que l'un égorge par la nuque? Voici, les mitzvot nous ont été donnés que pour purifier par elles les créatures. Purifier, c'est-à-dire nettoyer de cet égo, de ce désir de recevoir qui se trouve dans chaque désir de l'homme. Il termine là. Et cette purification signifie la purification du corps trouble, car c'est là le but qui sort de l'accomplissement de toute la Torah et des mitzvot. Par l'accomplissement de la Torah et des mitzvot, on ne sait pas encore ce que c'est. On arrive, arriver à notre désir de recevoir qui est sale et brisé, on le corrige, on enlève les déchets, on lui donne la forme afin que ce corps, le corps de l'âme, le désir, connecté correctement les uns les autres, pourront recevoir intérieurement la lumière supérieure. Car lorsqu'il sort, est né du sein de la création, il se trouve dans l'extrémité de l'impureté et de la bassesse. Dans le sens, c'est la notion de la grande abondance de grandeur, de l'amour de soi, implanté en lui, car tous ses mouvements, sans étincelle de don à autrui. De telle manière qu'alors, il se trouve à la distance finale de la racine, béni soit-elle.
1: C'est-à-dire que on est depuis le début, on se trouve comme inverse à la racine, mais d'une petite mesure. Et autant qu'on peut rentrer dans les corrections, alors on ouvre la boîte de Pandore, et alors on révèle les désirs bien plus grands, bien plus corrompus, selon notre force pour les corriger. Mais il ne faut pas penser et s'imaginer qu'il y a en nous, depuis le début, quelconque désir corrigé ou bon. Mais plutôt aucun désir, aucune tendance, aucune intention, tous sont corrompus, sont juste corrompus. Ces versets-là, et voici les paroles de nos sages dans leur question, qu'est-ce que c'est la chance pour le Créateur que l'on écorche pour le cou, par la nuque, il a donné par les mitzvot pour affiner par les créatures jusqu'à leurs mots. Maintenant, c'est quoi la connexion entre la cache-route et la connexion entre nous? Bon, le lien, il est simple, que ce dont on parle dans tous les livres, sauf dans les livres de Kabbale, et même en eux, il y a encore beaucoup de... qui parle dans la langue des branches, c'est clair, mais en dehors de la langue des branches. Et parle aussi dans la langue du Midrash, la langue de l'Halakha, comme le Balasom explique, que ce même sujet de l'homme dans ce monde qui est corrompu et doit faire des corrections, on parle de sa correction dans plusieurs langues, dans plusieurs clarifications. De plusieurs façons. Pour t'expliquer ça de façon plus proche, plus correcte, plus belle, plus facile. Alors, une fois t'es impressionné par le fait que tu reçois ça dans la langue de la halakha, que je dois faire, que je dois me laver les mains de cette façon avec de l'eau comme ça et que je le fais avec la main gauche, la main droite, etc., etc. C'est tout. Alors on explique comme ça. Et deuxième fois, on explique ça sous la forme du Midrash. Que c'est les chassadim que tu dois verser et c'est pas de l'eau comme ça sur la main droite, mais c'est chesed et la main gauche c'est gvura et ainsi de suite. Oui? Et encore des choses comme ça. Mais donc, qu'est-ce que tu as besoin? Tout est dit. Pourquoi est-ce que tu as besoin de ça? C'est pour que tu corriges ton ego. L'ego, ça s'appelle le désir de recevoir avec l'intention dans le but de recevoir. Et tu dois transformer ça, ce même désir de recevoir, seulement en intention dans le but de donner. C'est tout. Alors, on t'explique ça de plusieurs façons. Le fait que toi, soudain, tu prends une seule manière et tu l'utilises seulement pour faire des actions matérielles, seulement, et que tu n'étudies pas et que tu n'enseignes pas aux autres qu'il faut le faire avec l'intention dans le but de se corriger, alors il n'y a rien à faire, c'est comme ça. C'est juste comme ça qu'on enseigne au peuple. C'est pour ça qu'on se trouve encore aujourd'hui dans un état vraiment corrompu, presque humain. Oui? Est-ce qu'il y a un lien entre... Non mais, t'inquiète pas. Non mais, j'ai pas d'inquiétude, c'est plutôt pour moi, enfin c'est plutôt pour les autres. Donc est-ce qu'il y a un lien entre l'abattage des volailles, des bêtes et la correction spirituelle? Oui, il y en a un. Alors, est-ce que tu peux expliquer? Parce que, juste, finalement, est-ce que tu peux expliquer c'est quoi le lien? Oui, donc c'est qu'on doit faire ces corrections dans toutes les caractères de la réalité, du haut vers le bas. Oui. Quoi? Non, mais j'ai pas compris ce que tu m'as dit maintenant. C'est quoi le lien? Explique-moi, de haut en bas, c'est quoi? C'est que dans ce monde aussi, on veut que se réalisent les mêmes lois qu'on veut réaliser dans la spiritualité. Mais pas que ça, ce soit le principal par soi-même. L'essentiel, c'est de corriger l'intention. Mais il y a aussi un rapport entre ces actions et la correction, avec les racines. On doit continuer à lire, on doit continuer à étudier. Mais il y a un lien entre ces actions et la... Si tu prends ces actions et que tu les fais sans l'intention, alors tu n'es pas par rapport à la racine. Tu fais juste des actions ici dans le monde, comme toutes les actions qu'on fait dans ce monde-ci. Alors, ça vient de te le faire et tu le fais. On voit qu'il n'y a aucune correction à ça. Où est-ce que tu vois quelconque action que tu fais sans intention? Elles n'ont aucune rapprochement de l'homme à aimer ton prochain que toi-même, mais justement à la haine, justement à la séparation. Et de plus en plus en plus, tu verras comment est-ce que ces actions nous séparent de plus en plus et nous éloignent. de jour en jour. Autant dans les laïcs et autant dans les orthodoxes. Et c'est à cause du fait qu'il y a un manque d'intention et on arrive au temps où l'intention, c'est le principal. Il y avait des temps où c'était interdit de, comme ça, utiliser l'intention, c'était les jours de Galut jusqu'au jour du Hari, où tout le monde a dit que c'est interdit de s'occuper de la sagesse de la Kabbale, on peut s'y perdre, etc. etc. Voilà, on dit que c'est un cours comme ça, un temps fixé, jusqu'à l'année 1540, comme ça, oui, c'est ça? Bon, ok. C'est écrit. Maintenant, à partir de ce moment-là et par-delà, la période de l'exil, elle est terminée. Au temps de l'exil, tu accomplissais seulement ce que tu accomplissais en acte. Et depuis et par-delà, il faut commencer à travailler sur l'intention. Et comme ça, c'est tout. Et comme ça, en nos jours, on doit nous associer surtout de l'intention. Mais si tu me demandes, est-ce qu'il faut y joindre aussi les actions? Au contraire, justement. On ne force pas les gens là-dessus, parce qu'on ne veut pas qu'ils se trompent et qu'ils pensent que c'est l'essentiel.
2: Hein?
1: Et on ne veut pas qu'ils pensent qu'on les ramène à la religion, comme on le dit dans la rue, parce qu'ils ne viendront pas chez nous étudier la sagesse de la Kabbale. L'essentiel, c'est par la sagesse de la Kabbale d'étudier les intentions, la correction de l'âme. Et c'est pour ça qu'on fait ça comme ça, parce qu'il n'y a pas le choix. Moi, je te dirais encore plus. Si, justement, il n'y avait pas dehors un mauvais exemple de la contrainte spirituelle dans la spiritualité, entre guillemets, la contrainte religieuse, alors on sera tout libre d'étudier ça et ça, pourquoi pas? Justement, celui qui veut faire comme ça, il fera comme ça. Celui qui ne veut pas, il fera comme ça. C'est comme maintenant. Il n'y a aucune contrainte et... sur comment est-ce que tu vas te comporter. C'est tout ça, c'est juste ton choix. Toi, tu viens et tu lui dis, et tu te dis, comment est-ce que être l'homme qui révèle la spiritualité et se rapprocher du Créateur. Mais ta réalisation, elle dépend de toi. Et dans ça, il n'y a aucune contrainte. Et ça, c'est aussi pour les actions intérieures et aussi pour les actions extérieures. C'est tout. Personne ne prête sur qui que ce soit. Il n'y a pas de contrainte dans la spiritualité, mais vraiment. Parce que ce soit pour moi, c'est la même chose. Si tu manges kasher ou si tu manges pas kasher, c'est ton choix. Et de même, si tu t'efforces à être dans le groupe pour te rapprocher de l'amour des créatures ou non, c'est vraiment au même niveau. Tu peux dire non, mais manger kasher ou pas manger kasher, je peux le décider facilement parce que j'ai pas le choix. Pas de problème, je vais, j'achète des sous. Oui, c'est correct. Mais moi, je veux que ce soit aussi justement dans le choix. Que de même que toi, tu es assis et tu penses comment est-ce que comment réaliser tu aimeras ton prochain comme toi-même dans le groupe, que de cette même manière, tu penses aussi sur comment est-ce que tu peux les faire avec tes mains. Pourquoi? Parce que alors, ce que tu feras avec les mains, ce que tu fais facilement, disons, ça t'obligera à penser à l'intention correcte. Et alors, dans ces actions, il y aura l'essence spirituelle. Elles t'aideront à faire les actions spirituelles et pas simplement des actions extérieures, matérielles et vides. Oui, des choses très établies, très actuelles aussi pour aujourd'hui. Donc j'ai écrit que les actions sans les intentions ne nous ramènent pas vers la racine. Mais d'un côté, on sait que après les actions sont attirées les cœurs. Donc on voulait faire un atelier, mais on a déjà plus de temps. Mais en attendant, on vous invite à poser des questions sur le sujet. Et en attendant, jusqu'à ce que vienne la question, qu'est-ce qu'il y a en nous dans notre travail, dans la dizaine, qu'est-ce qui s'appelle action et intention? Parce que beaucoup de fois, on sait que... Bon, peut-être que je ne veux pas faire quelque chose, alors je me dis... Je suis dans le cœur. Je suis arrivé avec vous dans le cœur. Je suis avec vous par intention, dans la dissémination aussi. Il y a tout un tas de choses. C'est comme si on ne peut pas faire des actions parce qu'on a entendu. Si on fait une action sans intention, alors je ne me ramène pas à la racine. Donc, qui peut nous expliquer comment discerner entre action et intention dans notre état à nous, pas dans l'état de la forme d'agression où l'action c'est l'intention, sans l'école, etc. Qui sait? Oui, la question c'est qu'est-ce que c'est que l'intention et qu'est-ce que c'est qu'action dans notre état à nous. Par exemple, si on vient en cours du matin, est-ce que c'est intention ou est-ce que c'est une action? Les voilà, est-ce que tu peux expliquer? Oui, vas-y, élabore. Bon, peu importe que moi, je dis, est-ce que je pense, je dois faire, je dois recours. C'est-à-dire que je fais une action. Donc, le cours du matin, c'est une action ou une intention? C'est une action. Mais, quand je viens au cours du matin, qu'est-ce que je dois faire? Là, c'est déjà une intention. C'est compris ou non? Oui. Encore des opinions? Encore des pensées? Eitan, qu'est-ce que tu en penses? Vas-y, essaye de nous expliquer qu'est-ce que c'est que l'action et qu'est-ce que c'est que le don. Il l'a dit, bon, le bonheur l'a dit très bien que, justement, la dissémination, c'est une action extérieure et autant que j'y rentre l'intention, j'y mets la lumière et le groupe, je mets une action de plus en plus correct, comme on a dit dans le gros cours aujourd'hui, à chaque fois, essayer de ressentir que le cours est, que l'intention n'est pas corrigée. Donc, à quoi ça sert de faire une action sans intention? Si on a entendu que, à ça, on n'éveille pas la racine.
3: Woman's Pain 1. Generation, you do.
1: Woman's Pain 1. Peut-être qu'elles le savent.
4: En el trabajo, ¿cuál es el momento donde tenemos la oportunidad de vestir esa acción con una intención de otorgamiento?
1: Dans le travail, qu'est-ce que c'est que l'instant où on peut revêtir les actions par l'intention de donner. Ok, donc justement, l'ami nous pose la question de ce que c'est que qu'est-ce que c'est que l'intention et l'intention et comment est-ce qu'on peut revêtir l'action par l'intention? Qui peut répondre? Oui, Shai, vas-y. Le Rav a dit que, disons, on va prendre le cours du matin. Donc, ça, c'est une action. Mais justement, l'homme ne peut pas faire juste l'action. Au bout d'un moment, il s'éveille et il dit « Pourquoi est-ce que je fais ça ?» Donc, il est obligé à un certain moment de venir à la purification de l'intention. Qu'est-ce que je veux faire à partir de cette action? Et alors, il y a comme ça un changement intérieur où là, tout d'un coup, je suis éveillé, à penser aux amis, à penser au chemin. C'est-à-dire que je ne peux pas être rempli de ça, faire l'action, c'est la première étape. Comme ça, garder la cache-route, etc. On le fait. Mais on est obligé, au final, de se dire pourquoi est-ce qu'on fait ça? C'est quelque chose de très spécial. Et alors, on vient au créateur, aux amis, au chemin. C'est comme ça, un jeu, tout le temps. Oui, il y aura. De manière courte, on fait des actions avec l'espoir que ces actions nous amènent à la bonne intention. Mais est-ce que les actions nous amènent à l'intention nécessairement? Bon, les actions, chez nous, encore une fois, chez nous, on essaye de faire l'action, pas pour juste pour l'action. C'est-à-dire qu'il y a une certaine intention ou un espoir où, quand on commence l'action, que ces actions qu'on fait nous amènent à la bonne intention, à la notion dans le but de donner, ou au moins à un manque pour qu'on demande à partir de nos actions qu'on fait que naisse de nous une demande au Créateur qu'il inverse notre intention. De celle qui veut recevoir à celle qui veut donner. Oui. Lituanie 1.
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1: On n'entend pas. Encore une fois, Lituanie 1.
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1: Qui peut traduire? Gadi? Est-ce que quelqu'un sait parler lituanien? Tu peux demander en anglais ou en russe?
5: Ou
1: quelqu'un qui peut traduire dans la chambre vers le russe? Oui. C'est quoi la différence entre l'intention et le point dans le cœur? Oui, bonjour tout le monde. Bonjour. Oui. L'ami demande qu'est-ce que c'est que la différence entre l'intention et le point dans le cœur? Oui, on peut dire que le point dans le cœur, c'est le début de l'intention. Oui. S'il n'y a pas de point dans le cœur dans l'homme, alors il ne peut pas du tout penser et garder l'intention. Il y a simplement l'intention de recevoir comme celle qui est née en chacun. Le point dans le cœur, c'est le début où l'homme commence à penser à ce qu'il y ait encore une opportunité à utiliser son désir de recevoir différemment. Et après, ça se développe en intention. Florida, s'il vous plaît. Je dirais que l'intention, c'est... C'est l'action qu'on fait. Mais l'action qu'on fait doit être faite au-dessus de la raison. Merci. Woman Mac 167. Bonjour, cher enseignant. Pour répondre à la question de Michael, que les actions... Quand on fait des actions, même si on n'a pas l'intention... Bon, disons, on va prendre l'exemple du rabâche. Tout le temps, aller après l'enseignant et le rave. On sait que de là, de l'olishma, on peut arriver à l'ishma. Et justement, ces actions et ces pensées auxquelles on veut aller, elles viennent de tout le cas, de notre racine. Alors, on veut arriver à la dégoûte avec le Créateur. Et il se peut que ce soit des choses qui sont reliées. Merci. Oui, Darom 1. Bonjour à tous les amis. L'action que je fais, c'est une maintenant, la pensée, c'est l'action. Maintenant, l'intention, c'est que je pense à ce qu'il dit, et c'est l'action. Et sur cette action-là, maintenant, au moment où je fais cette action, je dois définir qu'est-ce que c'est que l'intention. Que je parle pas maintenant avec mon ego pour recevoir de l'honneur ou quoi que ce soit. Mais je parle dans le but de connecter la dixaine et faire du contentement au Créateur dans mes paroles. Et comme ça, dans toutes les actions, chaque action. Oui, tu as ramené encore un concept de la pensée. Est-ce qu'il y a une différence entre la pensée et l'intention? Est-ce que quelqu'un sait? Quelque chose qui est écrit dans les paroles du Rav? Oui.
5: Oui,
1: comme on a entendu dans le clip, que les actions dans la Torah et les Mitzvot, l'accomplissement de la Torah et les Mitzvot, comme on a dit, c'est évidemment que ça nous aide dans la construction de l'intention, mais c'est pas que maintenant je me corrige moi-même, parce que la correction elle-même, c'est justement à partir du fait que je suis encore plus inversé par rapport à la spiritualité. Plus je suis distancié par rapport à l'intention du Créateur. Et donc justement, dans ces actions de « aime ton prochain comme toi-même », on le révèle encore plus. Et en ça, comme on l'a vu dans les dessins, justement, il parle de la construction de notre cli, c'est justement là où il y a

0: le processus qui commence. Mais de là vient aussi une question. Qu'est-ce que c'est que vraiment l'intention? Oui, Carmiel. La pensée, c'est la notion du désir, et l'intention, c'est au-dessus du désir. Merci. Africa.
1: Okay. I think. Okay.
0: Je pense que notre intention, c'est quelque chose qui est au-dessus de nous. C'est quelque chose qui nous a été donné. C'est quelque chose qui nous est donné. Parce qu'on est dans le désir de recevoir, on ne peut rien changer. Mais donc, qu'est-ce qu'on fait avec les actions? On essaye de utiliser nos actions pour au final arriver à travers l'effort et la régularité de changer l'intention qui est au-dessus de notre nature. C'est-à-dire qu'on ne peut pas changer notre nature de recevoir. Alors, à travers les actions, à travers l'effort, à travers la régularité, on va changer ce désir de recevoir. Comme ça, comme élever une prière à travers toutes nos actions constantes. Donc, pourquoi est-ce qu'on fait toutes ces choses-là? Faire le groupe, rejoindre le groupe, faire toutes ces actions, c'est avec l'espoir qu'au final, ça va changer nos intentions du désir de recevoir vers le désir de donner. Merci. Oui. Au moment où on fait l'action, déjà, on doit croire que cette action va nous ramener dans l'intention. C'est-à-dire qu'on ne peut pas faire l'action sans vouloir arriver à la bonne intention. Parce qu'on n'a pas l'intention, mais une fois qu'on fait l'action, avec la lumière qui vient vers le bien, elle peut nous ramener vers la bonne intention. Bon, j'ai encore demandé. Est-ce que chaque action peut ramener vers la bonne intention? Seulement les actions de don. Seulement les actions de don peuvent nous ramener vers la... à travers la croyance dans les stages, à travers les amis, arriver aux actions qui vont nous ramener vers l'intention.
2: Oui,
0: en continuant ça, il a dit quelque chose de très spécial. Que justement, le fait qu'on ne s'oblige pas à faire des actions, c'est là qui donne le choix à l'homme. Justement, même dans les actions, il y a un certain choix. Comme il vient de dire, que justement, l'action devient comme un moyen pour ramener l'intention. Et la peur, c'est comme ça de faire une action et en ça, on pense qu'on atteint quelque chose. Mais justement, là, on a une grande chose et maintenant, je vais répondre à la pensée et à l'intention. La pensée, c'est le créateur qui ramène. Là, l'intention, c'est que ce qui vient du créateur, mais la pensée, c'est ce qui vient à partir de nos désirs. Oui, donc on reste avec une question. C'est pas une mauvaise chose si on reste avec l'intention. Où commence l'intention? Est-ce que les actions amènent nécessairement à l'intention? Est-ce que toutes les actions amènent à l'intention? Il y a toutes sortes d'actions, le choix, tout un tas de choses auxquelles ça vaut la peine d'y revenir. Et maintenant, il faut se poser la question de qu'est-ce qu'on fait au cours de la journée, qu'est-ce qu'on fait au cours du matin et quelles sont leurs intentions. Des annonces. 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On va participer à des musiques, à des chants avec nos musiciens. Cette soirée appartient à la fois aux anciens, tout comme à ceux qui ne connaissent pas du tout la Kabbale. Vous pouvez inviter vos connaissances et les personnes de votre famille. C'est le jeudi 11 juin à 18h30 en Israël, 12 rue Rabash.

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1: Bonjour les amis, en première partie nous allons regarder une rediffusion du 29 janvier 2002 basée sur l'article « Quand sont les temps de la prière et de la gratitude dans le travail ?» du Rabash. Quand sont les temps de la prière et de la gratitude dans le travail? Nous allons lire l'article ensemble. Dans la dizaine, nous avons 29 minutes pour ce faire. Allons-y. Quand sont les temps de la prière et de la gratitude dans le travail? Nos sages de mémoire bénie ont dit « Toujours un homme doit ordonner la louange du Créateur et ensuite il priera. » Et de même, ils ont dit, Rabbi Elazar a dit « Toujours un homme doit ordonner sa prière et ensuite il priera. » Et il faut comprendre la raison. Pourquoi faut-il d'abord ordonner la louange du Créateur? Lorsque l'homme se trouve dans un état de manque et qu'il veut prier le Créateur afin qu'il comble son manque, alors il a besoin de son aide. Béni soit-il. Et pourquoi doit-il d'abord ordonner la louange du Créateur? C'est un roi de chair et de sang, il est possible de comprendre qu'il faut d'abord donner de l'honneur au roi. Alors le roi voit qu'il est de ceux qui aiment le roi. Et à cause de cela, le roi comblera sa demande. Mais chez le Créateur, qu'y a-t-il? À dire ainsi, le Créateur a-t-il besoin que l'homme lui montre qu'il est de ceux qui aiment le Créateur? Alors le Créateur l'aidera, sinon non. N'est-ce pas que le Créateur est miséricordieux et compatissant, même si l'homme n'en est pas digne, le Créateur est de ceux qui prient vers lui. Comme mon père de mémoire bénie l'a expliqué sur ce que nous disons dans la prière de la Amida. Car tu entends la prière de toute bouche, c'est-à-dire qu'il n'importe pas quelle bouche prie, mais la prière de toute bouche, même si cette bouche n'est pas importante, malgré tout le Créateur l'entend. Si c'est ainsi, quelle est la notion qu'il faut d'abord ordonner la louange du Créateur? Et pour expliquer cela, nous commencerons par éclaircir les paroles du Saint Zohar. Et voici ces mots, « Viens et vois », et il était lui avant d'avoir fini de parler, et voici Rivka sortait, et il demande, il aurait fallu dire, « Venez » comme il est écrit, et voici Rachel, sa fille venait. Pourquoi est-il écrit « sortait » et il dit « Cela indique que le Créateur l'a fait sortir de tous les gens de la ville, car tous étaient des méchants et Rivka sortait et se séparait de l'ensemble des gens de la ville, car elle était juste. » Rashi explique le verset « Vers moi la femme ne viendra pas ». Et voici ces mots. Vers moi, il est écrit, il avait une fille, Eliezer. Il cherchait à trouver un prétexte pour qu'Abraham lui dise de se tourner vers lui, pour lui donner.
0: Rashi, mefaresh et apasuk, ulai lo telecha isha. וזה לשונו, אליי כתיב. בת הייתה לו...
1: Abraham lui dit, mon fils est béni, et toi tu es maudit, et le maudit n'adhère pas au béni.
0: אמר לו אברהם לפנות אליו, להשיאו ביתו. אמר לו אברהם, בני ברוך.
1: Et il faut expliquer la notion d'Itzrak et Rivka. Et de même, la notion de la fille d'Eliezer, selon le travail.

0: le Zohar, Hakadosh, et voici ces mots. Rabbi Yehuda a dit, Sarah, sa mère, son explication est que de même que la forme d'Itsrak était comme la forme d'Abraham, ainsi Rivka, sa forme était vraiment celle de Sarah, et c'est pour cela qu'il est écrit, Sarah, sa mère. Selon cela, il faut aussi interpréter que Yitzhak est l'âme et Rivka le corps. Voici dans l'ordre du travail de l'homme qui veut.
1: ועל זה הוא נותן שבח והודעה להשם על מה שזיקה אותו להיות בין משמשי המלך.
0: Il faut toujours aller sur deux lignes qui sont droite et gauche. La notion de droite est appelée perfection, c'est-à-dire que l'homme ressent de la satisfaction dans le travail. Et sur cela, il donne louange et gratitude au Créateur pour ce qui lui a fait mériter d'être parmi les serviteurs du roi. Et il voit qu'il est parvenu à un degré dans la spiritualité, ce qui ne se trouve pas chez les autres serviteurs du Créateur. Et il reconnaît sa bassesse et il ne sait pas pourquoi le Créateur l'a choisi plus que les autres hommes qui ne sont pas encore parvenus à ce degré. Et sur cela, il remercie et loue le roi, et il peut accomplir ce qui est écrit, servir le Créateur avec joie. Et il n'a alors rien pourquoi prier le Créateur, qu'il l'aide, car il ne ressent pas de manque dans son état. Cependant, au moment où l'homme va ensuite travailler sur la ligne de gauche, c'est-à-dire qu'il fait une critique, sur l'état dans lequel il se trouve, et il voit que, tant dans son esprit que dans son cœur, il n'est pas en ordre. Et plus encore, il voit parfois comment il est plongé dans l'amour de soi, plus que d'habitude. Et parfois, l'homme en vient à une bassesse si grande qu'il ne veut pas que le Créateur l'aide à le sortir de sa bassesse. Plutôt, à l'inverse, il est en colère de ne pas recevoir de plaisir et de délices de la vie corporelle. Il se trouve que parfois la gauche ne lui permet même pas de prier et de demander au Créateur. Et comment peut-il se ressentir comme un homme parfait et donner gratitude au Créateur? Plutôt, il faut savoir que l'essentiel du travail est au temps de l'élévation, car c'est seulement au temps de l'élévation qu'est lié le travail de l'homme sur deux lignes, droite et gauche, ce qui n'est pas le cas au temps de la chute. L'homme est considéré comme mort. Et est-il possible de dire que l'on parle à un mort ou que l'on veut quelque chose du mort, qu'il fasse une chose quelconque? C'est pourquoi il incombe à l'homme, au moment où il se trouve dans l'état du travail, qu'alors il est possible de dire que l'homme doit travailler de deux manières. Premièrement, la droite, et deuxièmement, la gauche. La notion de droite est principalement que la perfection en elle se construit sur l'au-dessus de la connaissance. Et la gauche en lui se construit précisément sur l'aspect de la raison et de l'intellect. C'est-à-dire qu'alors il se juge lui-même selon ce qu'il voit. Comme on dit nos sages, le juge n'a que ce que ses yeux voient. Il s'ensuit qu'au moment où il s'occupe de l'aspect de la gauche et qu'il voit la vérité, comment il est tellement dans la bassesse et il est plongé dans l'amour de soi? Comment est-il possible de dire ensuite qu'il se trouve dans un état de perfection et de donner une grande gratitude au Créateur pour lui avoir donné un si grand cadeau qui se trouve dans la Kedusha, ce qui est vraiment l'inverse de ce qu'il voit comme la vérité. Et comment encore peut-il être dans la joie au moment où il voit la vérité? La réponse est de deux manières.

0: 1. Comme il est écrit dans l'article de l'année 5703 au sujet de la croyance en son Rav, où il a dit de mémoire bénie que l'homme doit aller dans la croyance des sages, comme ils nous l'ont ordonné. Et voici, c'est beau, avec un changement de formulation. L'élève doit croire, comme son Rav lui dit, d'aller dans la voie de la droite et de la perfection. Et l'élève doit se représenter à lui-même comme s'il avait déjà mérité une croyance entière dans le Créateur. Et il a déjà un ressenti dans ses membres que le Créateur dirige tout le monde dans l'aspect de bon et bienfaisant. C'est-à-dire que tout le monde ne reçoit de lui que des bienfaits. Et même s'il se regarde lui-même, il voit qu'il est nu et dépourvu de tout. Et de même, quand il regarde le monde, il voit que tout le monde souffre de tourments. Et chacun, selon son degré à lui, il souffre. Et sur cela, il doit dire, comme il est écrit, « Des yeux, ils ont dit, mais ils ne voient pas. » C'est-à-dire que tant que l'homme se trouve dans l'aspect de « eux », qu'il y a « eux », deux autorités, ils ne peuvent pas voir la vérité. C'est pourquoi l'homme doit croire au-dessus de la connaissance que l'homme se trouve dans la perfection et aussi tout le monde entier. Il s'ensuit de cette manière qu'il peut et doit donner gratitude au Créateur pour ce qu'il nous a donné tout le bien. Et cela s'appelle la ligne droite, qui est vraiment à l'opposé de la ligne gauche. C'est-à-dire que dans la ligne gauche, nous allons dans la raison, comme susmentionné que le juge n'a que ses yeux voient. C'est-à-dire précisément dans l'aspect de l'intellect et non au-dessus de la connaissance, tandis que lorsqu'on commence à travailler dans l'aspect de la droite, il se trouve que la gauche est la cause pour que la droite soit construite sur la base de l'au-dessus de la connaissance. Et c'est comme on dit nos sages, la gauche repousse et la droite rapproche. C'est-à-dire que l'état de la gauche montre à l'homme comment il est repoussé et séparé du service du Créateur. Et la droite rapproche, ce qui signifie qu'elle lui montre comment il est rapproché du service du Créateur. Cela veut dire qu'au moment où il s'occupe de la gauche, alors la gauche doit l'amener à avoir un état de rejet. Comment il est repoussé et séparé du travail. Et au moment où il s'occupe de la droite, il doit parvenir à un état où il verra comment il est rapproché du Créateur. Et sur la droite, il doit donner gratitude au Créateur. Et sur la gauche, il doit donner prière au Créateur. Car c'est seulement sur deux jambes que l'homme peut marcher dans la corporalité. Et cela provient de la spiritualité, ce qui montre que l'homme doit marcher sur deux lignes. Et au sujet de la perfection, il y a encore une manière. C'est-à-dire, si l'homme en vient à un état où il voit qu'il est nu et dépourvu de tout, parce qu'il est en retard dans l'aspect du cerveau que dans l'aspect du cœur. C'est-à-dire, il voit comment il est plongé dans l'amour de soi et il voit qu'il n'a aucun membre qui ait quelque désir de travailler pour l'utilité du Créateur. Et il voit maintenant comment il est parvenu à son état véritable, appelé reconnaissance du mal. Et il dit, le fait qu'il voit maintenant la reconnaissance du mal, c'est un don des cieux, qu'on lui a révélé la vérité. Sinon, il se serait trompé lui-même et il aurait pensé qu'il n'a pas à changer sa voie, puisque sûrement il marche sur la voie de la vérité. Et il aurait pu rester avec son mal pour l'éternité. Et maintenant, il lui est venu une révélation des cieux pour voir la vérité. Et c'est comme il est écrit dans le Saint Zohar sur le verset où qu'on lui fasse connaître son péché. Il a expliqué que le Créateur lui a fait savoir qu'il a fauté, c'est-à-dire qu'on lui a fait savoir des cieux qu'il a fauté. Cela veut dire que la reconnaissance du mal, c'est une révélation d'en haut. C'est pourquoi il se réjouit et il est content de ce que le Créateur s'occupe de lui et le guide et lui montre son état véritable. Et de cela, il reçoit la perfection, c'est-à-dire de ce qu'il a mérité, la révélation de la vérité directement du Créateur. Que cet aspect où il reçoit la perfection, c'est qu'il dit que le Créateur le rapproche et lui montre la vérité. Il s'ensuit qu'il n'est pas maintenant dans un état où il dirait que le Créateur l'a repoussé de la kdusha, du fait qu'il ressent le mal. Mais à l'inverse, et de cela, il ressent que le Créateur le rapproche. Et cela s'appelle la droite rapproche. Et de ce fait, il peut, dans un tel état où il voit qu'il est tout entier mal, surmonter et trouver des conseils pour sortir de ce mal. C'est pourquoi il remercie et loue le Créateur. Il s'ensuit que maintenant il est considéré comme béni, c'est-à-dire du fait qu'il voit qu'il a reçu une connaissance d'en haut sur la reconnaissance du mal, et au moment où il donne gratitude au Créateur, sûrement il est appelé béni, du fait qu'il a reçu une bénédiction du Créateur. Et alors, il peut parvenir à l'adhésion au Créateur, car le béni adhère au béni. Et c'est selon ce qu'a expliqué mon père et maître de mémoire béni sur ce qu'ont dit nos sages. Le monde n'a été créé que pour les méchants accomplis ou pour des justes accomplis. Et il a demandé, pour ce qui est des justes accomplis, on comprend, mais pour des méchants accomplis, est-il possible de dire ainsi? Et il a répondu du fait qu'au moment où l'homme sait de lui-même qu'il est méchant, sûrement il fera tout ce qui est en son pouvoir pour faire retour au Créateur. Et on peut expliquer ces paroles pour des justes accomplis. Alors il jouissent du monde, du fait qu'il mérite le bien, et le délice ce qui était dans le désir du Créateur lors de la création du monde, puisque déjà ils ont des kélim pour recevoir la lumière du Créateur dans le but de donner. Car dans ces kélim se révèle le but de la création qui s'appelle son désir de faire du bien à ses créatures. Et de même, au moment où il a déjà mérité la reconnaissance du mal, ce sont des kélim, où il a une impulsion intérieure de faire tout ce qui est en son pouvoir pour sortir de l'état de méchant. Ce qui n'est pas le cas lorsqu'il ne ressent pas le mal, il n'a personne pour l'éveiller à sortir de ce mauvais état, puisqu'il ne ressent pas que cela lui est tellement mauvais, qui doit faire tout ce qui est en son pouvoir pour sortir de cet état. Il s'ensuit que celui qui est parvenu à l'état où il voit qu'il est entièrement mauvais, il y a déjà là une grande élévation. Et la preuve en est que l'on peut déjà dire que pour lui, le monde a été créé, comme il a été mentionné plus haut, le monde n'a été créé que pour les méchants accomplis. Ce qui n'est pas le cas avant que ne lui soit révélé l'état du mal. Il n'avait aucun droit d'existence dans le monde, comme il a été dit plus haut. Le monde n'a été créé que pour les méchants accomplis ou pour les justes accomplis. Il s'ensuit qu'avant la reconnaissance du mal, il n'a aucun droit d'existence dans le monde. Il s'ensuit, selon cela, que s'il est parvenu à la reconnaissance du mal, il est déjà considéré qu'il a une emprise dans le monde. Et de ce point de vue, il est considéré qu'il a une perfection et il peut déjà donner louange et gratitude au Créateur pour cela. Et il a déjà une connexion avec le Créateur et l'on peut déjà dire qu'il est appelé béni. Et le béni adhère au béni, comme il a été mentionné plus haut. Et alors, c'est le moment où il peut monter en degré. C'est-à-dire que toutes les prières qu'il a données pour ses manques, il peut les recevoir au moment de la joie. Comme il a été mentionné plus haut, comme nos sages l'ont dit, la Shrina ne réside que dans la joie. Comme il est écrit, et il advint quand le musicien jouait que l'Esprit du Seigneur fut sur lui. Il s'ensuit que le principal moment où l'homme mérite l'aspect de la résidence de la Shrina, c'est précisément au moment de la perfection que, alors c'est le moment où il peut recevoir pour l'aspect de son âme. Et selon ce qui a été dit, nous pouvons expliquer ce que nos sages ont dit. Eliezer avait une fille et il voulait qu'elle soit femme pour Yitzhak. Et simplement, il est difficile de comprendre car la fille d'Eliezer était la fille d'un érudit, comme nos sages l'ont dit. Et Abraham dit à son serviteur, l'ancien de sa maison, qui gouvernait tout ce qui lui appartenait. Rabbi Eliezer a dit, il gouvernait dans la Torah de son maître. C'est Damasek Eliezer. Et de même, ils ont dit là-bas, Eliezer, le serviteur d'Abraham, était un ancien et siégeait à la Yeshiva. Pour ce mariage, Abraham n'a pas consenti. Et il lui a répondu, un maudit n'adhère pas à un béni. Ce qui n'est pas le cas pour le mariage de Rivka, qui était la fille de Bethuel et la sœur de Lavan, le méchant. Et Bethuel, nos sages ont dit qu'il a cherché à faire manger à Eliezer une potion de mort, afin que l'argent leur reste. C'est-à-dire qu'il n'était pas simplement un méchant, mais il était aussi un meurtrier. Et l'ange Gabriel est venu et a échappé la coupe. Il l'a donnée à Bethuel. Et il est mort. Et aussi Rivka venait d'un environnement de méchants. Et ce mariage, c'est un mariage convenable, comme il est écrit, et Rivka sortait, c'est-à-dire que le Créateur l'a fait sortir de tous les habitants de la ville qui étaient des méchants. Et Rivka sortait qu'elle était juste. Et simplement, si l'on proposait à une personne deux mariages, l'un avec la fille d'un érudit et l'autre venant d'une maison de méchants et d'une ville de méchants, il choisirait certainement la fille d'un érudit. Et dans l'aspect du travail, il faut interpréter que l'état d'Eliezer est un état de gauche, où il criait tout le temps « Mon Dieu, aide-moi » du fait que je me trouve sous la domination du mal. Il s'ensuit que cette femme, c'est-à-dire la fille de la gauche, il priait pour qu'on lui donne l'aspect de Yitzhak, qui est appelé âme, à la femme qui est dans le corps afin de recevoir l'âme. Abraham n'a pas accepté du fait qu'au moment où l'homme se trouve dans la gauche et crie « Créateur, aide-moi à sortir du mal », il s'ensuit que ce corps est dans l'aspect de maudit. Et il lui a dit que Yitzhak, c'est-à-dire l'âme, est béni. Et il n'y a pas de maudit qui adhère au béni. Comme il est écrit dans le Saint Zohar, c'est pourquoi, bien qu'Eliezer fût un érudit, cependant, qui lui indiquait la mesure de la vérité. Il allait toujours dans l'aspect de la gauche et il avait toujours des réclamations. Pourquoi le Créateur ne voulait pas entendre sa voix, qu'il lui donne l'aspect de l'âme, car la lumière qui s'y trouve le ramène vers le bien. Et bien que la gauche parle à la chose, car tout est construit sur la raison, comme susmentionné que le juge n'a que ce que ses yeux voient, mais en vérité il est maudit. C'est pourquoi Abraham lui a dit, il n'y a pas de maudit, c'est-à-dire le corps au moment où il se trouve dans l'état de maudit, qui puisse recevoir l'aspect de la résidence de la Shrina, qui est considéré comme l'aspect de l'âme particulière de l'homme, car la Shrina est appelée Malchut, qui est la totalité des âmes, et c'est pourquoi Malchut est appelé Knesset Israël. C'est pourquoi le corps, dans cet état, n'est pas apte à l'aspect de Yitzhak, appelé âme. Comme susmentionné, le corps est appelé femme, et l'âme est appelée époux. tandis que l'aspect de Rivka est appelé dans le travail, que le corps voit tout ce que la gauche lui montre, son état véritable, que tous ses membres sont des méchants, que seulement ce qui touche à l'amour propre, il comprend, tandis que ce qui touche à l'utilité du Créateur, il n'est pas capable de faire quoi que ce soit, exactement comme la gauche le lui montre. Et cela s'appelle que tous les habitants de la ville étaient des méchants, car le corps est appelé ville, comme il est écrit, une petite ville et il y avait peu d'hommes en elle, et un grand roi vint contre elle, et il trouva en elle un homme pauvre et sage, et il sauva la ville par sa sagesse. Et Rivka, qui est une juste unique, sort de tous les habitants de la ville. Et pourquoi est-il écrit « sort » et il dit « cela indique que le Créateur l'a fait sortir de tous les gens de la ville », c'est-à-dire que ce corps ressentait qu'il est entier, c'est-à-dire juste, du fait que le Créateur lui a fait connaître la vérité. Et de cela, il se réjouit. Et cela même est considéré comme la perfection, du fait que le Créateur lui a fait savoir, comme susmentionné. Ou bien pour la seconde raison susmentionnée, qu'il croit, au-dessus de la connaissance, qu'il a la perfection, du fait qu'il croit dans la croyance de son Rav, qu'il faut aller au-dessus de la connaissance et dire, ils ont des yeux et ils ne verront pas. Et dans l'état de perfection, il est possible de mériter l'aspect de Yitzhak, qui est appelé âme, c'est-à-dire que les deux inverses se trouvent dans un même corps, mais en deux temps. Et il nous est dit que l'essentiel est d'aller sur la ligne de droite après qu'il a eu un peu de la ligne de gauche. Et c'est cela, toujours l'homme doit ordonner la louange du lieu, ce qui est appelé droite. Et ensuite, il priera ce qui est considéré comme la gauche. Et ensuite, il revient à la droite.
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2: אז אנחנו בעבודה בעצם מבררים מהם זמנים של תפילה ומהם זמנים של
0: Nous, dans notre travail, nous clarifions les types de prières, quels sont les types de prières et quels sont les temps de prière, quels sont les temps de gratitude dans le travail. Une personne doit clarifier cela. Parce qu'il n'y a que la gratitude d'une personne et la prière dans la gauche et la droite, et, mais dans la spiritualité, il n'y a pas de temps, seulement des états. Comment peut-il être reconnaissant par rapport à ça et voir qu'il y a la gauche? Oui, il est écrit qu'il peut être dans un état où il voit qu'il est complètement méchant et qu'il peut trouver des trucs pour sortir de ce mal et voir que d'une part, il est du côté du mal, dans la mesure où il n'est pas connecté aux amis, il ne fait pas ce que les kabbalistes lui disent de faire, mais au-dessus de la raison, il faut dire merci pour le fait d'avoir l'occasion et le privilège de pouvoir faire ses efforts. Il s'avère que tout l'enjeu, c'est de recevoir une punition, comme il est dit, la gauche, mais comment prendre ça? Ça vient du Créateur? C'est une assistance qui vient du Créateur et nous recevons des occasions pour avancer. Et maintenant, les amis, nous allons passer une leçon du Rav du 29 janvier 2002. Alors oui, alors on vient de lire cet article des échelons de l'échelle. Il s'agit du tome 1 de la page 164. Quels sont les temps de prière et de gratitude dans le travail? Tout cela vient de cela. Il y a deux côtés dans la réalité, le Créateur et la créature, la force qui donne et la force qui reçoit, le désir qui donne et le désir qui reçoit. Et c'est seulement ainsi, Créateur et créature, alors le Créateur aurait créé la créature et il l'aurait rempli de tout le bien. Et tout se serait arrêté là. Mais le Créateur a encore une intention envers la créature. Il veut amener la créature à sa perfection, au degré même du Créateur. Donc, en plus du fait qu'il a créé la créature dans le désir de recevoir, le Créateur donne à ce désir de recevoir la possibilité d'arriver au désir de donner. Et ici commence déjà un combat, un travail, un effort dans la créature, malgré son désir de recevoir, pour arriver à l'inverse de sa nature, au désir de donner. Et donc, dans la créature, il y a deux forces. Keter et Malhout, le désir de recevoir et le désir de donner, le point dans le cœur, face à son corps. La lumière et le cli, comme on dit, ou l'âme et le corps, ou Israël et les nations du monde, et ainsi de suite. Peu importe comment appeler ces deux forces, à chaque degré, elles ont d'autres noms, mais cela vient seulement du fait que nous avons créateur et créature, et la créature, pour arriver au degré du Créateur, doit s'inclure de la qualité du Créateur. Alors, la créature se trouve sous toutes sortes de pressions et toutes sortes de changements et toutes sortes de forces. Une fois, elle se trouve dans sa nature, alors elle est appelée méchant complet ou pas complet selon la mesure. Une fois, elle mérite d'adhérer au Créateur. Ça veut dire d'acheter la nature du Créateur. Alors, elle est appelée juste et tout est aussi entre ceci et cela. Quels sont les bons temps pour le travail, pour l'effort, pour l'avancement, tous les temps? Il n'y a pas de temps qui ne soit pas apte à cela. Seulement dans chaque état, il y a une possibilité de faire l'avancement vers le but de la création, vers la ressemblance au Créateur, vers l'éternité, la perfection, les atteintes, le don. D'une autre manière, il y a des états où l'homme se trouve et où il peut seulement donner une prière. Et la prière elle-même est incluse de gratitude et de demande. Et il y a des temps où l'homme peut donner seulement de la gratitude, mais la gratitude elle-même, sans manque sur lequel elle monte aussi, de qui, de quoi, sur quoi, ça veut dire qu'il est impossible de s'adresser au Créateur de façon absolue si dans cette adresse il n'y a pas ces deux discernements, le négatif et aussi le positif. Sinon, il n'y a pas d'adresse. Nous apprenons que l'avantage de la lumière vient de l'obscurité, car il est impossible de distinguer les deux discernements, sinon depuis la chose opposée. On peut voir les lettres noires seulement sur un fond blanc, sur le fond de la lumière. Ça veut dire qu'il doit y avoir dans le discernement chez l'homme, qu'il sent, qu'il voit, qu'il exprime, toujours inclus des deux opposés. Et nous aussi, dans notre vie, quand nous marchons sur le chemin, nous ne... Bien que chaque fois nous soyons stupéfaits de voir à quel point nous pouvons être jetés d'un endroit, d'un état à l'autre, comme cette fronde, comme on l'appelle, il faut comprendre que c'est toujours ainsi, car dans la créature, il y a aussi la nature de la créature et aussi la nature du Créateur. Et dans chaque état, je peux regarder depuis la nature de la créature et depuis la nature du Créateur. Alors il en sort que je peux décider sur chaque phénomène comme des décisions différentes où je vais au-dessus de la raison, rien ne m'importe et c'est ainsi où à l'inverse, je ne suis pas capable de bouger et je peux justifier chaque état et je peux à l'inverse en faire l'anéantir. Quelle est la vérité? La vérité est seulement à la fin. Avant d'arriver à la fin de la correction où toutes les choses opposées se placent ensemble, il n'y a pas de vérité, il y a un chemin, il y a des états. Donc nous ne pouvons jamais fixer quelque chose de façon définitive. C'est enfantin ou si nous faisons ainsi, mais nous devons toujours comprendre que nous sommes la partie sentante de la réalité sur laquelle tout passe de cette manière pour que nous comprenions, que nous devenions sages, que nous sentions, que nous recevions l'expérience, que nous ramassions les rishimotes et avec cela nous avançons. Et ne pas être impressionné par aucun état extrême. C'est ce que nous apporte ici avec les exemples Eliezer, Lavan, d'où l'on prend les filles, les désirs depuis les états opposés, pour les amener à la Kedusha la plus haute. C'est ainsi. Ne pas être impressionné par cela. L'homme monte, monte, monte, puis tombe dans l'abîme, se retrouve encore dans certaines mauvaises choses. Des choses viennent à lui de toutes sortes de lieux, de côtés, de directions. Soudain, des choses arrivent. Comment est-ce possible que cela convienne à mon travail? Moi, je veux le Créateur et soudain, regarde ce qui m'arrive au travail, à la maison, dans le pays et partout. Nous ne savons pas, nous devons recevoir ces choses-là comme les plus adaptées à l'avancement. Maintenant, en particulier, comme nous avons commencé à travailler un peu dans la compréhension de l'effort, sur la qualité de l'effort, des questions viendront encore selon cela. Et pour que nous clarifions exactement quelle est la vraie intention, comment exiger la lumière qui ramène vers le bien, l'adaptation, ce qui est exactement l'adaptation à la divinité. Toutes ces choses viennent peu à peu par cela, l'homme doit les polir, les nettoyer, jusqu'à sortir une perle de toute la montagne d'ordures. Car auparavant, il ne voit pas comment distinguer entre ceci et cela. Alors, ne pas avoir peur, de plus en plus, on entre dans des choses élevées. Et plus s'ouvre des choses mauvaises. Plus quoi? Mauvaises, viles. Vraiment. Vraiment terrible, mais Même s'il est impossible de ne pas avoir peur, car chaque degré suivant est un degré plus grand, il apparaît, l'ours paraît encore plus grand, et l'homme, chaque fois, se voit lui-même comme un tout petit enfant qui a peur de cet ours. Et ensuite, chaque degré, peu à peu, passe. L'homme grandit dans ce degré et commence, comment dire, à essayer? Non, l'ours, comment on dit des animaux qu'on commence à dresser l'ours? Oui, il commence à dresser cet ours-là. Il le transforme en une force, hein? Il se transforme en nounours. Oui, il le transforme en nounours. Et en une force active, utile. Alors, c'est ainsi, chaque fois, ce que le Bala Sulam écrit dans le don de la Torah, que plus l'homme est grand et plus il se soucie de choses éloignées de son corps. Au début, il se soucie seulement de son corps. Ensuite, de quelqu'un extérieur, des enfants, de la famille, des amis, de la société, de sa ville, peut-être d'une région, d'un pays, du monde. Ensuite, de toute la réalité, nous devons inclure dans notre prière pendant les études aussi l'état présent. Nous voulons l'équivalence de forme avec le Créateur, que la force supérieure vienne et nous corrige et nous donne ce changement. Nous avons besoin de ce changement, pas pour nous, et même pas pour faire plaisir au Créateur de ma part. Cela aussi est de l'égoïsme, même si c'est déjà sous une autre forme. Mais tout de même, je veux que tous les êtres créés, toutes les créatures arrivent à une reconnaissance et à un degré où ils comprendront ce qu'est le but, et se rapprocheront de lui. Pourquoi? Cela vient du souci du monde, du souci de la réalité. L'homme qui s'inclut non seulement avec le groupe, mais avec toute l'humanité, active tout de même d'autres forces de l'âme qui sont en lui pour cette même demande. Car nous sommes inclus de toutes les forces qui existent dans le monde. Chacun de nous, alors, dans notre demande, plus nous élargissons la demande, plus nous activons notre âme avec davantage de force envers le Créateur. Et pensez ici, pourquoi devons-nous faire cela? Car en vérité, comme nous avons reçu d'en haut un mérite d'avancer, de demander, d'exiger du Créateur, ce mérite nous a été donné pour réaliser ce qui nous est imposé. Il nous est imposé d'être une lumière pour les nations et d'apporter à notre nation et au monde entier le message de ce qu'est le but de la création et comment avancer et le faire. Et en fait, l'homme doit sentir que si le monde n'est pas encore corrigé, c'est sa faute. Et demander des corrections sur cela.

Je me souviens, c'était la guerre du Liban, alors nous sommes partis avec le Ravache. Quand était-ce? En 80, 81, 82. 82? Oui, nous sommes partis avec le Ravache, comme d'habitude, pour une promenade et dans un parc, ceci, cela. Tout le temps, il écoutait. Toutes les cinq minutes, il écoutait la radio. Et à Bnei Brak, en général, on n'écoutait pas. À cette époque-là, en général, c'était comme un village. Et pendant les 10 dernières années, cela s'est développé, pas les dernières de 80 à 90, il y a eu comme un changement, une corruption plutôt. Alors je lui ai dit, regarde, personne ne s'intéresse autant à la radio. Il dit, ils ne s'y intéressent pas parce qu'ils ne sentent pas que leurs enfants sont là-bas. C'était vraiment ici. Il avait une telle sensation. Alors nous devons tout de même, au moins avec l'intellect, comprendre que comme il l'écrit à la fin de l'introduction au livre du Zohar, si quelque chose de mauvais arrive dans le monde avec nous et avec notre nation, c'est parce que ceux qui ont reçu d'en haut ce message, comment corriger le monde, comment attirer l'humanité vers le Créateur, n'accomplissent pas encore ces choses correctement. Ils ne font pas encore leur travail dans la perfection. Alors nous avons de quoi prier et demander des forces, et en plus de ce que nous demandons d'habitude et exigeons. Nous devons nous sentir coupables de ce qui arrive. Maintenant, comme nous cherchons comment faire la phrase de la demande depuis moi à travers le groupe, vers le Créateur, sur quoi et comment nous devons s'inclure ces choses-là, car elles viennent maintenant vraiment vers nous et elles entrent. Ce n'est pas pour rien que de cette façon nous voyons notre vie. Nous sentons notre vie aujourd'hui. Nous devons aussi donner une réponse à cela, c'est tout. Y a-t-il des questions sur l'article lui-même? Oui. Il est écrit ici, le juge n'a que ce que ses yeux voient. Et est-ce que cela veut dire que nous ne pouvons pas lui attribuer de bonnes choses si nous ne les voyons pas? Seulement de bonnes choses, quelque chose... Le juge n'a que ce que ses yeux voient, ça veut dire que l'homme doit voir la réalité comme il la voit dans ses kélim. Je suis développé à 20%, alors selon mon degré, je vois la réalité et je ne peux pas la voir autrement. Je veux la voir autrement, je dois m'élever moi-même au degré de développement à 30%. Mais chaque fois, celui qui est invalide par son propre défaut. Chaque fois, si je regarde quelque chose, je peux regarder seulement depuis mes yeux, seulement depuis mon cli. C'est ainsi que je vois, c'est ainsi que je comprends, c'est ainsi que je peux critiquer. C'est ainsi. Donc, il est impossible d'exiger de l'homme qu'il comprenne autrement. Tu lui causeras des corrections et à partir des corrections, il se comportera autrement et comprendra autrement. Mais il ne peut pas changer simplement comme ça. Il faut beaucoup de coups, il faut beaucoup d'études, de persuasion, de l'extérieur, toutes sortes de choses. Mais comment cela pourrait-il être autrement? Donc le juge ne peut recevoir la réalité que selon ce que ses yeux voient, selon ce que son cli reçoit.
S'il veut attribuer de bonnes choses comme s'il ne les voyait pas, est-ce aussi invalide? Ce que ses yeux ne voient pas, ce n'est simplement par appel. Et cela change d'instant en instant et cela n'appartient jamais à l'homme, mais cela

appartient à toutes sortes de choses qui ne sont pas à lui. Il ne le prendra pas, il ne le tiendra pas. Je ne sais pas comment le dire. Seulement par la correction originelle intérieure depuis l'homme, tu peux être sûr qu'il se tiendra là-dessus, car cela devient sa nature. Oui. Je continue ce que tu nous as dit avant. Devons-nous rapporter à nous-mêmes ce qui est écrit à la fin de l'introduction au livre du Zohar, la partie sur ceux qui ne s'occupent pas de l'intériorité? Nous, d'habitude, nous l'attribuons dans une certaine mesure aux autres. Ce qui est écrit à la fin de l'introduction au livre du Zohar, où il écrit que ceux qui devraient s'occuper de l'intériorité de la Torah s'occupent de l'extériorité, moi, d'abord, je regarde sur moi-même et je vois que, certainement, moi aussi, je m'occupe de l'extériorité. Il y a une intériorité à laquelle je ne suis pas encore arrivé et dont je ne m'occupe pas. Certainement. Qu'est-ce que cela me donne de regarder les autres, de les accuser? Bon, je dirige mon doigt contre toutes sortes d'organismes là-bas et alors contre le ministère de l'Éducation et le réseau de l'éducation orthodoxe, de l'éducation religieuse nationale et de toutes sortes de ceci et de cela. Et je ne sais pas qui, alors je peux accuser tout le monde, d'accord? Mais qu'est-ce que cela donne en pratique? Où puis-je agir, moi, en tant que je peux pour être partie par laquelle tout cet ordre qu'il apporte là, comme une pyramide qui agit, fonctionne correctement? Qu'est-ce que... Qu'est-ce que j'ai à accuser quelqu'un? Avec cela, vais-je le corriger? Vais-je me corriger? Nous attraperons de l'orgueil et de la négligence. En fait, nous avons reçu d'en haut le message et pas quelqu'un d'eux qui ne comprend pas du tout où il se trouve. Tu comprends, je ne peux rien dire sur eux. Ce sont des bébés, mais sur moi-même, je peux dire que oui, si je comprends, je dois agir selon cela à 100%. C'est tout. Autant que possible et... Et l'État sera encore plus mauvais. On nous donnera la possibilité de faire nos actions. Oui. Toutes nos pensées, nos intentions, tout cela vient du corps. Peut-être donnons quelques règles pour garder le corps physique. Simplement... ce morceau de viande, parce que, par exemple, moi et la plupart des amis, nous dépendons de... Si tu l'as laissé, alors tu es prêt pour toute la spiritualité? Bon, tu dis ceci, plus ton corps est sain, plus tu es prêt pour le travail intérieur. C'est vrai. Alors, que veux-tu? C'est connu? Mais alors, parfois, il arrive que, quoi, parfois, il faut donner au corps et ce dont il a besoin. Tu sais, mens sana in corpore sano. Ces Romains disaient en latin, oui, dans un corps sain, une âme saine. Un esprit sain dans un corps sain. Alors, chez eux, l'âme était une âme animale. Mais peu importe. Alors, d'abord, il faut faire ce qu'il faut faire. Il y a combien de règles? Pourquoi combien de règles? Tu dois dormir et manger, te laver, t'en occuper comme il faut. J'étais à Rehovot et il y avait près de moi un jeune homme. Il élevait une jument. Très cher. Quelque chose comme 17 ou 18 000 $. C'était une jument très chère. Alors, je vois, j'ai vu comment il s'occupait d'elle tout le temps. C'était
une merveille, c'était toute sa vie. Alors cela, c'est aussi inscrit dans ma mémoire et c'est ainsi qu'il faut s'occuper du corps. Pas que toute ta vie soit sur cela, mais ce qu'il faut lui donner. Je me souviens qu'il la nettoyait et il lui ajoutait toutes les choses nécessaires. Ensuite, il a bien vendu, il a gagné dessus. C'est ainsi pour nous. Oui, oui, certainement qu'il travaille pour moi, qu'il travaille pour l'homme. Pour cela, je suis prêt à m'en occuper. Le rabbin se souciait beaucoup de ça. Rav, oui? Oui. Oui, oui, mon Rav se souciait beaucoup de cela. Qu'est-ce que cela veut dire? Je te dis, je lui achetais du chocolat, des légumes et des fruits. Quelque chose n'allait pas, un doigt ou quelque chose, ou une fois tous les quelques mois, on allait faire une prise de sang, voir s'il y avait du sucre ou non. Et chez lui, c'était limite. Toutes sortes de choses comme ça. Et il se souciait beaucoup d'être en bonne santé, beaucoup. Même, tu sais, dans la limite, il entrait dans la mer, 600 mouvements, tant qu'il ne les faisait pas, 600, il comptait. Il disait, dans la mer, je ne sais pas, il y a des pensées comme ceci, comme cela, je ne sais pas, moi, c'est mon travail. Tant que je ne fais pas 600 mouvements, je ne sors pas de l'eau. C'est ainsi, tu comprends. Alors la marche, s'il n'y avait pas la mer, on marchait une heure et demie. Alors je devais chanter ta-ta-ta, dai-dai-da-da-da-dai, et on marchait à ce rythme, et une heure et demie au milieu, on s'asseyait 10 minutes. J'avais le droit de poser quelque chose et de nouveau, on marchait en avant. Alors ça veut dire, et je parle ici d'un homme de 80 ans, combien de fois nous sommes allés à la piscine ou à la salle de gymnastique, nous avons pris un abonnement pour l'année. Tout le temps, nous étions ici. Olga s'en souvient. C'était vraiment obligatoire. 3-4 heures par jour, il s'occupait de sport, d'action physique. Bon, son corps aussi était tel qu'il y a des gens qui peuvent rester assis toute la journée. Lui, selon son caractère, non. Et selon son corps, il avait besoin d'effort. Je lui achetais un vélo, il faisait 400 tours comme ça. Le soir, entre autres, 400 tours. Tu sais, ce n'est pas simple. C'est tous les jours. Ce n'est pas une blague. Une fois, j'étais dans une descente où nous avions un professeur de yoga chez moi. Il venait avec des exercices, pas avec la philosophie, avec des exercices. Alors, un jeune homme de Netanya, et alors il nous enseignait des actions, toutes sortes de souplesses, c'est tout. Et j'étais dans une telle descente et je lui ai dit, je ne suis pas capable. Je n'ai pas capable. D'accord, laisse, moi je continuerai. Il l'a pris chez lui, a continué avec lui quelques jours, puis je suis revenu, c'est tout. Ça veut dire qu'une telle chose n'existe pas. Je te dis, moi, je ne pouvais pas tenir. Chez lui, c'était ainsi. Dans chaque action, il faisait selon le temps. Maintenant, le temps de manger, maintenant le temps, il mangeait aussi, il ne buvait pas, il buvait, il ne mangeait pas, c'est tout. Toutes sortes de choses comme ça. Chez lui, il y avait d'une certaine manière, envers le corps, il avait un comportement très clair. C'est tout. Aussi, bon... il y a des choses que je ne pouvais pas vraiment, je ne pouvais vraiment pas après de lui, non. Il n'a jamais permis, par exemple, de mettre la climatisation. Il disait, c'est une chaleur naturelle, il n'y a rien à faire, on souffre. Tu veux un peu de ventilateur? C'est semblable au vent. Cela est encore permis, un peu. Moi, près de lui, j'explosais. Tu sais, j'avais une tension, je me souviens, quelque chose de terrible. C'était plus 40, 50, et alors quoi, degrés Celsius. Alors, ça veut dire se comporter aussi simplement que possible, comme cela, envers la nature. Dans notre travail, parfois, tu sais quoi faire et tu as simplement peur d'aller jusqu'au bout. Je sais, demain, j'irai chez mon frère ou quelque chose... Quoi? Quel? De quoi parles-tu? Je comprends pas, hein?
Tu nous as raconté que tu recevais 5 tasses de café pendant le cours pour être au niveau où tu te souviens. Tu nous l'as raconté. Ici, regarde, boire du café, c'était l'usage chez nous. Parce qu'ils étaient tous des gens de Jérusalem. Les gens de Jérusalem, à l'origine, ne boivent pas de thé. Ils ne savent pas ce que c'est le thé. Et aussi le café au lait, ils n'en boivent presque pas. Café, café, c'est tout. C'est ainsi les Jérusalémites. Lui, il a grandi à Jérusalem. Sa femme aussi était de Jérusalem depuis 300 ans. Une famille de Jérusalem très ancienne. Je ne sais même pas ce que c'est. Elle avait quelque chose de pas bon au cœur. Je lui apportais une tasse de café. Quoi? Boire de l'eau? Une tasse de café. À côté, un peu d'eau froide, oui, tu sais? C'est... oui. Bon, tu sais. Je peux poser une question sur l'article? Pourquoi n'est-il pas écrit? Pourquoi ne parle-t-on pas dans l'article de 3 lignes, seulement de 2 lignes? Il parle de 2 lignes. Ici, dans cet article, il parle de 2 lignes et pas de 3, car il veut nous expliquer quelles sont les qualités qui sont en nous. La 3e ligne, c'est déjà nous qui la faisons. Ces 2 lignes-là nous arrivent d'en haut. Oui. Nous avons parlé une fois du fait de penser et de faire toute la journée des actes de don. Seulement envers les amis, le groupe. Alors aujourd'hui, tu as dit quelque chose d'autre. Je ne dis pas qu'il faut faire des actions et des actes de don en dehors du groupe. Non. Tu dois être à l'intérieur du groupe. Seulement, selon ton âme, tu es construit de façon beaucoup plus large que le groupe. Et ne pas oublier, il y a sur toi une mission. Non pas de donner au groupe, mais de causer la correction générale de tous. Te sentir toi-même, je veux cela. Non pas que tu ailles donner à toute l'humanité. L'humanité n'a pas quoi recevoir comme don. Mais tu dois te soucier, penser que tu es responsable et de ce qui arrive à l'humanité et puis à ton peuple et te soucier à partir de cela, vous aussi vous cherchez qu'ai-je à demander, qu'ai-je à interroger, qu'est-ce qui se passe, sur quoi dois-je penser? Alors lisez la fin de l'introduction au livre du Zohar et vous verrez que toutes les mauvaises choses qui arrivent arrivent à cause de nous. Et à partir de cela, nous avons de quoi demander, de quoi nous interroger. Sinon, j'entends que les gens, comme s'ils ne savaient pas avec quoi se tourner vers le Créateur. Tout va si bien pour toi? Alors au moins, regarde ce qui arrive dehors. Toi envers toi-même, tu veux être juste et à fait cède. Alors sache que dans chaque mauvaise chose qui arrive dans le monde, à chacun, il y a ta faute. Et surtout, ta faute que tu as reçue la solution, les clés dans tes mains, alors que les autres gens ne savent pas et ils n'ont rien reçu. Donc, au lieu de penser que tu es juste et qu'une récompense te revient, tu peux penser de façon plus vraie, tu es méchant et une punition te revient, comme toute l'humanité souffre. Car au bout du compte, si tu as déjà reçu cette connaissance, tu es responsable. Comme il écrit, d'une manière ou d'une autre, ils ne peuvent plus se dispenser du jugement. Oui. Il est écrit ici à la page 165, même si cette bouche n'est pas importante, malgré tout, le Créateur l'entend. Qu'est-ce que cela veut dire, la bouche n'est pas importante? De quel côté le dit-il? La bouche n'est pas importante. Ce qu'il dit ici, ce n'est certainement pas selon l'importance que tu attrapes dans ton travail ou dans le pays ou dans la société, mais la bouche n'est pas importante. Cela signifie que l'homme ne se trouve pas encore dans les degrés où il peut vraiment... où il a avec quoi se tourner vers le Créateur.
Mais ce sont ces petites choses, depuis un manque de compréhension et de clarification. Ce n'est pas important, mais malgré tout, dans la mesure où il essaie par cela de faire, et dans la mesure où il comprend cela non plus, ce n'est pas important, mais son effort, selon cela, on donne. Alors, regarde comme avec un enfant, nous ne voulons de lui rien d'autre que l'effort.

0: Agissant cela, selon cela, on donne. Selon cela, l'homme reçoit une réponse. Seulement, selon l'effort, il ne dit pas que tu dois arriver à un certain résultat. Le travail n'est pas sur toi. À terminer, en général, tu as dit que les clés sont dans nos mains, qu'il se passe quelque chose. Alors, nous sommes coupables de cette chose. Sous quelle forme peut-on transmettre le message dehors au monde? Il y a quelque chose qui... Comment pouvons-nous transmettre ce message au monde? Je vais te dire, il ne me semble pas que si tu commences à crier dans toutes les rues, ou si moi je commence, si je continue à écrire, comme j'écris là, le danger de l'extermination, que de ces choses le peuple puisse se réveiller. Car nous savons à quel degré de développement se trouve le peuple. Même s'il est un peuple développé et tout, et quoi que tu dises, les gens ne sont pas capables de recevoir un message spirituel dans ce qui se trouve. Et il nous est impossible d'exiger de quiconque une quelconque réaction sous quelque forme. Ça veut dire que je dois agir sans voir comment ils réagissent. Alors, tu comprends, car en fait, c'est moi qui agis et non eux. J'active cette loi d'avancer vers que toute l'humanité doit égaler la forme et arriver au degré du Créateur. Je l'active parce que je sais, j'ai reçu d'en haut cette connaissance. Tu l'as reçue, il y a ici encore des dizaines de gens. Ceux qui comprennent, qui reçoivent cela d'une certaine manière, qui sont dans la reconnaissance, pourquoi se trouvent-ils en cela? Parce qu'ils se sont développés jusqu'à ce niveau. C'est ce qu'il a demandé avant. Si l'homme ne s'est pas développé, tu peux lui dire cela. Pour lui, ce sera une sorte de mantra, comme « nanana, naman de ouman, là-bas, bon, bon ». Et alors, qu'est-ce que cela donne si tu leur dis cela, qu'ils l'écrivent ou en parlent, quoi? Ce n'est rien, il n'y a pas de bêtise plus grande que ces choses. Peut-il agir par cela? Rien du tout. Mais si cela les tient de façon psychologique très bien, que cela les tienne, alors toute chose bonne au niveau humain, c'est... Donc, nous devons certainement faire, mais nous devons comprendre que le travail est davantage notre travail intérieur qu'extérieur. C'est toute notre diffusion, ce que nous faisons. Alors, tu diras, et qu'est-ce que ça donne? Fermons arrêtons avec ces 10 ou 20 amis-là, ou 100 ou 200. Alors, autant que nous pouvons rassembler, bon. Et frappons ici, et puis faisons le travail. Nous ne pouvons pas sans soutien de l'extérieur et sans attirer de nouvelles forces de l'extérieur, tu comprends? Alors, nous avons aussi besoin de ces choses-là. Et en plus, les élever tous d'un millimètre, un seul millimètre, c'est comme nous élever nous-mêmes de 10 mètres. Tu comprends? Donc, ce travail ici, nous devons le faire. Et Bala Sulam l'écrit. Donc, pour la diffusion de la sagesse de la Kabbale, depuis les couches du peuple, nous avons besoin, et ainsi de suite, il écrit. Mais en vérité, là-bas, nous ne pouvons pas exiger une réaction souhaitée comme cela et voir où cela sera ou non, mais là, selon ça opère selon les lois des masses. Et chez nous, cela va selon les lois des individus. Donc, l'action est sur nous. Et le soutien vient d'eux. Malgré tout, ils seront une extrémité qui ira derrière toi. Mais pour qu'ils aillent derrière toi, tu dois, pour cela, diffuser parmi eux ton matériel pour que cela leur donne la possibilité simplement d'aller derrière toi. Mais c'est toi qui marcheras et c'est toi qui choisiras le but chaque fois plus correctement et c'est toi qui tireras tout le monde. C'est tout, il n'y a pas le choix. Donc je vois, je dis qu'il ne faut pas, comme cela, transférer toute la responsabilité sur quelqu'un d'autre. Comme il écrit, ceux qui s'occupent de l'extériorité de la Torah et ne s'occupent pas de l'intériorité sont coupables. Qu'est-ce que cela me fait, qu'ils soient coupables ou non? Alors j'attendrai jusqu'à ce qu'ils ne feront rien, ils ne peuvent rien faire. Moi, je dois faire.
1: Bonjour Yehudit, tu m'entends bien? Nous devons aussi sur TRL, j'ai vérifié déjà qu'on m'entendait.
0: Il reçoit la connaissance de cela. Il agit
1: déjà. Merci à toi, Meyachal.

0: individu. Chacun et chacun, et par cela,
1: les...
0: il faut les amener à la sensation d'engagement, de responsabilité, car l'État va devenir très désagréable. Oui, quand nous sommes entrés dans la leçon, on se dit que l'état du pays dépend de nous. Et j'ai essayé de me concentrer, de penser, mais je n'ai même pas réussi. Un tel cri, une telle responsabilité, alors je comprends que ce qui me manque, c'est la force de la foi. Comment, où l'apprend-on? Oui, c'est une force de foi positive d'en haut, ou c'est la force négative d'en bas, faute de choix. Une des deux, tu comprends? Alors l'homme qui voit qu'il n'y a rien à faire et vraiment personne n'a aucune opinion claire sur de ce qu'il y a à faire et comment sortir de l'état, et qu'il y a une infinité de malheurs et que chaque fois c'est de pire en pire. Alors autant qu'on peut, on prend les forces de la Torah et autant que non, alors faute de choix, il y aura en nous une telle décision et que tu te trouves dans une telle impasse que simplement, même la vie et la mort n'aident pas ici. Nous travaillons encore, nous nous tiendrons devant l'éternité ou simplement, le problème ne se termine pas par le fait que je vive ou meurs, mais il est plus haut que cela. Nous verrons ce mur, pas seulement dans ce monde-ci, mais nous verrons aussi que ce monde... Nous verrons ce mur, pas seulement dans ce monde-ci, mais nous verrons aussi que ce mur monte jusqu'au monde supérieur et se trouve entre nous et la solution. Et tu ne verras pas cette existence seulement comme une existence. Dans ce monde-ci, il y a une balle dans la tête et j'en ai fini avec tous les malheurs. Non. Les gens sentiront ces choses-là au-dessus de la vie, tu comprends, que l'homme sentira ces problèmes-là dans leur forme éternelle, spirituelle. La vie et la mort, ce n'est pas une grande chose. Ils sentiront beaucoup plus que cela.
1: Ken.
0: Une question qui me tourmente, jusqu'où va le partage correct entre le travail physique personnel dans le groupe et puis le travail général qui, par sa nature, est plus général et ne peut pas être au même degré intérieur. Et j'ai aussi rencontré cela qu'à cause de, disons, un approfondissement des choses. Quand cela sort dehors, cela sort trop compliqué, trop profond. Je ne comprends pas simplement. L'homme a deux types de travail. L'un est intérieur dans le groupe et son travail personnel, et le second est extérieur, appelé diffusion. Ah bon, c'est sur le partage entre ces deux choses que je demande. À combien l'homme doit se partager lui-même entre son travail personnel, son groupe, sa diffusion et une vie encore plus extérieure, matérielle? C'est aussi un résultat de... Non, je ne parle pas du matériel, Veda. Ben oui, c'est cela. Pourquoi? Il dit aussi, il a demandé sur le corps, alors il n'y a là chez nous aucune autre loi, sauf la mesure de la nécessité. Ce que l'homme détermine, la mesure de la nécessité. Mais comment peut-on mesurer la mesure de la nécessité dans la diffusion? C'est illimité. Non. La mesure de la nécessité, c'est simplement ce que tu détermines selon ton degré, que ceci et ceci et ceci et cela. Je dois m'occuper de toutes ces choses dans une telle et telle mesure. Je dois dormir 6 heures, je dois manger, je dois être 1 heure avec les enfants, je dois donner une leçon un soir ici, un soir là-bas. Tu dois diviser ces choses-là. Mais je ne parle pas de ça. Intérieurement, psychiquement, comment partager ton attention? Le travail intérieur que nous faisons ici entre nous dans le groupe, la diffusion est naturellement un travail plus extérieur, plus général, qui s'adresse à un public plus large. où est le partage entre ces deux choses. Je ne parle pas maintenant du sommeil et de ces choses, ça va. Combien consacrer de force ou de pensée? Les deux. Combien consacrer de force à la diffusion? Mais disons qu'en pratique, je dois être dans la diffusion un soir par semaine, oui. Alors toi, peut-être deux fois, c'est un cas exceptionnel, et peut-être encore ici et là, quelques heures par semaine pour causer quelque chose, pour préparer quelque chose, traduire, je ne sais pas, c'est aussi de la diffusion. Bon, je te comprends pas. Qu'est-ce que c'est ta question juste? Qu'est-ce que c'est? Combien divisé? Ben, où son étape ici dans le groupe ou cela n'appartient pas au cœur? Quel cœur? Non, non, il demande où est son attention ici entre nous ou et où est son attention? Pas son attention entre nous, ni dans le groupe, ni en lui-même, ni dans la diffusion, mais dans le Créateur. Et à partir de ça, il choisit, selon la mesure de la nécessité, ce qu'il pense sur chaque étape, combien investir dans chaque chose. Et il est impossible de faire ici, comme tu fais maintenant, un tableau du temps libre. On ne peut pas faire un tableau avec ça. Disons, nous faisons un tableau entre nous pour répartir la charge. Eh bien, sous forme intérieure, comment faire cela? L'homme change chaque fois et selon cela, il détermine combien investir dans chaque chose. Bon, il y a un garçon là-bas qui est assis maintenant et ne sait rien de cela et cela ne l'intéresse pas. Et dans deux mois, il changera et verra à quel point c'est important. D'abord, il verra que c'est important pour son développement personnel égoïste. Ensuite, pour qu'il contrôle un peu tout le monde, pour qu'il dise à tout le monde et qu'on l'écoute et qu'on le respecte. Et ensuite, il verra dans ce groupe une autre forme que par cela, il comprend des choses nouvelles et avance lui-même. Il ne se soucie plus de l'honneur ni de ce qu'il reçoit de là. Et après cet avancement matériel, dans la connaissance et tout, il comprend par cela qu'il monte sous forme spirituelle. Et ensuite, il ne pensera même plus qu'il monte spirituellement, mais qu'il les élève dans la spiritualité, et ainsi de suite. L'homme change, donc les valeurs changent pour lui, mais couper chaque chose. Le meilleur, c'est que moi, autant que je suis capable, pas dans les fantasmes, mais de façon réelle, je suis lié au Créateur. Et depuis cela, avec un esprit froid, délicatement, j'ai fait la division. Combien et comment? Je sais que ce soir, je dois aller à une conférence. Bon, j'ai une conférence à Ashdod. Alors, je pense déjà si j'aurai, et à 15 heures, j'ai ce Dankner. À 13 heures. À 13 heures. Oh, OK, encore pire. Alors, à 13 heures, ce Denkner-là, et ensuite, je travaille de 16 à 18 heures, et avant cela, je dois encore préparer le matériel pour lui et tout. Je pense déjà quand j'irai dormir une heure quelconque, sinon, le soir, je ne tiendrai pas bien. Je dois être en force. Vraiment, je me soucie déjà de cela maintenant, alors que, demandes-tu, toutes ces choses m'obligent déjà à organiser la vie autrement. Mais tu nous dis aujourd'hui que comme mission de penser que tout le monde dépend de nous. En moi, naturellement, cela éveille une pensée. Alors, qu'est-ce qu'on fait? Et pourquoi seulement s'asseoir, se concentrer sur peu à peu? Non, je l'ai dit aujourd'hui, seulement en lien avec votre prière. Vous ne savez pas comment vous tournez, avec qui vous tournez, par qui vous tournez vers le Créateur pendant l'étude. Alors moi, pour vous ajouter le manque, je vous explique que de vous dépend l'état politique, l'état de la nation, l'état humain dans le monde entier, de toute l'humanité, c'est tout. Que vous êtes coupable, que cela arrive ici. Aucune nation, personne n'est coupable, sauf vous. C'est tout. C'est ainsi que c'est nous qui devons dire, le monde a été créé pour moi et je dois le corriger. Mais quelle étape ou quel niveau, ou quelle décision ou quelle connaissance Je ne sais pas, l'homme doit-il avoir pour être capable de commencer à comprendre, pour qu'il ait en lui la capacité de diffuser cela plus loin aux gens. Cela veut dire, qu'est-ce que ça veut dire comme enseignement? Pour commencer à enseigner, l'homme doit passer ici par un cours sur la préface, le petit rat, et puis étudier ici encore quelque chose autour, passer un cours, comment cela s'appelle, pour les conférenciers où on lui enseigne là-bas toutes sortes de choses, et peu à peu, entrer en cela. Pas une grande préparation, car commencer à enseigner dans un petit groupe, tu grandis avec le groupe. Tu commences déjà à comprendre quoi. En plus, nous avons déjà du matériel imprimé, prêt pour cela. J'ai vu que tu enseignes déjà ici, tu étais assis ici et tu enseignais, non? Vraiment, bon, tu as appelé tout le monde et tout, j'ai vu que tu étais heureux de cela, très bien. Toi aussi étais plus heureux de t'entendre, toi, Kaviu là-bas, ou Oren, c'est tout, en avant, allez-y. Car de Sion sortira la Torah. C'est ce qu'il écrit. C'est-à-dire que ce corps, on le sent comme étant complet lorsqu'on est juste parce que le Créateur nous dit la vérité. Alors c'est ça qui arrive, c'est comme... ici, il y a la révélation de la vérité. Et ça, c'est la révélation de tous les rats et la révélation de tous les mondes. Comment, à partir de ça, peut-on en avoir un état de joie? Comment peut-on se réjouir d'une connaissance ou... Que demandes-tu? Des manques, du mal, d'une révélation, même si c'est la vérité. Il est écrit dans la Torah, on demande qu'est-ce que la vraie joie? Oui. Et il est écrit qu'il n'y a pas de plus grande joie que la résolution des doutes. Qu'il n'y ait pas de doute. Quand il n'y a pas de doute, tout devient clair pour l'homme. Il n'est pas divisé entre le Créateur et la créature. Il est déjà... Car tous nos doutes, quels qu'ils soient, viennent du fait qu'il y a une part du Créateur et une part de la créature en chacun de nous. Alors le fait que ce soit clair pour toi, déjà, tu sais quoi faire ensuite, déjà, quelque chose est entre tes mains. L'incertitude, si tu ne sais pas, ce n'est pas appelé incertitude. L'incertitude, c'est quand tu sais que tu es dans l'incertitude et vraiment divisé. C'est une chose qui cause tous les problèmes, ainsi toutes nos maladies, aussi tout, quoi que tu... Alors, tout vient seulement de cela. L'homme se trouve encore dans le doute. Mais l'homme, dans une guerre, qu'il sache qu'il est en danger d'extermination, dans toutes sortes de choses, il survivra et il sortira de cela en bonne santé. Il n'aura jamais la grippe, rien du tout. La guerre se termine, l'État devient plus calme, plus ceci, les problèmes commenceront. Alors, ça veut dire ou être dans le mal ou être dans le bien. Mais c'est clair. C'est un état correct. Au moment où commencent deux parties en collision dans l'homme et qu'il ne sait pas quoi choisir, c'est la base. C'est ça la base du problème. C'est la joie que nous devons chercher, la joie de la certitude, c'est la joie que nous... Non, alors il est déjà écrit qu'il n'y a pas de plus grande joie que la résolution des doutes. C'est tout. Nous cherchons cela parce qu'après que c'est clair pour moi, alors je sais comment agir. Pour, contre, et ainsi de suite. Alors bon, les amis, nous... manquons de temps, alors... Et maintenant, les amis, nous allons résumer ce que nous avons entendu dans la leçon et ce que nous allons prendre et mettre en œuvre dans nos dizaines.
2: On a entendu qu'entre le Créateur et la créature, qu'est-ce que je dois faire, c'est-à-dire partager le temps selon l'importance de ce que je dois transmettre.

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1: Bonjour chers amis. Bonjour à tous, c'est un plaisir d'être de nouveau avec vous. Aujourd'hui, nous allons continuer à approfondir les principes de base. Aujourd'hui, avec un sujet très intéressant, la semaine dernière, nous avons parlé des nous avons vu le film sur les 24 heures d'un kabbaliste. Aujourd'hui, nous allons parler du concept de dizaine. Vous avez pu déjà en entendre parler. Il est important qu'aujourd'hui, nous, ensemble, nous approfondissions le sujet, que nous en comprenions la signification. Sur un plan spirituel, qu'est-ce que la dizaine? Pourquoi en avons-nous besoin? Est-ce qu'on ne peut pas apprendre la sagesse de la Kabbale tout seul? Ce sont des questions très importantes que chacun se pose tôt ou tard. Et en particulier lorsque nous voulons entrer dans le chemin spirituel.
0: Et
1: on peut penser que j'ai mon chemin spirituel personnel. Mais aujourd'hui, c'est important de considérer qu'il y a d'autres personnes qui, avec nous, étudient. Il y a des amis, il y a un groupe. Nous devons comprendre pourquoi les kabbalistes ont attaché de l'importance à ce principe de la dizaine. Pour nous permettre d'arriver à plus de spiritualité. Bonjour à nos conférenciers, bonjour à tous.
2: Bonjour à tous, en espérant que tout va bien, que vous avez passé une bonne semaine. Et à nouveau, nous sommes ensemble dans ce cours que vous avez choisi de dédier au développement du pont dans le cœur. Nous sommes avec vous. La semaine dernière, on n'a pas pu être présent avec vous physiquement. Enfin, c'est-à-dire virtuellement, pendant le cours, mais espérons que le film que vous avez pu voir vous a fait réfléchir. Qu'est-ce que c'est qu'un kabbaliste? Qu'est-ce que ça veut dire d'être un kabbaliste? En quoi est-ce que c'est peut-être spécial ou différent? Et aussi peut-être comment chacun d'entre vous peut devenir lui-même un kabbaliste. Et on espère aussi que quand vous avez vu ce cours, dans une certaine mesure, ça vous a permis de voir à quel point l'enseignant dont nous étudions tous, le Rav Dr. Michael Leitman, est spécial. C'est l'enseignant de le mien, de Michael, de Tammy, de nous. Et on veut aussi qu'il soit le vôtre, que vous puissiez ressentir, en tout cas, un lien véritable à lui, et un lien spécial. Et c'est une des raisons pour laquelle nous étudions ensemble sur l'importance de l'enseignant. Car sans enseignant, on ne peut pas progresser dans le chemin. Je pense que ça, vous l'avez déjà compris. Et l'enseignant dans la Kabbale, ça ne ressemble pas à d'autres formes d'enseignants. Et donc, c'est ce qu'on a vu dans les 15 derniers jours. Et le sujet était donc l'importance de l'enseignant du Rav. Le Rav en hébreu, ça veut dire important. Et on veut aujourd'hui commencer une nouvelle étape de développement dans le cours, c'est une série de cours. On va essayer de comprendre ensemble, dans cette étape, d'abord de façon théorique. Hein. Je répète, pour l'instant, à cette étape-là uniquement, et en soulignant uniquement cette étape-là, pour l'instant, théorique. Pourquoi nous étudions en groupe? Quel est le sens de l'étude en groupe? Pourquoi est-ce qu'on a besoin d'un groupe? Est-ce que je peux étudier tout seul? Je ne vois pas de groupe. Je ne connais pas de gens, j'aime pas les gens. Je veux étudier tout seul. Moi et le Créateur. Maximum, on dit qu'il faut aussi un enseignant. Donc moi, le Créateur et un enseignant. Mais plus que ça, pas plus, ou même d'une façon générale, quelle est cette chose, la valeur de cette étudiant en groupe? Est-ce que c'est comme à l'université? Est-ce que certains d'entre vous sont allés à l'université ou... je sais pas, ou à l'école, ou dans d'autres cadres, ou... Donc, quelle différence? On va essayer de clarifier un petit peu toutes ces choses-là de façon un peu plus large et un peu plus profonde que jusqu'alors. Et je répète à nouveau, pour l'instant, on ne parle pas de la réalisation de la chose concrètement, mais de l'idée. Car le processus demande une certaine compréhension, il faut comprendre le besoin et la cause qui fait que les étudiants toujours, que les kabbalistes sont toujours enseignés sous forme de groupe, et qu'on a vu donc ce cours dans le cours suivant, ce ne sera pas un cours, ce sera une série de cours, et le but étant de vous préparer à ce dont je veux vous parler, et j'espère que vous êtes déjà ému de la chose, hein. Le 29 octobre en 2026, on va se rencontrer. Qui c'est nous? Nous, c'est nous. Tous les étudiants, on va tous se rencontrer. Où, comment, de quelle façon, pourquoi faut-il cela? Nous vous expliquerons de façon plus large dans la suite des cours. On a le temps, mais le... la date, pouvez-vous la noter? Du 29 au 31 octobre, je suis pris. Pourquoi? Parce que je veux développer mon point dans le cœur. Je veux dédier du temps. Ce ne sera pas juste un cours d'une heure, ce sera vraiment un congrès, un rassemblement dans lequel on se verra physiquement et virtuellement. Évidemment, préférable physiquement, mais sinon, vous pouvez virtuellement, mais on en reparlera. Juste que vous notiez la date du 29 octobre au 31 octobre, ce sera le point de rencontre. Et nous allons nous construire par rapport à ce point de rencontre durant les mois qui viennent. On va faire penser à une préparation, on va étudier ensemble, on va comprendre comment et de quelle façon il faut faire les choses pour être prêt à ce processus spécial qui aura lieu fin octobre. Nous commençons aujourd'hui, véritablement, à nous approcher d'un des sujets peut-être les plus importants. Je ne sais pas dire comment ni de quelle façon, mais on parle de trois moyens, le RAF, les livres et le groupe. Je ne sais pas dire si c'est plus ou moins important les uns des autres, mais d'une façon certaine, on va étudier un certain temps. T'es ému de cette rencontre qui se rapproche.
3: 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תמיד יש קבוצת אנשים שעושים ומובילים, עושים את המחקר, שכל אחד שם מתמחה בתחום מסוים, וכמה שמחקר יותר מורכב, ככה יש מומחים מגוונים. אותו דבר כאן, בחוכמת הקבלה, זה לא רק ש... בוא נת ככה, בצורה ישרה אפשר 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להתבודד, לא לדבר, לא לאכול, לא יודע, משהו להתנזר. לא, דווקא אתה צריך להיות בין האנשים, וזה רק מוכיח למה אנחנו כאן 8 מיליארד. אם לא היו צריכים את האנשים האלה, אז כנראה שלבורא היה דרך אחרת לבנות הכל. בקיצור, הכוח העליון הוא מתגלה רק בין האנשים. לכן יחסים בין בני אדם זה דבר המרכזי, זה האמצעי ההכרחי ביותר לגילוי של אותו כוח העליון. ואנחנו היום נלמד תנאים. איך בונים את היחסים שכתוצאה מהיחסים בינינו, הקשרים בינינו, אנחנו בונים כלי שבו יכול להופיע אור. דרך אגב, הדוגמה הטובה ביותר יכולה להיות, תגידו, למה בחלל חשוך? הרי שם שמש, למה יש חושך? אני מניח שחלקכם יודעים את התשובה, כי האור לא נתקע באיזה משהו, אותו דבר כאן. כדי שהאור העליון, הוא נמצא פה בעולם שלנו בכל מקום, כדי לתפוס אותו, אנחנו צריכים כלי. זה כמו עם החשמל. גם חשמל נמצא בכל מקום, נכון? אבל איך אנחנו יכולים
2: לתפוס? אנחנו צריכים חוט. Je pense qu'une partie d'entre vous savent connaître la réponse, car la lumière n'est pas présente. Et la lumière se trouve ici dans notre monde, dans chaque endroit. Afin de l'apercevoir, il nous faut un clé. C'est comme avec l'électricité. L'électricité se trouve également partout. Mais comment on peut faire cela? Il faut, pareil avec les ondes électromagnétiques dont on a parlé, qu'il faut percevoir cette onde
1: pour pouvoir comprendre la lumière supérieure.
2: Donc c'est la même chose au degré de l'homme. Degré de l'homme, les mêmes lois.
1: Il y a le degré de la personne.
2: Afin de percevoir la lumière supérieure, le créateur.
1: Et le créateur qui est un autre degré.
2: Un cli. Donc nous voudrions, après cette introduction, commencer à lire.
4: מסביר הרבה מאוד דברים, אבל בסופו של דבר הוא ממקד
2: את הבחירה commencer à lire et vous prendre aussi par la suite בבחירה בסביבה. Dans l'article de liberté, vous rappelez aussi de relire peut-être cet article et de rappeler que le Bala Sulam dans l'article de la liberté explique de nombreuses choses, mais au final il nous concentre sur un point essentiel qui est le choix de l'environnement. Et on veut vous rappeler aujourd'hui, essayer de voir un peu ce qu'on appelle de choisir un environnement. On en a parlé en général quand on étudie l'article. Mais aujourd'hui, on voudrait peut-être toucher des choses un peu plus concrètes. Concrètement, qu'est-ce que ça veut dire de construire un environnement? On va lire une introduction du Talmud des Sefer HaSefirot, très important. Et voyez ce que nous dit le Bala Sulam. Et dans l'introduction au Talmud des Sefer HaSefirot, nous dit le Bala Sulam ainsi. Point 4 dans l'introduction de l'étude des Sefirot. Et il est vrai que le Créateur par lui-même place la main de l'homme sur le bon destin, c'est-à-dire en lui donnant une vie de repos et de joie et de plaisir dans la vie corporelle qui est remplie de souffrances et de douleurs dépourvues de tout contenu. Et ainsi, l'homme s'en détache et fuit de. Nécessairement, lorsque l'on voit, même si c'est à travers les fissures d'un endroit paisible pour échapper à cette vie, qui est plus dure que la mort, il n'y a pas de plus grande aide de sa part que celle-ci. Et le choix de l'homme se n'est uniquement que par rapport au sujet du renforcement, la chose du choix de l'homme, est uniquement en ce qui concerne le renforcement. Voyons ce qu'on appelle le renforcement. Car il y a évidemment ici un grand effort et un grand travail jusqu'à temps qu'il purifie son corps pour observer le Torah et les mitzvot comme il le doit, non pas pour son propre plaisir personnel, mais pour apporter du contentement au Créateur, ce qui est appelé l'Ishma en son nom. Uniquement de cette façon, il mérite une vie de bonheur qui s'accompagne de l'observance de la Torah. Et avant d'arriver à cette purification, il a assurément un choix pour se renforcer dans ce bon chemin par tous les moyens et tactiques possibles. Et l'homme doit faire tout ce que sa main trouve la force de faire pour aller achever le travail de purification et qu'il ne tombe pas sous son fardeau en cours de route. Ce qui écrit le Baal HaSulam dans l'introduction du Sefirot, qu'est-ce qu'on peut apprendre de cela?
1: Mais est-ce que tu peux lire de nouveau après?
2: Donc relisons à nouveau. La vérité de la chose est que le Créateur par lui-même place la main de l'homme sur le bon destin, où, semble-t-il, il nous dit qu'il n'y a pas de choix ici. Il n'y a pas de choix. Personne, aucun d'entre vous s'est levé un beau matin en demandant est-ce qu'on veut qu'on t'éveille le poids dans le cœur. Non, seulement à un moment donné, le Créateur, d'une façon pas claire, pas connue, pas évidente non plus pourquoi, soudainement a décidé de me prendre lui, elle, moi, et d'éveiller ainsi chacun le poids dans le cœur. C'est ce qu'il dit. Le Créateur place la main de l'homme sur le bon destin. C'est-à-dire, comment? En lui donnant une vie de plaisir, une vie de satisfaction dans la vie corporelle. C'est-à-dire qu'il nous place la vie comme étant quelque chose qui est vide. C'est-à-dire qu'on n'a pas besoin de souffrir, mais soudainement il prend tout le goût, tout le plaisir, tout ce qui était très attractif, soudainement perd un petit peu de sa... Un film en couleur devient un film en noir et blanc. Et dans cette vie matérielle, il pousse l'homme vers une réalité spirituelle. Que fait l'homme? De façon naturelle, il cherche ce qui est bien, de façon égoïste. Et donc, ainsi, l'homme le fuit quand il le voit quelque part comme un espace paisible. Il trouve qu'il y a quelque chose de plus intéressant. Jusqu'alors, il ne faisait rien. Il n'a pas demandé, il n'a rien. Il n'est même pas forcément conscient de ce qu'il traverse. Juste, on rentre dans un processus où d'un seul coup, on l'éveille en lui montrant que dans notre monde, de façon même purement égoïste, il peut y avoir un autre plaisir qui n'est pas qu'un plaisir de matériel de ce monde-ci. Et donc, de façon naturelle, comme en cherchant à atteindre ce plaisir, il avance vers là. Et donc, le choix de l'homme, ici, il utilise le mot choix, est uniquement en ce qui concerne le renforcement.
1: Ce qu'il dit ici, c'est que l'individu fuit cette vie ici qui est plus dure que la mort. L'individu. Le Créateur réveille chez l'homme une pensée qu'il y a quelque chose de plus élevé que cette vie matérielle. Et il lui donne toutes sortes de souffrances, d'obstacles dans ce monde-ci. Il se peut qu'il y a des gens qui souffrent plus que lui. Mais lui, il ressent que c'est lui qui souffre le plus, qui n'a pas de goût à la vie. Il y a eu une période où j'ai demandé à notre maître si chaque personne qui ressent des souffrances, est-ce que chaque personne viendrait étudier la sagesse de la Kabbale? Non. Regarde les hôpitaux, regarde, les gens ne vont pas se mettre à étudier la sagesse de la Kabbale. Mais le créateur, en quelque sorte, réveille l'humanité avec toutes sortes de grands événements qui apparaissent. Négatif qui se produit. Mais on ne sait pas exactement pourquoi telle personne s'éveille et une autre non. Je suppose qu'une partie d'entre vous souffre de la vie, mais peut-être pas plus que d'autres voisins.
2: C'est pas quelque chose de physique. C'est pas que quelqu'un a traversé une crise. Cela veut dire que ce qui précédemment l'avait attiré, l'avait éveillé, rempli, lui a donné une forme de satisfaction et de raison d'exister aujourd'hui, moins, ou voire même pas du tout. Si avant, l'aspiration totale que j'avais, c'était de me rapprocher, de me réaliser à travers différentes façons, chacun ce qu'il remplit, aujourd'hui, ça le remplit moins, ça le satisfait moins, au point où il se sent vide. Une des points centrales que le Créateur a pour éveiller l'humanité, c'est à travers le vide. C'est la raison pour laquelle on voit une élévation des drogues, de l'alcool, etc., de tout ce qui nous permet de nous trouver une forme de satisfaction alternative pour continuer à passer à vivre. Mais ici, vous regardez un point important, qui est justement ce qu'il nous dit à propos du choix de l'homme qui se trouve uniquement là où cela concerne le renforcement, c'est-à-dire l'éveil du pouvoir dans le cœur, oui ou non, personne nous a demandé. Ni personne ne me demande si ça me va maintenant, est-ce que je veux ça ou non, ça, personne ne m'a demandé. Mais à partir du moment où ça a lieu, là, hein, je rentre dans un... Je commence à agir de façon active.
1: Mais le renforcement est en ce que l'individu doit apprendre et chercher un entourage des gens, créer autour de lui une atmosphère qu'il renforce. En quoi? Pour être fidèle à cette pensée, le créateur réveille son point dans le cœur. Qu'est-ce que cette force supérieure? Quelles sont ses qualités, etc.? Toutes les questions que le créateur éveille en nous, au bout de quelques mois, ça disparaît. La prochaine fois, peut-être dans quelques années ou dans quelques incarnations, chez l'individu, ce que l'individu peut faire, c'est se renforcer. D'avoir une volonté, ça ne dépend pas de moi. Mais qu'est-ce qui dépend de moi? C'est de construire autour de moi un entourage qui me renforce. Des gens qui vont produire cette atmosphère autour de lui, qui vont me conduire à penser et à ne pas abandonner cette idée.
2: Souvent d'ailleurs, on pose là-dessus la question. L'éveil du point dans le cœur ne garantit pas d'arriver à la spiritualité du tout. Sans éveil dans le point dans le cœur, de façon certaine, il ne peut pas arriver. Mais l'éveil en tant que tel, c'est qu'une étape, une première étape dans le chemin, un point d'intérêt dans un but plus élevé que cette existence. Pas uniquement que d'avoir un prochain job ou une augmentation de mon travail ou d'avoir une famille heureuse. Mais non, là, c'est d'autres, arrive au moment d'autres questions. Parce qu'il y a un but à cette existence, un sens, une raison. Est-ce qu'on vient ici uniquement pour retirer du plaisir, remplir un sac de... Et puis au final, ça se termine et tout s'arrête. Ok, donc on tire autant qu'on peut. Et dès que ce sera fini. De nombreuses personnes ne posent pas ce genre de questions. Ça, ne sont pas du tout inquiètes, ce genre de choses. Ni du sens de l'existence, ni de pourquoi nous sommes ici. Est-ce qu'on a un rôle dans toute cette chaîne de toute la réalité? Non, ça n'inquiète pas plein de gens qui vivent sans que ça les inquiète du tout. Le but de l'existence, c'est exister. Pourquoi faire? Retirer du plaisir. Combien? Autant que possible. Est-ce qu'il y a autre chose? J'en sais rien, ça n'intéresse pas non plus. Une personne chez qui il y a ce point dans le cœur, il ne se satisfait pas uniquement de retirer du plaisir. Ça ne veut pas dire qu'il doit cesser d'en ressentir, non, au contraire, que ce soit tout ce qu'il a, ça reste. Mais maintenant, il aspire à quelque chose d'autre, de plus. Et ici, le Balasola me parle de ce point-là qu'en disant, ici, on demande de nous que s'éveille le point dans le cœur, une forme de renforcement, demande quelque chose. Et on lui dit, écoute, mon cher, nous, moi, le système, le créateur, peu importe comment vous appelez ça, comme vous voulez, je t'ai éveillé, tout va bien. Maintenant, hein, on donne toujours cet exemple de je t'ai rempli. Je t'ai fait le plein de motivation, tu avances, et au bout d'un moment, le plein et devient vide. Maintenant, il faut que tu remplisses ton carburant par toi-même. Pour pouvoir le faire par toi-même, il te faut un environnement afin de créer une motivation par moi-même. J'ai besoin d'un environnement, car le système a construit le système tel que je ne puisse pas construire de motivation par moi-même. Je ne peux pas, peu importe à quel point je suis intelligent, à quel point je suis fort, à quel point je suis compétent ou je réussis, ou toute autre chose, je peux être très doué dans plein de domaines, un grand, homme d'affaires qui est intelligent, etc., peu importe. Mais ça n'a pas lié à la spiritualité. Pour avoir de la motivation pour progresser spirituellement, pour ça, il nous faut un environnement. Qu'est-ce qu'un environnement? On a parlé, le Rav, la semaine dernière, les livres, on a beaucoup parlé des livres, de la lumière qui corrige, c'est pour ça qu'on étudie les sources authentiques, et aujourd'hui, on veut parler davantage de ce laboratoire, hein, cet accélérateur spirituel qu'on appelle le groupe.
1: J'ajoute seulement que nous avons souvent parlé de l'environnement. Ce n'est pas qu'un groupe. Dans la sagesse de la Kabbale, ça s'appelle une dizaine, une quantité relativement petite de gens que l'individu peut percevoir. Un individu ne peut pas travailler avec 100 personnes et les ressentir. Il a besoin au départ d'un petit groupe de gens. J'ai besoin d'un grand groupe autour de moi, ça pourrait être toute l'humanité. Mais au départ, je dois faire du travail avec un petit groupe, appelé dizaine. C'est comme dans la science, elle travaille en petits groupes. Et parfois, ils font des congrès où les gens arrivent du monde entier. Mais ils ne peuvent pas travailler avec tout le monde à la fois. C'est pourquoi maintenant, nous nous concentrons sur le travail dans un petit groupe. Comme nous vous l'avons rappelé, c'est le seul choix qu'a l'individu. Tout le reste, vous l'avez reçu, des qualités différentes, votre situation familiale, matérielle, etc. Mais les raisons, c'est bien que ce soit caché. Le renforcement dont nous parlons maintenant avec toutes sortes de moyens, c'est pendant tout votre chemin spirituel. Nous qui étudions depuis beaucoup d'années, nous avons besoin du renforcement, peut-être même plus encore que vous. J'ai regardé Et encore aussi un millier d'étudiants que vous ne voyez pas, qui des étudiants qui sont avancés, qui viennent écouter le cours parce qu'ils ont besoin de se renforcer, c'est jusqu'à la correction finale. Et quelqu'un qui est plus ancien, il doit encore se renforcer avec toutes sortes d'astuces. Vous avez, le Créateur vous a donné de l'essence pour plusieurs mois, peut-être même années, mais vous devez rechercher déjà où est le poste d'essence pour faire le plein.
2: Le passage Michael a dit, les étudiants avancés, si on regarde toute l'histoire, on a vu ensemble dans le livre du Zohar, un groupe, ça a été écrit par un groupe d'étudiants, 10 étudiants, qui se sont rassemblés pour arriver à un degré très élevé spirituellement de la connexion entre eux. Et on fait naître le livre le plus important spirituellement, qu'on appelle le livre du Zohar. Il n'est pas ni un ni deux, ni quelqu'un de très intelligent, mais 10 personnes qui ensuite, ensemble, ont construit un tel lien intérieur spécial, qu'on dit jusqu'à la fin de la correction. C'est un degré qu'on peut difficilement se représenter, mais on construit en eux quelque chose et on descendu cette lumière dans le monde. Grâce à eux, nous pouvons étudier. Le Hari a étudié avec un groupe d'étudiants, qui lui aussi est un kabbaliste qui est arrivé à un degré de la fin de correction. Le Bala Soulam a construit un groupe, le Rabash, le Rav. Tous les plus grands kabbalistes ont toujours construit des groupes d'études. Donc, lisons ensemble pour cette citation, puis ensuite passons à l'étape suivante qu'on peut se préparer. Nous dit ici le Bala Soulam, dans la deuxième partie, car évidemment qu'un grand travail, il nous faut ici, jusqu'à ce qu'il nous donne dans le corps, le corps selon le but de recevoir, le corps c'est un corps physique, on ne parle jamais du corps matériel, mais le désir de recevoir, le but de recevoir. Qu'est-ce que ça veut dire purifier? Ça veut dire corriger. Se corriger dans le but de recevoir, et dans le but de donner. Et d'arriver à tourner une langue, donc on peut dire que ce qu'on appelle mitzvot, hein. Vous rappelez, on a parlé de ce terme de la structure des mondes, on a parlé dans la préface de la sagesse de la Kabbalah, on a parlé de l'écran et de la lumière réfléchie, ce qu'on appelle mitzvot, c'est une action que l'on fait avec l'intention dans le but de donner, c'est-à-dire qu'il faut construire un écran et la lumière réfléchie sur son désir de recevoir. Et donc, on nous dit par la suite, pas pour son propre bénéfice, mais afin de donner, c'est-à-dire de corriger, dans le but de donner. Et ceci est appelé l'Ishma. Et uniquement d'une seule façon, il peut mériter une vie de bonheur et d'agrément qui accompagne l'observance de la Torah. Et, comme dit Michael, ici, il faut se renforcer. Comme on dit le Bala Soulam, par tous les moyens possibles. Et l'homme doit faire tout ce qu'il peut pour terminer ce qu'on appelle le travail de purification et ne tombe pas sous son fardeau en cours de route. Car le chemin, il y a tout un tas de processus. C'est un voyage, entre guillemets. On passe, par exemple, on monte des montagnes, on descend dans des vallées, puis on remonte sur une montagne. Et nous, Bala Soulam nous parle nous donne des outils pour traverser ce chemin de la façon la plus agréable qui soit. Et donc, on parle du rôle du groupe comme quelque chose qui renforce le choix de l'individu. Peut-être qu'on peut voir le clip numéro 2 dans lequel le Rav Lightman nous donne une direction de comment nous pouvons construire ce processus. Donc, prenons ce clip, puis continuons.
1: Je voudrais maintenant que nous parlions du groupe, de ce groupe comme groupe d'étudiants. À l'université, nous étudions parfois ensemble avec des groupes et j'ai vu de façon pratique que cette étude en groupe m'ouvrait l'esprit, que je comprenais davantage, etc. Quand j'étudiais avec d'autres personnes, je comprenais tout à coup quelque chose. Est-ce qu'il y a d'autres buts, un autre but dans la sagesse de la Kabbale?
2: Ceci ouvre un système supérieur qui nous dirige. qui nous maintient. C'est une étude ensemble. Donne à chacun d'entre nous la possibilité de ressentir la force supérieure.
5: Je peux le sentir tout seul, le crétin.
2: Seul, ce n'est pas suffisant. Il te faut être lié avec d'autres gens. Pourquoi? Car il te faut développer ton sens externe de ressentir quelque chose qui est en dehors de toi. Nous sommes construisons et nous développons comme une créature égoïste.

0: Ressentir la réalité comme elle est réellement, et non pas comme on l'aperçoit à travers notre vision personnelle étroite. Et donc il faut préparer une telle structure, un cli, un récipient nous permettant de ressentir la réalité sans lien direct avec nos attributs personnels. Donc comment faire cela? C'est pour ça que je me lie à d'autres personnes, souhaitable une dizaine, mais ça peut être un petit peu moins. Et j'essaye de sortir de mon ressenti personnel un ressenti d'être ensemble, tous, disons dix, une dizaine. Donc je m'inclus dans cette dizaine et ainsi je développe une différente façon de percevoir un nouveau cli qu'on appelle la dizaine, le groupe. Ainsi, si j'atteins ce cli, je commence à ressentir une autre réalité en dehors de mes propres ressentis personnels. Et ainsi, je commence à ressentir en cela d'abord une force supérieure qu'on appelle le Créateur. Et mes amis qui, avec eux, on existe en dehors du sens personnel de chacun. Et ainsi, on peut se développer. Donc, ici, le Rav parle de la construction d'un cli en dehors de nous-mêmes. C'est-à-dire, il y a quelque chose que l'on peut construire à travers le lien avec les points dans le cœur qui aspirent à ce même but spirituel qui me manque, que je ne peux pas seul recevoir. C'est comme si j'avais une petite partie de puzzle, et chacun une partie du puzzle. Et je ne peux pas construire ce puzzle seul. J'ai qu'un seul morceaux, et j'ai besoin des autres morceaux du puzzle. Et l'unique façon, c'est de construire ce puzzle ensemble, et ainsi on peut arriver à la lumière peut arriver dans le clé. De façon naturelle, quand j'ai commencé à étudier, je me rappelle, je ne comprenais pas pourquoi il y a d'autres gens. Je pensais que c'était une très bonne idée si l'enseignant pouvait donner du temps libre d'études,
1: des leçons particulières.
0: On comprend que l'enseignant est avancé, que sans lui, je ne peux pas avancer. Mais les autres, ils sont là, posent des questions, souvent des questions pas très intelligentes, prennent du temps. Pourquoi est-ce qu'ils posent ces questions-là? À mon avis, c'est une perte de temps. Et pas clair, qu'est-ce qu'ils font ici? Pourquoi ils sont venus? Et soudainement, j'entends qu'ils ont un rôle dans ma progression spirituelle et que je ne suis pas vraiment fan de cette idée. Je suis venu pour arriver à la spiritualité, pas pour croiser des gens, des amis. J'ai déjà des amis quelque part, je n'ai pas besoin d'autres amis.
1: Tout d'abord, c'est une réaction naturelle.
0: Évidemment, vous pouvez envoyer vos questions de façon libre, on clarifiera toutes ces choses-là ensemble, toutes choses que vous voulez clarifier sur ce sujet.
1: N'ayez pas honte, posez toutes les questions que vous voulez. C'est quelque chose de naturel. Que l'individu n'ait pas envie de rencontrer d'autres gens. Il y a des gens qui aiment le contact, mais pas tous. Avant la sagesse de la Kabbale, j'avais beaucoup d'amis.
0: Quelqu'un de social?
1: Tu choisis tes amis. Ici, c'est un peu problématique parce que c'est le Créateur qui a choisi les amis qui t'entourent. Et quand on est dans des groupes, on le fait d'après les langues, et pas forcément d'après les qualités, les attributs de la personne.

0: D'après le profit que cela donne, et tout ça, par exemple, ceux avec qui j'aime boire une bière ou faire quelque chose ensemble. Ça s'appelle connexion. Ici, c'est différent. Ces choses-là ne sont pas adaptées. C'est le Créateur qui a choisi les gens qui m'entourent. C'est pas moi qui les ai choisis. Également, il y a des gens qui vraiment ne supportent pas cette connexion avec des gens qui n'ont pas choisi. Et c'est naturel. Plus l'individu est égoïste, pourquoi sommes-nous égoïstes? Pas avec mépris. Nous sommes les plus égoïstes parce que ce monde-ci ne nous suffit pas. Quelqu'un qui peut se suffire de tout ce qui est ici, l'argent, les honneurs, etc. Mais s'il a un tout petit peu encore de quelque chose pour penser à autre chose, mais moi je veux aussi de l'argent, des honneurs, des connaissances. Alors je resterai ici si ça me suffit, si ça me satisfait. J'ai pensé à cela. Je veux faire une carrière, de l'argent. Il y a ici une méthode qui peut me permettre d'avoir une vie éternelle, pourquoi je n'essayerais pas? Tu dois te renforcer, tu dois avoir un groupe autour de toi. On m'a dit, par exemple, de me connecter avec Alio.
1: En
0: grand, nous n'avons pas beaucoup de choses communes, si ce n'est le travail. Ce que toi tu manges, ce que moi je mange. Non, la sagesse de la Kabbalah sont des choses importantes. Mais j'ai compris que je devais me connecter à lui pour arriver au but de la sagesse de la Kabbale. Nous devons apprendre comment faire.
2: Je comprends que c'est chez une partie d'entre vous, peut-être quelque chose qui n'est pas aussi évident que ça, et c'est pas penser que c'est quelque chose qui ne va pas, au contraire, c'est très légitime. C'est précisément le processus. Mais on a dit qu'on veut avancer. Pas venu étudier comme ça pour apprendre d'autres choses. Donc, notre rôle, c'est de vous raconter tous les moyens que vous avez pour progresser vers la spiritualité. On n'a pas inventé toutes ces choses-là. C'est les Kabbalistes qui y ont travaillé. Jean. Donc, et vous pouvez. On ne parle pas de la réalisation, mais c'est un processus qui prendra du temps. Et on veut aussi avancer étape par étape. On va lire une citation supplémentaire. On va voir la diapo 5, quelque chose de relativement court. Regarde ce qu'on dit un kabbaliste qui écrit un livre qui s'appelle le Tanya. Il nous dit la chose suivante. Dans un endroit où il y a 10 personnes, il y a déjà un endroit pour la présence de la Shrina. Dans un endroit où il y a 10 personnes, il y a déjà un endroit pour la présence de la Shrina. Les sages de la Mishnah ont dit, dans 10 qui sont assis et étudient la Torah, la Shrina réside parmi eux. Car ceci est tout l'homme.
0: Oui, à propos, la Mishnah qui est écrite après, le livre du Zohar, après au troisième siècle de la chrétienne, était écrit par plusieurs personnes. Il dit ici, que là où 10 personnes sont assises pour étudier la Torah, l'énergie qu'il y a dans le livre qu'ils étudient. Pourquoi est-ce qu'on étudie le mot Torah? Il y a Mishnah, le Talmud, qui sont des commentaires de la Torah. Pourquoi y a-t-il une telle lumière? Que la Torah est entière et le reste, ce sont des commentaires de la Torah. Le grand principe de la Torah, tu aimeras ton prochain comme toi-même. La condition de la réception de la Torah était la connexion entre des individus. Et comme résultat, c'est révéler la lumière supérieure. Si nous pouvons être dans les mêmes conditions, alors la Shrina, c'est-à-dire la présence divine, se réside parmi eux. Si des personnes s'asseyent et se connectent 10 personnes, qu'elles ressemblent à la lumière supérieure, à la force supérieure. Tout au long de l'histoire, nous connaissons qu'après 4000 ans depuis Abraham, Abraham a rassemblé beaucoup de personnes, des milliers de personnes se sont allées à la suite d'Abraham, ont suivi toutes sortes de tribus différentes dans la Babylone antique. Il n'y a pas de témoignage de l'histoire que la force supérieure s'est révélée à un seul individu.
2: Tout s'est dévoilé à une personne qui était dans un groupe, pas séparé. Ils ont encore un peu... On attend vos questions. Je vois qu'elles commencent, les questions commencent à arriver. Mais voyons. Regardons ce que nous dit ici le Rabash, diapo numéro 6. Car il y a un truc avec le chiffre 10. Pourquoi est-ce que c'est pas 17 ou 13 ou 6? Il y a bien quelque chose avec ce chiffre 10. Essayons de voir ce qu'ont dit les sages. Dans chaque 10, chaque groupe de 10, il se trouve la Shrina. Il est connu que Malchut est appelé le dixième. Et il est également connu que le clé qui reçoit est appelé Sfirat Malchut, qui est la dixième Sfira recevant l'abondance supérieure. Elle est appelée désir de recevoir. Toutes les créatures proviennent de celle-ci. Et pour cette raison, il n'y a pas d'assemblée inférieure à 10. C'est pourquoi toutes les branches corporelles proviennent des racines supérieures. Ainsi, selon la règle, il n'y a pas de lumière dans laquelle il n'y a pas d'isphirot. Dans la matérialité, quelque chose qui est appelé une assemblée digne d'importance dans laquelle il y a forcément 10 personnes présentes comme dans les degrés supérieurs. Donc quand les kabbalistes décrivent le degré, le chemin, ils le décrivent à travers 10 sphirot, 10 attributs que le créateur, dans lesquels le créateur se dévoile. On a étudié la sagesse et la structure des mondes, on a parlé de Malchut, qui est le clé spirituel dont nous parlons. On verra que ces 9 sphirot au-dessus de Malchut sont appelés Cette même malchut qu'il dévoile, c'est-à-dire le malchut, c'est le fait de recevoir le kli qu'on découvre. Et les neuf sphirot qui complètent le processus, ce sont des attributs du Créateur que malchut découvre en elle. On reparlera de ça une fois. C'est peut-être un peu compliqué de tout expliquer, mais quand nous parlons de la structure du monde spirituel, complet. Nous parlons de 10. C'est pas par hasard. Ce chiffre numéro 10, c'est comme ça, pas pris au hasard, mais c'est une partie de la structure spirituelle. Comme on a parlé des quatre phases de la lumière directe, on a parlé de Kutso Shelio, des différents Yudke Vavke. Même chose pour cette mesure de 10 qui parle de la perfection, d'un degré de complétion. Ça ne veut pas dire qu'on ne peut pas être 7, 8 ou 9, mais d'une façon générale, on parle d'un groupe de comme 10. Il y a de grosses questions, peut-être qu'on peut commencer à répondre. Tami, qu'est-ce que tu dis?
0: Première question d'Allemagne, de Jürgen. Les gens qui ressentent qui ne sont pas à l'aise quand ils sont dans un groupe de gens. Bien sûr que c'est une réaction naturelle, comme nous l'avons dit. Il y a notre nature. Les nouveaux étudiants qui sont arrivés en général ressentent ça. Nous voyons en tant que maître qu'il y a au moins plus de la moitié des élèves qui se ressentent comme Yogen. Au moins en ce moment, à cette étape. C'est pas une société ordinaire, comme lorsqu'on s'unit pour des affaires ou pour un intérêt particulier. Si je veux aller danser, avec des gens qui ont envie de danser, pour un but particulier. Les connexions dont nous parlons, la plupart des connexions sont faites par la force supérieure. La plupart du travail est un travail intérieur. Je dois vérifier est-ce que je suis lié, connecté ou non. Nous en parlerons. C'est une autre direction. Je suis sûr que tu ne te sens pas à l'aise, tu ne sens plus le but est important, plus le travail sera facile. Pour le travail que nous ferons
2: par la suite. Juste ajouter. D'abord, merci pour l'ouverture que tu as, Jürgen. Je pense qu'il y a d'autres gens qui ressentent des choses similaires. Je peux te partager ce que j'ai entendu le Rav dire, disant que si ça dépendait de moi, c'est-à-dire de lui-même, je ne sortirais pas de ma chambre. Qu'il n'aime pas se connecter avec les gens, que ce n'est pas quelque chose qu'il fait de façon naturelle, que ça ne l'attire pas de façon personnelle, au contraire. Même s'il n'a pas vraiment de désir de se connecter avec l'autre. Et là, il y a une chose importante. D'abord, il faut comprendre qu'est-ce qu'on appelle connexion. Qu'est-ce que c'est qu'un groupe? On n'a pas encore parlé de cela, on a juste parlé dans l'introduction, on a commencé à présenter le sujet, on a parlé de l'existence de cette idée, etc. Et deuxièmement, nous voyons le processus spirituel qui est différent de chacun groupe. Il y a des éléments qui nous donnent qui ressemblent à n'importe quelle autre dynamique de groupe, mais il y a un autre but, commençons. En général, on est connecté pour atteindre quelque chose de façon égoïste simple. Ici, on a un but qui est plus élevé que notre propre existence. La forme et au final l'aide que nous recevons de cette même force spirituelle qu'on appelle la lumière qui ramène vers le bien, qui corrige. On essaie ainsi de nous rapprocher de cet état qui existe dans l'âme d'Adam Arishon. Et donc, il y a un processus très spécial qui, pour l'instant, Au passage, on ne parle pas de l'aspect pratique, on parle simplement de l'idée. D'abord, c'est important que vous compreniez de quoi nous parlons. On ne parle pas du tout de la mise en pratique, mais patience et tout doucement, on trouvera le chemin qui sera adapté pour tous.
0: Du Congo, on demande, entre le chemin de la Torah, le chemin des souffrances, est-ce qu'on doit dans une dizaine, est-ce qu'on peut adoucir les souffrances dans la dizaine?
2: Il faut comprendre, nous allons étudier par la suite.
0: Il faut comprendre que avec des souffrances ou sans souffrances, c'est avec les souffrances qu'on arrive au ressenti de notre ego. Ce que nous faisons dans ces groupes, nous essayons de reconnaître où se trouve notre ego, le connaître comme une maladie. Et avec ce problème, nous tourner vers le Créateur. Il y a une méthode bien particulière. Nous en parlerons par la suite. C'est une méthode par laquelle je peux équilibrer mon ego. Et ne pas sentir les souffrances, même dans le monde, mais de façon privée, si j'avance, la même force supérieure n'a pas besoin de me faire éprouver des souffrances si j'avance par moi-même spirituellement. Et c'est de cette même façon que la nature nous éveille par des souffrances pour nous faire nous poser des questions et avancer.
2: J'ajouterais, Placide, c'est une question importante. Qu'est-ce qui se passe ici? Une personne naît, comment vit, passe sa vie, et soudainement le Créateur, à travers les souffrances, ou pas autrement, le prépare à un développement du processus spirituel. Plus il acquiert des souffrances dans son existence, plus il est prêt, parce qu'on est, on se pose jamais de questions que pourquoi quand tout va bien pour nous, ou quand on commence à poser des questions que quand les choses ne vont pas. Et donc ainsi, personne s'éveille, il arrive et progresse. Et admettons le progrès, le crâne met du point 1 au point 2 et peut me pousser de façon générale. Donc à un moment donné, je me poserai la question de pourquoi, et à un certain moment, j'arrive au chemin, et à un certain moment, je commencerai à avancer au chemin, je peux essayer d'avancer avant qu'on me pousse. Je fais un pas avant, ce qu'on appelle on éveille l'aube. Le rabbin dit c'est comme une personne qui est ancien, qui est un vieillard, qui en permanence cherche devant lui ce qui, où il va avancer. Et ainsi, quand on rentre dans cette étape dans le groupe, on commence à placer en action la réalisation du chemin spirituel d'une façon que les choses que je, les défis ou les problèmes que je rencontre dans mon avis sont des problèmes du groupe et non pas les problèmes souffrances matérielles que le Créateur m'apporte. Le Créateur ne veut pas que l'on souffre. Il veut qu'on avance et qu'on se rapproche de lui. Donc, quand on est déjà en avance, il me rapproche correctement. C'est une autre histoire. Et donc, le travail dans le groupe me limite des dizaines d'années de souffrance. Il me fait avancer d'une façon spirituelle au lieu de façon matérielle. C'est un point très important. Question suivante.
0: D'Allemagne, Kali demande. Comment puis-je choisir? Comment puis-je trouver les amis appropriés pour l'étude? C'est facile Tu dois t'en remettre à la force supérieure, au créateur. C'est les mêmes personnes que le créateur a choisies. Et nous avons beaucoup d'étudiants en Allemagne. Maintenant, ça fait plusieurs mois que nous étudions et nous voulons vous faire entrer dans des groupes d'études. On va vous rassembler dans des groupes d'études, de recherche spirituelle. Dans le groupe dans lequel tu te trouveras, tu verras dans les amis. Nous essayons de ne pas changer ces groupes, ces dizaines. Et parfois, nous changeons les groupes, mais il n'y a pas tellement de signification qui sont ces gens qui sont avec moi dans la dizaine. Le principal, et c'est important que les gens soient du même groupe géographique, la même langue, pour qu'ils puissent de temps en temps se rencontrer physiquement. Voilà, ce sont les choses que nous pesons, la langue, le groupe géographique, la zone géographique. Il y a aussi d'autres. Nous savons que si quelqu'un se trouve dans un groupe et passe à un autre groupe, il y a une signification.
1: Pourquoi
0: les politiciens se rencontrent-ils? Parce qu'il y a une importance à la rencontre physique. Tu dois voir la personne, la ressentir dans notre subconscient. Nous parlons d'une connexion pour découvrir le Créateur. Dans beaucoup de groupes, il y a des amis qui sont appelés amis d'après leur ce qu'ils font, leur Moi, je dois estimer les amis que j'ai dans la mesure où je fais un cli avec eux. Mais parallèlement, il y a d'autres gens avec qui je fais des choses communes dans le monde matériel. Haya d'Australie demande. Est-ce que ça ne peut pas être l'inverse, qu'une personne rentre dans une dizaine et découvre qu'elle n'est pas accueillie à bras ouverts, peut ressentir un rejet? Est-ce que la personne doit changer?
2: Non, on ne rentre pas encore dans les groupes. C'est encore un peu tôt. On n'a pas encore fait de préparation à ce processus. Tout ce processus est dans au niveau de l'idée. C'est-à-dire, on ne demande pas de vous joindre à quelque groupe que ce soit, ni de faire quoi que ce soit, à part écouter, c'est de réfléchir et de poser pour l'instant. La Kabbale n'est pas construite comme ça, avec des actions. On essaye d'aller trop vite. Mais par étapes. Et ainsi, nous travaillons, et pour l'instant, on écoute. Donc, je ne sais pas de quel groupe tu parles. Tu rentres, on ne rentre pas. Pour l'instant, personne n'entre nulle part. On écoute. Et on, pas forcément, on reçoit juste, on écoute pour l'instant. Par la suite, on verra de comment est-ce qu'on construit le groupe. Et il n'y a pas de choses qu'on appelle un. C'est-à-dire que c'est un processus et qu'on n'a pas encore fait toutes ces étapes et donc on expliquera des choses là par la suite de comment, qu'est-ce que ça veut dire, comment on est reçu ou non pas reçu, est-ce qu'il y a une telle chose, on construit ensemble ce processus. Donc, patience, il faut beaucoup de patience et de sérieux, de respect, et faisons cela ainsi pas. taper ensemble. Question suivante.
0: Pablo d'Angleterre demande. L'importance du groupe dans l'étude dans une dizaine, mais pourquoi 10 personnes? Parce que c'est la construction de notre âme. J'ai lu beaucoup, beaucoup d'études. On dit que même sur un plan psychologique, une personne ne peut pas bien percevoir plus de 10 personnes. Dans les quatre phases par lesquelles notre âme a été construite, elle est faite de 10 parties, cette âme. Et pour réparer ces 10 parties, nous avons appris cela dans la perception de la réalité. J'ai besoin de 10 personnes. Je ne peux rien faire, rien réparer. Où est-ce que je vois les choses que je dois réparer? Chez les autres. Quand il y a autour de moi encore 9 personnes, je vois chez elle toutes sortes de choses qui ne sont pas corrigées. Et petit à petit, je commence à comprendre que, d'après ce que nous avons étudié, je ne vois jamais chez moi ce qui ne va pas. Et je vois chez l'autre toutes sortes de défauts. Petit à petit, je commence à comprendre que ce sont les choses que je dois corriger chez moi. Ça veut dire que cette connexion avec 9 autres personnes est faite pour que je puisse distinguer toutes sortes de défauts. Et après, je comprends que ce sont des parties de moi-même et je dois les corriger. Ce que je dois corriger, c'est ma connexion vis-à-vis des autres. Eux, ils n'ont pas besoin d'être corrigés. C'est moi qui ai besoin d'être corrigé. Quand nous apprendrons encore, nous approfondirons la perception de la réalité dans un petit groupe. Lorsqu'on a 100 000 personnes autour de moi, je peux voir toutes sortes de choses chez elles. Mais je ne peux pas être dans une connexion assez serrée, assez profonde pour voir les choses à corriger sur le plan spirituel. C'est comme tu es dans ta famille. Avec des proches de ta famille, tu les connais. Tu connais chez tes enfants toutes sortes de qualités que tu aimes plus ou moins. Mais chez les autres, tu n'as pas de lien particulier. On doit se trouver dans un groupe de 10 personnes. D'après notre expérience, pas moins de 6 et pas plus de 14 personnes. Est-ce que c'est le Créateur qui choisit pour nous notre environnement et pas nous?
2: On dirait que oui, d'un côté, d'un autre, on demande de réaliser une action active. Le Créateur nous a invités dans un endroit dans lequel on peut se développer spirituellement. Il nous a amenés à cet environnement. Il a développé en Ukraine, on a de nombreuses personnes, ce sont des gens très spéciaux. Chacun des amis sont choisis d'une façon très spéciale. Il y a 40 millions de personnes en Ukraine.
0: 40 millions de personnes
2: manquaient, néanmoins. Non, mais ces 40 millions de personnes, ce sont arrivées quelques centaines, quelques dizaines ou quelques milliers. Ça reste une toute petite quantité de gens très spéciaux. Chacun de ses amis contient en lui un pan dans le cœur. C'est quelque chose de rare, de beaucoup plus rare qu'un diamant, car il y a très peu au final de gens qui ont ce point. Et donc il faut comprendre, en tout cas ce point actif, donc il faut comprendre pourquoi c'est spécial de se connecter à eux. Nadia, car chacun d'entre eux complète une partie de mon âme. On se rappelle cette partie du puzzle, j'en regarde un morceau, j'ai un morceau du puzzle entre les mains. Je cherche où est-ce que je peux connecter à d'autres éléments afin de connecter à d'autres. Et sans connecter ce puzzle, je peux pas progresser dans la spiritualité. Donc ma question maintenant, en quoi ceci est important pour moi? Et si c'est comme ça, je joue au badminton quand j'ai du temps disponible ou quand je suis dans mon parc à côté de chez moi, il y a l'espace, c'est... Si je veux progresser dans la spiritualité, je veux découvrir le sens véritable. Donc, ce but doit être important à mes yeux. Qui va le rendre important à mes yeux quand je sors ou que je rentre des gens, ils deviennent pas de choses qui sont nouvelles, d'autres. Comment construire ces choses-là dans notre monde. Mais en nous, il y a un point qui aspire à la spiritualité, et je dois donc renforcer mon point dans le cœur, et ceci le font les mêmes personnes que le Créateur a choisi. Ils amenaient à un point, et ils se trouvent ici, et pour arriver à développer le point dans le cœur et le développer d'un point d'intérêt à un point d'aspiration, un clic qui demande le Créateur, et ceci est un travail. C'est ce qu'on demande de nous. Donc le Créateur crée l'environnement potentiel et il faut le réaliser concrètement.
0: Myriam de Bulgarie. Est-ce que dans une dizaine, nous devons changer également notre vie réelle? Bonne question. La réponse est pas de façon directe. Mais quand j'étudie dans ma dizaine, équilibrer mon ego, j'investigue ma nature, j'explore ma nature. Je comprends davantage la matière de laquelle tout le monde est fait. Ça m'aide si je suis directeur quelque part, si je suis quelqu'un qui fait du commerce, si je suis un mari ou une femme, je comprends davantage mon partenaire. Est-ce que je comprends davantage mes enfants, ma femme, mon mari? Comme résultat d'étude de ma nature, et j'apprends à l'équilibrer. Je ne peux pas effacer mon désir de recevoir. Je peux l'équilibrer avec la force positive que nous créons tous ensemble. Mes amis créent une force qui existe déjà. C'est comme l'électricité, elle existe. Mais nous construisons des appareils pour utiliser cette force. C'est la même chose. Lorsque nous ressentons entre nous la force supérieure, nous pouvons nous changer de telle ou telle façon. non pas pour une utilisation égoïste. Je ne peux pas découvrir la force supérieure si je veux l'utiliser d'une façon égoïste pour mon propre profit privé. Mais reconnaître cette force, oui. Quand il y a beaucoup de gens qui le font, ça a une influence sur le monde entier. Du Venezuela. Qu'est-ce qui se passe si j'ai un groupe d'amis avec qui j'étudie depuis plusieurs années?
2: D'abord, c'est très bien qu'il y ait un groupe d'amis qui te soutient et aide à progresser. Par la suite, on verra si ce groupe peut vraiment devenir un groupe qu'on appellera un groupe de recherche. On en reparlera. C'est déjà un cas particulier, mais d'une façon générale, on soutient cela. C'est bien que tu aies un groupe d'amis qui te soutiennent.
0: Elena de Bulgarie. Est-ce qu'il y a de l'importance que dans le groupe, il y ait des gens qui soient des amis ou des membres de ma famille ou bien non? Quel est le but qui se connecte? L'important est qu'il ne soit pas de proches parents. Non, il y a à ce moment-là un lien familial qui peut gêner. Parfois, il y a dans le même groupe d'études, par exemple, un père et son fils. Mais il vaut mieux, et en général, c'est ce qui se passe, que ce soit des gens qui soient étrangers l'un à l'autre. Nous sommes par exemple maintenant 400 personnes. Il y a une... disons qu'il y a 12, 14 personnes qui parlent la même langue et ils veulent continuer. Alors je serai dans leur groupe.
2: Alors ils peuvent se connecter avec des... C'est-à-dire, il n'y a pas ici l'idée de créer des groupes de gens qui sont de la même famille. Si je suis arrivé avec quelqu'un pour étudier, mais d'une façon générale, ce n'est pas le but. Au final... je rencontre des gens que je ne connais pas, ou juste à travers l'étude. Et le fait qu'il n'y ait pas entre nous d'attributs particuliers, c'est une bonne base pour commencer à construire une base pour la progression spirituelle. Car c'est important de comprendre le but du groupe, car on n'a pas encore parlé de cela, il faut qu'on en parle par la suite, mais c'est pas le groupe avec des gens avec qui je fais maintenant des... je sais pas, je vais en voyage ou des gens comme ça, j'en ai déjà. Des gens avec qui on va en vacances, ou des gens de votre famille. Donc ça, c'est ce qu'il y a de spécial dans un groupe, c'est justement le but spirituel d'abord, et ensuite qui est construit de gens qui ont un point dans le cœur. Et souvent, on nous dit, pourquoi ne pas prendre mes amis de l'école, l'endroit où je suis né ou d'ailleurs. Et avec eux, construire cela. Qu'est-ce que vous pensez? Pourquoi ça ne peut pas fonctionner? Ça ne peut pas fonctionner. Car j'ai besoin de gens qui ont un point dans le cœur. Le fait que quelqu'un à ma famille, ça ne le rend pas point dans le cœur. Il peut être quelqu'un d'incroyable, mais ce n'est pas lié du tout à cela. Mais il nous faut des gens qui aspirent au Créateur, la spiritualité, dans lequel se trouve cette aspiration spirituelle intérieure. Sans cela, on n'a pas de travail spirituel pour réaliser cela entre nous. On a un travail matériel, c'est en soi pas un souci. Donc, je veux que les relations entre nous soient bonnes, incroyables. Mais ne pas ça dont on parle, je n'ai pas besoin de la sagesse de la Kabbale pour cela. Non plus. Correct, car on verra quand la situation spirituelle, si la famille se trouve dans le cas dans lequel je me trouve, nous allons voir que lorsque nous commençons à construire des relations dans entre nous, les choses dans ce monde-ci s'arrangent. Ça ne veut pas dire qu'elles deviennent parfaites, on ne veut pas vous rencontrer, vous vendre des histoires, mais d'une façon ou d'une autre, elles se... plus on donne d'importance à la réalité spirituelle, plus vous verrez qu'ainsi, au final, les choses s'arrangent à d'autres niveaux, que ce soit notre vie, notre santé, etc. Le Créateur organise ces choses-là de façon supportable. Je vous dévance, ça ne peut pas être la chose centrale dans l'existence, mais ça s'arrange. Car au final, quand on transforme le but spirituel comme important, plus il investit dans celle-ci, plus les autres choses trouvent leur place de façon naturelle.
0: Une question du groupe qui parle arabe. Comment peut-on comment doit-on se comporter avec des gens qui ne se comportent pas d'une façon appropriée? Peut-être parce qu'ils ne me reçoivent pas moi-même et ne m'acceptent pas moi-même.
2: D'abord, ce n'est pas du tout acceptable. Et je ne sais pas quel groupe ici les questions, mais nous, on verra cela. On verra de ceux qui s'occupent de la langue arabe. On a un ami qui s'occupe de cela de façon très sérieuse. Et c'est un moment de... se rappeler qu'il n'y a pas dans la spiritualité de questions religieuses, ni de différences de religion, ni de différences de culturelles. Il y a juste des points dans le cœur, des désirs. En quoi est-ce que ça se réveille? Comment le Créateur a fait que précisément ça s'éveille en vous ou en quelqu'un d'autre? Ça, on ne sait pas, on ne comprend pas. Mais nous ne créons pas ici un groupe de gens selon leur... mais leurs croyances ou quoi que ce soit, mais selon le point dans le cœur. Et donc, peu importe d'où les gens viennent, de quelle religion ils viennent, ou s'ils croient en quelque chose ou non, ce n'est pas lié à la progression spirituelle. Et on répète cette chose-là, le groupe mondial que nous avons contient des gens de religions différentes, de toutes les religions, de toutes les nations, de tous les âges et de toutes les différentes classes sociales. Il y a des gens qui sont très riches, d'autres qui sont très pauvres, des pays différents, des gens qui parlent des langues différentes. Et donc, dans le chemin de progression spirituelle dans lequel nous avançons, toutes ces choses-là ne peuvent pas être un obstacle. Si elles sont un obstacle, ça veut dire que quelque part, les gens dans le groupe ne comprennent pas correctement comment construire le groupe, et c'est notre rôle de les aider pour que cela se fasse de façon correcte.
0: Question directe, en direct de Felice d'Italie.
3: Pardon.
0: Bonjour, chers amis. Ma question est plus qu'une question, c'est une demande à votre égard. D'après votre expérience,
3: il
0: y a déjà 5 mois que je participe avec un groupe avancé dans les amis avec lesquels je me trouve. Il y en a un que j'apprécie beaucoup. Mais elle participe aux leçons que... Moi, je sens que je me ressens coupable que je ne le soutiens pas comme ami. Que pouvez-vous me donner comme conseil? Nous avons appris que
3: il
0: se rend coupable vis-à-vis de l'ami qui ne lui donne pas suffisamment d'importance, que cet ami n'allume pas sa caméra. de façon naturelle. Je fais des reproches, je me plains. Mais le créateur a donné une distinction chez Felice qu'il se reproche lui-même de ne pas suffisamment donner l'importance du but à cet ami. Il faut que tu trouves avec tact comment expliquer à cet ami que l'intérêt à allumer sa caméra. Tu ne dois pas lui dire ça de façon directe. Il ne le recevra pas bien, pas de façon directe. Vous apprendrez. Nous apprenons comment, avec tact et délicatesse, nous pouvons travailler avec notre ego pour ne pas...

0: heurté un ami. Essaye pendant plusieurs jours, semaines, et vois comment le créateur l'éveille de façon indirecte. Tu peux prier pour ça. Nous avons une question aussi en direct d'un ami en Zoom. Nakir, d'Indonésie.
1: Bonjour.
2: Je veux
0: demander si dans un point dans le futur, je pourrais changer de groupe pour le développement spirituel. Si mon groupe dans lequel je me suis inclus n'avance pas vraiment, si nous ne voyons pas un avancement spirituel, est-ce que c'est important? Est-ce qu'on peut, par exemple, passer à un autre groupe? Est-ce que c'est possible? Un autre point. Est-ce qu'on peut participer dans un groupe qui se trouve dans un autre pays? Par exemple, moi, je suis d'un groupe d'Indonésie. Est-ce qu'on peut participer à un groupe dans un autre pays?
3: Alors,
2: Zakir, on est très heureux que tu sois là et qu'on a d'autres étudiants qui progressent dans le groupe en Indonésie. C'est en soi une source de souffrance. Merci à Pandu qui fait un travail incroyable. Et la réponse est oui, et oui, et oui, mais il faut qu'on en parle de façon plus précise. C'est-à-dire, je ne suis pas obligé d'être dans le même pays dans lequel je me trouve avec d'autres personnes de mon groupe, notamment s'il n'y a pas d'autres amis ou pas beaucoup d'amis qui sont dans mon pays. Je comprends qu'il y a des pays dans lesquels nous avons, par exemple, très peu d'étudiants relativement ou qu'on n'a que commencé à faire des actions de diffusion de la sagesse de la Kabbale. Et donc, tout doucement, ça prend du temps avant que ça vienne d'autres étudiants. Et au passage, ça a été comme ça dans de nombreuses langues où commencer des peu d'étudiants, puis ça s'est élargi et s'est développé et sont arrivés. Mais on en parlera de façon spécifique par rapport à ce que tu dis, car il faut comprendre le cas particulier de ce qui se passe. Mais dans l'idée, oui, évidemment, les groupes dont nous parlons sont des groupes qui sont de groupes de début. On parle d'un processus de commencer à construire un groupe. Que tant que les choses se stabilisent et comme on a dit précédemment, on peut se rejoindre à des groupes récemment afin d'élargir un groupe existant, afin qu'il devienne un groupe plus grand. Les gens qui ont fini le cours global, comme vous, par exemple, il y a un an, deux ans, trois ans. Les gens qui, ainsi, rentrent et l'idée est la chose la plus importante, c'est tant que nous, on parle à peu près la même langue. Parce que si on ne peut pas parler l'un avec l'autre, on ne peut pas communiquer. Donc, c'est un problème. Pour les autres détails, par la langue, on peut résoudre. On peut en parler, mais c'est important de souligner, aujourd'hui, on va finir le cours, on venait juste de commencer à parler du sujet. D'accord? On ne parle pas de la réalisation, ni faisons des pas en hâte, mais on veut comprendre l'essence du processus. Et quand on comprendra l'essence du processus et de ce qui... Par la suite, on parlera de qu'est-ce qui... de sa réalisation. Mais essentiellement, nous voulons comprendre l'idée. Je vois qu'il y a de nombreuses questions, on n'a pas répondu à toutes les questions. Il nous faut réfléchir à comment donner à ça. Peut-être que prochain cours, envoyez-nous d'autres questions si vous en avez d'autres ou impressions générales. Et on va construire le cours en fonction de vos questions. J'aurais juste dire par rapport à une des questions qu'a écrit une amie, me semble-t-il, de Ukraine, si je ne me trompe pas, qui disait que c'est pas, on n'a pas honte de poser des questions car on a dit qu'une partie des gens voit dans ces questions des choses inutiles. Donc, de façon, c'est pas comme ça. Les questions, c'est une partie importante de l'étude. C'est une partie fondamentale dans l'étude. Une question, c'est un manque. Et ainsi, ne pas avoir honte de poser des questions. de se sentir libre de poser des questions, quel que soit le sujet, quelle que soit la matière, la sagesse de la Kabbale, justement, encourage de poser des questions. Il n'y a pas de questions qui soient interdites de poser, au contraire. C'est le chemin qu'une personne a de se développer. Ah, c'était Tatiana d'Ukraine. Donc, c'est une façon de se développer, donc n'ayez pas honte de poser des questions, au contraire, et nous allons ensemble continuer dans les étapes suivantes. On vous remercie beaucoup. C'est important de comprendre qu'on vient aussi à les rencontres locales et nous...
0: Merci aux conférenciers, aux amis, à la prochaine leçon.

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1: Bonjour les amis, en première partie nous allons regarder une rediffusion du 29 janvier 2002 basée sur l'article « Quand sont les temps de la prière et de la gratitude dans le travail ?» du Rabash. Quand sont les temps de la prière et de la gratitude dans le travail? Nous allons lire l'article ensemble. Dans la dizaine, nous avons 29 minutes pour ce faire. Allons-y. Quand sont les temps de la prière et de la gratitude dans le travail? Nos sages de mémoire bénie ont dit « Toujours un homme doit ordonner la louange du Créateur et ensuite il priera. » Et de même, ils ont dit, Rabbi Elazar a dit « Toujours un homme doit ordonner sa prière et ensuite il priera. » Et il faut comprendre la raison. Pourquoi faut-il d'abord ordonner la louange du Créateur? Lorsque l'homme se trouve dans un état de manque et qu'il veut prier le Créateur afin qu'il comble son manque, alors il a besoin de son aide. Béni soit-il. Et pourquoi doit-il d'abord ordonner la louange du Créateur? C'est un roi de chair et de sang. Il est possible de comprendre qu'il faut d'abord donner de l'honneur au roi. Alors le roi voit qu'il est de ceux qui aiment le roi. Et à cause de cela, le roi comblera sa demande. Mais chez le Créateur, qu'y a-t-il? À dire ainsi, le Créateur a-t-il besoin que l'homme lui montre qu'il est de ceux qui aiment le Créateur? Alors le Créateur l'aidera, sinon non. N'est-ce pas que le Créateur est miséricordieux et compatissant, même si l'homme n'en est pas digne, le Créateur est de ceux qui prient vers lui. Comme mon père de mémoire bénie l'a expliqué sur ce que nous disons dans la prière de la Amida, car tu entends la prière de toute bouche, c'est-à-dire qu'il n'importe pas quelle bouche prie, mais la prière de toute bouche, même si cette bouche n'est pas importante, malgré tout le Créateur l'entend. Si c'est ainsi, quelle est la notion qu'il faut d'abord ordonner la louange du Créateur? Et pour expliquer cela, nous commencerons par éclaircir les paroles du Saint Zohar. Et voici ces mots, « Viens et vois », et il était lui avant d'avoir fini de parler, et voici Rivka sortait, et il demande, il aurait fallu dire, « Venez » comme il est écrit, et voici Rachel, sa fille venait. Pourquoi est-il écrit « sortait » et il dit « Cela indique que le Créateur l'a fait sortir de tous les gens de la ville, car tous étaient des méchants et Rivka sortait et se séparait de l'ensemble des gens de la ville, car elle était juste. » Rachi explique le verset « Vers moi la femme ne viendra pas ». Et voici ces mots. Vers moi, il est écrit, il avait une fille, Eliezer. Il cherchait à trouver un prétexte pour qu'Abraham lui dise de se tourner vers lui, pour lui donner.
0: Rashi, mefaresh et apasuk, ulai lo telech haisha. וזה לשונו, אליי כתיב. בת הייתה לו...
1: Abraham lui dit, mon fils est béni, et toi tu es maudit, et le maudit n'adhère pas au béni.

0: sont les sujets de l'âme, qu'Abraham est dans le sens de l'âme et Sarah du corps. Et de cette manière, il faut expliquer la notion d'Itsrak et Rivka, comme il est écrit dans le Zohar, Akadosh. Et voici ces mots. Rabbi Yehuda a dit, Sarah, sa mère, son explication est que de même que la forme d'Itsrak était comme la forme d'Abraham, ainsi Rivka, sa forme était vraiment celle de Sarah, et c'est pour cela qu'il est écrit, Sarah, sa mère. Selon cela, il faut aussi interpréter que Yitzhak est l'âme et Rivka le corps. Voici dans l'ordre du travail de l'homme qui veut.
1: ועל זה הוא נותן שבח והודעה להשם על מה שזיכה אותו להיות בין משמשי המלך.
0: Il faut toujours aller sur deux lignes qui sont droite et gauche. La notion de droite est appelée perfection, c'est-à-dire que l'homme ressent de la satisfaction dans le travail. Et sur cela, il donne louange et gratitude au Créateur pour ce qui lui a fait mériter d'être parmi les serviteurs du roi. Et il voit qu'il est parvenu à un degré dans la spiritualité, ce qui ne se trouve pas chez les autres serviteurs du Créateur. Et il reconnaît sa bassesse et il ne sait pas pourquoi le Créateur l'a choisi plus que les autres hommes, qui ne sont pas encore parvenus à ce degré. Et sur cela, il remercie et loue le roi, et il peut accomplir ce qui est écrit, servir le Créateur avec joie. Et il n'a alors rien pourquoi prier le Créateur, qu'il l'aide, car il ne ressent pas de manque dans son état. Cependant, au moment où l'homme va ensuite travailler sur la ligne de gauche, c'est-à-dire qu'il fait une critique, sur l'état dans lequel il se trouve, et il voit que, tant dans son esprit que dans son cœur, il n'est pas en ordre. Et plus encore, il voit parfois comment il est plongé dans l'amour de soi, plus que d'habitude. Et parfois, l'homme en vient à une bassesse si grande qu'il ne veut pas que le Créateur l'aide à le sortir de sa bassesse. Plutôt, à l'inverse, il est en colère de ne pas recevoir de plaisir et de délices de la vie corporelle. Il se trouve que parfois la gauche ne lui permet même pas de prier et de demander au Créateur. Et comment peut-il se ressentir comme un homme parfait et donner gratitude au Créateur? Plutôt, il faut savoir que l'essentiel du travail est au temps de l'élévation, car c'est seulement au temps de l'élévation qu'est lié le travail de l'homme sur deux lignes, droite et gauche, ce qui n'est pas le cas au temps de la chute. L'homme est considéré comme mort. Et est-il possible de dire que l'on parle à un mort ou que l'on veut quelque chose du mort, qu'il fasse une chose quelconque? C'est pourquoi il incombe à l'homme, au moment où il se trouve dans l'état du travail, qu'alors il est possible de dire que l'homme doit travailler de deux manières. Premièrement, la droite, et deuxièmement, la gauche. La notion de droite est principalement que la perfection en elle se construit sur l'au-dessus de la connaissance. Et la gauche en lui se construit précisément sur l'aspect de la raison et de l'intellect. C'est-à-dire qu'alors il se juge lui-même selon ce qu'il voit. Comme ont dit nos sages, le juge n'a que ce que ses yeux voient. Il s'ensuit qu'au moment où il s'occupe de l'aspect de la gauche et qu'il voit la vérité, comment il est tellement dans la bassesse et il est plongé dans l'amour de soi? Comment est-il possible de dire ensuite qu'il se trouve dans un état de perfection et de donner une grande gratitude au Créateur pour lui avoir donné

0: donner un si grand cadeau qui se trouve dans la Kedusha, ce qui est vraiment l'inverse de ce qu'il voit comme la vérité. Et comment encore peut-il être dans la joie au moment où il voit la vérité? La réponse est de deux manières. Un, comme il est écrit dans l'article de l'année 5703 au sujet de la croyance en son Rav, où il a dit de mémoire bénie que l'homme doit aller dans la croyance des sages, comme ils nous l'ont ordonné. Et voici, c'est beau, avec un changement de formulation. L'élève doit croire, comme son Rav lui dit, d'aller dans la voie de la droite et de la perfection. Et l'élève doit se représenter à lui-même comme s'il avait déjà mérité une croyance entière dans le Créateur. Et il a déjà un ressenti dans ses membres que le Créateur dirige tout le monde dans l'aspect de bon et bienfaisant. C'est-à-dire que tout le monde ne reçoit de lui que des bienfaits. Et même s'il se regarde lui-même, il voit qu'il est nu et dépourvu de tout. Et de même, quand il regarde le monde, il voit que tout le monde souffre de tourments. Et chacun, selon son degré à lui, il souffre. Et sur cela, il doit dire, comme il est écrit, « Des yeux, ils ont dit, mais ils ne voient pas. » C'est-à-dire que tant que l'homme se trouve dans l'aspect de « eux », qu'il y a « eux », deux autorités, ils ne peuvent pas voir la vérité. C'est pourquoi l'homme doit croire au-dessus de la connaissance que l'homme se trouve dans la perfection et aussi tout le monde entier. Il s'ensuit de cette manière qu'il peut et doit donner gratitude au Créateur pour ce qu'il nous a donné tout le bien. Et cela s'appelle la ligne droite, qui est vraiment à l'opposé de la ligne gauche. C'est-à-dire que dans la ligne gauche, nous allons dans la raison, comme susmentionné que le juge n'a que ses yeux voient. C'est-à-dire précisément dans l'aspect de l'intellect et non au-dessus de la connaissance, tandis que lorsqu'on commence à travailler dans l'aspect de la droite, il se trouve que la gauche est la cause pour que la droite soit construite sur la base de l'au-dessus de la connaissance. Et c'est comme on dit nos sages, la gauche repousse et la droite rapproche. C'est-à-dire que l'état de la gauche montre à l'homme comment il est repoussé et séparé du service du Créateur. Et la droite rapproche, ce qui signifie qu'elle lui montre comment il est rapproché du service du Créateur. Cela veut dire qu'au moment où il s'occupe de la gauche, alors la gauche doit l'amener à avoir un état de rejet. Comment il est repoussé et séparé du travail. Et au moment où il s'occupe de la droite, il doit parvenir à un état où il verra comment il est rapproché du Créateur. Et sur la droite, il doit donner gratitude au Créateur. Et sur la gauche, il doit donner prière au Créateur. Car c'est seulement sur deux jambes que l'homme peut marcher dans la corporalité. Et cela provient de la spiritualité, ce qui montre que l'homme doit marcher sur deux lignes. Et au sujet de la perfection, il y a encore une manière. C'est-à-dire, si l'homme en vient à un état où il voit qu'il est nu et dépourvu de tout, parce qu'il est en retard dans l'aspect du cerveau que dans l'aspect du cœur. C'est-à-dire, il voit comment il est plongé dans l'amour de soi et il voit qu'il n'a aucun membre qui ait quelque désir de travailler pour l'utilité du Créateur. Et il voit maintenant comment il est parvenu à son état véritable, appelé reconnaissance du mal. Et il dit, le fait qu'il voit maintenant la reconnaissance du mal, c'est un don des cieux, qu'on lui a révélé la vérité. Sinon, il se serait trompé lui-même et il aurait pensé qu'il n'a pas à changer sa voie, puisque sûrement il marche sur la voie de la vérité. Et il aurait pu rester avec son mal pour l'éternité. Et maintenant, il lui est venu une révélation des cieux pour voir la vérité. Et c'est comme il est écrit dans le Saint Zohar sur le verset ou qu'on lui fasse connaître son péché. Il a expliqué que le Créateur lui a fait savoir qu'il a fauté, c'est-à-dire qu'on lui a fait savoir des cieux qu'il a fauté. Cela veut dire que la reconnaissance du mal, c'est une révélation d'en haut. C'est pourquoi il se réjouit et il est content de ce que le Créateur s'occupe de lui et le guide et lui montre son état véritable. Et de cela, il reçoit la perfection, c'est-à-dire de ce qu'il a mérité la révélation de la vérité directement du Créateur. Que cet aspect où il reçoit la perfection, c'est qu'il dit que le Créateur le rapproche et lui montre la vérité. Il s'ensuit qu'il n'est pas maintenant dans un état où il dirait que le Créateur l'a repoussé de la Kdusha, du fait qu'il ressent le mal. Mais à l'inverse, et de cela, il ressent que le Créateur le rapproche. Et cela s'appelle la droite rapproche. Et de ce fait, il peut, dans un tel état où il voit qu'il est tout entier mal, surmonter et trouver des conseils pour sortir de ce mal. C'est pourquoi il remercie et loue le Créateur. Il s'ensuit que maintenant il est considéré comme béni, c'est-à-dire du fait qu'il voit qu'il a reçu une connaissance d'en haut sur la reconnaissance du mal, et au moment où il donne gratitude au Créateur, sûrement il est appelé béni, du fait qu'il a reçu une bénédiction du Créateur. Et alors, il peut parvenir à l'adhésion au Créateur, car le béni adhère au béni. Et c'est selon ce qu'a expliqué mon père et maître de mémoire béni sur ce qu'ont dit nos sages. Le monde n'a été créé que pour les méchants accomplis ou pour des justes accomplis. Et il a demandé, pour ce qui est des justes accomplis, on comprend, mais pour des méchants accomplis, est-il possible de dire ainsi? Et il a répondu du fait qu'au moment où l'homme sait de lui-même qu'il est méchant, sûrement il fera tout ce qui est en son pouvoir pour faire retour au Créateur. Et on peut expliquer ses paroles pour des justes accomplis. Alors ils jouissent du monde, du fait qu'ils méritent le bien et le délice ce qui était dans le désir du Créateur lors de la création du monde, puisque déjà ils ont des kélim pour recevoir la lumière du Créateur dans le but de donner. Car dans ces kélim se révèle le but de la création qui s'appelle son désir de faire du bien à ses créatures. Et de même, au moment où il a déjà mérité la reconnaissance du mal, ce sont des kélim, où il a une impulsion intérieure de faire tout ce qui est en son pouvoir pour sortir de l'état de méchant. Ce qui n'est pas le cas lorsqu'il ne ressent pas le mal, il n'a personne pour l'éveiller à sortir de ce mauvais état, puisqu'il ne ressent pas que cela lui est tellement mauvais, qui doit faire tout ce qui est en son pouvoir pour sortir de cet état. Il s'ensuit que celui qui est parvenu à l'état où il voit qu'il est entièrement mauvais, il y a déjà là une grande élévation. Et la preuve en est que l'on peut déjà dire que pour lui, le monde a été créé. Comme il a été mentionné plus haut, le monde n'a été créé que pour les méchants accomplis. Ce qui n'est pas le cas avant que ne lui soit révélé l'état du mal. Il n'avait aucun droit d'existence dans le monde, comme il a été dit plus haut. Le monde n'a été créé que pour les méchants accomplis ou pour les justes accomplis. Il s'ensuit qu'avant la reconnaissance du mal, il n'a aucun droit d'existence dans le monde. Il s'ensuit, selon cela, que s'il est parvenu à la reconnaissance du mal, il est déjà considéré qu'il a une emprise dans le monde. Et de ce point de vue, il est considéré qu'il a une perfection et il peut déjà donner louange et gratitude au Créateur pour cela. Et il a déjà une connexion avec le Créateur et l'on peut déjà dire qu'il est appelé béni. Et le béni adhère au béni, comme il a été mentionné plus haut.
1: וכבר יש לו חיבור עם השם וכבר יכולים לומר
0: Et alors, il peut être, et alors c'est le moment où il peut monter en degré. C'est-à-dire que toutes les prières qu'il a données pour ses manques, il peut les recevoir au moment de la joie. Comme il a été mentionné plus haut, comme nos sages l'ont dit, la Shrina ne réside que dans la joie. Comme il est écrit, et il advint quand le musicien jouait, que l'Esprit du Seigneur fut sur lui. Il s'ensuit que le principal moment où l'homme mérite l'aspect de la résidence de la Shrina, c'est précisément au moment de la perfection que, alors c'est le moment où il peut recevoir pour l'aspect de son âme. Et selon ce qui a été dit, nous pouvons expliquer ce que nos sages ont dit. Eliezer avait une fille et il voulait qu'elle soit femme pour Yitzhak. Et simplement, il est difficile de comprendre car la fille d'Eliezer était la fille d'un érudit, comme nos sages l'ont dit. Et Abraham dit à son serviteur, l'ancien de sa maison, qui gouvernait tout ce qui lui appartenait. Rabbi Eliezer a dit, il gouvernait dans la Torah de son maître. C'est Damasek Eliezer. Et de même, ils ont dit là-bas, Eliezer, le serviteur d'Abraham, était un ancien et siégeait à la yeshiva. Pour ce mariage, Abraham n'a pas consenti. Et il lui a répondu, un maudit n'adhère pas à un béni. Ce qui n'est pas le cas pour le mariage de Rivka, qui était la fille de Bethuel et la sœur de Lavan, le méchant. Et Bethuel, nos sages ont dit qu'il a cherché à faire manger à Eliezer une potion de mort, afin que l'argent leur reste. C'est-à-dire qu'il n'était pas simplement un méchant, mais il était aussi un meurtrier. Et l'ange Gabriel est venu et a échappé la coupe et l'a donnée à Bethuel. Et il est mort. Et aussi Rivka venait d'un environnement de méchants. Et ce mariage, c'est un mariage convenable. Comme il est écrit, et Rivka sortait, c'est-à-dire que le Créateur l'a fait sortir de tous les habitants de la ville qui étaient des méchants. Et Rivka sortait qu'elle était juste. Et simplement, si l'on proposait à une personne deux mariages, l'un avec la fille d'un érudit et l'autre venant d'une maison de méchants et d'une ville de méchants, il choisirait certainement la fille d'un érudit. Et dans l'aspect du travail, il faut interpréter que l'état d'Eliezer est un état de gauche, où il criait tout le temps « Mon Dieu, aide-moi » du fait que je me trouve sous la domination du mal. Il s'ensuit que cette femme, c'est-à-dire la fille de la gauche, il priait pour qu'on lui donne l'aspect de Yitzhak, qui est appelé « âme », à la femme qui est dans le corps afin de recevoir l'âme. Abraham n'a pas accepté du fait qu'au moment où l'homme se trouve dans la gauche et crie « Créateur, aide-moi à sortir du mal », il s'ensuit que ce corps est dans l'aspect de maudit. Et il lui a dit que Yitzhak, c'est-à-dire l'âme, est béni. Et il n'y a pas de maudit qui adhère au béni. Comme il est écrit dans le Saint Zohar, c'est pourquoi, bien qu'Eliezer fût un érudit, qui lui indiquait la mesure de la vérité. Il allait toujours dans l'aspect de la gauche et il avait toujours des réclamations. Pourquoi le Créateur ne voulait pas entendre sa voix, qui lui donne l'aspect de l'âme, car la lumière qui s'y trouve le ramène vers le bien. Et bien que la gauche parle à la chose, car tout est construit sur la raison, comme susmentionné que le juge n'a que ce que ses yeux voient, mais en vérité, il est maudit. C'est pourquoi Abraham lui a dit, il n'y a pas de maudit, c'est-à-dire le corps au moment où il se trouve dans l'état de maudit, qui puisse recevoir l'aspect de la résidence de la Shrina, qui est considéré comme l'aspect de l'âme particulière de l'homme, car la Shrina est appelée Malchut, qui est la totalité des âmes, et c'est pourquoi Malchut est appelé Knesset Israël. C'est pourquoi le corps, dans cet état, n'est pas apte à l'aspect de Yitzhak, appelé âme. Comme susmentionné, le corps est appelé femme, et l'âme est appelée époux. Tandis que l'aspect de Rivka est appelé dans le travail, que le corps voit tout ce que la gauche lui montre, son état véritable, que tous ses membres sont des méchants, que seulement ce qui touche à l'amour propre, il comprend, tandis que ce qui touche à l'utilité du Créateur, il n'est pas capable de faire quoi que ce soit, exactement comme la gauche le lui montre. Et cela s'appelle que tous les habitants de la ville étaient des méchants, car le corps est appelé ville, comme il est écrit, une petite ville, et il y avait peu d'hommes en elle. Et un grand roi vint contre elle, et il trouva en elle un homme pauvre et sage, et il sauva la ville par sa sagesse. Et Rivka, qui est une juste unique, sort de tous les habitants de la ville. Et pourquoi est-il écrit « sort » et il dit « cela indique que le Créateur l'a fait sortir de tous les gens de la ville », c'est-à-dire que ce corps ressentait qu'il est entier, c'est-à-dire juste, du fait que le Créateur lui a fait connaître la vérité. Et de cela, il se réjouit. Et cela même est considéré comme la perfection, du fait que le Créateur lui a fait savoir, comme susmentionné. Ou bien pour la seconde raison susmentionnée, qu'il croit, au-dessus de la connaissance, qu'il a la perfection, du fait qu'il croit dans la croyance de son rave, qu'il faut aller au-dessus de la connaissance et dire, ils ont des yeux et ils ne verront pas. Et dans l'état de perfection, il est possible de mériter l'aspect de Yitzhak, qui est appelé âme. C'est-à-dire que les deux inverses se trouvent dans un même corps, mais en deux temps. Et il nous est dit que l'essentiel est d'aller sur la ligne de droite après qu'il a eu un peu de la ligne de gauche. Et c'est cela, toujours l'homme doit ordonner la louange du lieu, ce qui est appelé droite. Et ensuite, il priera, ce qui est considéré comme la gauche. Et ensuite, il revient à la droite.
1: לאחר שיש לו קצת מקו שמאל. וזהו, לעולם יסדר אדם שבחו של מקום, שזה נקרא ימין, ואחר כך יתפלל שנבחן לשמאל. ואחר כך חוזר לימין.
2: אז אנחנו בעבודה בעצם מבררים מהם זמנים של תפילה ומהם זמנים של...
0: Nous, dans notre travail, nous clarifions les types de prières, quels sont les types de prières et quels sont les temps de prière, quels sont les temps de gratitude dans le travail. Une personne doit clarifier cela. Parce qu'il n'y a que la gratitude d'une personne et la prière dans la gauche et la droite, et, mais dans la spiritualité, il n'y a pas de temps, seulement des états. Comment peut-il être reconnaissant par rapport à ça et voir qu'il y a la gauche? Oui, il est écrit peut-être dans un état où il voit qu'il est complètement méchant et qu'il peut trouver des trucs pour sortir de ce mal et voir que d'une part, il est du côté du mal, dans la mesure où il n'est pas connecté aux amis, il ne fait pas ce que les Kabbalistes lui disent de faire, mais Au-dessus de la raison, il faut dire merci pour le fait d'avoir l'occasion et le privilège de pouvoir faire ces efforts. Il s'avère que tout l'enjeu, c'est de recevoir une punition, comme il est dit, la gauche, mais comment prendre ça? Ça vient du Créateur? C'est une assistance qui vient du Créateur et nous recevons des occasions pour avancer. Et maintenant, les amis, nous allons passer une leçon du Rav du 29 janvier 2002. Alors oui, alors on vient de lire cet article des échelons de l'échelle. Il s'agit du tome 1 de la page 164. Quels sont les temps de prière et de gratitude dans le travail? Tout cela vient de cela. Il y a deux côtés dans la réalité, le Créateur et la créature. La force qui donne et la force qui reçoit. Le désir qui donne et le désir qui reçoit. Et c'est seulement ainsi, Créateur et créature, alors le Créateur aurait créé la créature et il l'aurait rempli de tout le bien. Et tout se serait arrêté là. Mais le Créateur a encore une intention envers la créature. Il veut amener la créature à sa perfection, au degré même du Créateur. Donc, en plus du fait qu'il a créé la créature dans le désir de recevoir, le Créateur donne à ce désir de recevoir la possibilité d'arriver au désir de donner. Et ici commence déjà un combat, un travail, un effort dans la créature, malgré son désir de recevoir, pour arriver à l'inverse de sa nature, au désir de donner. Et donc, dans la créature, il y a deux forces, Keter et Malhut, le désir de recevoir et le désir de donner, le point dans le cœur, face à son corps. La lumière et le cli, comme on dit, ou l'âme et le corps, ou Israël et les nations du monde, et ainsi de suite. Peu importe comment appeler ces deux forces, à chaque degré, elles ont d'autres noms, mais cela vient seulement du fait que nous avons créateur et créature, et la créature, pour arriver au degré du Créateur, doit s'inclure de la qualité du Créateur. Alors, la créature se trouve sous toutes sortes de pressions et toutes sortes de changements et toutes sortes de forces. Une fois, elle se trouve dans sa nature, alors elle est appelée méchant complet ou pas complet selon la mesure. Une fois, elle mérite d'adhérer au Créateur. Ça veut dire d'acheter la nature du Créateur. Alors, elle est appelée juste et tout est aussi entre ceci et cela. Quels sont les bons temps pour le travail, pour l'effort, pour l'avancement, tous les temps? Il n'y a pas de temps qui ne soit pas apte à cela. Seulement dans chaque état, il y a une possibilité de faire l'avancement vers le but de la création, vers la ressemblance au Créateur, vers l'éternité, la perfection, les atteintes, le don. D'une autre manière, il y a des états où l'homme se trouve et où il peut seulement donner une prière. Et la prière elle-même est incluse de gratitude et de demande. Et il y a des temps où l'homme peut donner seulement de la gratitude, mais la gratitude elle-même, sans manque sur lequel elle monte aussi, de qui, de quoi, sur quoi, ça veut dire qu'il est impossible de s'adresser au Créateur de façon absolue, si dans cette adresse, il n'y a pas ces deux discernements, le négatif et aussi le positif. Sinon, Il n'y a pas d'adresse. Nous apprenons que l'avantage de la lumière vient de l'obscurité, car il est impossible de distinguer les deux discernements, sinon depuis la chose opposée. On peut voir les lettres noires seulement sur un fond blanc, sur le fond de la lumière. Ça veut dire qu'il doit y avoir dans le discernement chez l'homme qu'il sent, qu'il voit, qu'il exprime, toujours inclus des deux opposés. Et nous aussi, dans notre vie, quand nous marchons sur le chemin, nous ne... Bien que chaque fois nous soyons stupéfaits de voir à quel point nous pouvons être jetés d'un endroit, d'un état à l'autre, comme cette fronde, comme on l'appelle, il faut comprendre que c'est toujours ainsi, car dans la créature, il y a aussi la nature de la créature et aussi la nature du Créateur. Et dans chaque état, je peux regarder depuis la nature de la créature et depuis la nature du Créateur. Alors il en sort que je peux décider sur chaque phénomène comme des décisions différentes où je vais au-dessus de la raison, rien ne m'importe et c'est ainsi où à l'inverse, je ne suis pas capable de bouger et je peux justifier chaque état et je peux à l'inverse en faire l'anéantir. Quelle est la vérité? La vérité est seulement à la fin. Avant d'arriver à la fin de la correction, où toutes les choses opposées se placent ensemble, il n'y a pas de vérité, il y a un chemin, il y a des états. Donc, nous ne pouvons jamais fixer quelque chose de façon définitive. C'est enfantin, ou si nous faisons ainsi, mais nous devons toujours comprendre que nous sommes la partie sentante de la réalité sur laquelle tout passe de cette manière pour que nous comprenions, que nous devenions sages, que nous sentions, que nous recevions l'expérience, que nous ramassions les rishimot et avec cela nous avançons. Et ne pas être impressionné par aucun état extrême. C'est ce que nous apporte ici avec les exemples Eliezer, Lavan, d'où l'on prend les filles, les désirs depuis les états opposés, pour les amener à la Kedusha la plus haute. C'est ainsi. Ne pas être impressionné par cela. L'homme monte, monte, monte, puis tombe dans l'abîme, se retrouve encore dans certaines mauvaises choses. Des choses viennent à lui de toutes sortes de lieux, de côtés, de directions. Soudain, des choses arrivent. Comment est-ce possible que cela convienne à mon travail? Moi, je veux le Créateur et soudain, regarde ce qui m'arrive au travail, à la maison, dans le pays et partout. Nous ne savons pas, nous devons recevoir ces choses-là comme les plus adaptées à l'avancement. Maintenant, en particulier, comme nous avons commencé à travailler un peu dans la compréhension de l'effort, sur la qualité de l'effort, des questions viendront encore selon cela. Et pour que nous clarifions exactement quelle est la vraie intention, comment exiger la lumière qui ramène vers le bien, l'adaptation, ce qui est exactement l'adaptation à la divinité. Toutes ces choses viennent peu à peu, par cela, l'homme doit les polir, les nettoyer, jusqu'à sortir une perle de toute la montagne d'ordures. Car auparavant, il ne voit pas comment distinguer entre ceci et cela. Alors, ne pas avoir peur, de plus en plus on entre dans des choses élevées. et plus s'ouvre des choses mauvaises. Plus quoi? Mauvaises, viles, vraiment. Vraiment terrible, mais même s'il est impossible de ne pas avoir peur, car chaque degré suivant est un degré plus grand, il apparaît, l'ours paraît encore plus grand, et l'homme, chaque fois, se voit lui-même comme un tout petit enfant qui a peur de cet ours. Et ensuite, chaque degré, peu à peu, passe. L'homme grandit dans ce degré et commence, comment dire, à essayer? Non, il s'adapte. Non. L'ours, comment on dit des animaux qu'on commence à dresser l'ours? Oui, il commence à dresser cet ours-là. Il le transforme en une force, hein? Il se transforme en nounours. Oui, il le transforme en nounours. Et en une force active, utile. Alors, c'est ainsi, chaque fois, ce que le Bala Sulam écrit dans le don de la Torah, que plus l'homme est grand et plus il se soucie de choses éloignées de son corps. Au début, il se soucie seulement de son corps. Ensuite, de quelqu'un extérieur, des enfants, de la famille, des amis, de la société, de sa ville, peut-être d'une région, d'un pays, du monde. Ensuite, de toute la réalité, nous devons inclure dans notre prière pendant les études aussi l'état présent. Nous voulons l'équivalence de forme avec le Créateur, que la force supérieure vienne et nous corrige et nous donne ce changement. Nous avons besoin de ce changement, pas pour nous, et même pas pour faire plaisir au Créateur de ma part. Cela aussi est de l'égoïsme, même si c'est déjà sous une autre forme. Mais tout de même, je veux que tous les êtres créés, toutes les créatures arrivent à une reconnaissance et à un degré où ils comprendront ce qu'est le but, et se rapprocheront de lui. Pourquoi? Cela vient du souci du monde, du souci de la réalité. L'homme qui s'inclut non seulement avec le groupe, mais avec toute l'humanité, active tout de même d'autres forces de l'âme qui sont en lui pour cette même demande. Car nous sommes inclus de toutes les forces qui existent dans le monde. Chacun de nous, alors, dans notre demande, plus nous élargissons la demande, plus nous activons notre âme avec davantage de force envers le Créateur. Et pensez ici, pourquoi devons-nous faire cela? Car en vérité, comme nous avons reçu d'en haut un mérite d'avancer, de demander, d'exiger du Créateur, ce mérite nous a été donné pour réaliser ce qu'il nous est imposé. Il nous est imposé d'être une lumière pour les nations et d'apporter à notre nation et au monde entier le message de ce qu'est le but de la création, et comment avancer et le faire. Et en fait, l'homme doit sentir que si le monde n'est pas encore corrigé, c'est sa faute. Et demander des corrections sur cela.

Je me souviens, c'était la guerre du Liban, alors nous sommes partis avec le Ravash. Quand était-ce? En 80, 81, 82? 82? Oui, nous sommes partis avec le Ravash, comme d'habitude, pour une promenade et dans un parc, ceci, cela. Tout le temps, il écoutait. Toutes les cinq minutes, il écoutait la radio. Et à Bnei Brak, en général, on n'écoutait pas. À cette époque-là, en général, c'était comme un village. Et pendant les 10 dernières années, cela s'est développé, pas les dernières de 80 à 90, il y a eu comme un changement. Une corruption plutôt. Alors je lui ai dit, regarde, personne ne s'intéresse autant à la radio. Il dit, ils ne s'y intéressent pas parce qu'ils ne sentent pas que leurs enfants sont là-bas. C'était vraiment ici. Il avait une telle sensation. Alors nous devons tout de même, au moins avec l'intellect, comprendre que comme il l'écrit, à la fin de l'introduction au livre du Zohar, si quelque chose de mauvais arrive dans le monde avec nous et avec notre nation, c'est parce que ceux qui ont reçu d'en haut ce message, comment corriger le monde, comment attirer l'humanité vers le Créateur, n'accomplissent pas encore ces choses correctement. Ils ne font pas encore leur travail dans la perfection. Alors nous avons de quoi prier et demander des forces et en plus de ce que nous demandons d'habitude et exigeons. Nous devons nous sentir coupables de ce qui arrive. Maintenant, comme nous cherchons comment faire la phrase de la demande depuis moi à travers le groupe, vers le Créateur, sur quoi et comment nous devons s'inclure ces choses-là, car elles viennent maintenant vraiment vers nous et elles entrent. Ce n'est pas pour rien que de cette façon nous voyons notre vie. Nous sentons notre vie aujourd'hui. Nous devons aussi donner une réponse à cela, c'est tout. Y a-t-il des questions sur l'article lui-même? Oui. Il est écrit ici, le juge n'a que ce que ses yeux voient. Et est-ce que cela veut dire que nous ne pouvons pas lui attribuer de bonnes choses si nous ne les voyons pas? Seulement de bonnes choses, quelque chose... Le juge n'a que ce que ses yeux voient, ça veut dire que l'homme doit voir la réalité comme il la voit dans ses kélim. Je suis développé à 20%, alors selon mon degré, je vois la réalité et je ne peux pas la voir autrement. Je veux la voir autrement, je dois m'élever moi-même au degré de développement à 30%. Mais chaque fois, celui qui est invalide par son propre défaut. Chaque fois, si je regarde quelque chose, je peux regarder seulement depuis mes yeux, seulement depuis mon cli. C'est ainsi que je vois, c'est ainsi que je comprends, c'est ainsi que je peux critiquer. C'est ainsi. Donc, il est impossible d'exiger de l'homme qu'il comprenne autrement. Tu lui causeras des corrections et à partir des corrections, il se comportera autrement et comprendra autrement. Mais il ne peut pas changer simplement comme ça. Il faut beaucoup de coups, il faut beaucoup d'études, de persuasion, de l'extérieur, toutes sortes de choses. Mais comment cela pourrait-il être autrement? Donc le juge ne peut recevoir la réalité que selon ce que ses yeux voient, selon ce que son cli reçoit.

S'il veut attribuer de bonnes choses comme s'il ne les voyait pas, est-ce aussi invalide? Ce que ses yeux ne voient pas, ce n'est simplement par appel. Et cela change d'instant en instant et cela n'appartient jamais à l'homme, mais cela appartient à toutes sortes de choses qui ne sont pas à lui. Il ne le prendra pas, il ne le tiendra pas. Je ne sais pas comment le dire. Seulement par la correction originelle intérieure depuis l'homme, tu peux être sûr qu'il se tiendra là-dessus, car cela devient sa nature. Oui. Je continue ce que tu nous as dit avant. Devons-nous rapporter à nous-mêmes ce qui est écrit à la fin de l'introduction au livre du Zohar, la partie sur ceux qui ne s'occupent pas de l'intériorité? Nous, d'habitude, nous l'attribuons dans une certaine mesure aux autres. Ce qui est écrit à la fin de l'introduction au livre du Zohar, où il écrit que ceux qui devraient s'occuper de l'intériorité de la Torah s'occupent de l'extériorité. Moi, d'abord, je regarde sur moi-même et je vois que certainement, moi aussi, je m'occupe de l'extériorité. Il y a une intériorité à laquelle je ne suis pas encore arrivé et dont je ne m'occupe pas. Certainement. Qu'est-ce que cela me donne de regarder les autres, de les accuser? Bon, je dirige mon doigt contre toutes sortes d'organismes là-bas, et alors contre le ministère de l'Éducation et le réseau de l'éducation orthodoxe, de l'éducation religieuse nationale et de toutes sortes de ceci et de cela. Et je ne sais pas qui, alors je peux accuser tout le monde, d'accord? Mais qu'est-ce que cela donne en pratique? Où puis-je agir, moi, en tant que je peux, pour être partie par laquelle tout cet ordre qu'il apporte là, comme une pyramide qui agit, fonctionne correctement? Qu'est-ce que j'ai à accuser quelqu'un? Avec cela, vais-je le corriger? Vais-je me corriger? Nous attraperons de l'orgueil et de la négligence. En fait, nous avons reçu d'en haut le message et pas quelqu'un d'eux qui ne comprend pas du tout où il se trouve. Tu comprends, je ne peux rien dire sur eux. Ce sont des bébés, mais sur moi-même, je peux dire que oui, si je comprends, je dois agir selon cela à 100%. C'est tout. Autant que possible et... Et l'état sera encore plus mauvais. On nous donnera la possibilité de faire nos actions. Oui. Toutes nos pensées, nos intentions, tout cela vient du corps. Peut-être donnons quelques règles pour garder le corps physique. Simplement, ce morceau de viande, parce que, par exemple, moi et la plupart des amis, nous dépendons de, si tu l'as laissé, alors tu es prêt pour toute la spiritualité. Bon, tu dis ceci, plus ton corps est sain, plus tu es prêt pour le travail intérieur. C'est vrai. Alors, que veux-tu? C'est connu? Mais alors, parfois, il arrive que, quoi, parfois, il faut donner au corps et ce dont il a besoin. Tu sais, mensana in corpore sano. Ces Romains disaient en latin, oui, dans un corps sain, une âme saine. Un esprit sain dans un corps sain. Alors, chez eux, l'âme était une âme animale. Mais peu importe. Alors, d'abord, il faut faire ce qu'il faut faire. Il y a combien de règles? Pourquoi combien de règles? Tu dois dormir et manger, te laver, t'en occuper comme il faut. J'étais à Rehovot et il y avait près de moi un jeune homme. Il élevait une jument. Très cher,
quelque chose comme 17 ou 18 000 $. C'était une jument très chère. Alors, je vois, j'ai vu comment il s'occupait d'elle tout le temps. C'était une merveille, c'était toute sa vie. Alors, cela s'est aussi inscrit dans ma mémoire et c'est ainsi qu'il faut s'occuper du corps. Pas que toute ta vie soit sur cela, mais ce qu'il faut lui donner. Je me souviens qu'il la nettoyait et lui ajoutait toutes les choses nécessaires. Ensuite, il a bien vendu, il a gagné dessus. C'est ainsi pour nous. Oui, oui, certainement qu'il travaille pour moi, qu'il travaille pour l'homme. Pour cela, je suis prêt à m'en occuper. Le Ravache se souciait beaucoup de ça. Rav, oui? Oui. Oui, oui, mon Rav se souciait beaucoup de cela. Qu'est-ce que cela veut dire? Je te dis, je lui achetais du chocolat, des légumes et des fruits. Quelque chose n'allait pas, un doigt ou quelque chose, ou une fois tous les quelques mois, on allait faire une prise de sang, voir s'il y avait du sucre ou non. Et chez lui, c'était limite. Toutes sortes de choses comme ça. Et il se souciait beaucoup d'être en bonne santé. Beaucoup. Même, tu sais, dans la limite, il entrait dans la mer, 600 mouvements, tant qu'il ne les faisait pas, 600, il comptait. Il disait, dans la mer, je ne sais pas, il y a des pensées comme ceci, comme cela, je ne sais pas, moi, c'est mon travail. Tant que je ne fais pas 600 mouvements, je ne sors pas de l'eau. C'est ainsi, tu comprends. Alors la marche, s'il n'y avait pas la mer, on marchait une heure et demie. Alors je devais chanter ta-ta-ta, dai-dai-dai-dai-dai, et on marchait à ce rythme, et une heure et demie au milieu, on s'asseyait 10 minutes. J'avais le droit de poser quelque chose et de nouveau, on marchait en avant. Alors ça veut dire, et je parle ici d'un homme de 80 ans, combien de fois nous sommes allés à la piscine ou à la salle de gymnastique, nous avons pris un abonnement pour l'année. Tout le temps, nous étions ici. Olga s'en souvient. C'était vraiment obligatoire. 3-4 heures par jour, il s'occupait de sport, d'action physique. Bon, son corps aussi était tel qu'il y a des gens qui peuvent rester assis toute la journée. Lui, selon son caractère, non. Et selon son corps, il avait besoin d'efforts. Je lui achetais un vélo, il faisait 400 tours comme ça. Le soir, entre autres, 400 tours. Tu sais, ce n'est pas simple. C'est tous les jours. Ce n'est pas une blague. Une fois, j'étais dans une descente où nous avions un professeur de yoga chez moi. Il venait avec des exercices, pas avec la philosophie, avec des exercices. Alors, un jeune homme de Netanya, et alors il nous enseignait des actions, toutes sortes de souplesses, c'est tout. Et j'étais dans une telle descente et je lui ai dit, je ne suis pas capable. Je n'ai pas capable. D'accord, laisse, moi je continuerai. Il l'a pris chez lui, a continué avec lui quelques jours, puis je suis revenu, c'est tout. Ça veut dire qu'une telle chose n'existe pas. Je t'ai dit, moi, je ne pouvais pas tenir. Chez lui, c'était ainsi. Dans chaque action, il faisait selon le temps. Maintenant, le temps de manger, maintenant le temps, il mangeait aussi, il ne buvait pas, il buvait, il ne mangeait pas, c'est tout. Toutes sortes de choses comme ça. Chez lui, il y avait d'une certaine manière, envers le corps, il avait un comportement très clair. C'est tout. Aussi, il y a des choses que je ne pouvais pas vraiment, je ne pouvais vraiment pas après de lui, non. Il n'a jamais permis, par exemple, de mettre la climatisation. Il disait, c'est une chaleur naturelle, il n'y a rien à faire, on souffre. Tu veux un peu de ventilateur? C'est semblable au vent. Cela est encore permis, un peu. Moi, près de lui, j'explosais. Tu sais, j'avais une tension, je me souviens, quelque chose de terrible. C'était plus 40, 50, et alors quoi, degrés Celsius. Alors, ça veut dire qu'il se comportait aussi simplement que possible, comme cela, envers la nature. Dans notre travail, parfois, tu sais quoi faire et tu as simplement peur d'aller jusqu'au bout. Je sais, demain, j'irai chez mon frère ou quelque chose.
Quoi? Quel? De quoi parles-tu? Je comprends pas, hein? Tu nous as raconté que tu recevais 5 tasses de café pendant le cours pour être au niveau où tu te souviens. Tu nous l'as raconté. Ben, ici, regarde, boire du café, c'était l'usage chez nous. Parce qu'ils étaient tous des gens de Jérusalem. Les gens de Jérusalem, à l'origine, ne boivent pas de thé. Ils ne savent pas ce que c'est le thé. Et aussi le café au lait, ils n'en boivent presque pas. Café, café, c'est tout. C'est ainsi les Jérusalémites. Lui, il a grandi à Jérusalem. Sa femme aussi était de Jérusalem depuis 300 ans. Une famille de Jérusalem très ancienne. Je ne sais même pas ce que c'est. Elle avait quelque chose de pas bon au cœur. Je lui apportais une tasse de café. Quoi? Boire de l'eau? Une tasse de café. À côté, un peu d'eau froide, oui, tu sais? C'est... oui. Bon, tu sais. Je peux poser une question sur l'article? Pourquoi n'est-il pas écrit? Pourquoi ne parle-t-on pas dans l'article de 3 lignes, seulement de 2 lignes? Il parle de 2 lignes. Ici, dans cet article, il parle de 2 lignes et pas de 3, car il veut nous expliquer quelles sont les qualités qui sont en nous. La 3e ligne, c'est déjà nous qui la faisons. Ces 2 lignes-là nous arrivent d'en haut. Oui. Nous avons parlé une fois du fait de penser et de faire toute la journée des actes de don. Seulement envers les amis, le groupe. Alors aujourd'hui, tu as dit quelque chose d'autre. Je ne dis pas qu'il faut faire des actions et des actes de don en dehors du groupe. Non. Tu dois être à l'intérieur du groupe. Seulement, selon ton âme, tu es construit de façon beaucoup plus large que le groupe. Et ne pas oublier, il y a sur toi une mission. Non pas de donner au groupe, mais de causer la correction générale de tous. Te sentir toi-même, je veux cela. Non pas que tu ailles donner à toute l'humanité. L'humanité n'a pas quoi recevoir comme don. Mais tu dois te soucier, penser que tu es responsable et de ce qui arrive à l'humanité et puis à ton peuple et te soucier à partir de cela, vous aussi vous cherchez qu'ai-je à demander, qu'ai-je à interroger, qu'est-ce qui se passe, sur quoi dois-je penser? Alors lisez la fin de l'introduction au livre du Zohar et vous verrez que toutes les mauvaises choses qui arrivent arrivent à cause de nous. Et à partir de cela, nous avons de quoi demander, de quoi nous interroger. Sinon, j'entends que les gens, comme s'ils ne savaient pas avec quoi se tourner vers le Créateur. Tout va si bien pour toi? Alors au moins, regarde ce qui arrive dehors. Toi envers toi-même, tu veux être juste et à fait cesser. Alors sache que dans chaque mauvaise chose qui arrive dans le monde, à chacun, il y a ta faute. Et surtout, ta faute que tu as reçue la solution, les clés dans tes mains, alors que les autres gens ne savent pas et ils n'ont rien reçu. Donc, au lieu de penser que tu es juste et qu'une récompense te revient, tu peux penser de façon plus vraie, tu es méchant et une punition te revient, comme toute l'humanité souffre. Car au bout du compte, si tu as déjà reçu cette connaissance, tu es responsable. Comme il écrit, d'une manière ou d'une autre, ils ne peuvent plus se dispenser du jugement. Oui. Il est écrit ici à la page 165, même si cette bouche n'est pas importante, malgré tout, le Créateur l'entend. Qu'est-ce que cela veut dire, la bouche n'est pas importante? De quel côté le dit-il? La bouche n'est pas importante. Ce qu'il dit ici, ce n'est certainement pas selon l'importance que tu attrapes dans ton travail ou dans le pays ou dans la société, mais la bouche n'est pas importante. Cela signifie que l'homme ne se trouve pas encore dans les degrés où il peut vraiment... où il a avec quoi se tourner vers le Créateur.
Mais ce sont ces petites choses, depuis un manque de compréhension et de clarification. Ce n'est pas

Or, on n'exige pas de nous d'être sages. On exige de nous un effort. Ce qui sortira de toi, ce n'est pas important. Combien tu pourras vraiment faire correctement et bien, ce n'est pas important. Tu as voulu, tu as agi en cela, selon cela, on donne. Selon cela, l'homme reçoit une réponse. Seulement selon l'effort. Il ne dit pas que tu dois arriver à un certain résultat. Le travail n'est pas sur toi. À terminer, en général, tu as dit que les clés sont dans nos mains, qu'il se passe quelque chose. Alors, nous sommes coupables de cette chose. Sous quelle forme peut-on transmettre le message dehors au monde? Il y a quelque chose qui... Comment pouvons-nous transmettre ce message au monde? Je vais te dire, il ne me semble pas que si tu commences à crier dans toutes les rues, ou si moi je commence, si je continue à écrire, comme j'écris là, le danger de l'extermination, que de ces choses le peuple puisse se réveiller. Car nous savons à quel degré de développement se trouve le peuple. Même s'il est un peuple développé et tout, et quoi que tu dises, les gens ne sont pas capables de recevoir un message spirituel dans ce qui se trouve. Et il nous est impossible d'exiger de quiconque une quelconque réaction sous quelque forme. Ça veut dire que je dois agir sans voir comment ils réagissent. Alors, tu comprends, car en fait, c'est moi qui agis et non eux. J'active cette loi d'avancer vers que toute l'humanité doit égaler la forme et arriver au degré du Créateur. Je l'active parce que je sais, j'ai reçu d'en haut cette connaissance. Tu l'as reçue, il y a ici encore des dizaines de gens. Ceux qui comprennent, qui reçoivent cela d'une certaine manière, qui sont dans la reconnaissance, pourquoi se trouvent-ils en cela? Parce qu'ils se sont développés jusqu'à ce niveau. C'est ce qu'il a demandé avant. Si l'homme ne s'est pas développé, tu peux lui dire cela. Pour lui, ce sera une sorte de mantra, comme « nanana, naman de ouman, là-bas, bon. » Et alors, qu'est-ce que cela donne si tu leur dis cela, qu'ils l'écrivent ou en parlent, quoi? Ce n'est rien, il n'y a pas de bêtise plus grande que ces choses. Peut-il agir par cela? Rien du tout. Mais si cela les tient de façon psychologique très bien, que cela les tienne, alors toute chose bonne au niveau humain, c'est... Donc, nous devons certainement faire, mais nous devons comprendre que le travail est davantage notre travail intérieur qu'extérieur. C'est toute notre diffusion, ce que nous faisons. Alors, tu diras, et qu'est-ce que ça donne? Fermons arrêtons avec ces 10 ou 20 amis-là, ou 100 ou 200. Alors, autant que nous pouvons rassembler, bon. Et frappons ici, et puis faisons le travail. Nous ne pouvons pas sans soutien de l'extérieur et sans attirer de nouvelles forces de l'extérieur, tu comprends? Alors, nous avons aussi besoin de ces choses-là. Et en plus, les élever tous d'un millimètre, un seul millimètre, c'est comme nous élever nous-mêmes de 10 mètres. Tu comprends? Donc, ce travail ici, nous devons le faire. Et Bala Sulam l'écrit. Donc, pour la diffusion de la sagesse de la Kabbale, depuis les couches du peuple, nous avons besoin, et ainsi de suite, il écrit. Mais en vérité, là-bas, nous ne pouvons pas exiger une réaction souhaitée comme cela et voir où cela sera ou non. Mais là, selon ça opère selon les lois des masses. Et chez nous, cela va selon les lois des individus. Donc, l'action est sur nous et le soutien vient d'eux. Malgré tout, ils seront une extrémité qui ira derrière toi, mais pour qu'ils aillent derrière toi, tu dois, pour cela, diffuser parmi eux ton matériel pour que cela leur donne la possibilité simplement d'aller derrière toi. Mais c'est toi qui marcheras et c'est toi
qui choisira le but chaque fois plus correctement, et c'est toi qui tireras tout le monde. C'est tout, il n'y a pas le choix. Donc je vois, je dis que, qu'il ne faut pas, comme cela, transférer toute la responsabilité sur quelqu'un d'autre. Comme il écrit, ceux qui s'occupent de l'extériorité de la Torah et ne s'occupent pas de l'intériorité sont coupables. Qu'est-ce que cela me fait, qu'il soit coupable ou non? Alors j'attendrai jusqu'à

0: qu'ils ne feront rien, ils ne peuvent rien faire. Moi, je dois faire. Ainsi, chacun doit penser, et ainsi, nous devons aussi enseigner dans les groupes. Alors, l'homme, dans la mesure où il reçoit la connaissance de cela, il agit déjà, en fait, activement, comme un individu, chacun et chacun, et par cela, il faut les amener à la sensation d'engagement, de responsabilité, car l'État va devenir très désagréable.
1: Ken.
0: Oui. Quand nous sommes entrés dans la leçon, on se dit que l'état du pays dépend de nous. Et j'ai essayé de me concentrer, de penser, mais je n'ai même pas réussi. Un tel cri, une telle responsabilité, alors je comprends que ce qui me manque, c'est la force de la foi. Comment, où l'apprend-on? Oui, c'est une force de foi positive d'en haut, ou c'est la force négative d'en bas, faute de choix. Une des deux, tu comprends? Alors l'homme qui voit qu'il n'y a rien à faire et vraiment personne n'a aucune opinion claire sur de ce qu'il y a à faire et comment sortir de l'état, et qu'il y a une infinité de malheurs et que chaque fois c'est de pire en pire. Alors autant qu'on peut, on prend les forces de la Torah et autant que non, alors faute de choix, il y aura en nous une telle décision et que tu te trouves dans une telle impasse que simplement, même la vie et la mort n'aident pas ici. Nous travaillons encore, nous nous tiendrons devant l'éternité ou simplement, le problème ne se termine pas par le fait que je vive ou meurs, mais il est plus haut que cela. Nous verrons ce mur, pas seulement dans ce monde-ci, mais nous verrons aussi que ce monde, nous verrons ce mur, pas seulement dans ce monde-ci, mais nous verrons aussi que ce mur monte jusqu'au monde supérieur et se trouve entre nous et la solution. Et tu ne verras pas cette existence seulement comme une existence. Dans ce monde-ci, il y a une balle dans la tête et j'en ai fini avec tous les malheurs. Non. Les gens sentiront ces choses-là au-dessus de la vie, tu comprends, que l'homme sentira ces problèmes-là dans leur forme éternelle, spirituelle. La vie et la mort, ce n'est pas une grande chose. Ils sentiront beaucoup plus que cela.
1: Ken.
0: Une question qui me tourmente, jusqu'où va le partage correct entre le travail physique personnel dans le groupe et puis le travail général qui, par sa nature, est plus général et ne peut pas être au même degré intérieur. Et j'ai aussi rencontré cela qu'à cause de, disons, un approfondissement des choses. Quand cela sort dehors, cela sort trop compliqué, trop profond. Je ne comprends pas simplement. L'homme a deux types de travail. L'un est intérieur dans le groupe et son travail personnel, et le second est extérieur, appelé diffusion. Ah bon, c'est sur le partage entre ces deux choses que je demande. À combien l'homme doit se partager lui-même entre son travail personnel, son groupe, sa diffusion et une vie encore plus extérieure, matérielle? C'est aussi un résultat de... Non, je ne parle pas du matériel, Beta. Ben oui, c'est cela. Pourquoi? Il dit aussi, il a demandé sur le corps, alors il n'y a là chez nous aucune autre loi, sauf la mesure de la nécessité. Ce que l'homme détermine, la mesure de la nécessité. Mais comment peut-on mesurer la mesure de la nécessité dans la diffusion? C'est illimité. Non. La mesure de la nécessité, c'est simplement ce que tu détermines selon ton degré, que ceci et ceci et ceci et cela. Je dois m'occuper de toutes ces choses dans une telle et telle mesure. Je dois dormir 6 heures, je dois manger, je dois être 1 heure avec les enfants, je dois donner une leçon un soir ici, un soir là-bas. Tu dois diviser ces choses-là. Mais je ne parle pas de ça. Intérieurement, psychiquement, comment partager ton attention? Le travail intérieur que nous faisons ici entre nous dans le groupe, la diffusion est naturellement un travail plus extérieur, plus général, qui s'adresse à un public plus large. Où est le partage entre ces deux choses? Je ne parle pas maintenant du sommeil et de ces choses, ça va. Combien consacrer de force ou de pensée? Les deux. Combien consacrer de force à la diffusion? Mais disons qu'en pratique, je dois être dans la diffusion un soir par semaine, oui. Alors toi, peut-être deux fois, c'est un cas exceptionnel, et peut-être encore ici et là, quelques heures par semaine pour causer quelque chose, pour préparer quelque chose, traduire, je ne sais pas, c'est aussi de la diffusion. Bon, je te comprends pas. Qu'est-ce que c'est ta question juste? Qu'est-ce que c'est? Combien divisé? Ben, où son étape ici dans le groupe ou cela n'appartient pas au cœur? Quel cœur? Non, non. Il demande où est son attention ici entre nous et où est son attention? Pas son attention entre nous, ni dans le groupe, ni en lui-même, ni dans la diffusion, mais dans le Créateur. Et à partir de ça, il choisit, selon la mesure de la nécessité, ce qu'il pense sur chaque étape, combien investir dans chaque chose. Et il est impossible de faire ici, comme tu fais maintenant, un tableau du temps libre. On ne peut pas faire un tableau avec ça. Disons, nous faisons un tableau entre nous pour répartir la charge. Eh bien, sous forme intérieure, comment faire cela? L'homme change chaque fois et selon cela, il détermine combien investir dans chaque chose. Bon, il y a un garçon là-bas qui est assis maintenant et ne sait rien de cela et cela ne l'intéresse pas. Et dans deux mois, il changera et verra à quel point c'est important. D'abord, il verra que c'est important pour son développement personnel égoïste. Ensuite, pour qu'il contrôle un peu tout le monde, pour qu'il dise à tout le monde et qu'on l'écoute et qu'on le respecte. Et ensuite, il verra dans ce groupe une autre forme que par cela, il comprend des choses nouvelles et avance lui-même. Il ne se soucie plus de l'honneur ni de ce qu'il reçoit de là. Et après cet avancement matériel, dans la connaissance et tout, il comprend par cela qu'il monte sous forme spirituelle. Et ensuite, il ne pensera même plus qu'il monte spirituellement, mais qu'il les élève dans la spiritualité, et ainsi de suite. L'homme change, donc les valeurs changent pour lui, mais couper chaque chose. Le meilleur, c'est que moi, autant que je suis capable, pas dans les fantasmes, mais de façon réelle, je suis lié au Créateur. Et depuis cela, avec un esprit froid, délicatement, j'ai fait la division. Combien et comment? Je sais que ce soir, je dois aller à une conférence. Bon, j'ai une conférence à Ashdod. Alors, je pense déjà, si j'aurai, et à 15 heures, j'ai ce Dankner. À 13 heures. À 13 heures. Oh, OK, encore pire. Alors, à 13 heures, ce Denkner-là, et ensuite, je travaille de 16 à 18 heures, et avant cela, je dois encore préparer le matériel pour lui et tout. Je pense déjà quand j'irai dormir une heure quelconque, sinon, le soir, je ne tiendrai pas bien. Je dois être en force. Vraiment, je me soucie déjà de cela maintenant, alors que, demandes-tu, toutes ces choses m'obligent déjà à organiser la vie autrement. Mais tu nous dis aujourd'hui que comme mission de penser que tout le monde dépend de nous. En moi, naturellement, cela éveille une pensée. Alors, qu'est-ce qu'on fait? Et pourquoi seulement s'asseoir, se concentrer sur peu à peu? Non, je l'ai dit aujourd'hui, seulement en lien avec votre prière. Vous ne savez pas comment vous tournez, avec qui vous tournez, par qui vous tournez vers le Créateur pendant l'étude. Alors moi, pour vous ajouter le manque, je vous explique que de vous dépend l'état politique, l'état de la nation, l'état humain dans le monde entier, de toute l'humanité, c'est tout. Que vous êtes coupable, que cela arrive ici. Aucune nation, personne n'est coupable, sauf vous. C'est tout. C'est ainsi que c'est nous qui devons dire, le monde a été créé pour moi et je dois le corriger. Mais quelle étape ou quel niveau, ou quelle décision ou quelle connaissance Je ne sais pas, l'homme doit-il avoir pour être capable de commencer à comprendre, pour qu'il ait en lui la capacité de diffuser cela plus loin aux gens. Cela veut dire, qu'est-ce que ça veut dire comme enseignement? Pour commencer à enseigner, l'homme doit passer ici par un cours de, sur la préface, Ptira, et puis étudier ici encore quelque chose autour, passer un cours, comment cela s'appelle, bon, pour les conférenciers où on lui enseigne là-bas toutes sortes de choses et peu à peu entrer en cela. Pas une grande préparation, car commencer à enseigner dans un petit groupe, tu grandis avec le groupe, tu commences déjà à comprendre quoi. En plus, nous avons déjà du matériel imprimé, prêt pour cela. J'ai vu que tu enseignes déjà ici, tu étais assis ici et tu enseignais, non? Vraiment, bon, tu as appelé tout le monde et tout, j'ai vu que tu étais heureux de cela, très bien. Moi aussi, j'étais plus heureux de t'entendre, toi, Kaviu là-bas, ou Oren, c'est tout, bon, en avant, allez-y. Car de Sion sortira la Torah. C'est ce qu'il écrit. C'est-à-dire que ce corps, on le sent comme étant complet lorsqu'on est juste parce que le Créateur nous dit la vérité. Alors c'est ça qui arrive, c'est comme... ici, il y a la révélation de la vérité. Et ça, c'est la révélation de tous les rats et la révélation de tous les mondes. Comment, à partir de ça, peut-on en avoir un état de joie? Comment peut-on se réjouir d'une connaissance ou... Que demandes-tu? Des manques, du mal, d'une révélation, même si c'est la vérité. Il est écrit dans la Torah, on demande qu'est-ce que la vraie joie, oui. Et il est écrit qu'il n'y a pas de plus grande joie que la résolution des doutes. Qu'il n'y ait pas de doute. Quand il n'y a pas de doute, tout devient clair pour l'homme. Il n'est pas divisé entre le Créateur et la créature. Il est déjà... Car tous nos doutes, quels qu'ils soient, viennent du fait qu'il y a une part du Créateur et une part de la créature en chacun de nous. Alors le fait que ce soit clair pour toi, déjà, tu sais quoi faire ensuite, déjà, quelque chose est entre tes mains. L'incertitude, si tu ne sais pas, ce n'est pas appelé incertitude. L'incertitude, c'est quand tu sais que tu es dans l'incertitude et vraiment divisé. C'est une chose qui cause tous les problèmes, ainsi toutes nos maladies, aussi tout, quoi que tu... Alors, tout vient seulement de cela. L'homme se trouve encore dans le doute. Mais l'homme, dans une guerre, qu'il sache qu'il est en danger d'extermination, dans toutes sortes de choses, il survivra et il sortira de cela en bonne santé. Il n'aura jamais la grippe, rien du tout. La guerre se termine, l'État devient plus calme, plus ceci, les problèmes commenceront. Alors, ça veut dire ou être dans le mal ou être dans le bien. Mais c'est clair. C'est un état correct. Au moment où commencent deux parties en collision dans l'homme et qu'il ne sait pas quoi choisir, c'est la base. C'est ça la base du problème. C'est la joie que nous devons chercher, la joie de la certitude, c'est la joie que nous... Non, alors il est déjà écrit qu'il n'y a pas de plus grande joie que la résolution des doutes. C'est tout. Nous cherchons cela parce qu'après que c'est clair pour moi, alors je sais comment agir. Pour, contre, et ainsi de suite. Alors bon, les amis, nous... manquons de temps, alors... Et maintenant, les amis, nous allons résumer ce que nous avons entendu dans la leçon et ce que nous allons prendre et mettre en œuvre dans nos dizaines.
2: On a entendu qu'entre le Créateur et la créature, qu'est-ce que je dois faire, c'est-à-dire partager le temps selon l'importance de ce que je dois transmettre de ma propre correction au monde. Et ça me permet de on peut voir quand ça passe de la famille, la ville, mon pays, le monde entier. Une des choses que j'ai notées, comment le rabbin prenait soin de son corps exactement au niveau nécessaire pour se développer au niveau de l'homme, de façon précise. Quand la droite nous rapproche, quand la gauche repousse, autrement il n'y a pas deux jambes, une seule jambe. Rav a dit que le privilège de demander au Créateur, ce n'est pas pour nous, c'est tout. Et ensuite, il a commencé à expliquer l'ordre qu'on a reçu d'en haut et qu'on doit travailler, et comment travailler. Très forte leçon, et l'article aussi, on a entendu. Il y a beaucoup, apprendre du rabbash, comment organiser le temps, 24 heures, pour dormir, manger, santé, diffusion, famille et tout. C'est un exemple comment organiser, comment... C'est, finalement, c'est une aide spirituelle. Ce que le Rav a dit à propos de la fin, l'introduction du livre du Zohar, il décrit la grande responsabilité depuis notre désir de nous approcher du Créateur. On a une plus grande responsabilité, c'est pour ça qu'on doit vraiment être connecté à ce qui se passe dans le pays, le monde, une directe responsabilité qui doit nous servir de carburant. Et encore, j'ai écrit, j'ai entendu le Rav dire que chaque état, je peux le voir selon ma nature ou la nature du Créateur. Le Rav dit que l'homme ne sait pas exactement la situation, une situation qui arrive, il ne comprend pas pourquoi, mais doit croire que c'est la meilleure façon pour sa correction. Et comment il accepte et comment il réagit. On parlait de la foi au-delà de la raison, la foi grave, je ne sais pas, mais accepter que c'est la meilleure situation pour son évolution. Moi aussi, j'ai remarqué ce point-là. Le Rav a parlé de la diffusion, qu'il y a des masses et nous, on doit, c'est une chose qu'on doit enseigner à chaque ami qui arrive, et c'est tout. La plupart du travail, la majorité, de savoir, pouvoir voir la situation comme le Créateur, mais je change sans arrêt et je dois toujours revenir à cette image. C'est un travail, c'est pour réussir à le faire, il faut beaucoup de force et être ensemble. Pour être ensemble, je dois me corriger et pas me plaindre que quelque chose ne va pas, les amis, le Créateur. Seulement, remercier le Créateur qu'il m'a donné ce travail, et mon travail, finalement, c'est de corriger moi-même. Le Rav parlait de l'intention ou le but du Créateur d'amener la créature à atteindre le même niveau que le Créateur. Donc, à part de créer le désir de recevoir, il lui donne la possibilité d'atteindre l'attribut du don. Et il nous a choisis, on doit remercier, être content d'être là, et qu'on fait des efforts afin de ressembler au Créateur. Et depuis cette importance, déjà, on peut organiser la nécessité, les cours du matin, tout ce qui est nécessaire pour atteindre la spiritualité. On ne peut pas attendre qu'un homme puisse voir ainsi la réalité. Seulement ce qu'il voit. Si on veut voir les choses autrement, on doit se corriger déjà. On passe à la prochaine partie, mais avant, on chante une chanson ensemble.

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1: שלום חברים, אנחנו בלימוד...
2: Bonjour les amis, on étudie ensemble, étudie entre amis.
1: אנחנו ממשיכים ללמוד את מאמר מתן תורה.
2: On continue à étudier le don de la Torah la semaine dernière.
1: אבל אנחנו ממשיכים את המאמר...
2: Il y a un congrès, mais on continue l'article. On va lire.
1: Points 9, 10, 11 et 12.
2: Si vous avez un livre, sinon matériel d'étude, vous pouvez trouver tous ces points-là. Et on va bientôt les lire ensemble. Donc, qu'est-ce qu'on a étudié jusqu'à là? Peut-être que pas tout le monde se souvient exactement de quoi il s'agit. Le don de la Torah, un des articles les plus importants de Baal HaSulam. Au début de l'article, il commence avec une condition. Aime ton prochain comme toi-même, c'est la base, la fondation, la grande règle de la Torah. Et que si on n'est pas attiré vers aime ton prochain comme toi-même, on ne respecte pas la Torah. La Torah, la lumière qui ramène vers le bien et qu'on doit utiliser les commandements, ce sont des moyens qui nous permettent de corriger notre désir de recevoir avec l'aide de la lumière qui ramène vers le bien. Et après, point 7, plus ou moins, il commence à parler de la honte, que la honte est un moyen qui nous permet d'avancer, que les bêtes n'ont pas cette honte. Ensuite, il donne l'exemple du riche et du pauvre. Quand le riche remplit tous les désirs du pauvre, à la fin, le riche lui demande, est-ce que tous tes désirs sont satisfaits? Et il répond, non, j'aurais voulu être comme toi, comme le riche. Et là, commence finalement l'évolution de l'humanité. Le riche répond, alors personne ne peut satisfaire tes désirs. On va tout d'abord lire, donc on va, bien qu'on a déjà lu, mais on va relire point 9, mais on commence quand même par relire 9, parce que 10 est lié directement en point 9. Donc on lit en dizaines, 9, 9, 10, 11, 12, de 9 à 12. Lecture en dizaines, on lit ensemble et après on continue, s'il vous plaît.
3: Amoud 387, Kitvei Baal HaSulam, Ot Tet.
2: Cependant, il convient que nous examinions l'essence et la source de cette loi naturelle et de qui nous vient ce défaut de honte et d'insoutenabilité que nous ressentons lors de la réception de la grâce de quelqu'un. En fait, cette chose est comprise d'après la loi connue des sages de la nature, que toute branche a une nature proche et semblable à sa racine. 1. Tous les aspects pratiqués dans la racine, la branche les acceptera aussi, les aimera, les désirera et en tirera son profit. 2. Et à l'opposé, toutes les notions qui ne sont pas en usage dans la racine, également sa branche s'en éloigne, ne peut les supporter et en est aussi lésé. Et cette loi se trouve entre toute racine et sa branche et ne passera pas.
4: Et
2: de là s'ouvre pour nous une porte pour comprendre la source de l'ensemble des délices et des souffrances qui sont établis dans notre monde. 1. Car du fait que le Créateur, béni soit-il, est la racine de toutes ces créatures qu'il a créées, c'est pourquoi toutes les notions qui sont incluses en lui et qui se sont prolongées vers nous par une prolongation directe, nous parfumeront et nous serons agréables, car notre nature est proche de notre racine, béni soit-il, 2. et toutes les notions qui ne sont pas en usage en lui et qui ne sont pas prolongées vers nous par une prolongation directe, mais seulement selon le pôle de la création, même celles-là seront contre notre nature et nous sera difficile de les supporter. Autrement dit, nous aimons le repos et nous haïssons beaucoup le mouvement au point que nous ne faisons aucun mouvement si ce n'est pour atteindre le repos. Et cela parce que notre racine n'est pas propriétaire de mouvement, mais seulement propriétaire du repos. Et il n'y a pas de mouvement que Dieu nous en garde qui soit en usage en lui du tout. Et c'est pourquoi cela sera aussi contre la nature et nous est haïssable. Et de même, nous aimons beaucoup la sagesse, la veillance, la richesse, car tout cela est inclus en lui, béni soit-il, qui est notre racine. Et c'est pourquoi nous haïssons beaucoup leur inverse, comme la sottise, la faiblesse, la pauvreté, car il ne se trouve pas du tout dans notre racine. Et c'est cela qui fait que nous les ressentons comme répugnants et haïssables, et aussi comme des douleurs impossibles à supporter. 10. Et c'est elle qui nous donne ce goût d'effectué, de honte et d'impatience. Au moment où nous recevons quelque chose d'autrui, au titre de bonté, du fait que le Créateur, béni soit-il, n'a dans sa loi que Dieu nous en garde aucune notion de réception d'un bien, de qui recevrait-il. Et du fait que cette notion n'a pas cours dans notre racine, béni soit-elle, c'est pourquoi elle est méprisable et ride nous comme il a été dit, et à l'opposé. Nous ressentons un délice et une douce sévité lors de tout don que nous donnons à notre prochain. Du fait que cette chose a cours dans notre racine, béni soit-elle, car il est celui qui donne à tous.
4: 11.
2: À présent, nous avons trouvé une ouverture des yeux afin de regarder la chose du but de la création de et adhérer à lui dans son parsouffle véritable. Car toute la notion de cette élévation et de cette adhésion qui nous est promise par l'acte de nos mains dans la Torah et les mitzvot n'est ni moins ni plus que la chose de l'équivalence des branches à leurs racines, car toute la sévité, tout le raffinement et tout ce qui est sublime deviennent ici une chose qui se prolonge naturellement d'elle-même. Comme il est écrit plus haut, 1, que la notion du délice n'est rien de plus que l'équivalence de forme à son créateur, et lorsque nous nous équivalons à nos yeux à toute conduite qui a cours et se trouve dans notre racine, alors nous nous trouvons dans les délices. 2, et toute notion qui nous arrivera parmi les notions qui ne se trouvent pas dans notre racine, ce concept devient alors insupportable, répugnant pour l'âme, ou des véritables douleurs, selon ce qui sera obligé par ce concept. Il se trouve de lui-même que toute notre espérance dépend et se tient dans la mesure de l'équivalence de forme à notre racine, béni soit-elle. Et telles sont les paroles de nos sages dans leurs questions. Et qu'en quoi importe-t-il au Créateur que l'un égorge par le cou ou que l'un égorge par la nuque. Voici, les commandements nous ont été donnés que pour purifier par elles les créatures, jusqu'ici leurs paroles. Et cette purification signifie la purification du corps trouble, car c'est le but qui sort de l'accomplissement de toute la Torah et des mitzvot. Du fait que un âne sauvage l'homme né, car lorsqu'il sort et naît du sein de la création, il se trouve dans l'extrémité de l'impureté et de la bassesse, dont le sens est la notion de la grande abondance de grandeur de l'amour de soi implanté en lui, car tous ses mouvements tournent avec force autour de son propre pôle, sans aucune étincelle de don à son prochain, de telle manière qu'alors il se trouve à la distance finale de la racine, béni soit-elle, c'est-à-dire d'un extrême à l'autre. Du fait que la racine, béni soit-elle, est entièrement afin de donner, sans aucune étincelle de réception du tout, que Dieu nous en garde. Et ce nouveau-né se trouve entièrement dans un état de réception pour lui-même, sans aucune étincelle de don, absolument rien. Et c'est pourquoi son état est discerné comme étant au point inférieur de la bassesse et de l'impureté qui se trouve dans notre monde humain. Et à mesure qu'il va et grandit, ainsi il recevra de son environnement des mesures partielles de don à son prochain, et cela dépend certainement des valeurs de développement qui se trouvent dans cet environnement. Et voici qu'alors aussi on commence à l'éduquer dans l'accomplissement de la Torah et des mitzvot pour l'amour de soi, du fait d'une récompense dans ce monde et dans le monde à venir appelé le lishma. Car il est impossible de l'habituer d'une autre manière. Lorsqu'il grandit et avance en années, alors on lui révèle comment parvenir à l'occupation du mitzvot lishma, qui est seulement avec une attention particulière, seulement pour faire contentement à son Créateur. Comme l'a écrit Rambam, aux femmes et aux petits, il ne faut pas révéler l'occupation de la Torah des mitzvot lishma, car ils ne pourront pas le supporter seulement. Lorsqu'ils grandissent et acquièrent connaissance et intellect, alors on leur enseigne à faire lishma. Et comme nos sages disent de l'olishma, on parvient à lishma qui est défini par l'intention de faire contentement à son Créateur et non pour aucun amour de soi, quoi qu'il en soit, et par le remède naturel qui se trouve dans l'occupation de la Torah des mitzvot lishma. Que celui qui donne la Torah a connu, comme nos sages, on dit que le Créateur dit, j'ai créé le mauvais penchant, j'ai créé pour lui la Torah comme épice. Il se trouve alors que cette créature va, se développe et marche vers le haut, dans les degrés et les niveaux de l'élévation susmentionnés, jusqu'à ce qu'elle suffise à perdre de son sein toutes les étincelles de l'amour de soi, et que tous les mitzvot qui sont dans son corps s'élèvent, et qu'elle fasse tous ses mouvements seulement afin de donner, de telle manière que même les nécessités qu'elle reçoit s'écoulent aussi vers l'intention du don, c'est-à-dire afin qu'elle puisse donner. Et c'est ce qu'ont dit nos sages, les mitzvot nous ont été donnés que pour purifier par les créatures.
1: Mes
2: amis, on va lire ensemble, point 11, je crois, et on verra une explication du Rav, donc point
1: 11.
2: À présent, nous avons trouvé une ouverture des yeux afin de regarder la chose vue de la création d'eux et adhérer à lui dans son partout véritable. Car toute la notion de cette élévation, de cette adhésion qui nous est promise par l'acte de nos mains dans la Torah et les mitzvot, n'est ni moins ni plus que la chose de l'équivalence des branches à leurs racines, béni soit-elle, car toute la suavité, tout le raffinement et tout ce qui est sublime deviennent ici une chose qui se prolonge naturellement d'elle-même. Comme il a été clarifié plus haut, 1. La notion du délice n'est rien de plus que l'équivalence de forme à son Créateur. Et lorsque nous nous équivalons à nos yeux à toute conduite qui à court se trouve dans notre racine, alors nous nous trouvons dans les délices. 2. Et toute notion qui nous arrivera parmi les notions qui ne se trouvent pas dans notre racine, ce concept devient alors insupportable, répugnant pour l'âme, ou des véritables douleurs, selon ce qui sera obligé par ce concept. Il se trouve de lui-même que toute notre espérance dépend et se tient dans la mesure de l'équivalence de notre forme à notre racine, béni soit-elle. On passe à une explication du Rav, point 11, clip numéro 4, s'il vous plaît. Qu'est-ce que le Baal HaSulam nous explique dans le point 11? Il lit le but de la création et pas de recevoir les plaisirs dans les kelim de Kabbalah, dans le désir de recevoir, mais on a créé les kelim de Kabbalah qui ressentent le plaisir et le délice quand ils sont remplis pour pouvoir, c'est une, seulement la base de la structure par la créature d'équilibre supplémentaire, l'équilibre d'adhésion. Et le sentiment de plaisir dans l'équilibre d'adhésion, c'est le bon et bienveillant. C'était l'intention du Créateur depuis la pensée de la création, de faire plaisir aux créatures. Et c'est ce qu'il nous explique dans le point 11 au milieu. Le plaisir n'est que pour l'équivalence de forme avec notre Créateur et aucun autre plaisir, aucune autre raison n'est pas considérée comme plaisir au lieu du Créateur. Et c'est ainsi qu'on doit voir nous aussi les choses. Que uniquement les plaisirs depuis l'équivalence de forme qui nous remplit finalement, c'est un plaisir autorisé, un plaisir qu'on désire. Véritablement, ce plaisir-là se trouve dans notre racine. Et tout le reste, c'est-à-dire tous les plaisirs qui sont reçus dans le désir de recevoir, c'est seulement pour nous diriger par ces informations, ces connaissances, à donner au Créateur, à atteindre l'équivalence de forme. Je vais lire point 11 encore une fois. À présent, nous avons trouvé une ouverture des yeux afin de regarder la chose du but de la création, adhérer à lui. C'est le but. Et le plaisir, ce n'est pas le but. Mais le but de la création est adhérer à lui. C'est ce qu'il a se transmis, que toute la notion de cette élévation, de cette adhésion qui nous est promise par l'acte de nos mains dans la Torah et les mitzvot, par ces moyens qui se trouvent entre nos mains, finalement, pas vraiment entre nos mains. Les commandements, ce sont des actions qu'on est capable de faire grâce à la lumière qui ramène vers le bien. Ce n'est pas exactement entre nos mains. Il faut pour cela s'adresser au Créateur, mais c'est considéré comme entre nos mains. Donc, c'est ni plus ni moins que l'équivalence des branches à leurs racines. Autrement dit, l'intention afin de donner au-delà des plaisirs doit être pour l'homme d'être en équivalence de forme avec l'intention du Créateur. Et le plaisir que le Créateur envoie et que l'homme ressent est uniquement un moyen de connexion entre eux. Au-delà de ces plaisirs, il doit égaliser leurs intentions. Et toute la société, le raffinement et tout ce qui est sublime deviennent ici une chose qui se prolonge naturellement, d'elle-même. Comme il était clarifié plus haut, la notion du délice n'est rien de plus que l'équivalence de forme à son Créateur. C'est-à-dire seulement l'équivalence l'un donne à l'autre. Nous équivalons à nos yeux à toute conduite qui accourt et se trouve dans notre racine. Notre racine, à part le désir de donner, il n'y a rien. Nous trouvons dans les délices selon l'équivalence de forme et toute notion, qui nous arrivera parmi les notions qui ne se trouvent pas dans notre racine, ce concept devient insupportable, répugnant, ou une véritable douleur selon ce qui sera obligé par ce concept. Et il se trouve lui-même que toute notre espérance dépend et se tient dans la mesure de l'équivalence de notre forme, notre racine, béni soit-elle. C'est-à-dire, le Créateur a voulu créer une créature avec de donner ce qui est dans le Créateur, et c'est de là que vient le plaisir. Un désir de donner, qu'il ressente l'attitude du Créateur, et au-delà de cela, arriver à l'intention afin de donner. Et pourquoi c'est afin de donner? Parce que chez la créature, la sensation du Créateur qui lui fait plaisir, et au-delà, il arrive à un tel plaisir afin de donner, considéré comme il donne, qu'il est comme le Créateur, de qui il recevra. Et de cette façon,

0: ils arrivent à l'équivalence d'intention. Parce que c'est finalement l'essence du Créateur, de la créature, et tous les plaisirs et la réception dans le Kim de Kabbalah de la créature, c'est seulement la base entre eux, et au-delà de cette connexion, ils construisent une équivalence de relation. Alors, bon et bienveillant, c'est-à-dire, bon et bienveillant, il s'agit des plaisirs qui reçoit de l'équivalence de forme avec le Créateur. Son intention afin de donner, c'est comme le Créateur qui donne. Le Créateur, la créature. Le Créateur donne à la créature des plaisirs. Son intention de donner. D'accord ? Disons.
1: Teva shelo. Kavalat nivra, teva shel nivra.
0: Et la nature de la créature est de recevoir.

0: Au-delà de sa nature, la lumière réfléchit. Également l'intention afin de donner.
1: Les
0: vies du Créateur sont l'intention de donner, c'est sa nature. Et vis-à-vis de la créature, afin de donner, ce n'est pas sa nature, mais il est capable d'arriver au-delà de son cli. Et ainsi, le Créateur et la créature se trouvent en équivalence selon l'intention. Et ensuite, la créature reçoit ce qui est, ce qui se trouve dans le Créateur et retire du plaisir parce que c'est la nature du Créateur. Alors, le plaisir qui qui est en équivalence de forme. C'est finalement ce qu'on dit de faire plaisir au Créateur. Au-delà du cli, que sur ce cli, il y a eu la première restriction, un écran, un cli d'intention, la lumière réfléchie, au-delà de la lumière directe, et par cette lumière réfléchie, se revêt le Créateur. Et là se revêt le plaisir dans les kilim de Kabbalah. Et là, le plaisir qui est ressenti dans un cli de don. Évidemment, il n'y a pas deux kelim, mais comment dire, c'est le même kli. Seulement, après qu'il y a un écran, il m'y réfléchit. Quelques mots. Pour résumer ce qu'on a entendu, évidemment, on comprend que nous avons des kelim de Kabbalah, finalement, c'est la base qui permet de connecter au Créateur. C'est justement avec les kelim de réception qu'on peut se connecter avec le Créateur. Le véritable plaisir, on peut ressentir uniquement quand on se trouve en équivalence de forme et la racine. Et troisièmement, j'ai entendu que grâce à l'écran et la lumière réfléchie, finalement, l'intention, nous pouvons ressentir le Créateur qui est bon et bienveillant. Maintenant, on va voir une autre explication du Rav, point 12. Donc, on va relire point... Non, on ne va pas lire. On passe au clip. Clip et après atelier. Et telles sont les paroles de nos sages dans leur question et en quoi importe-t-il au Créateur que l'on égorge par le cou ou que l'un égorge par la nuque. Voici les mitzvot. Nous ont été donnés que pour purifier par elles les créatures, jusqu'ici leurs paroles. Et cette purification signifie la purification du corps trouble, car c'est là le but qui sort de l'accomplissement de toute la Torah et des mitzvot. Le corps, c'est-à-dire le désir de recevoir, on comprend bien, on ne parle pas de ce corps-là, de cette chair, qu'on doit corriger, et qu'il n'y a aucun défaut, aucune correction, mais... la question est qu'on nous a donné des mitzvot, des corrections qu'on doit faire. qu'on arrive à une équivalence avec le Créateur. Que j'abats une bête, je ne sais pas, tout ce que je peux faire. Ou le maaser, ou toutes ces choses-là que je fais, soi-disant correction au degré minéral, végétal, animal et l'homme, quel est le bien de tout cela? En quoi, par cela, je corrige mon désir de l'âme et deviendront un cli corrigé? Disons, je fais une bénédiction sur ce thé, et quelle partie de mon âme j'ai corrigée par cela? Je dois faire quelque chose, sinon c'est inutile. Où se trouve cette connexion? Donc, on va relire point 12. Point 12. Et telles sont les paroles de nos sages de mémoire bénis dans leurs questions. Et en quoi importe-t-il au Créateur que l'un égorge par le cou ou que l'un égorge par la nuque? Voici, les mitzvot nous ont été donnés que pour purifier par elles les créatures. Purifier, c'est-à-dire nettoyer de cet égo, de ce désir de recevoir qui se trouve dans chaque désir de l'homme. Il termine là. Et cette purification signifie la purification du corps trouble, car c'est là le but qui sort de l'accomplissement de toute la Torah et des mitzvot. Par l'accomplissement de la Torah et des mitzvot, on ne sait pas encore ce que c'est. On arrive, arriver à notre désir de recevoir qui est sale et brisé, on le corrige, on enlève les déchets, on lui donne la forme afin que ce corps, le corps de l'âme, le désir, connectés correctement les uns les autres, pourront recevoir intérieurement la lumière supérieure. Car lorsqu'il sort, est né du sein de la création, il se trouve dans l'extrémité de l'impureté et de la bassesse, dont le sens est la notion de la grande abondance.

la boîte de Pandore, et alors on révèle les désirs bien plus grands, bien plus corrompus, selon notre force pour les corriger. Mais ne faut pas penser et s'imaginer qu'il y a en nous, depuis le début, quelconque désir corrigé est bon. Mais plutôt aucun désir, aucune tendance, aucune intention, tous sont corrompus, sont juste corrompus. C'est ces versets-là. Et voici les paroles de nos sages dans leur question. Qu'est-ce que c'est la chance pour le Créateur que l'on écorche pour le cou ou par la nuque? Il a donné par les mitzvot pour affiner par les créatures jusqu'à leurs mots. Non, c'est quoi la connexion entre la cache-route et la connexion entre nous? Bon, le lien, il est simple. Que ce dont on parle dans tous les livres, sauf dans les livres de Kabbale, et même en eux, il y a encore beaucoup de... qui parle dans la langue des branches, c'est clair, mais en dehors de la langue des branches. Et parle aussi dans la langue du Midrash, la langue de l'Halakha, comme le Balasom l'explique, que ce même sujet de l'homme dans ce monde qui est corrompu et doit faire des corrections, on parle de sa correction dans plusieurs langues, dans plusieurs clarifications. De plusieurs façons. Pour t'expliquer ça de façon plus proche, plus correcte, plus belle, plus facile. Alors, une fois t'es impressionné par le fait que tu reçois ça dans la langue de la halakha, que je dois me laver les mains de cette façon avec de l'eau comme ça et que je le fais avec la main gauche, la main droite, etc., etc. C'est tout. Alors on explique comme ça. Et deuxième fois, on explique ça sous la forme du Midrash. Que c'est les chassadim que tu dois verser et c'est pas de l'eau comme ça sur la main droite, mais c'est chesed et la main gauche c'est gvura et ainsi de suite. Oui? Et encore des choses comme ça. Mais donc, qu'est-ce que tu as besoin? Tout est dit. Pourquoi est-ce que tu as besoin de ça? C'est pour que tu corriges ton ego. L'ego, ça s'appelle le désir de recevoir avec l'intention dans le but de recevoir. Et tu dois transformer ça, ce même désir de recevoir, seulement en intention dans le but de donner. C'est tout. Alors, on t'explique ça de plusieurs façons. Le fait que toi, soudain, tu prends une seule manière et tu l'utilises seulement pour faire des actions matérielles, seulement, et que tu n'étudies pas et que tu n'enseignes pas aux autres qu'il faut le faire avec l'intention dans le but de se corriger, alors il n'y a rien à faire, c'est comme ça. C'est juste comme ça qu'on enseigne au peuple. C'est pour ça qu'on se trouve encore aujourd'hui dans un état vraiment corrompu, presque humain. Oui? Est-ce qu'il y a un lien entre... Non mais, t'inquiète pas. Non mais, j'ai pas d'inquiétude, c'est plutôt pour moi, enfin c'est plutôt pour les autres. Donc est-ce qu'il y a un lien entre l'abattage des volailles, des bêtes et la correction spirituelle? Oui, il y en a un. Alors est-ce que tu peux expliquer? Parce que, juste, finalement, est-ce que tu peux expliquer c'est quoi le lien? Oui, donc c'est qu'on doit faire ces corrections dans tout le caractère de la réalité, du haut vers le bas. Oui. Quoi? Non, mais j'ai pas compris ce que tu m'as dit maintenant. C'est quoi le lien? Explique-moi, de haut en bas, c'est quoi? C'est que dans ce monde aussi, on veut que se réalisent les mêmes lois qu'on veut réaliser dans la spiritualité. Mais pas que ça, ce soit le principal par soi-même. L'essentiel, c'est de corriger l'intention. L'essentiel, c'est de corriger l'intention. Mais il y a aussi un rapport entre ces actions et la correction, avec les racines. On doit continuer à lire, on doit continuer à étudier. Mais il y a un
lien entre ces actions et la... Si tu prends ces actions et que tu les fais sans l'intention, alors tu n'es pas par rapport à la racine. Tu fais juste des actions ici dans le monde-ci comme toutes les actions qu'on fait dans ce monde-ci. Alors,

0: ça vient de te le faire et tu le fais, on voit qu'il n'y a aucune correction à ça. Où est-ce que tu vois quelconque action que tu fais sans intention, elles n'ont aucune rapprochement de l'homme à aimer ton prochain que toi-même, mais plutôt, et justement à la haine, justement à la séparation. Et de plus en plus en plus, tu verras comment est-ce que ces actions nous séparent de plus en plus et nous éloignent. De jour en jour. Autant dans les laïcs et autant dans les orthodoxes. Et c'est à cause du fait qu'il y a un manque d'intention et on arrive au temps où l'intention, c'est le principal. Il y avait des temps où c'était interdit de, comme ça, utiliser l'intention, c'était les jours de Galut jusqu'au jour du Hari, où tout le monde a dit que c'est interdit de s'occuper de la sagesse de la Kabbale, on peut s'y perdre, etc. etc. Voilà, on dit que c'est un cours comme ça, un temps fixé, jusqu'à l'année 1540, comme ça, oui, c'est ça? Bon, ok. C'est écrit. Maintenant, à partir de ce moment-là et par-delà, la période de l'exil, elle est terminée. Au temps de l'exil, tu accomplissais seulement ce que tu accomplissais en acte. Et depuis et par-delà, il faut commencer à travailler sur l'intention. Et comme ça, c'est tout. Et comme ça, en nos jours, on doit nous associer surtout de l'intention. Mais si tu me demandes, est-ce qu'il faut y joindre aussi les actions? Au contraire, justement. On ne force pas les gens là-dessus, parce qu'on ne veut pas qu'ils se trompent et qu'ils pensent que c'est l'essentiel.
1: Oui?
0: Et on ne veut pas qu'ils pensent qu'on les ramène à la religion, comme on le dit dans la rue, parce qu'ils ne viendront pas chez nous étudier la sagesse de la Kabbale. L'essentiel, c'est par la sagesse de la Kabbale d'étudier les intentions, la correction de l'âme. Et c'est pour ça qu'on fait ça comme ça, parce qu'il n'y a pas le choix. Je te dirais encore plus. Si, justement, il n'y avait pas dehors un mauvais exemple de la contrainte spirituelle dans la spiritualité, comme ça, entre guillemets, la contrainte religieuse, alors on sera tout libre d'étudier ça et ça, pourquoi pas? Justement, celui qui veut faire comme ça, il fera comme ça. Celui qui ne veut pas, il fera comme ça. C'est comme maintenant. Il n'y a aucune contrainte. Sur comment est-ce que tu vas te comporter? C'est tout ça, c'est juste ton choix. Toi, tu viens et tu dis, comment est-ce que être l'homme qui révèle la spiritualité et se rapprocher du Créateur? Mais ta réalisation, elle dépend de toi. Et dans ça, il n'y a aucune contrainte. Et ça, c'est aussi pour les actions intérieures et aussi pour les actions extérieures. C'est tout. Personne ne prête sur qui que ce soit. Il n'y a pas de contrainte dans la spiritualité, mais vraiment. Parce que ce soit pour moi, c'est la même chose. Si tu manges cachère ou si tu manges pas cachère, c'est ton choix. Et de même, si tu t'efforces à être dans le groupe pour te rapprocher de l'amour des créatures ou non, c'est vraiment au même niveau. Tu peux dire non, mais manger cachère ou pas manger cachère, je peux le décider facilement parce que j'ai pas le choix. Pas de problème, je vais, j'achète cette soupe. Oui, c'est correct. Mais moi, je veux que ce soit aussi justement dans le choix. Que de même que toi, tu es assis et tu penses comment réaliser tu aimeras ton prochain comme toi-même dans le groupe, que de cette même manière, tu penses aussi sur comment est-ce que tu peux les faire avec tes mains? Pourquoi? Parce que alors, ce que tu feras avec les mains, ce que tu fais facilement, disons, ça t'obligera à penser à l'intention correcte. Et alors, dans ces actions, il y aura l'essence spirituelle. Elles t'aideront à faire les actions spirituelles et pas simplement des actions extérieures, matérielles et vides. Oui, des choses très établies, très actuelles aussi pour aujourd'hui. Donc j'ai écrit que les actions sans les intentions ne nous ramènent pas vers la racine. Mais d'un côté, on sait que après les actions sont attirées les cœurs. Donc on voulait faire un atelier, mais on a déjà plus de temps. Mais en attendant, on vous invite à poser des questions sur le sujet. Et en attendant, jusqu'à ce que vienne la question, qu'est-ce qu'il y a en nous dans notre travail, dans la dizaine, qu'est-ce qui s'appelle action et intention? Parce que beaucoup de fois, on sait que bon, peut-être que je ne veux pas faire quelque chose, alors je me dis, je suis dans le cœur, je suis arrivé avec vous dans le cœur, je suis avec vous par intention, dans la dissimulation aussi, et tout un tas de choses. C'est comme si on ne peut pas faire des actions, parce qu'on a entendu, si on fait une action sans intention, alors je ne me ramène pas à la racine. Donc, qui peut nous expliquer comment discerner entre action et intention dans notre état à nous, pas dans l'état de la fin de la correction, où l'action c'est l'intention, sans l'école, etc. Qui sait? Oui, la question c'est qu'est-ce que c'est que l'intention et qu'est-ce que c'est qu'action dans notre état à nous. Par exemple, si on vient en cours du matin, est-ce que c'est intention ou est-ce que c'est une action? Lévon, est-ce que tu peux expliquer? Oui, vas-y, élabore. Bon, peu importe que moi, je dis, est-ce que je pense, je dois faire, je dois recourir, c'est-à-dire que je fais une action. Donc, le cours du matin, c'est une action ou une intention? C'est une action. Mais, quand je viens au cours du matin, qu'est-ce que je dois faire? Là, c'est déjà une intention. C'est compris ou non? Oui. Encore des opinions? Encore des pensées? Eitan, qu'est-ce que tu en penses? Vas-y, essaye de nous expliquer qu'est-ce que c'est que l'action et qu'est-ce que c'est que le don. Il l'a dit, bon, le bonheur a dit très bien que, justement, la dissémination, c'est une action extérieure et autant que j'y rentre l'intention, j'y mets la lumière et le groupe, je mets une action de plus en plus, mais correct, comme on a dit dans le groupe cours aujourd'hui, à chaque fois, essayez de ressentir que le cours est, que l'intention n'est pas corrigée. Donc, à quoi ça sert de faire une action sans intention? Si on a entendu que à ça, on n'éveille pas la racine.
2: Woman's Pain One. Generation, you do.
0: Woman's Pain One. Peut-être qu'elles le savent.
3: En el trabajo, ¿cuál es el momento donde tenemos la oportunidad de vestir esa acción con una intención de otorgamiento?
0: Dans le travail, qu'est-ce que c'est que l'instant où on peut revêtir les actions par l'intention de donner? Ok, donc justement, l'ami nous pose la question de ce que c'est que qu'est-ce que c'est que l'intention et l'intention, et comment est-ce qu'on peut revêtir l'action par l'intention? Qui peut répondre? Oui, Shai, vas-y. Le Rav a dit que, disons, on va prendre le cours du matin. Okay. Ça, c'est une action. Mais justement, l'homme ne peut pas faire juste l'action. Au bout d'un moment, il s'éveille et il dit « Pourquoi est-ce que je fais ça ?» Donc, il est obligé à un certain moment de venir à la purification de l'intention. Qu'est-ce que je veux faire à partir de cette action? Et alors, il y a comme ça un changement intérieur ou... Là, tout d'un coup, je suis éveillé, à penser aux amis, à penser au chemin. C'est-à-dire que je peux pas être rempli de ça, faire l'action, c'est la première étape. Comme ça, garder la cache-route, etc. On le fait. Mais on est obligé, au final, de se dire pourquoi est-ce qu'on fait ça? C'est quelque chose de très spécial. Et alors, on vient au créateur, aux amis, au chemin. C'est comme ça, un jeu, tout le temps. Oui, Yura. De manière courte, on fait des actions avec l'espoir que ces actions nous amènent à la bonne intention. Mais est-ce que les actions nous amènent à l'intention nécessairement? Bon, les actions, chez nous, encore une fois, chez nous, on essaye de faire l'action, pas juste pour l'action. C'est-à-dire qu'il y a une certaine intention ou un espoir ou quand on commence l'action, que ces actions qu'on fait nous amènent à la bonne intention, à la notion dans le but de donner, ou au moins à un manque pour qu'on demande à partir de nos actions qu'on fait que naisse de nous une demande au Créateur qu'il inverse notre intention. De celle qui veut recevoir à celle qui veut donner. Oui, Lituanie 1.
4: Lo shumim, ot pam Litauan.
0: N'entre pas. Encore une fois, Lituania.
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2: Michel Gadi, tu as
0: traduit? Qui peut traduire? Gadi? Est-ce que quelqu'un sait parler lituanien? Tu peux demander en anglais ou en russe? Ou quelqu'un qui peut traduire dans la chambre vers le russe. Oui, c'est quoi la différence entre l'intention et le point dans le cœur? Oui, bonjour tout le monde. Bonjour, oui. L'ami demande, qu'est-ce que c'est que la différence entre l'intention et le point dans le cœur? Oui, on peut dire que le point dans le cœur, c'est le début de l'intention. Oui. S'il n'y a pas de point dans le cœur dans l'homme, alors il ne peut pas du tout penser et garder l'intention. Il y a simplement l'intention de recevoir comme... celle qui est née en chacun. Le point dans le cœur, c'est le début où l'homme commence à penser à ce qu'il y ait encore une opportunité à utiliser son désir de recevoir différemment. Et après, ça développe en intention. Florida, s'il vous plaît. Je dirais que l'intention, c'est...
6: But in our case, the
0: c'est l'action qu'on fait.
6: Has to be above reason.
0: Mais l'action qu'on fait doit être faite au-dessus de la raison. Merci. Woman Mac 167. Bonjour, cher enseignant. Pour répondre à la question de Michael,

0: אני חושב שבכל אחד מאיתנו...
1: זה קודם כל כבר זאת אישי, הוא נה...
0: ממש, אני לא יודע אם אפשר לתרגם את זה בצורה טובה, את הביטוי הזה, אבל ממש נצרבה איזו הרגשה פנימית.
2: שום תחזר רגו, זה תשואה ענו.
0: והדבר הזה הוא דבר מאוד מיוחד, הוא דבר מאוד יקר, ואנחנו צריכים להודות לבורא.
1: Je pense que chacun de nous est vraiment... Est-ce qu'on peut exprimer cette... Il y a vraiment une sensation intérieure de connexion dans la dizaine. Et cette chose-là, elle est très spéciale, et c'est une chose très chère, et on a besoin de remercier le Créateur, ce qu'il nous a permis, qu'il nous a organisé, ce qu'il nous a donné la force pour nous connecter d'une telle manière. Donc, vraiment, les deux dernières semaines, on n'a pas étudié selon notre étude d'habitude. D'habitude, on étudie le matin de Torah le dimanche. Maintenant, on va le continuer. On va lire l'article de Ravout. Mais maintenant, on revient à l'article de matin de Torah, un article très spécial. Peut-être qu'on va donner comme ça un petit rappel de quoi est-ce qu'on parle. Donc en fait, la direction dans cet article, il y a peut-être trois choses essentielles. De un, le Baal HaSulam, depuis le début de l'article, il parle d'une chose principale, c'est le fait que l'homme doit s'occuper d'une seule mitzvah, ce qui est « aime ton prochain comme toi-même ». C'est la fondation, c'est la base, c'est là où ça commence, c'est ce qu'il commande au tout début, et il n'a pas peur, il n'a pas honte de donner ça comme chose centrale. Deuxième chose dont on a parlé, c'est du fait que l'homme doit arriver à l'adhésion au Créateur. Et ça, il le fait grâce à l'équivalence de forme. C'est-à-dire que dans le fait que l'homme corrige son intention dans le but de recevoir, à travers des actions qui s'appellent des mitzvot, dont le centre, c'est « aime ton prochain comme toi-même », de là, en acte, il arrive à l'adhésion au Créateur à travers l'équivalence de forme. Et dans les derniers points, 7, 8 et 9, le Bassam commence à parler de la honte. Il parle de la honte comme un moyen pour le développement. Parce que la honte nous pousse et nous fait avancer et nous oblige à changer. Et le Rav, il a donné un très bon exemple sur la honte. Déjà, il a raconté que le Ravage disait que la honte est une créature par lui-même. Donc, et en plus de ça, il dit que le minéral, végétal et animal, il ne ressent pas la honte. Et que l'homme qui ressent la honte, et quand il se développe, alors il ressent cette honte de l'écart qu'il a entre son intention de recevoir, intention de donner, qui est du Créateur. Et donc la honte, elle pousse l'homme à faire des changements, à se développer et à essayer de ressembler au Créateur. Donc, ça c'est comme ça un petit résumé, il y a peut-être plus de choses que ça, mais ça c'est pour vous donner comme ça une image et la force des choses. Maintenant, on continue avec le point 12. On a lu ça aussi ce matin, au cours du matin, mais on a étudié ça d'une manière un petit peu différente. Aujourd'hui, on veut l'ouvrir, et vraiment, vous êtes invités à poser des questions, et on va essayer de clarifier ça ensemble, de manière libre, de manière ouverte, tout ce que vous voulez. Si vous avez des sujets sur d'autres sujets, des questions sur d'autres sujets aussi, vous êtes aussi invités. On va commencer ensemble avec vous à avancer, s'il vous plaît. Commence.
2: Oui. Point 12. Nous allons lire. Nous allons expliquer. Et vous, en même temps, vous pouvez poser des questions. Point 12. Le Baal HaSulam, le don de la Torah. Et telles sont les paroles de nos sages, de mémoire bénie, dans leurs questions. En quoi importe-t-il au Créateur que l'un égorge par le cou ou que l'un égorge par la nuque? Voici, les mitzvot n'ont été données que pour purifier par elles les créatures. Jusqu'ici, leurs paroles. Et alors le Baal HaSulam explique. Et cette purification signifie la purification du corps trouble, car c'est là le but qui sort de l'accomplissement de toute la Torah et des mitzvot. Du fait qu'un âne sauvage, l'homme naît comme un âne sauvage, car lorsqu'il sort et naît du sein de la création, il se trouve dans l'extrémité de l'impureté et de la bassesse, dont le sens est la notion de la grande abondance de grandeur, de l'amour de soi implanté en lui. Car tous ces mouvements tournent avec force autour de son propre rôle, sans aucune étincelle de don à son prochain. Qu'est-ce que le Baal HaSulam nous dit ici? Il y a la Torah et les mitzvot qui sont les actions qui nous aident à corriger notre corps. Que le corps, c'est notre ego et l'intention dans le but de recevoir. Et le but des mitzvot, c'est de purifier, disons, équilibrer notre perception égoïste. Pourquoi? Parce que nous sommes nés, nous naissons avec cet ego bas. Et il est dans l'impureté, la bassesse la plus grande. C'est-à-dire que c'est quelque chose qui est imprimé en nous depuis le début de la création. Et alors il donne le sens que c'est la notion de la grandeur, la grande abondance de grandeur de l'amour de soi qui est implantée en lui. L'essentiel, c'est vis-à-vis d'autrui. On peut le dire également à propos de l'inanimé, du végétal, de l'animal. Mais l'essentiel, c'est vis-à-vis d'autrui, des autres êtres humains. Parce que tous ces mouvements, dans chaque mouvement que nous faisons, dans chaque pensée, dans chaque chose, c'est dans l'intention de recevoir pour nous-mêmes, sans avoir aucune étincelle de don pour notre prochain, même s'il nous semble que nous donnons à autrui, que nous sommes émus, que nous avons nous identifions avec lui, etc. Il y a à l'intérieur un profit pour nous-mêmes. Et le Créateur nous a ainsi créés que nous nous adressons l'un à l'autre et nous identifions les uns les autres uniquement si je peux en tirer un profit. Si je n'ai pas de profit, je ne fais même pas attention à celui qui est à côté de moi. Le Baal HaSulam dit que c'est notre nature, ce n'est ni bien ni mal. Il nous dit que c'est ainsi que nous sommes nés. Continue maintenant, s'il te plaît.
1: Oui, de manière, ici, il y a une question. Qu'est-ce que le Baal HaSulam veut dire? C'est quoi la question ici, en fait? Pourquoi est-ce qu'il l'élève d'une telle manière? Parce qu'en fait, il pose ici une chose très, très essentielle. Qu'est-ce que ça importe au Créateur si quelqu'un est gorge pour le cou ou quelqu'un est gorge pour la nuque? Et ici, il y a vraiment une question. Qu'est-ce que c'est qu'une mitzvah? Pourquoi est-ce qu'il l'élève d'une telle manière? Qu'est-ce qu'il veut nous passer ici comme message? Qu'il ouvre cette question d'une manière si directe. Parce que ça a l'air d'être vraiment très, vraiment pas simple. Comme vous le savez, il y a des coutumes dans la culture juive de comment tuer une mitzvah en une action de correction. Qu'est-ce qu'on fait, on corrige? Est-ce que les choses que je suis en train de faire avec les mains et les jambes, ils causent la correction? Mais quand on parle de la correction, on parle de la correction de l'intention. C'est-à-dire qu'ici, il y a beaucoup de questions qui se concentrent dans ce petit paragraphe que le Baal HaSulam amène ici, de Bereshit Rabba. En fait, qu'est-ce qu'il essaie de demander ici? Pourquoi est-ce qu'il nous dirige face à ces questions? Et maintenant, on va voir qu'est-ce qu'il dit par-delà. Et donc, il dit que l'homme... un âne sauvage, l'homme né. C'est-à-dire que l'homme est né avec un désir de recevoir, dans le but de recevoir. Il est né avec un désir de recevoir. Mais, et au cours de la vie, et principalement dans le chemin spirituel, il révèle que plus il essaye de se rapprocher du Créateur, à quel point est-ce que son désir est inverse au désir du Créateur. Le désir du Créateur est dans le but de donner. Et le désir de l'homme est dans le but de recevoir. Mais l'intention dans le but de recevoir, l'homme commence à la révéler, plus il essaye de se révéler et de ressembler au Créateur. C'est-à-dire qu'ici, il y a un processus où, quand l'homme le commence, où il essaie de se rapprocher et de se ressembler au Créateur, si vous vous rappelez, on a parlé dans le cours sur la honte, plus il essaie de se rapprocher et de ressembler au Créateur, il révèle à quel point est-ce qu'il est inverse au Créateur. Et dans ce processus, il y a un processus nécessaire, qu'on le Rav l'a expliqué, ce matin, dans un clip, on a vu, c'est comme ouvrir la boîte de Pandore. Donc, qu'est-ce que ça veut dire? C'est-à-dire que, généralement, je pensais que j'étais égoïste. Peut-être que j'étais d'accord que j'étais en quelque sorte un égoïste. Mais ici, le balsam, il parle de quelque chose de complètement différent. Que l'homme révèle que dans chaque action, chaque mitzvah, que dans chaque, vraiment, le détail des détails, dans chaque centimètre, qu'il est inverse au Créateur, qu'il est séparé du Créateur. Et ça, c'est une partie du processus qu'on appelle après la reconnaissance du mal. Donc, regardez ce qu'il dit maintenant. Un sauvage l'homme né. Car lorsqu'il sort est né du sein de la création, il se trouve dans l'extrémité de l'impureté et de la bassesse, dont le sens est la notion de la grande abondance, de grandeur de l'amour soit implanté en lui. Regarde ce qu'il dit. Car tous ses mouvements tournent avec force autour de son propre pôle, sans aucune étincelle de don à son prochain. Alors qu'ici, il y a un processus que le Baal Sulam exprime, qu'on appelle le processus de la reconnaissance du mal, que plus l'homme essaye de se ressembler au Créateur, il voit à quel point il est inverse. C'est pas qu'il a juste un désir de recevoir, mais qu'il est complètement différent, vraiment à l'extrémité de l'inversion par rapport au Créateur. Et là, il est dans le processus de ressembler au Créateur. Donc, continuons. De telle manière qu'alors, regardez, vraiment, à cette distance la plus grande possible, là, il dit, de telle manière qu'alors il se trouve à la distance finale de la racine. C'est-à-dire d'un extrême à un autre. Ah, du fait que la racine, béni soit-elle, est entièrement afin de donner, sans aucune étincelle de réception du tout, que Dieu nous en garde. B. Et ce nouveau-né se trouve entièrement dans un état de réception pour lui-même, sans aucune étincelle de don, absolument rien. C'est-à-dire que dans le Créateur, il n'y a pas du tout d'intention dans le but de recevoir, et dans la création, il n'y a pas du tout d'intention dans le but de donner. C'est-à-dire que c'est deux inverses, deux extrêmes, deux choses complètement différentes et inverses. Et donc, c'est pourquoi son état est discerné comme étant au point inférieur de la bassesse et de l'impureté qui se trouve dans notre monde humain. Et à mesure qu'il va et grandit, ainsi il recevra de son environnement des mesures partielles de don à son prochain. Et cela dépend certainement des valeurs de développement qui se trouvent dans cet environnement. Ici, le Baal Sulam, déjà, il commence à nous donner un certain espoir. Il dit que plus l'homme se développe, plus il a l'opportunité, s'il arrive à un environnement correct, et s'il choisit à chaque fois à cet environnement correct, il commence à recevoir des mesures de quelque chose qui est un don à son prochain. Mais de quoi est-ce que ça dépend? Ça dépend d'à quel point est-ce que ces valeurs, elles se trouvent grandes et développées dans ce même environnement dans lequel que l'homme choisit pour lui-même. Il le dit, mais on peut même rajouter dans d'autres endroits où il dit, ça dépend à quel point est-ce qu'il veut être influencé par cet environnement, à quel point est-ce qu'il permet à cet environnement d'influencer sur lui. On continue dans, Et voici qu'alors. Et voilà qu'alors aussi, on commence à l'éduquer dans l'accomplissement de la Torah et des mitzvot pour l'amour de soi, du fait d'une récompense dans ce monde-ci et de le monde à venir. ce qui est appelé l'olishma, car il est impossible de l'habituer d'une autre manière. Ici, le Baal HaSulam, il parle déjà du processus de correction duquel on parle. C'est-à-dire que l'homme, il commence à se développer dans l'homme, dans le processus spirituel, et commence l'olishma. C'est-à-dire que même le Rabash et même le Baal HaSulam, ils disent que c'est un état très, très avancé. Parce que qu'est-ce que ça veut dire, l'olishma? Ça veut dire que, déjà, il essaye d'arriver à l'intention de le but donné. Et il veut vraiment beaucoup faire des actions pour le gain du Créateur.

0: lui faire du consentement, mais encore, il a en lui une certaine exigence dans le but de recevoir pour soi-même. Et lorsqu'il grandit et avance en années, les années, c'est des états. C'est-à-dire qu'on ne parle pas ici d'un grandissement chronologique. C'est-à-dire pas qu'on arrive à un âge de 20 ou de 30 ou de 40. Ici, on parle du fait qu'il grandit par de plus en plus d'états. Donc, et alors, on lui révèle comment parvenir à l'occupation des mitzvot lishma, qui est seulement avec une intention particulière, qui est seulement de faire contentement à son formateur.
1: Oui, après elle continue. Comme l'a écrit le Rambam, loi du retour au créateur, chapitre 10, qu'aux femmes et aux petits, ils ne font pas révéler l'occupation de la Torah et des mitzvot lishma, car ils ne pourront pas le supporter. Seulement lorsqu'ils grandissent et acquièrent connaissance et intellect, alors on leur enseigne à faire lishma. Là, il est question de situation. Les kabbalistes n'écrivent pas à propos de quelqu'un d'étranger. Ce sont des situations dans l'individu. Il écrit à propos de femmes, d'enfants. Gever, l'homme, c'est celui qui peut surmonter son ego. Ce sont les racines hébraïques. Un homme qui a 50 ans, plein de force, peut également être dans la situation d'une femme, même dans la situation d'un animal, s'il n'arrive pas à atteindre la situation dans le but de donner. Nous commençons tous comme des petits, nous passons à la situation d'être une femme et ensuite d'être un homme, Gever. Et c'est progressivement du plus simple au plus compliqué, du plus léger au plus lourd. On ne peut pas faire de bon en avant. Et comme nous dit notre maître, de l'eau lishma, on arrive à lishma. Comme nos sages Mémorbini ont dit, de l'eau lishma, on parvient à lishma, qui est défini par l'intention de donner du contentement à son formateur, et non pour aucun amour de soi, quoi qu'il en soit. Les femmes et les petits, ce sont des situations lo-lishma, mais on parvient grâce à cela à la situation de lishma. Comment ? Par la force supérieure. Au départ, je veux arriver à la situation de lishma, justifier le créateur, lui ressembler, être dans les mêmes qualités, les mêmes attributs. Si j'ai de telles pensées, est évident, je commence par l'olishma, qui est une situation égoïste, et progressivement, du fait que je m'efforce et que j'essaye, le créateur voit mes efforts et m'aide à arriver à la situation de lishma. Et par la zgoula, c'est-à-dire vertu ou remède naturel qui se trouve dans l'occupation de la Torah et des mitzvot lishma, que celui qui donne la Torah a connu, comme nos sages de mémoire bénis ont dit, que le Créateur dit, j'écris le mauvais penchant, j'écris pour lui la Torah comme épice. Il se trouve alors que cette créature va, se développe et marche vers le haut, dans les degrés et les niveaux de l'élévation susmentionnée, jusqu'à ce qu'elle suffise à perdre de son sein toutes les étincelles de l'amour de soi et que toutes les mitzvot qui sont dans son corps s'élèvent et qu'elle fasse tous ces mouvements seulement afin de donner, de telle manière que même les nécessités qu'elle reçoit s'écoulent aussi vers l'intention du don, c'est-à-dire afin qu'elle puisse donner. Et c'est ce qu'ont dit nos sages de mémoire bénie, les mitzvot n'ont été donnés que pour purifier par elles les créatures.
0: On va dans le clip numéro 2 où le Rav nous donne justement cet état spécial du point 12 qui est vraiment très très significatif. Il y a beaucoup de différents degrés. Là, le Baal HaSamim utilise différentes langues. La langue de la halakha, qui est les lois, etc. Après, la langue antérieure, qui est à l'intérieur de chacun de nous. Simplement, cette langue de la, qui permet de nous sortir de l'intention d'un but de recevoir, l'intention d'un but de donner. Il parle ici de l'environnement, il parle de plein de choses. C'est pas quelque chose qui est facile, c'est quelque chose d'assez complexe et qui parle sur beaucoup de degrés.

0: Mais il y a bien un message essentiel, donc passons à la clip numéro 2. Si vous avez des questions, vous êtes invité à les poser, on va avancer ensemble. S'il vous plaît, clip numéro 2. Après qu'il a parlé de l'amour et de la connexion et du don, maintenant il veut commencer à être, à rentrer dans les sujets. Est-ce que la connexion et l'amour, est-ce que on les développe dans ce monde-ci, entre les hommes ou non? Et d'une manière égoïste, entre eux ou non? Parce que aussi, entre les hommes, il peut y avoir des actions de don. Moi et toi, on se trouve dans des corps à nous, comme les étudiants de Rabbi Shimon, comme ça, ou les prophètes, ou tous les... chaque génération il y a, oui. On se trouve ou dans des degrés corporels intérieurs à nous ou des degrés supérieurs. Les degrés corporels, c'est quand chacun veut avoir du plaisir l'un de l'autre ou l'on peut donner comme ça d'une manière extérieure à l'autre. Et dans les degrés spirituels, où même on reçoit l'un de l'autre, on se trouve dans un tel degré où en fait c'est comme un don. C'est ça ce qu'il veut essayer, différencier, peu importe comme ça, cachère, pas cachère, animal, enfin, là, il essaie de, tout le temps, il essaie de clarifier comment est-ce qu'on peut clarifier les rapports entre les hommes. Donc, il essaie de clarifier les rapports entre nous. À quel degré est-ce qu'elles doivent être? Est-ce qu'elles doivent être animales ou au-dessus de ça? Quand j'établis un rapport avec quelqu'un de par rapport à ce qu'on donne ou reçoit l'un à l'autre, ou de la main à la main, ou de cœur à cœur. La Torah, elle exige de nous à être reliés de cœur à cœur. Ça, c'est en fait ce qu'il veut dire. Il ne veut pas nous dire que la méthode n'est égale à rien. Essaye de faire comme ça de la convoitise. Mais il dit plutôt que dans les sujets de l'intention, on doit passer des intentions égoïstes à des intentions de don. Oui, on comprend bien encore des débuts de questions, alors commençons à les vérifier ensemble.
1: Oui, Génia, des femmes de Marc 67. Est-ce qu'il y a une mitzvah particulière avec l'intention de donner? Quelle est l'importance des mitzvot tant que nous n'avons pas l'intention dans le but de donner? D'abord, toutes les mitzvot, si nous parlons du monde spirituel, chaque mitzvah, c'est une action avec l'intention dans le but de donner. S'il n'y a pas dans le but de donner, ce n'est pas une mitzvah du tout. Qu'est-ce qu'on fait dans notre monde? Dans notre monde, c'est vrai, lorsque nous étions dans un niveau où nous avons reçu la Torah, il y a eu un groupe de gens qui ont reçu la Torah, et la condition pour ce don de la Torah a été d'être dans une arvout, c'est une garantie mutuelle réciproque. Quand ils sont arrivés à ce niveau, ils ont reçu la Torah. Ensuite, l'ego a augmenté et ils ont continué à exécuter la Torah et les mitzvot sur un niveau matériel, environ à partir du 6e siècle avant l'ère chrétienne. Ils ont continué de lire la Torah et on fait des choses uniquement sur le plan matériel, comme par exemple Shrita, qui est l'abattage rituel. Ils l'ont fait de façon systématique, c'est comment égorger une bête par le cou, et il y a toutes sortes de mitzvot. Qu'est-ce que ça représente dans le monde spirituel? Ça demande plusieurs mois. Et égorger notre bête qui est en nous, parce que le cou unit la tête au corps. La lumière va vers le corps et par l'intermédiaire du cou, elle arrive au corps. Parce qu'on doit l'égorger par le cou et non par la nuque, parce que pour que ne s'étende pas la lumière qui doit aller jusqu'au corps. Alors, ça peut prendre beaucoup de temps. S'il y a une différence entre égorger ma bête qui est en moi, c'est mon désir de recevoir pour moi-même. Et c'est pas pour ça qu'on nous a donné la Torah et les mitzvot. C'est pour purifier les créatures et les unir. À partir du moment où on n'est pas encore dans l'intention, dans le but de donner, qu'est-ce que je fais? Je n'ai pas encore l'intention dans le but de donner. Qu'est-ce que je dois faire? Par conséquent, le Rabash a écrit des articles où il nous dit comment on doit s'y forcer dans la dizaine d'avoir des relations entre nous pour que petit à petit, chacun se connecte à l'autre pour construire un cli. Et pour construire ce cli, nous devons égorger l'animal qui est en nous avec le fait que je m'annule, que je... Nous ne savons pas exactement comment ça a été fait, mais c'est quelque chose qui nous est caché et nous devons faire toutes sortes d'actions que nous disent les kabbalistes. Ils veulent que nous nous déconnections de notre ego. C'est pourquoi tout le travail spirituel est au-dessus de la raison, parce que ce travail n'est pas complètement, nous ne pouvons pas le comprendre entièrement. Si c'était compris, est-ce que j'aurais plus d'intention de donner? Non, il y a une séparation entre la chose que je fais et ensuite ce que je ressens, jusqu'à ce que le Créateur voit que je me suis efforcé et que j'arrive à un moment donné où je ne supporte plus mon ego, alors il va me donner l'intention de donner. Le passage de l'olishma à l'ishma, ça se passe au-dessus de ma raison. C'est pas moi qui maîtrise ce processus.
0: Cette question n'est pas du tout facile. Et la lettre, le point qu'on vient de lire de Baal HaSulam, elle n'est pas du tout facile. Parce qu'en fait, la question, c'est quel degré est-ce qu'on parle? Pour le Baal HaSulam, disons, on a l'impression que tout est relié entre la branche et la racine et l'état spirituel qui s'appelle l'accomplissement de la mitzvah, l'abattage des animaux d'un point de vue spirituel, qui est une action très, très, très haute. C'est déjà un homme qui l'a fait avec un massacre. Et une lumière réfléchie où il sait déjà à quel degré, à quel état spirituel. C'est-à-dire que c'est un état spirituel très très haut. Il y a aussi l'accomplissement de la mitzvah dans ce degré corporel. Et chez le Baal HaSulam ou chez un kabbaliste qui a atteint à la fois la mitzvah dans un degré spirituel et à la fois dans la branche de la racine, on dirait que tout est complet, c'est-à-dire que c'est une action complète, c'est-à-dire qu'il voit cette mitzvah selon tous les degrés spirituels. Mais si je comprends bien, là, tu demandes par rapport à nous, par rapport à des étudiants qui ne sont pas encore dans un état spirituel si haut que ça que le Baal HaSulam, duquel le Baal HaSulam parle. Donc, en fait, quel est le rapport? Bon, je pense que ce que le Baal HaSulam essaie de nous enseigner ici, c'est qu'en fait, les actions, c'est une bonne chose, c'est une chose importante, et il ne les méprise pas. Vraiment, c'est une chose très, très essentielle. Parce que dans le début du chemin, on a souvent une tendance naturelle que pour réaliser l'intention, on commence à mépriser les actions. Et il ne méprise pas les actions. Justement, et le Rav non plus, dans ses explications, il ne méprise pas les actions. En même temps, il veut nous élever à, au degré de l'intention. Il veut que ça, ce soit important pour nous, la correction de l'intention, et pas seulement l'accomplissement de l'action au degré de l'action. C'est-à-dire que ici, on voit qu'il y a un rapport qui est plutôt complexe. C'est plutôt complexe pour les gens de comprendre le rapport entre l'action et l'intention. Est-ce que l'action, il n'y a pas besoin de ça? Il y a besoin seulement de l'intention intérieure. Et quoi faire si la plupart du temps, je n'arrive pas à être dans l'intention? Alors quoi? Pas faire d'action? Est-ce que ça vaut la peine de faire des actions? Comment est-ce qu'on arrive à l'intention? Est-ce que une certaine mesure d'action, ça nous amène à l'intention? Point d'interrogation. Oui, non. C'est-à-dire qu'ici, il y a vraiment des questions sur à quel degré est-ce qu'on parle. Et moi, je voudrais prendre cette question à pas seulement mitzvot, mais vraiment pour chaque action qu'on fait dans le chemin spirituel.
1: Dans notre situation, nous vivons dans ce monde-ci. Nous devons tout d'abord faire des actions, parce qu'on dit qu'à la suite des actions, nos pensées, nos cœurs sont entraînés. Donc, ce que nous devons faire, ce sont des actions au sein de la dizaine. Et l'individu s'efforce. Je ne dois pas dire à moi, bientôt j'aurai un autre congrès et je ne vais pas aller dans ce congrès.
0: On prend quelque chose d'encore plus complexe. Disons le paiement du maaser. Bon. Des fois, le rabbin nous recommande de payer le maaser. Donc ça, c'est un action où il prend son salaire net, et il prend 10% pour payer, disons, la dissémination de la sagesse de la Kabbale. Maintenant, l'homme arrive à un point où il doit faire. Voilà, l'homme décide, il veut faire, il le fait depuis son désir, et c'est important. Maintenant, j'ai pas la bonne intention. Alors, qu'est-ce que je fais? Est-ce que j'attends jusqu'à ce que j'ai la bonne intention et que je ne fais pas l'action? Ou est-ce que je fais l'action et j'espère qu'il y aura la bonne intention? C'est-à-dire que on est dans notre intention, dans notre état actuel, on peut pas essayer. Je comprends, c'est quoi la condition pour connecter l'action à l'intention? On peut demander l'intention, on peut prier à avoir l'intention au Créateur. On doit faire ça. Mais on ne peut pas annuler le monde des actions parce qu'on n'est pas encore arrivé à l'intention dans laquelle on va être.
1: Je vais prendre un exemple encore plus simple. Il y a à peu près 30 traducteurs. Il y a des gens dans de filmer, etc. Environ 50 personnes. Par exemple, si je n'ai pas la bonne intention, alors je ne vais pas traduire. Et puis il n'y aura pas de son. Et il y a ce monde-ci dans lequel nous faisons des actions. Mais il est important pour nous d'exiger, je fais et j'exige du Créateur qu'il me donne la bonne intention. Je ne veux pas faire simplement une action sans intention. Je demande au Créateur de me donner une intention pour que l'action que je fais maintenant soit le plus proche de ton intention, le moins possible pour un profit personnel. C'est ce que je demande au Créateur. Dans le système de l'Arvut, il y a une question de Bulgarie 1. La question est: quel est le rôle de la pensée dans l'intention? Oui, la pensée dans la sagesse de la Kabbale, elle est engendrée par le désir. Parce que notre désir est égoïste. Que tu le veuilles ou non, même tes pensées seront égoïstes, seront dans le même sens. Tu ne peux pas penser à quelque chose dans lequel tu n'as pas de désir. Par exemple, la nourriture. À partir du moment où j'ai envie de manger, mes pensées vont dans ce sens, j'imagine, je pense que manger, où chercher ce que je veux manger, etc. Comme un animal, c'est ainsi que nous sommes. Mais, par exemple, si je n'ai pas envie de manger, je suis rassasié. Alors, je ne peux pas penser à la nourriture. Tu n'y penses pas. C'est une vérification très simple que la pensée est engendrée par le désir. Et si tu n'as pas envie de manger, tu ne vas pas penser à la nourriture, tu vas penser à d'autres choses. Que faisons-nous? Dans notre monde, je veux, d'une façon artificielle, penser à mes amis, au créateur, à la qualité du don, toutes sortes de choses semblables qui sont déconnectées de mon ego.

0: ce souci de l'autre pendant toute la journée, que l'autre est, chaque jour il y a un autre nom d'ami, que tous les autres pensent à lui pendant toute la journée, qu'il entre dans la spiritualité. Pourquoi est-il aujourd'hui, nous avons commencé cet exercice. Ça marche. Je regarde cela. Je sais que je suis tête de la dizaine la semaine prochaine. Je vois qu'il y a une compétition saine. Je vais essayer de trouver un exercice meilleur encore, quelque chose de plus sérieux qui va implanter les amis. C'est une sorte de compétition qui va davantage donner aux amis, qui va davantage éveiller les amis. Donc là, ça fait courir mes pensées, bien que je sois égoïste. Mais comme on dit, de l'eau lishma, on va arriver à lishma. Je ne peux pas dire jusqu'à ce que j'ai l'intention lishma, je ne ferai rien. Impossible. Je ne sais pas quelle est l'intention du rosh, la tête de la dizaine en ce moment. Ça me réveille, ça réveille ma nature égoïste, mais ça réveille ma pensée. Même si je n'ai pas un désir naturel à cela.
1: Juste rajouter par rapport à ce que tu as dit, Anton, pourquoi est-ce que tu as l'impression qu'une pensée, c'est quelque chose de spirituel? Non. On pense que là, ce qu'on touche ici, c'est quelque chose de corporel, ce qui est abstrait, comme le ressenti ou une pensée. Il y a ici de la spiritualité. Non, il n'y a rien ici. C'est simplement le désir de recevoir, c'est tout. Le désir de recevoir à nous, il s'exprime par des actions, il s'exprime aussi par des pensées. Je pense que chacun peut essayer de penser sur soi-même quelles pensées vont le ramener du plaisir. Et quelles pensées vont pas ramener de plaisir. C'est vraiment très clair. Si on, maintenant, on voit que si on essaie d'appuyer sur un bouton pour commencer à penser aux amis, on voit que c'est pas si simple. Parce qu'on n'a pas pour ça de tendance naturelle. Maintenant, si on commence à augmenter l'importance et que tu m'expliques que si je pense à l'ami, que par ça je vais m'avancer dans la spiritualité et que c'est important et qu'on fait tout ça ensemble, alors qu'est-ce que toi tu fais maintenant? Tu commences à te rentrer dans un environnement dans lequel petit à petit, mais qui ne me fixe pas, mais qui me pousse dans une chose pour laquelle je n'ai pas de désir naturel d'habitude. Et donc ça, c'est exactement ce qu'on fait. On se construit un environnement. Qu'est-ce que c'est ce quoi? C'est que maintenant, on se construit un environnement. Ici, il y a beaucoup de gens qui sont assis. Ils pensent tous à l'intention, au but. Maintenant, moi, je suis revenu au cours. J'ai des problèmes, moi, personnels, dans la famille, dans la santé, dans le travail, peu importe. Chacun a ses problèmes à lui. Mais tout d'un coup, je suis inclus dans toutes les pensées des amis, dans l'environnement, comme sauter dans une piscine. Maintenant, tout d'un coup, ça commence à influencer sur moi. Tout d'un coup, moi aussi, je commence à penser à qu'est-ce que le Baal HaSolam écrit ici. Je lis ce que le Baal HaSolam écrit ici. Tout d'un coup, je rentre dans la pensée du Baal HaSolam. C'est une pensée sublime. Pourquoi est-ce que tout d'un coup, quand on lit un extrait, tout d'un coup, il y a quelque chose qui change en moi quand on lit ensemble? Parce que moi, je suis inclus dans l'environnement. Les sources, c'est un environnement. Quand je regarde un clip du Rav, tout d'un coup, je commence à penser à ce que le Rav parle. Je suis inclus dans le Rav. C'est-à-dire qu'on essaye de former un environnement qui va aussi influencer nos pensées. Parce que la pensée, elle, c'est une essence, désir. Donc, attention, la pensée, c'est pas l'intention, mais la pensée, l'environnement peut diriger mes pensées à ce que j'essaie de faire du bien à l'environnement, à ma dizaine et au créateur. Donc, merci beaucoup, c'est une question très importante.
0: Une question des femmes de Finlande, s'il vous plaît. Bonjour, chers amis. Ma question est, qu'est-ce que ça veut dire réclamer quelque chose du Créateur? Comment pouvons-nous demander d'une force aussi grande qui ne change pas? Moi, je n'ai pas changé. Comment puis-je lui demander quelque chose?

0: C'est vrai, tu as dit quelque chose de véritable, que c'est une force qui ne change pas. On ne peut rien lui donner au départ. Et à partir du départ, il veut te donner. Il veut te donner beaucoup plus que ce que tu lui demandes. Alors pourquoi devons-nous demander? C'est toi qui as besoin de cette demande. Tu dois arriver à cette demande. Je ne peux pas appuyer sur un bouton et par une pression sur mon cœur demander. Toute la question est d'arriver à cette demande. Et si j'ai cette demande, le Créateur tout de suite remplit cette demande. Il ne fait qu'attendre que je demande. C'est comme les parents, le père, la mère attendent que l'enfant demande « Maman, achète-moi un livre de physique ». Disons que toi, tu aimes beaucoup la physique et que tu as envie que ton fils devienne physicien. Je connais quelques-uns qui veulent qu'on leur achète un livre de physique. C'est un peu bizarre qu'un enfant demande ainsi. Peut-être que mon exemple n'est pas le meilleur. Par exemple, la mère, elle veut que son fils devienne un médecin. Elle va lui acheter un livre de biologie. Elle ne fait qu'attendre que son fils réclame. D'où l'enfant va-t-il avoir ce désir? Mais même toi, d'où attends-tu que le Créateur va te donner le désir de cette force de ton? Et tout le travail, c'est à l'intérieur de la dizaine, des exercices, des astuces. Tout pour que nous ayons ce désir de demander du Créateur. Quand le Créateur ne sait que donner, il ne sait que répondre à une chose, que nous lui réclamions quelque chose.
1: Et une phrase très belle. J'espère que les traducteurs vont pouvoir la traduire de manière différente. Donc, fais ton désir comme son désir. Pour qu'il fasse son désir comme ton désir. C'est-à-dire que c'est justement ça l'histoire. Fais ton désir comme son désir pour qu'il fasse son désir, ton désir. C'est-à-dire que là, quand on parle d'un désir, que quand on essaye de se rapprocher de lui, alors tout d'un coup on devient un. C'est à ça qu'on se dirige. On veut être dans l'adhésion, on veut y faire du consentement. Merci.
0: Question d'un ami d'Afrique 2, s'il vous plaît.
2: Bonjour, mes amis. Le micro est flou, mais ma question est que lorsque nous avons un but dans l'enseignement que tu dois atteindre, vous pensez d'abord par le désir avant d'atteindre tes buts, et après viennent les pensées, l'intention. Est-ce que sans l'action, c'est possible d'atteindre le but? Parce qu'il faut inclure le physique à désir et à l'intention que le but soit atteint. C'est ma question.
0: Sans action, nous ne pouvons pas arriver au but. Si on pouvait sans les actions, le Créateur n'aurait pas construit ce monde-ci qui est uniquement action. Nous nous trouvons dans une réalité où nous nous ressentons comme corps, que notre corps fait des mouvements et fait des actions. C'est vrai que je me sens aussi comme quelque chose de plus intérieur, mais l'unicité de notre monde est le fait que tu peux faire des actions contre ta volonté. Disons toi, par exemple, dimanche, tu pourrais faire toutes sortes de choses. Peut-être que maintenant tu as envie de participer à une leçon qui est intéressante. Mais tu verras, il y aura un moment où tu n'auras pas vraiment envie de participer à cette leçon. Mais tu peux t'obliger à participer, appuyer sur le bouton d'Arvut et participer à la leçon, bien que tu aies peut-être envie d'aller à la mer. Petit à petit, tu rentres dans un environnement, tu entends les maîtres, tu entends les kabbalistes, et ça te permet de revenir dans la bonne direction, et tu te rappelles du but. Mais si tu n'étais que dans ton désir personnel, tu ne pourrais faire aucun mouvement. Nous avons cette particularité que nous pouvons faire une action contre notre volonté. Par exemple, j'ai envie de faire une chose, mais je peux faire une action inverse. La plupart du temps, nous faisons des actions inverses à notre désir. Par exemple, l'individu se lève le matin, bien que ce soit des actions encore égoïstes. Mais par exemple, le matin, je me lève, j'ai pas envie d'aller au travail, mais je me force à y aller parce que je fais un calcul, que je suis obligé de gagner ma vie pour pouvoir manger, ainsi de suite. Ainsi, à chaque instant, je fais ces calculs, moi. De la même façon, la même méthode, nous l'utilisons dans la spiritualité. Contre mon désir, je fais une action. Et petit à petit, la lumière agit sur moi. Et petit à petit, je découvre que mon désir a changé et mes pensées ont changé. Et alors, mon intention change également. Mais c'est un processus accumulatif. Je dois arriver finalement à un point où je suis obligé de réclamer ça du Créateur. Si je ne le demande pas au Créateur, je ne recevrai pas.
1: On va rajouter encore un peu notre cher enseignant dans la clarification, et de là on va avancer à la prochaine étape. Donc écoutons l'objectif numéro 4, et après on va continuer avec vos questions, s'il vous plaît. Donc au début, l'article est dit « Aime ton prochain comme toi-même », que grâce à ça, on arrive à l'adhésion. Que l'adhésion, c'est la fin du chemin, et c'est à ça qu'on doit arriver. Que l'on veut ou l'on veuille pas, on est obligé d'arriver à ça, et ça, déjà, sur ça, on a un libre choix d'avancer plus vite. Si on a un ambiant environnement, sinon, on va avancer grâce à la nature, jusqu'à ce que la nature nous oblige à ce que je veuille avancer plus vite. Maintenant, comment est-ce qu'on avance? On avance grâce à l'avancement, le développement intérieur qui est dans l'homme. C'est-à-dire que, où est-ce qu'il se fait? Grâce à la Torah et les mitzvot. Qu'on doit nous purifier nous-mêmes. Nous purifier nous-mêmes, c'est pas que on fait comme ça une certaine action extérieure qui sont dans ce monde-ci, oui, comme on abat un animal, etc. Ça c'est clair, mais il nous dit ici. Pourquoi est-ce qu'il nous ramène justement à ce sujet de la Gemara? C'est que c'est pour qu'on puisse nous préciser et qu'en fait comprendre que ce qu'on exige de nous, c'est la correction intérieure de nos qualités. Et la correction intérieure de nos qualités à nous, c'est qu'on doit arriver à un état où les rapports entre nous, ils seront dans le but de donner seulement et à la même stature que le Créateur. Comment est-ce qu'on arrive à une telle forme? Il dit qu'on arrive progressivement. Au début, on ne sait rien du tout. L'homme, là, il donne l'exemple que l'homme, il est comme un petit bébé qui grandit. Que nous aussi, de manière générale, on utilise les mêmes exemples. Donc, justement, et on y vient, on commence à expliquer petit à petit, jusqu'à ce qu'ils grandissent de plus en plus, que jusqu'à un tel moment où tout dépend de l'environnement, et sur tous ces exemples, tous les exercices-là, et donc, quand on enseigne de quoi? On enseigne à lui à être dans un environnement, l'utiliser de manière correcte grâce à la phrase « J'ai créé le mauvais penchant, j'ai créé la Torah comme piste ». C'est-à-dire que le mauvais penchant se révèle dans l'environnement, et donc, mais pour révéler le mauvais penchant, on a aussi besoin de la Torah comme piste, la lumière qui amène vers le bien, parce que grâce, face à la lumière, il ressort le mauvais penchant, ça par rapport à ça, et là, il demande de la lumière qui lui clarifie ses kélim, et donc, et que la lumière corrige cet équilibre, et que la lumière remplit cet équilibre. Et donc là, à travers ces trois étapes, il arrive à la correction. Un discernement, le Rav nous a donné ici. Il a dit que j'ai créé le mauvais penchant, j'ai créé la Torah comme épice. Donc, il dit que ce mauvais penchant, c'est pas juste l'égoïste, le désir égoïste, mais c'est le désir qu'on révèle dans l'environnement, qu'on révèle par rapport aux amis, par rapport aux écrits ou par rapport au rêve. C'est là, que par rapport à ça, qu'on révèle le mauvais penchant. C'est pas juste le désir animal, comme ça, manger, famille, sexe, honneur, argent, etc. Ça, c'est juste le désir de recevoir. C'est pas le mauvais penchant. C'est la nature. Et donc, il dit que, aussi, pour révéler le mauvais penchant, on a besoin de la Torah comme épice, la lumière qui ramène vers le bien. Parce que, par rapport à la lumière, il révèle le mauvais penchant. Et donc là, il demande de la lumière qu'elle clarifie ses kélim, qu'elle corrige ses kélim et qu'elle remplisse ses kélim. Donc il y a ici un processus très spécial.
0: Une question d'Arvut, les femmes d'Allemagne, German, s'il vous plaît.
3: Ja, hallo Freunde. Ich frage für unsere Freundin Aisha. Sie sagt, Leitmann sagt, dass Traditionen
0: Bonjour, und chers amis. Nicht wichtig sind. Une question de notre amie Aisha, qui dit, ne rabbit, zum Beispiel Fasten, Opfer und die Segnung des Wassers. La tradition, les usages sont pas importants, mais on nous donne un exemple comme des sacrifices, les jeûnes. Quelle est la question? J'ai entendu le Rav dire que la tradition et les coutumes ne sont pas importantes. Pourquoi on nous a donné les bénédictions, les jeûnes, etc.? Pourquoi ce n'est pas important? Non, nous ne disons pas que ce n'est pas important. L'intention, les connexions entre les gens, c'est plus important. Les coutumes, ça nous permet de nous rappeler ce que les gens doivent faire dans leur connexion avec les autres. Il est écrit, et ce sont nos sages qui ont écrit ça, est-ce que c'est important pour le Créateur, est-ce que tu égorges par le cou ou par la nuque. Pour le Créateur, ce n'est pas important, mais il y a une importance dans la matérialité. Pour qu'un animal soit cachère, on doit l'égorger par le cou et non par la nuque. Mais c'est au niveau d'une coutume. On a donné ces choses, on a donné ces coutumes aux gens et qu'il purifie les créatures. Par exemple, moi, quand je me trouve dans ma dizaine, ceux qui ont un point dans le cœur éveillé, et que pour arriver au niveau de l'homme, et égorger par le cou, c'est une autre action. C'est pas comme ce qu'on fait avec une bête. Mais ici, je prends un couteau et j'égorge ma bête qui est dans le but de recevoir, mon intention dans le but de recevoir. Ce qu'écrivent le Baal HaSulam et le Rabbage dans leurs écrits. Mais ceux qui n'ont pas encore le point dans le cœur éveillé et qui ne peuvent pas se rappeler ces choses, alors nous devons faire sur toute la hauteur, même ceux qui vivent dans ce monde et qui appartiennent au peuple d'Israël, alors ils doivent faire cette action. Il y a beaucoup de coutumes qui ont changé au fil de milliers d'années. Il y a des coutumes qui sont liées à la terre d'Israël. 2000 ans, le peuple d'Israël ne se trouvait pas en terre d'Israël. Il pouvait pas accomplir ces mitzvot. Il y a des mitzvot qui étaient qui sont liées au temple. Il y a des mitzvot qui sont liées à l'homme, d'autres à la femme. Un individu ne peut pas le faire de façon. Un homme peut le faire de façon extérieure, mais il ne peut pas le faire de façon extérieure. Mais dans notre intériorité, nous devons y arriver. Par exemple, les mitzvot qui sont liés à l'individu et son prochain et ceux qui sont entre l'individu et le créateur, tout est lié. On dit que c'est un. Et dans les 10 commandements, il y a des mêmes commandements qui, il y a des commentaires qui nous expliquent comment y arriver pour nous unir au Créateur. C'est d'après la racine et la branche. Et il y a eu des coutumes comme ceci ou comme cela. Et les gens qui sont liés à des peuples différents ont fait d'autres coutumes. Et le Rav Lightman et tous les kabbalistes disent que le plus important pour nous aujourd'hui, c'est de nous concentrer sur les liens entre nous et de faire ces actions au niveau de l'individu. Entre l'individu et son ami et entre l'individu et le créateur. Une question de French. Merci beaucoup. Nous pouvons comprendre ce processus que les actions elles sont même importantes et même les intentions sont importantes. Que faire quand il y a des amis dans la dizaine qui investissent beaucoup d'énergie dans les actions mais qui ne trouvent pas que ça leur donne l'intention dans le but de donner? Comment leur donner de l'assurance qu'elles vont arriver à cette intention.
4: On ne sait
1: pas c'est quoi le résultat désiré de nos actions. C'est correct que quand on veut faire une certaine action et de ça voir un certain changement spirituel. Mais tu ne sais pas si maintenant ici informé un désir qui est très fort d'avoir une intention dans le but de donner, est-ce que c'est le résultat qui est désiré? Peut-être que ce désir, c'est justement ça qui fait naître le désir et l'exigence au Créateur. C'est-à-dire que quand on fait des actions, notre rôle, c'est d'essayer de s'efforcer. Et donc, tout ce qui est en ta main et en ta force, de faire, fais-le. C'est-à-dire que tout faire pour essayer de ressembler au Créateur, essayer d'être donneur comme le Créateur. Maintenant, le résultat, est-ce qu'on a reçu ça? Est-ce qu'on n'a pas reçu? Est-ce qu'on a reçu ça un petit peu ou pas du tout? On ne sait pas du tout le mesurer. On a vraiment besoin de faire attention à ces mesures qui, au final, ce sont des mesures dans l'ego.
0: Une autre question de Mac 1, s'il vous plaît. Merci. Est-ce qu'on peut faire fonctionner une intention avant l'action? Est-ce qu'il y a une préférence à le faire ainsi? D'organiser. Oui, peut-on organiser l'intention avant l'action? Oui, même si c'est souhaitable, c'est ainsi que nous faisons avant toute action, avant toute rencontre, même lorsque nous faisons de la dissémination, par exemple, avant la leçon, il y a Nadav qui nous envoie un extrait avec notre intention. Et c'est souhaitable avant chaque action de faire une intention. C'est même de là que viennent toutes les bénédictions. C'est qu'avant que je mange, je dois d'abord remercier. Dans la plupart des religions, on a pris ce fait. Qu'est-ce que c'est que la nourriture? Dans la matérialité, je mange, mais dans la spiritualité, là, ça veut dire que je rentre en moi, je fais rentrer en moi de la lumière. C'est une nourriture spirituelle. Alors avant que je fasse là, je dois dire merci au Créateur. Comme je ne sais pas de tout mon cœur, comment dire merci au Créateur, alors on a décidé pour nous, nos sages ont décidé, de grands kabbalistes. Alors lis ce que de grands kabbalistes ont écrit. Est-ce que tout ce que tu lis, tu le ressens ainsi dans ton cœur? Non, mais c'est supposé t'éveiller, de penser à qui t'a donné cette nourriture. On ne parle pas de la nourriture matérielle, mais la nourriture spirituelle. C'est comme de l'essence, un carburant pour arriver au don et à l'amour. Quelle action correcte je dois faire?
5: En
0: quelque sorte, il vaut mieux que je fasse d'abord l'intention avant de savoir ce que je vais faire, avant que je fasse quelque chose. En fait, tu ne fais pas d'action comme ça. Tu as lu quelque chose et tu penses, qu'est-ce que je fais maintenant? Tu as déjà décidé, tu allais faire une action. Tu vas dans quelques secondes traduire. Alors tu sais que tu vas traduire. Alors tu lis un extrait d'intention, pour que ce soit ton intention aille dans ce sens et que des milliers de gens vont t'entendre. Tu lis cela pour arriver à l'adhésion avec le Créateur. On doit s'efforcer pour que l'intention, c'est ce qui te dirige en premier. Ce n'est pas que tu vas faire d'abord l'intention et que tu cherches ce que tu vas faire. Ça ne marche pas comme ça dans la réalité matérielle. Dans la spiritualité, on dit que l'intention, c'est le fait lui-même. Il n'y a pas de corps, il y a seulement un désir. L'intention, il n'y a pas un désir qui s'éveille et puis alors j'ai une intention. Là-bas, nous verrons dans le monde spirituel comment ça marche. Nous avons une autre question. Est-ce qu'il y a un lien entre les mitzvot, entre l'individu et le Créateur, ou entre l'individu et son prochain? Est-ce que nous devons faire quelque chose dans notre travail intérieur pour relier ces deux types d'actions?
1: Véronique a dû lire le point 13, le Bassam il parle exactement de ça et on va essayer de comprendre ce qu'il nous dit le Baal HaSulam dans le lien entre l'homme et son prochain et l'homme et le Créateur. Donc point 13, et si cependant ce, et avec eux se trouve deux parties dans la Torah, nous dit le Baal HaSulam, les mitzvot et les coutumes entre l'homme et le Créateur, et les mitzvot qui appartiennent entre l'homme et son prochain. Regardez ce qu'il dit. Voici que eux deux ne se dirigent qu'à une seule chose, c'est-à-dire pour amener la créature à au but final. Voici que tous deux disent une seule chose, c'est-à-dire afin d'amener la créature entre les mains du but final de l'adhésion à lui, béni soit-il, comme il est expliqué. Et non seulement cela, mais même le côté pratique qui est en tous ceux qui est aussi un seul et même aspect. Car à l'heure où il fait son acte lishma, et non pour quelconque mélange d'amour de soi, c'est-à-dire sans quelconque production de quelque profit pour que ce soit pour lui-même, alors l'homme ne ressentira aucune différence dans son acte, qu'il travaille pour l'amour de son ami ou qu'il travaille pour l'amour du Créateur, béni soit-il. Du fait que c'est une loi naturelle pour toute créature, que tout ce qui se trouve hors du cadre de son propre corps est pour elle comme vide et totalement sans existence. Et tout mouvement qu'un homme fait pour l'amour de son prochain, il le fait avec l'aide d'une lumière réfléchie et d'une certaine récompense dont la fin est de revenir à lui et de le servir pour son propre profit. Et par conséquent, des actes tels que ceux-là ne peuvent pas être appelés du nom de amour de son prochain, du fait qu'ils sont jugés d'après leur fin. Et cela ressemble à un salaire qui n'est pas complété qu'à la fin. Et malgré tout, l'acte du salaire n'est pas considéré comme amour de son prochain. Cependant, faire quelques mouvements et quelques efforts du fait de l'amour de son prochain entièrement, c'est-à-dire sans étincelle de l'amour réfléchi, de lumière réfléchie, et sans quelconque espoir de quelque récompense qui reviendra à lui, cela est, du côté de la nature, entièrement parmi les choses impossibles. Et au sujet de ce qui ressemble à cela, il est dit dans le Zohar à propos des nations du monde, « Toute bonté qu'ils font, c'est pour eux-mêmes qu'ils la font. » Cela signifie, tout ce par quoi ils font bonté avec leurs amis ou par le travail de leur Dieu, ce n'est pas du fait de l'amour de leur prochain, mais du fait de l'amour de soi. Et cela, c'est du fait que cette chose est hors de la voie de la nature, comme elle est expliquée. Et c'est pourquoi seuls ceux qui accomplissent cette Torah et les mitzvot sont qualifiés pour cette chose. Car en s'habituant lui-même à accomplir la Torah et les mitzvot, afin de faire complètement à son formateur, alors petit à petit, il se sépare et sort du sein de la création naturelle et acquiert une seconde nature, qui est l'amour de son prochain suspensionné. Et c'est cela ce qui a amené les sages du Zohar à faire sortir entièrement les nations du monde de la chose de l'amour de son prochain. Et ils ont dit, toute bonté qu'ils font, c'est pour eux-mêmes qu'ils la font, du fait qu'ils n'ont pas la notion de l'occupation dans la Torah et les mitzvot lishma. Et toute chose du travail dans leur Dieu et du fait d'une récompense d'un salut dans ce monde-ci et de le monde à venir, comme on le sait. Et il se trouve que même leur travail dans leur Dieu est du fait de l'amour de soi. Et de toute façon, il ne leur arrivera jamais quelconque action qui soit hors du cadre de leur propre corps par laquelle ils puissent s'élever même de l'épaisseur d'un cheveu au-dessus du sol de la nature. Donc, bientôt, on va relire ça, mais pour l'instant, on va regarder le clip numéro 4, dans lequel le Rav nous donne une explication sur le point 13. Donc, participez ensemble dans le clip numéro 4 et vous êtes déjà invités à nous envoyer plus de questions et on va clarifier ça ensemble.
0: Et par conséquent, il n'y a pas d'action comme cela qui pourront s'appeler l'amour du prochain, parce que leur fin est, et ça ressemble à un salaire qui...
1: Toutes les actions que l'homme fait avant de recevoir la correction d'en haut, hein, qu'il mérite la degré spirituel dans le but de donner, toutes ces actions avant ça sont dans le but de recevoir, même quand il fait les meilleures actions dans le monde. Il donne à tout le monde et il fait tout le bien et entièrement dans la grâce et tout. Et il distribue tout son capital. Et c'est-à-dire que si c'est pas afin de faire du contentement au Créateur, toutes ces actions, elles sont au final dans leur fondation. Ce sont des actions dans le but de recevoir. Parce que même s'il n'est pas conscient de ça, et les autres non plus, que justement tout le monde te dit que tu es le plus grand des justes, tu dois être en tes yeux comme un méchant, c'est-à-dire que avec toi-même, il verra que toutes ses actions sont dans le but de recevoir. C'est-à-dire que c'est ça le conducteur intérieur. Continue. Il donne à l'autre simplement pour se causer du bien à lui-même.
0: Cependant, on perd quelques mouvements et quelques efforts du fait de l'amour de son prochain entièrement, c'est-à-dire sans étincelle de lumière réfléchie et sans aucun espoir de quelque récompense qui reviendra à lui, cela est du côté de la nature entièrement parmi les choses impossibles.
1: Que chez l'homme, sans une guidance, sans un travail spécial qui s'appelle la sagesse de la Kabbale, la méthode de la révélation du Créateur, de cette force du don, il ne peut arriver à ça de par lui-même d'un autre moyen. C'est-à-dire que ce n'est pas possible. Il n'y a pas de possibilité d'avoir la lumière qui amène vers le bien, la Torah, d'autre chose que ça qui ramène l'homme à cette force de
0: don. Et au sujet de ce qui ressemble à cela, il est dit dans le Zohar à propos des nations du monde, toute bonté qu'ils font, c'est pour eux-mêmes qu'ils la font.
1: C'est-à-dire que les nations du monde, c'est tout l'homme qui est égoïste, c'est-à-dire que ce soit conscient ou pas conscient, mais tout homme qui, à travers la lumière qui même le voit bien, il reçoit une force de don, avant qu'il reçoive ça, il s'appelle les nations du monde. Ça, c'est sa définition, comme ça.
0: Nous allons passer à une question des femmes French 1.
6: Bonjour, chers enseignants. Si les mitzvot ont une racine spirituelle et qu'elles parlent avant tout de la correction intérieure du désir, comment devons-nous comprendre aujourd'hui l'écart entre les accomplissements matériels et les accomplissements spirituels? Autrement dit, quand une personne accomplit une mitzvah extérieure, mais sans atteindre encore l'intention du don, est-ce que cette action l'aide malgré tout à se rapprocher de la racine spirituelle? Ou bien la vraie mitzvah commence-t-elle réellement au moment où l'intention est corrigée?
4: גברת, רגע, רגע, רגע. המתרגם שלנו היה
1: כך. Attends, attends, attends. Notre traducteur, il comprend que t'es vraiment très, très ému. Et on demande juste de parler un petit peu plus lentement parce qu'on n'arrive pas vraiment à traduire si rapidement. Voilà, donc encore une fois, mais un petit peu plus lentement.
6: Vous voulez que je reprenne?
1: Oui, oui, c'est ça.
6: Alors en fait, pour résumer, est-ce que les mitzvot matérielles sont-elles seulement des signes dans notre monde ou bien ont-elles une force réelle pour nous conduire vers la correction intérieure, même lorsque nous ne ressentons pas encore la racine spirituelle?
0: Oui, c'est écrit ainsi, tu as dit ça justement. On appelle ça des coutumes. Ce sont des signes qui sont comme une copie de ce que nous devons faire dans la spiritualité. Ce qui nous change, c'est la lumière qui nous ramène vers le bien. Aucune action matérielle ne peut nous réparer les actions que nous faisons avec nos mains et nos pieds. Elles ne peuvent pas nous corriger, elles peuvent me préparer à la correction du cœur. Ce qui corrige le cœur, c'est la lumière qui nous ramène vers le bien. Comment est-ce qu'on éveille cette lumière? Les kabbalistes nous l'écrivent par l'étude et par la connexion dans la dizaine. Toute action que tu fais dans la dizaine, dans la direction de la connexion, peut éveiller la lumière qui va fonctionner sur ton cœur. Toute action, etc., où tu veux essayer de comprendre le balasulam ou des kabbalistes, ça éveille ton cœur. Mais si tu fais toutes sortes d'actions dans ce monde-ci, si ça peut éveiller ton cœur, tu peux les faire. À propos de ce qu'il écrit ici, il y a quelque chose de très intéressant. C'est quelque chose de très profond et nous vous conseillons de lire le point 13, au moins le début. Je veux revenir à cela. Il écrit qu'il y a deux parties dans la Torah. les mitzvot qui ont cours entre l'homme et le créateur, et les mitzvot qui ont cours entre l'homme et son ami. Et si c'est proche de toi, regarde les 10 commandements, il y en a 10 qui sont, il y en a 5 entre l'individu et le créateur, et 5 entre l'homme et son ami. Et voici que toutes les deux visent une seule chose, à savoir, afin d'amener la créature entre les mains du but final de l'adhésion à lui, comme il a été expliqué. Et non seulement cela, même le côté pratique qui est en toutes les deux est aussi un seul et même aspect, car l'heure où il fait un acte lishma, c'est déjà une action spirituelle, et non pour aucun mélange d'amour de soi, c'est-à-dire sans aucune production de quelque profit que ce soit pour lui-même, alors l'homme ne ressentira aucune différence dans son acte, qu'il travaille pour l'amour de son ami ou qu'il travaille pour l'amour du Créateur. Si j'ai l'intention, dans le but de donner, peu importe si je donne à un individu, à un groupe, à toute l'humanité ou au Créateur, peu importe, il n'y a pas de différence. Il explique ici, du fait que c'est une loi naturelle pour toute créature, que tout ce qui se trouve hors du cadre de son propre corps est pour elle comme vide et totalement sans existence. Et tout mouvement qu'un homme fait pour l'amour de son prochain, il le fait avec l'aide d'une lumière réfléchie et d'une certaine récompense, et dont la fin est de revenir à lui et de le servir pour son propre profit. Nous sommes ainsi construits que tout ce qui est en dehors de mon corps, en dehors de mon désir de recevoir, je le sens pas. Peu importe le créateur, l'humanité, l'individu. Mais quand je ne me trouve pas encore dans une telle situation, dans un autre écrit, il dit que les actions entre les mitzvot entre moi et mon ami, je les ressens. Si tu fais une action vis-à-vis d'Elodie, ça te servira, ça sera plus utile qu'une action vis-à-vis du Créateur parce que tu ne ressens pas le Créateur. Après les actions vis-à-vis du Créateur ou vis-à-vis d'Elodie, ce sera la même chose. Mais maintenant, à propos d'autrui, les actions au sein de la dizaine sont plus concrètes, plus ressenties, donc sont plus importantes. Alors l'intention, quand on a l'intention dans le but de donner, cela n'a pas d'importance si c'est vis-à-vis d'autrui ou vis-à-vis du Créateur. Parce que je ne reçois aucun profit pour moi-même. On doit arriver à une telle situation, mais seulement quand le Créateur illumine de sa lumière notre cœur. Aucune action, rien dans notre monde ne peut m'aider. Seulement la lumière qui ramène vers le bien. Une question d'Eda, des femmes de Turquie neuve. Dans la mesure où l'individu avance dans le chemin spirituel, pourquoi le cœur est-il de plus en plus dur? Quel est le lien avec les 4 étapes de la lumière directe?
1: Ce n'est pas que le cœur se durcit, mais c'est qu'il y a de plus en plus de parties de notre désir de recevoir qui se révèlent. Et plus il y a une nouvelle partie de notre désir de recevoir qui se révèle, on ne se trouve pas dans un état où on peut le corriger. Et c'est pour ça que ça se ressentit comme une lourdeur, comme une dureté. Donc maintenant, est-ce qu'il y a un rapport entre ça avec les 4 prénotes de la lumière directe? On peut dire que les 4 prénotes de la lumière directe se trouvent à chaque endroit du chemin spirituel, mais il ne faut pas trop se concentrer dans ça pour l'instant. Il faut surtout essayer de se concentrer plus dans la dizaine, se connecter aux amis, essayer de plus recevoir l'influence de l'environnement, la grandeur durable, la grandeur du chemin, la grandeur des amis, la grandeur des sources, rajouter de l'importance et de la grandeur, Et petit à petit, comme ça, le cœur dur va commencer à s'adoucir. C'est-à-dire que tout ce dont on a besoin, c'est la grandeur et l'importance du but. Plus on élève la grandeur et l'importance, vous verrez à quel point est-ce que les choses commencent à s'arranger.
0: Question de Laetitia, des femmes d'Espagne 2. Le Balasoulam dit qu'il n'y a pas de différence entre l'amour d'autrui et l'amour du Créateur. Quand un individu agit dans l'Ishma, comment dans la vie quotidienne pouvons-nous vérifier que les actions vis-à-vis d'autrui nous amènent vraiment à l'adhésion au Créateur? Tu pourras faire une action vis-à-vis d'un ami avec évidemment l'intention d'arriver à l'adhésion au Créateur. Et tu verras que tu n'en es pas capable. Tu verras que tu n'es pas capable de penser à lui. Et tu arriveras à connaître le mal qui est en toi. Que tu voudras t'adresser vers le Créateur pour lui demander qu'il te change ton cœur. Tu ne te soucies pas de ton ami et que lui ne se soucie pas de toi, vous ne pouvez pas construire un cli à cause de ce sentiment d'impuissance. C'est important, c'est obligatoire de se tourner vers le Créateur. Mais on doit d'abord travailler dans la dizaine avec les gens qu'on voit, avec lesquels on se trouve en contact, et non pas une image qu'on ne ressent pas. Tu ne peux pas travailler vis-à-vis du Créateur parce que tu ne le ressens pas. Le Créateur, c'est le but. Tu veux y arriver, mais tu ne peux pas vérifier si tu le donnes ou non. En particulier pour la situation d'aujourd'hui. Par rapport à ton ami, tu peux vérifier. Une question de du système d'Arvout, Novosibirsk, s'il vous plaît.
7: Есть вот относительно принятия решений в десятке вот по действиям, да, нашим ежедневным встречам, еженедельным.
0: En ce qui concerne la prise de décision dans la dizaine et les actions de la direction, il y a une orientation. Les actions les cours du matin, au moins une rencontre dans le jour, au moins une rencontre par jour, une rencontre hebdomadaire avec les amis. Il y a des dizaines qui ont beaucoup plus de rencontres.
7: Не сделает вот этот перебор, да, стремление именно к действию, и, может быть, в его ситуации, его состоянии это выяснение, ну, то есть ему не требуется это, он должен как-то это выяснить с десяткой, и ему, может быть, достаточно и меньше встреч в день и в неделю. А вот как здесь правильно производить выяснение и принимать такое решение, чтобы оно подходило всем в десятке?
0: Ну, там plus de traduction. Si j'ai bien compris, quand nous avons ces actions, nous avons les rencontres entre amis, il y en a qui veulent plus, il y en a qui veulent moins. Comment savoir ce qui est juste, de ne pas exagérer? Comment prendre une bonne décision au sein de la dizaine? Tout d'abord, ne pas avoir de complaintes vis-à-vis d'un ami, quel qu'il soit. Par exemple, la vie peut venir trois fois et moi une seule fois. On ne doit pas faire pression sur moi que je vienne trois fois. Parce que je ne peux pas pour le moment. Je peux peut-être expliquer pourquoi. La pression que l'on fait sur un ami ne profite pas. Sauf si tout le monde est d'accord. Et si tout le monde ont accepté de venir trois fois par jour. Il n'y a pas de conseil clair et de direction obligatoire qu'on doit se rencontrer comme ça autant de fois par jour. Il y en a qui se rencontrent cinq fois par jour. Il y en a une seule fois, il y en a trois fois. Tout dépend. tout dépend des désirs de cette même dizaine et ce qu'elle décide. Après qu'elles aient décidé, oui, tu peux demander aux amis de garder ce cadre qu'on a décidé. Mais si lui ne s'est pas engagé à le faire, on ne peut pas l'obliger à le faire. Donc le premier conseil est de ne pas venir de se complaindre de tel ou tel ami. On ne sait pas quelle pesanteur du cœur il a, quel travail il a, quelle nécessité il a. Donc le conseil est asseyez-vous ensemble et décidez d'un certain cadre. Il y en a qui veulent 3 fois par jour, on peut. Ils peuvent. Il me semble que nous sommes vers la fin. Oui, nous sommes arrivés à la fin de la leçon. Nous avons aiguisé nos intentions. Nous nous sommes connectés. Nous avons demandé. Et aujourd'hui, nous allons nous terminer avec une chanson et nous rencontrer la semaine prochaine.

0: Nous avons écrit du Zohar. Nous rappelons que ceci était chargeable sur le site. Nous rappelons qu'il est possible des questions sur le site Cap TV. Les questions liées au sujet seront posées lors du cours. Donc nous essayons de retrouver tous ces discernements en nous, au centre de notre âme, qu'en dehors de cela il n'y a rien et que tout le reste est imaginaire. Donc de toutes ces images imaginaires, nous essayons de nous éloigner et d'arriver, de passer à cette situation intérieure qui sont aussi ces attributs qui sont en nous uniquement. En nous veut dire au centre de l'âme.
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0: Article, il va chacun avec sa famille. Paragraphe 36. Voici les noms des fils d'Israël. Israël signifie Saba, venu en Égypte, signifie toutes les armées des commandants qui descendirent d'exil avec Yaakov, comme il est écrit, avec Yaakov, comme il est écrit, le temps de Yaakov. Et qu'en est-il du fait qu'il est écrit, il va à chacun avec sa famille, car les anges, en général, n'ont pas de maison. Évidemment que les anges vont à chacun avec sa famille, avec sa maison, parce que chacun aura d'un autre et considérer une maison pour le donneur. Et ainsi, chaque homme avec sa famille signifie donner et recevoir, qui s'applique également aux anges. Paragraphe 37. Et lorsque Salomon eut achevé de bâtir la maison du Créateur et la maison du roi, ainsi comme est écrit la maison du Créateur, qu'est-ce que la maison du roi? Et si vous dites la maison du roi pour Salomon, ce n'est pas le cas, au contraire, mais la maison du Créateur est le temple. Et la demeure du Créateur, du roi, c'est le Saint des Saints. Paragraphe 38. La demeure du Créateur est le temple, cour, chambre et galerie. Le Saint des Saints, le temple, ceci est le temple, signifiant Malchut, appelé la maison du Créateur. La maison royale est le Saint des Saints, le plus intérieur de tous, Bina, qui s'appelle Melech, le roi, juste un roi. Ce roi, même si, bien qu'il soit le roi supérieur, et nous va par rapport au point le plus intérieur, le point caché, Chochma, même si elle est Chochma, nous va. Néanmoins, elle est mal par rapport au roi qui est en bas, Zeranpin. Cela signifie qu'un degré supérieur est toujours considéré comme mal par rapport à l'inférieur. Et l'inférieur est Nekeva. Et ainsi, par rapport à l'inférieur de l'inférieur, l'inférieur est également considéré comme mal. Ceci est toujours ainsi. Et c'est pourquoi tout cela est comme cela. On étudie toujours ainsi que le supérieur par rapport à l'inférieur est donneur, Zachar. Par conséquent, les inférieurs, les anges qui sont venus avec Yaakov en Égypte, comme il est à propos de l'est écrit, un homme et sa maison vinrent, même s'il n'y a pas de famille, de maison en eux, car l'homme et sa maison considérés comme Zachar et Nekeva, l'homme et sa. Donc chaque degré supérieur en eux est considéré comme mal par rapport à l'inférieur, et chaque degré inférieur est considéré comme femelle par rapport au supérieur, et l'inférieur par. Paragraphe la tête. Un jardin verrouillé et ma sœur. Un jardin verrouillé, l'assemblée d'Israël, Nouva. Comme il est nécessaire de garder ce jardin, le sarcler, l'arroser et l'élaguer, ainsi l'assemblée d'Israël a besoin d'être sarclée, gardée, arrosée et élaguée. Autrement dit, le travail est juste sur Nougva. C'est pourquoi elle est appelée un jardin. gan, également appelé une vigne, un pied, car on croit à cette vigne roquée, à cerclage, arrosage et lagage, ainsi Israël, autrement dit la maison d'Israël, Nukva. Comme il est écrit, car la vigne du Seigneur des armées est la maison d'Israël. Il ne nous explique pas davantage. Ce qu'il donne à notre endroit, il l'élargit. L'article, les roues de la Sainte Merkava. Nous ouvrons nos yeux, nous voyons les roues du de la Merkava voyageant dans leur voyage. Et le son de la chanson est doux aux oreilles. Bina. Beau pour le cœur, malchut, s'élevant et tombant, marchant, ne voyageant pas. Mille milliers sont surpris. Et ceci est l'ordre de la propagation de Chorma, du fait qu'elle provient de la ligne gauche, où sont les dinim, là où sont les dinim. Ils sont considérés comme étant surpris. Et la Chorma, ces sphirotes, sont des milliers. Et lorsqu'elles sont incluses les unes dans les autres, elles sont des milliers de milliers. Et les 10 000 milliers sont chassadim, dont l'origine est attique, dont ces sphirotes sont 100 000. Et elles commencent avec le chant de Chorma du bas vers le haut. Bina et la Merkava. Ces roues sont les trois lignes. Chagat. Et la quatrième roue, Malchut, du chazé vers le haut, qui reçoit d'elle. Et quand les roues sont incluses les unes dans les autres, il y a dans chacune d'entre elles trois lignes, qui sont 12. Où, grâce à ces lignes, le roi supérieur, Chorma, chevauche son char, Merkava, Bina, et voyager signifie l'illumination des lignes, l'une après l'autre, dans l'ordre de leur sortie, Cholam, Shuru, Kririk. Et lorsqu'elles obtiennent l'illumination de Chorma, appelée ouvrir les yeux, grâce aux quatre roues de Bina Chagat Malchut, Chorma est atteint uniquement en voyageant de ligne en ligne dans les trois points Cholam, Shuruk et Chirik. Et alors, la voix du chant est entendue.

où le voyage est l'illumination des trois lignes, l'une après l'autre, et ainsi de suite. Cependant, dans Malchut, il n'y a pas de voyage, car elle ne fait que de recevoir du voyage des trois lignes, car elle ne partage pas avec les trois lignes dans l'acte d'illumination, mais ne fait que de recevoir d'elle. Et le chant, Chochma, ne voyage pas avec elle. Et elle commence par le chant de Chochma, du bas vers le haut, parce que le chant, Chochma, ne brille pas du haut en bas. Du haut en bas. Raf 41. Et à ce son de cette terre du voyage des roues, celles qui se tiennent, et se réunissent en un groupe du côté droit, 450 000, avec des yeux, qui voient et qui ne voient pas. Et tous sont dans leur ligne. Ainsi, les deux autres côtés, gauche et milieu, sont blanchis par eux. Cela signifie que leur jugement, dinim, qui sont rouges, parce qu'ils reçoivent Chassadim de la ligne droite. Et ainsi, du côté gauche, il y a 2250 000. Chaque ligne, il y a 5 sphirot. Chagatna. Et comme elles le sont avec Bina, dont la valeur numérique est 100, elles sont 500. Et se divisent à l'endroit du chazé. Deux sphirot et demi qui sont 250, Chesed Gvoura et la moitié de Tiferet, du chazé et vers le haut. Et deux sphirot et demi, la moitié inférieure de Tiferet, Netzach et Hod, qui sont 250, du chazé et vers le bas. Et comme l'immersion de la ligne droite est principalement chassadim, elle brille également du chazé vers le bas via la moitié de la sphira inférieure, Hod. Car le même aspect de Malchut, dont Chagatna son Kachabatum, elle brille uniquement du bas en haut, du chazé vers le haut. Par conséquent, l'illumination de la ligne droite prend 4 sphirot et demi en plus. Chagat, Netzach et la moitié de Hod, qui sont 450. Cependant, l'illumination de la ligne gauche ne brille pas du bas vers le haut, mais du haut vers le bas. Crasé vers le haut, ne brille que là, deux sphirot et demi. Chesed et Gvoura et deux Tiferet, qui sont 250 uniquement. Du côté droit, brille 450. Elle brille essentiellement le bas de Chassadim. Elle brille également du haut vers le bas, jusqu'à la moitié sphira de haut, qui sont 4 sphirot ragat et netzach, et la moitié de sphirot de Hod jusqu'au chazé. Elles sont de Bina, dont ces sphirot sont 100, 100, 450. Et comme s'étend la chokhma de la ligne gauche, la sphirot chokhma, dans le secret de milliers, elles sont 450 000. Et ceci est également appelé Or Enaim, la lumière des yeux. Que Chochma t'appelait les yeux, Enaim. Cependant, même s'ils donnent Chochma à la ligne gauche, la droite elle-même ne reçoit pas Chochma. C'est pourquoi ils voient et ne voient pas. Car les deux discernements sont observés en eux, discernés en eux. Parce qu'ils donnent sans réserve Chochma à gauche, sont appelés voix, vue, car voix et Chochma, en fait, ils ne reçoivent pas Chochma par eux-mêmes, car ils sont
dans l'aspect de car il aspire uniquement à donner,

0: il aspirait pour la générosité, Chafetz Chesed, ils sont considérés comme n'ayant pas Chochma Onum et Chassadim. Et sache que deux lignes gauche et milieu se revêtent dans Chassadim de droite, et de son côté sont blanchis par eux du fait qu'ils reçoivent Chassadim de cette droite. Et ainsi, la rougeur d'inim en eux est interdite et ils deviennent blancs. Et à gauche, 250 000, où la ligne gauche, où brille essentiellement la chokhma, ne brille pas, si ce n'est du bas vers le haut. De sphirot et demi, du chazé vers le haut, qui sont chesed et gvura, et la demi-tiferet supérieure, où ils proviennent de la gauche de Bina, dont ces sphirot sont sans, comme ils sont dans la lumière de chokhma, les sphirot sont 1000, qui sont 250 000. Paraf 42. 250 000 pleurent, sanglotent et gémissent des places où ils résident de leurs origines, commencent avec Din et finissent avec Din. Ils sanglotent une deuxième fois et le Din apparaît et les livres sont ouverts pour observer les dénimes en eux. Et à ce moment, l'accusateur s'élève, où il s'élèvera contre eux, est assis sur le trône du jugement, et le chant s'est tu avant que finisse le jugement. Y a-t-il des questions? Bina et la Merkava avec quatre roues et Malchut ne voyage pas. Qu'est-ce que c'est qu'un chat sans une quatrième roue qui ne participe pas? On ne répond pas à ce genre de questions. Car qu'est-ce que tu peux comprendre de ça? Qu'est-ce qu'un chat? Merkava. C'est un kli. Qui voyage, ça veut dire qu'il s'élève dans un degré. Donc il n'est pas de, il n'avance pas car il apparaît Chassadim. Si elle avance car dans le Chassadim apparaît Chokhma, comme d'habitude, il n'y a rien de, je ne sais pas quelle est ton imagination intérieure, mais c'est ce qu'il y a ici. Ce qu'il y a dans la réalité en dehors de cela, absolument rien. D'autres questions? Michael Le Chol demande si l'intermédiaire dépend de la ligne gauche, comment peut-elle être éternelle car la ligne gauche est temporaire. Comment ça temporaire? Comment ça, la ligne intermédiaire existe sans deux lignes? Ces deux lignes sont éternelles. Le créateur réel désire de recevoir, qui est la gauche, et le désir de donner, c'est lui en lui-même, la lumière. Et nous sommes construits de ces deux forces de la nature. Et nous nous construisons nous-mêmes de ces deux lignes. Donc toute notre existence, plus intermédiaire, est basée, existe grâce à ces deux lignes. Pourquoi sont-elles temporaires? Comment se peut-il que quelque chose s'annule? Dans le spirituel, rien ne s'annule, ni le désir de recevoir, ni le désir de donner. Mais somme toute, ce que nous faisons, c'est que nous les mélangeons correctement par rapport à nous, dans notre sentiment, dans notre compréhension, dans les forces de la nature, comme nous avons déjà vu aujourd'hui, que le Créateur est dissimulé, donne la possibilité de construire ce Lego. Il a cassé le Lego, et nous a donné la possibilité de le construire par nous-mêmes. Dès l'instant que nous construisons, nous voyons cette image véritable. Tout ceci est afin de, comment dire, d'avoir une approche correcte, une vue correcte, de mettre des lunettes sur la création, et non pas que par moi-même je change quelque chose. Non, je me corrige. Je me corrige moi pour voir le Créateur. En quoi me corrige? Je me corrige en création. En création, c'est moi. Dehors de moi, il n'y a rien. Tout en moi. Qu'est-ce que tu me dis, Tom? Qu'est-ce que tu as aujourd'hui, ces derniers temps? Qui sont ceux qui pleurent? Je ne sais pas. Écoutez les gens. Vous posez des questions auxquelles je ne répondrai pas. Ce n'est pas genre de questions auxquelles je réponds. Ce qu'il dit, c'est ce qu'il dit. Point. Là-dessus, il n'y a pas d'explication. Ça, nous devons là-dessus entrer intérieurement et essayer de découvrir ses forces à l'intérieur. Tu dis qui sont les maîtres du pleur. Je ne sais pas, cherche à l'intérieur. De quoi les questions? Alors tu verras qui ils sont. C'est tout. Je peux dire de façon schématique, plus ou moins. Droite, gauche, milieu, etc. Mais tous ces discernements, non. Mais également. Je ne sais pas si. Bon, on verra ensuite. Étudiant de Washington, États-Unis demande quelle doit être nos relations par rapport à ma partie du Zohar que nous pensons que nous connaissons déjà en nous. Peu importe qu'ils connaissent, même que hier j'ai compris ça correctement et le lendemain je vois ça de façon différente, plus intérieure, quoi. Ça n'arrive pas que parfois nous lisons un article. Soudainement nous découvrons dans celui-ci une couche supplémentaire, plus inférieure, plus intérieur de jour en jour. Si l'homme ne fait pas cela, ça veut dire qu'il n'a pas vu un changement entre hier et aujourd'hui, n'a pas ressenti d'obscurité, d'absence de réponse, ce désespoir, cet espace vide, n'a pas essayé de le remplir en justifiant le fait qu'il n'existe rien d'autre mais lui, qui nous dirige. Ce n'est pas une... Si je lis et que je vois la même chose comme hier, ce n'est pas une bonne chose. Ce n'est pas une bonne chose. Dans la lecture, je dois ressentir à quel point s'ouvre en moi quelque chose de vide et à quel point j'essaye d'être en dehors d'essayer également. Arrive. À une nouvelle perception correcte. Mais même sinon, le sentiment du vide en soi est bien. Car la recherche, le sentiment que je comprends et que je sais, ceci me renferme. Sentiment qui n'est pas bon pour la progression. Comment peux-tu construire quelque chose si l'endroit est déjà rempli? Zohar veut ici clarifier deux états différents qui s'appliquent dans chacune des trois lignes. Première situation est l'endroit où elle sort originellement. Chaque ligne agit selon son degré pour propager, pour venir Chokhma. Le deuxième état n'est pas à l'endroit de la sortie où chaque ligne y agit pour remonter Chassadim et abandonne l'action de Chochma, la propagation de Chochma. Commence avec la ligne gauche parce que c'est l'opérateur principal de la propagation de Chochma, signifiant, c'est-à-dire qu'il agit au niveau du point de Shuruk. Dans Shuruk, il y a le mélange, l'union. Dans Shuruk, il y a le côté attirant de Chokhma Dieu vers le bas, et dans Chirik, il y a le couplage droite et gauche. Chokhma est appelé un chant qui ne s'applique qu'en joignant toutes les trois lignes. Cependant, l'extension de Chokhma dans la ligne gauche uniquement est parfois appelée gémissement, car Chokhma s'y trouve sans Chassadim. Et il est impossible de supporter la Chokhma lorsqu'elle n'est pas revêtue tant chassadim. Pour cette raison, à cause de ce din, tous ceux qui reçoivent de lui signifient 2500 ans de gémissement. Il y a un autre din, le din du massacre de Chirik. Et les pleurs, 250 000, provenant de la ligne gauche, où leur émission de Chochma est appelée sanglot, dans leurs deux endroits où ils résident, dans leur sortie, ils commencent avec din et finissent avec din. Car dans la première action, à leur endroit de leur sortie, ils commencent avec l'attirance de Chochma dans din à cause du manque du revêtement de Chassadim. Tant qu'ils n'ont pas fini de gémir pour attirer la Chochma, ils se trouvent dans le même din. Comme il est écrit, il sanglote une seconde fois dans la deuxième action pour attirer Chochma. Et din apparaît et les livres sont ouverts car l'autre din du Massar de Chirik se révèle où il est le porteur de la qualité de din de Malchut où la Chochma à cause de lui s'en va. En même temps, lorsque l'accusateur s'élève sur Ozerampin, qui est le sujet du massacre de Chirik, s'élève, s'assied sur le trône, signifiant Malchut de la qualité de l'île qui s'éloigne de la lumière de Chochma, et ainsi le chant cesse. La lumière de Chochma, qui est appelée le chant, cesse de briller, avant même que soit fini le din. Ils ne peuvent pas finir l'action d'extension de Chochma qui est étendue dans le premier din, qui est appelé sanglot, le fait que la Chochma est déjà partie en raison du deuxième din, qui est apparu dans le massar de Chirik, à cause du massar de Chirik, où Zerampin, la ligne intermédiaire, apparaît. Quoi c'est écrit chez toi dans le secret du massacre de Chirik? On n'a pas le même texte. Je m'excuse, même si. Il avait été écrit dans le. Chez nous, dans le cahier. Il y a un texte meskini, ce n'est pas le même texte.
1: Hein?
0: Il lit du cahier. On a dit qu'on ne lisait que du cahier. Je ne sais pas ce qui se passe ici. Ce ne sont pas ces feuilles, tout simplement. Ceux qui préparent ces feuilles qui viennent me voir ensuite. Fais pas ainsi. Les deux textes ne sont pas les mêmes, ce n'est pas. Et à cause de l'écran de Chirik, où Zerampin, l'intermédiaire, apparaît. 1. À cause de la lumière supérieure, sa coupe sur le massacre de Chirik, est appelé accusateur. Il est appelé le maître du din, car alors il multiplie le din. 2. Après que la lumière supérieure soit accouplée avec le massacre de Chirik dans son yesod, qui est appelé qui vit pour toujours, en ce moment la lumière de Chassadim est attirée de la ligne droite et revêt le Chochma de la ligne gauche avec eux. Et ainsi la mission de la Chochma s'étend une fois de plus et du fait qu'elle se revêtue dans Chassadim, elle brille de façon parfaite sans dinim. Et ainsi Zerampin est appelé patron protégeant Chochma pour qu'il puisse briller sans dinim. 3. Après s'être intensifié pour étendre les 13 qualités de Rachamim de Dikna de Rachampin, alors Zerampin est appelé Saba, la patronne de la fiancée. Saba Tonova Rechabin est appelé le patron de la fiancée parce qu'il est Rachamim sans aucun din. Et ainsi, parce qu'il multiplie beaucoup de chassadim de Atik, qui est entièrement Rachamim, Rachamim, qui est son préférable Chokhma, qui est au-dessus de Rechabin, d'où vient la Chokhma. Et ainsi, il se trouve que Chokhma est attiré à eux par lui. Et ainsi, il s'avère qu'il est le patron de la fiancée, car elle protège la multiplication de la Chokhma et celle de la multiplication de Chassadim. Les deux actions de cas de ligne droite entourent ceux avec des yeux du côté droit et avec eux sont 18 000 autres, signifiant le Massar de Chirik, un Yisod de Arichanpin, appelé Chai Vi, dont sa valeur numérique, Gematria, est 18. Et comme il cause l'extension de Chassadim, dans lequel brille Chokhma, qui est appelé Chai Alafim, car la Chokhma est appelée Alafim. L'attirance de Chassadim, qui est appelée Tkia Sonri, sont simples. Alors, ils ne sanglotent plus, ne gémissent plus, mais reçoivent Chokhma de la ligne droite. Commence par le chant, signifiant attirer Chokhma, où 250 000 sont surpris. Se référant à ceux qui sanglotent, où 250 000 de la ligne gauche, sont, aussi ils sont appelés ceux qui sanglotent. Et maintenant, ils reçoivent eux aussi l'illumination de Chokhma, même si le sanglot et le gémissement ont déjà cessé, ils sont toujours surpris par de l'effroi de Din qui leur arrive avant qu'ils ne reçoivent Chassadim de la ligne gauche, de la ligne droite. Il sonna et étendit Chassadim une seconde fois dans cette deuxième action de la ligne droite où il n'y a pas de sanglot. Ainsi, le patron Zeranpin voyage lors du dévoilement de Chassadim dans l'écran du trône du Din et s'assied sur le trône de Rachamim pour attirer de nombreuses Chassadim. Et en ce même moment, Zeranpin mentionne le grand et sublime nom saint qui est Avaya, avec le remplissage de Mayut Kevavke, pour que dans ce nom s'étende la vie à tous. 45. Dans ces deux actions de la ligne intermédiaire, il commença, il ouvra et dit. Zeranpin est la ligne intermédiaire une fois, Yudke, Vavke. Où Yudke sont Vav sont trois lignes, droite, gauche, intermédiaire, inclus dans Zeranpin. Et le dernier, Hei, est Nukva, qui reçoit deux. Comme il est écrit, et appela le nom du Avaya, comme il commence au début, les saints trous dans la Merkava, et mille milliers, Chokhma, et 10 000 qui sont chassadim, le revêt et chante, louant les anges, disant, béni soit la gloire du Seigneur, à la place de sa Shrina, où la Shrina sera bénie par Zeranpin et recevra de lui Chokhma revêtue dans Chassadim. Nous voyons que tout tourne autour d'un seul principe, droite, gauche, intermédiaire. Nous continuons en attirant Chassadim dans Chassadim. Via Chokhma, en permanence les mêmes actions, seulement on ne différencie pas dans les différents aspects en eux, dans la taille, dans la hauteur, du fait qu'on ne comprend pas. Zivugdaka ou Zivugdaka, comme on est dit, quelle différence entre eux? Comme chez nous, je vois, j'entends, je goûte, oui. Mais combien dans toutes ces choses il y a de discernement? Combien ces discernements sont mélangés entre eux, donne une image de la réalité différente? Ça, on ne le différencie pas. Car le monde est fermé. On explique que les actions. Tu as un sens, tu le mets en action grâce aux trois lignes. Dans ce sens, dans ce cli, tu le ressens. Ok? Et on te dit maintenant là-dessus 1 million de fois. Et à chaque fois, s'il me semble comme un seul et même tout, même chose, car je ne différencie pas des milliers de goûts différents, rien du tout. Et donc, semble-t-il, cette action du sens est la même. Et tout me semble la même chose. Tout le livre du Zohar parle de la même chose en permanence, évidemment. Il nous manque la possibilité de ressentir, d'y ajouter notre émotion. Et ainsi, à chaque fois, dans chaque mot, nous verrons une image différente, un monde différent. Bon, essayons. Paraf 46. Alors vient le même jardin, la Shrina, qui est caché dans 250 mondes au-dessus du Razé de Olamot, au-dessus du Razé de Zeranpin. Là où sont les deux Sfirot, c'est le Gvorat Zeranpin, et la moitié de la Sfira Tiferet de Zeranpin, où ils sont 100 et tant de Bina, où ils sont 250. Et ils sont appelés Olamot, monde du fait que Rorma en eux est revêtu et disparaît dans Chassadim. C'est la précieuse divinité, la précieuse Shrina dans l'éclat de Rorma, qui émerge de l'éclat de Rorma, se revêt et disparaît dans l'éclat de Chassadim. Et l'éclat s'étend d'elle dans les quatre directions. Chobtum, qui sont les quatre têtes, pour le garder dans le Mochin, comme il est écrit, de là, tu sépareras et deviendras quatre têtes. Et l'éclat s'étend d'elle à tous les inférieurs, et elle est appelée Jardin d'Éden. Et ce qu'elle dit, qu'elle est cachée dans 250 mondes, signifiant au-dessus du Chazed Zeranpin, du fait que ceci n'est pas sa véritable place, car elle commence uniquement du Chazed et vers le bas de Zeranpin. Cependant, afin de recevoir Chorma, elle s'élève au-dessus du Chazed, et ainsi elle doit y être dissimulée, afin que les extérieurs ne viennent pas la calomnier. Alors, on n'a pas la possibilité de recevoir Chochma. La première action se clarifie dans la ligne intermédiaire, qui est d'attirer Chochma. Malchut, qui reçoit l'attribut de Bina, devient Gan, qui reçoit Chochma en eux, le Gan Eden. Paraf 47. Zeranpin a ouvert une seconde fois. Autrement dit, après s'élever à Arichanpin, Zeranpin s'appelait Saba. Comme lui. Élévation et descente changent la réalité. C'est l'action, la deuxième action de la ligne intermédiaire, Zeranpin, qui sont l'attirance de Chochma et dans celle de Chassadim. Et Maskir Shmo, Yudke, Vavke, tout en attendant l'attirance des lumières dans Yudke, Chassadim, dans le Dikna de Arichanpin. Qui a vu toutes ces lumières fort dans les forts, tes merkavot akdushot,
1: shamaim,
0: se trouvent dans
1: où
0: ils louent le nom du Créateur et sont appelés Shira. Heureux sont les âmes des justes qui se trouvent dans ce monde et savent cela comme il est écrit, qui ne te craindra pas le roi des nations. Paragraphe 40. Parce que la Shrina est descendue par la Shrina en Égypte, un autre animal des quatre animaux de la Merkava descendit, son nom était Israël, sous la forme de ce même Saba, Zeranpin. Et 42 saints serviteurs étaient avec lui, 42 anges, et chacun d'entre eux avait une lettre sainte du Saint Nom, même bête, où ces anges qui servent l'animal dont le nom est Israël sont appelés Pnei Israël. Et ils proviennent du nom même bête, où ils sont gars dans ce même animal, Chaya. Et tous sont descendus avec Yaakov, Chaya, du fait que c'est le degré de Chaya. Degré animal. Et tous ceux sont descendus avec Yaakov en Égypte. Comme il est écrit, et ainsi sont les noms des enfants d'Israël qui sont venus en Égypte avec Yaakov. Ainsi, les enfants d'Israël, il dit d'abord, puis ensuite avec Yaakov, et ne dit pas avec lui. Mais le nom Israël n'est pas le nom de Yaakov, mais de l'animal supérieur dans la Merkava, dont le nom est Israël. Et les enfants d'Israël sont ses 42 serviteurs.
2: Alors, autrement
0: dit, une espèce d'image, on a dit le Créateur, Yasharkel. Israël, le Créateur, la Torah sont un. Et les serviteurs, ça veut dire dans quel point ils entrent dans ce même char, Merkava, dans ce même degré.
1: Les
0: enfants d'Israël sont les 42 anges saints. C'est pourquoi il dit, vient un homme et sa maison sont venus, ou dans les anges, ils n'ont pas de maison, mais les anges supérieurs qui sont plus élevés que les inférieurs parmi eux, comme il est écrit. Il vient un homme et sa maison sont venus, où l'ange supérieur est appelé homme et l'inférieur est appelé sa maison. Et tous ces anges dans le degré supérieur sont appelés hommes mâles,
1: et
0: ceux dans le degré inférieur sont appelés femelles. Et sont appelés maison, car une femelle reçoit du mâle comme une maison pour lui.
2: Tu as
0: des questions? Quoi? J'aurais voulu savoir. Parfois, fin de c'est pas tellement clair. Si quelque chose n'est pas clair pour vous, allez-y, écrivez-le, dites-le à Ben s'il est responsable de correction. Essentiellement, ce sont justement tous ces signes, tous ces points, toutes ces questions. Mais c'est pas que ce soit ne soit pas à sa place. Car tous ces signes, c'est nous qui les faisons. Qu'on ajoute, dans le doigt, il n'y a pas de signe du tout. Donc il y a de quoi corriger. C'est tout. En dehors de cela, en général, toute chose qui vous semble, de façon ou d'une autre, puisse être amélioré. Tous les suppléments dans les phrases qui éventuellement auquel nous sommes habitués à voir en hébreu moderne. Car somme toute, tout ce que nous voulons faire, c'est en faire un livre qui est le plus proche possible de l'utilisateur de tous les jours. Question générale d'un étudiant de Saint-Pétersbourg qui demande quelle est l'action du livre du Zohar sur nos cas. On aurait déjà dû découvrir le Zohar s'il nous corrigeait. Donc qu'est-ce qui nous arrive maintenant? Non. Le livre du Zohar, c'est le lien entre nous et avec le degré spirituel. Si nous savons utiliser le livre du Zohar correctement, nous recevons grâce à lui la lumière supérieure. Cette lumière supérieure agit sur nous et tout doucement nous corrige, nous construit en nous toutes sortes de débuts de sens, d'émotions, de pensées, et nous développons à chaque fois encore et encore, comme un homme qui grandit au degré de jour en jour. Tout dépend de notre effort. Comme un enfant tout dans le développement de la réalité, qu'est-ce que c'est ici en nous? Mais on a un nombre d'instructions. Comment puis-je, afin de voir à travers mes sens ce qui sont en moi, ce que je n'ai pas encore découvert, comment je peux à travers eux, si je les calibre correctement, recevoir cette réalité en moi appelée, car il n'y a pas de réalité en dehors. Donc le Zohar ne parle que de mon monde intérieur, de mes sens, de mes attributs, de mes pensées, de mes désirs, qui me sont connus et qui ne le sont pas. C'est que des milliers de choses que je puisse. Je ne sais pas comment faire cela, je n'ai aucune idée. Je ne différencie pas en toutes ces choses. Comment un enfant qui grandit sait ce qu'il doit faire? Non. Mais encore et encore, comme il entend, il voit, il ressent. Et dans la mesure où il entend, il voit, il ressent, il se développe sans l'intellect précédent. Il se développe du fait qu'il veut ressentir. Il veut comprendre ce qu'il veut. Mais avant, il ne ressent pas, il ne voit pas. Même chose ici, par rapport à ce nouveau monde dans lequel nous sommes nés maintenant, dans lequel nous voulons naître. De la même façon, je me développe comme un nourrisson dans notre monde. L'enfant dans notre monde se trouve dans une situation terrible.
2: Il
0: ne sait pas où il est. Il ne sait rien, mais il souffre pour percevoir le monde et le comprendre. Il a pour cela des instructions. Bref, il l'ouvre et en eux ainsi se développe et le découvre et à nouveau développe ses sens. Et à nouveau, se dévoile. Et nous allons dans la même direction. Il nous faut ouvrir les sens, les développer et le découvrir. Et nous voulons nous développer indifféremment. Non, j'ai mon intellect. Attends. Je dois comprendre. Qu'est-ce que je dois tourner? Qu'est-ce que je dois ressentir? Tu n'as aucun intellect pour ressentir cela. Pour ça, tu n'as ni intellect ni émotion. Par conséquent, l'approche la plus naturelle qui soit, comme pour les enfants qui grandissent dans notre monde, nous sommes dans une situation encore plus complexe, car nous devons découvrir une situation dans laquelle on n'a pas de sens pour cela. L'enfant qui naît là, au moins des sens, il se contente juste de le développer. Chez nous, ces sens sont dans une situation tellement on ne sait pas ce qu'on va ressentir. Ce qu'on est sur le point de ressentir. Par conséquent, c'est pour ça qu'on dit qu'on n'est pas encore né. Une fois que nous naissons, passe les premières étapes comme un enfant qui naît. Après plusieurs étapes, il commence à découvrir le monde. Alors on peut parler de développement, où il y a quelque chose qui se développe. Nous sommes encore avant cela. Et la question qui se pose, c'est qu'est-ce que le livre donne ? Le livre doit t'offrir les sens, mais à la condition que tu veuilles les développer, les ouvrir. D'abord les ouvrir, puis ensuite les développer. Le même principe demande Liberto d'Allemagne, qui dit ainsi, je ne comprends pas ce qu'il lit, mais je ressens que c'est la vérité. Mais parfois, j'ai un doute, que faire ? En doute, c'est une... ça aussi c'est une réaction correcte et toutes les pensées, tous les désirs que l'homme traverse ont leur place, alors quoi ? Même être en... Peu importe quoi. Je ne suis pas d'accord, je ne crois pas. Je ne vois pas, je ne reçois pas, je n'accepte pas. Ok, c'est mon ego, mon désir de recevoir, mon cerveau, qui ainsi réagit. Je dois être, voir ainsi ma réaction, pourquoi elle est ainsi, etc. Et continuer. Oui, Léo. Si toute lecture du livre du Zohar et toutes nos situations on clarifie que ce livre ne peut être lu que dans l'union aux autres désirs, et donc il faut qu'on ait ce sentiment. Le livre, il a un style très particulier qui fait que si on ne lit pas avec la bonne approche, si on se contente de lire comme... Il y a l'habitude comme ça de lire tous les soirs, par exemple, une demi-heure, par exemple. Donc, c'est le nom de l'habitude. Mais juste si des gens se rassemblent, qu'ils veulent arriver à ce qui est écrit, et ils s'unissent entre eux, et ils ouvrent le livre, ce qu'ils vont appeler l'ouvrir. Ils veulent l'ouvrir, qu'ils se dévoilent. Ça, oui. Il est construit d'une telle façon. Il te place face à la vérité. Si tu le lis simplement ou si tu l'utilises comme un espèce de... au nom de la chance. La question de pourquoi est-ce qu'on n'investit pas plus d'efforts dans une telle préparation qui nous met dans un type de lecture qui nous force à faire cela ensemble. On a déjà parlé de ça déjà milliers de fois. Vas-y, prépare-toi. Demain, on entendra avec combien. Tu veux qu'on parle de cela ensemble pendant un quart d'heure? Je pense que cette préparation doit être en permanence en nous. Quand on arrive au livre du Zohar, nous sommes uniquement dans la réalisation. Sinon, l'homme ne pense pas à ça pendant des heures. Alors avec quoi il arrive au livre ? Qu'est-ce que le Zohar, en quoi le Zohar peut l'aider ? Rien. Vraiment rien. Rien, encore une vingtaine d'années vont passer, rien ne se passera. Il doit se faire également une propre critique de ce qui lui arrivera, de façon égoïste même. Oui, le plus lichement qui soit. De quelle façon j'arrive au livre ? On m'a donné maintenant une opportunité d'être pendant une heure avec les amis dans la lecture du Zohar, pour que grâce à ça je puisse arriver à la lumière qui corrige, de façon correcte, la plus précise, la plus efficace qu'il soit et comment j'utilise ce temps-là de façon efficace. Si l'homme ne pense pas à cela, alors il dérange également les autres. Il affaiblit tout le monde. Oui, tu as donné l'exemple du nourrisson précédemment. Un nourrisson de façon naturelle, il veut entendre. Et nous, de façon naturelle, on ne veut pas entendre. Pourquoi c'est ainsi ? Afin que tu aies le libre choix par rapport au monde spirituel, par rapport à l'âme du Créateur, que tu te construises d'une façon telle que tu ne dépends pas de lui d'une façon indépendante. Sinon, te développer comme on développe un nourrisson dans notre monde, en le forçant, alors qu'est-ce que tu as atteint ? Que tu restes comme un animal ? Les animaux, on a appris aujourd'hui, dans l'article de Shamati, qu'il y a une différence entre le matériel et le spirituel. Donc il dit, dans le matériel, tout est fait par une force qui met la créature en action d'une façon obligatoire, là où se trouve l'action, et point. Tandis dans le spirituel, non. On te fait faire des clarifications, oui je veux, non je ne veux pas. Et donc tu complètes ce qui manque. Dans le matériel, il ne manque rien. La nature, en son temps, fait tout. C'est une différence. Dans le spirituel, il n'y a pas de contradiction, il n'y a pas de force, personne ne te force. Tu ne veux pas, on aura des couches comme tu veuilles. Mais uniquement quand tu voudras, tu pourras avancer. Tu peux dire, donne des coups, je n'ai pas le choix. Exact, peut-être que tu n'auras pas le choix, mais quand tu arriveras à la clarification, néanmoins, en cela, tu seras libre. Car les coups sont degrés, donnés au coup, au degré animal, et la clarification, elle est au degré de l'être humain. Tu verras qu'en cela, le Créateur ne te vole pas le choix. Il te veut indépendant. Oui. On a parlé beaucoup du chant. Pendant que c'est une chose élevée, le chant, c'est. S'il y a un lien entre cela et la musique, comment est-ce qu'on peut créer des chants qui rapprochent, si nos musiciens étaient comme. Au degré de la racine, alors on aurait pu entendre traverser les branches un véritable chant, le revêtement de Chochma no Chassadim. Spécifiquement, est-ce que le chant doit se baser sur le texte des sourds ou bien sur ce que l'homme entend lors du cours? Quelle forme d'action musicale devons faire afin de rapprocher la racine aux branches? Donc les chants, hein, que Chris de Kavalis, leur musique, on la connaît que du Balasola, mais de quelques autres, comme les choses qu'on a des chassidim, qui étaient autrefois des Kabbalistes à l'origine, il y a 200 ans, 250 ans, d'où viennent encore quelques chants qui sont liés au champ supérieur. Mais j'apprécie actuellement ce que font nos amis dans le choix des mots, dans ce que fait Motimor, Dorim. Car de par l'émotion de l'homme qui se trouve en cela, attiré à cela, peu importe qu'il n'est pas encore au degré de. Le Baal HaSulam nous dit que même un homme simple, l'homme, une fois a vu le Arazaitim, le mont des oliviers, a vu que ce mont était bien pour faire grandir des oliviers, donc l'a appelé le mont des oliviers. Et nous prenons ce nom-là comme un nom saint. Il dit pourquoi? Donc il nous explique que c'est le revêtement de la spiritualité dans la matérialité, qu'ainsi est l'ordre de la racine et des branches, que la racine met la branche en action, et ainsi celle-ci s'exprime par la connaissance de la racine. Par lui-même, ne sait pas, mais ainsi cela lui apparaît. Et ainsi tous nos amis, même s'ils sont impressionnés, néanmoins ils ne sont pas encore dans le degré de perfection. Ils attendent du sentiment spirituel, ne connaissent pas la nature des véritables des champs. Ou le sens des mots. Profond. Néanmoins, ce qu'ils le font, ils le font. Ils font une chose correcte, bonne. Il y en a une profonde. Une profondeur bien plus élevée que ce qu'ils par eux-mêmes ne savent. Par conséquent, toute chose que l'homme par lui-même fait de par son union à la source, il y a en cela l'universel spirituel. Et là-dessus, passons

0: שלום חברים, בחלק הראשון אנחנו נלמד שיעור של הרב מתאריך 29 לינואר.
1: Bonjour les amis, en première partie nous allons regarder une rediffusion du 29 janvier 2002 basée sur l'article « Quand sont les temps de la prière et de la gratitude dans le travail ?» du Rabash. Quand sont les temps de la prière et de la gratitude dans le travail? Nous allons lire l'article ensemble. Dans la dizaine, nous avons 29 minutes pour ce faire. Allons-y. Quand sont les temps de la prière et de la gratitude dans le travail? Nos sages de mémoire bénie ont dit « Toujours un homme doit ordonner la louange du Créateur et ensuite il priera. » Et de même, ils ont dit, Rabbi Elazar a dit « Toujours un homme doit ordonner sa prière et ensuite il priera. » Et il faut comprendre la raison. Pourquoi faut-il d'abord ordonner la louange du Créateur? Lorsque l'homme se trouve dans un état de manque et qu'il veut prier le Créateur afin qu'il comble son manque, alors il a besoin de son aide. Béni soit-il. Et pourquoi doit-il d'abord ordonner la louange du Créateur? C'est un roi de chair et de sang, il est possible de comprendre qu'il faut d'abord donner de l'honneur au roi. Alors le roi voit qu'il est de ceux qui aiment le roi. Et à cause de cela, le roi comblera sa demande. Mais chez le Créateur, qu'y a-t-il? À dire ainsi, le Créateur a-t-il besoin que l'homme lui montre qu'il est de ceux qui aiment le Créateur? Alors le Créateur l'aidera, sinon non. N'est-ce pas que le Créateur est miséricordieux et compatissant, même si l'homme n'en est pas digne, le Créateur est de ceux qui prient vers lui. Comme mon père de mémoire bénie l'a expliqué sur ce que nous disons dans la prière de la Amida, « Car tu entends la prière de toute bouche », c'est-à-dire qu'il n'importe pas quelle bouche prie, mais la prière de toute bouche, même si cette bouche n'est pas importante, malgré tout le Créateur l'entend. Si c'est ainsi, quelle est la notion qu'il faut d'abord ordonner la louange du Créateur? Et pour expliquer cela, nous commencerons par éclaircir les paroles du Saint Zohar. Et voici ses mots, « Viens et vois », et il était lui avant d'avoir fini de parler, et voici Rivka sortait, et il demande, il aurait fallu dire, « Venez » comme il est écrit, et voici Rachel, sa fille venait. Pourquoi est-il écrit « sortait » et il dit « Cela indique que le Créateur l'a fait sortir de tous les gens de la ville, car tous étaient des méchants et Rivka sortait et se séparait de l'ensemble des gens de la ville, car elle était juste. » Rachel explique le verset « Vers moi la femme ne viendra pas ». Et voici ces mots. Vers moi, il est écrit, il avait une fille, Eliezer. Il cherchait à trouver un prétexte pour qu'Abraham lui dise de se tourner vers lui, pour lui donner.
0: Rashi, mefaresh et apasuk, ulai lo telecha isha. וזה לשונו, אליי כתיב. בת הייתה לו...
1: Abraham lui dit, mon fils est béni.

Et toi, tu es maudit, et le maudit n'adhère pas au béni. Et il faut expliquer la notion d'Itsrak et Rivka. Et de même, la notion de la fille d'Eliezer selon le travail. Le Saint Zohar écrit là-bas, et voici ses mots. Il lui dit, « Mon maître dira, s'il a entendu, comme les auteurs de la Mishnah ont expliqué ce passage, qu'ils l'ont interprété selon les sujets de l'âme, qu'Abraham est dans le sens de l'âme et Sarah du corps. » Et de cette manière, il faut expliquer la notion d'Itsrak et Rivka, comme il est écrit dans le Zohar, à Kadosh. Et voici ces mots. Rabbi Yehuda a dit, Sarah, sa mère, son explication est que de même que la forme d'Itsrak était comme la forme d'Abraham, ainsi Rivka, sa forme était vraiment celle de Sarah, et c'est pour cela qu'il est écrit, Sarah, sa mère. Selon cela, il faut aussi interpréter que Yitzhak est l'âme et Rivka le corps. Voici dans l'ordre du travail de l'homme qui veut. Il faut toujours aller sur deux lignes qui sont droite et gauche. La notion de droite est appelée perfection, c'est-à-dire que l'homme ressent de la satisfaction dans le travail. Et sur cela, il donne louange et gratitude au Créateur pour ce qui lui a fait mériter d'être parmi les serviteurs du roi. Et il voit qu'il est parvenu à un degré dans la spiritualité, ce qui ne se trouve pas chez les autres serviteurs du Créateur. Et il reconnaît sa bassesse et il ne sait pas pourquoi le Créateur l'a choisi plus que les autres hommes, qui ne sont pas encore parvenus à ce degré. Et sur cela, il remercie et loue le roi, et il peut accomplir ce qui est écrit, servir le Créateur avec joie. Et il n'a alors rien pourquoi prier le Créateur, qu'il l'aide, car il ne ressent pas de manque dans son état. Cependant, au moment où l'homme va ensuite travailler sur la ligne de gauche, c'est-à-dire qu'il fait une critique, sur l'état dans lequel il se trouve, et il voit que, tant dans son esprit que dans son cœur, il n'est pas en ordre. Et plus encore, il voit parfois comment il est plongé dans l'amour de soi, plus que d'habitude. Et parfois, l'homme en vient à une bassesse si grande qu'il ne veut pas que le Créateur l'aide à le sortir de sa bassesse. Plutôt, à l'inverse, il est en colère de ne pas recevoir de plaisir et de délices de la vie corporelle. Il se trouve que parfois la gauche ne lui permet même pas de prier et de demander au Créateur. Et comment peut-il se ressentir comme un homme parfait et donner gratitude au Créateur? Plutôt, il faut savoir que l'essentiel du travail est au temps de l'élévation, car c'est seulement au temps de l'élévation qu'est lié le travail de l'homme sur deux lignes, droite et gauche, ce qui n'est pas le cas au temps de la chute. L'homme est considéré comme mort. Et est-il possible de dire que l'on parle à un mort ou que l'on veut quelque chose du mort, qu'il fasse une chose quelconque? C'est pourquoi il incombe à l'homme, au moment où il se trouve dans l'état du travail, qu'alors il est possible de dire que l'homme doit travailler de deux manières. Premièrement, la droite, et deuxièmement, la gauche. La notion de droite est principalement que la perfection en

se trouve dans un état de perfection et de donner une grande gratitude au Créateur pour lui avoir donné un si grand cadeau qui se trouve dans la Kedusha, ce qui est vraiment l'inverse de ce qu'il voit comme la vérité. Et comment encore peut-il être dans la joie au moment où il voit la vérité? La réponse est de deux manières. Un, comme il est écrit dans l'article de l'année 5703 au sujet de la croyance en son Rav, où il a dit de mémoire bénie que l'homme doit aller dans la croyance des sages, comme ils nous l'ont ordonné. Et voici, c'est beau, avec un changement de formulation. L'élève doit croire, comme son Rav lui dit, d'aller dans la voie de la droite et de la perfection. Et l'élève doit se représenter à lui-même comme s'il avait déjà mérité une croyance entière dans le Créateur. Et il a déjà un ressenti dans ses membres que le Créateur dirige tout le monde dans l'aspect de bon et bienfaisant. C'est-à-dire que tout le monde ne reçoit de lui que des bienfaits. Et même s'il se regarde lui-même, il voit qu'il est nu et dépourvu de tout. Et de même, quand il regarde le monde, il voit que tout le monde souffre de tourments. Et chacun, selon son degré à lui, il souffre. Et sur cela, il doit dire, comme il est écrit, « Des yeux, ils ont dit, mais ils ne voient pas. » C'est-à-dire que tant que l'homme se trouve dans l'aspect de « eux », qu'il y a « eux », deux autorités, ils ne peuvent pas voir la vérité. C'est pourquoi l'homme doit croire au-dessus de la connaissance que l'homme se trouve dans la perfection et aussi tout le monde entier. Il s'ensuit de cette manière qu'il peut et doit donner gratitude au Créateur pour ce qu'il nous a donné tout le bien. Et cela s'appelle la ligne droite, qui est vraiment à l'opposé de la ligne gauche. C'est-à-dire que dans la ligne gauche, nous allons dans la raison, comme susmentionné que le juge n'a que ses yeux voient. C'est-à-dire précisément dans l'aspect de l'intellect et non au-dessus de la connaissance, tandis que lorsqu'on commence à travailler dans l'aspect de la droite, il se trouve que la gauche est la cause pour que la droite soit construite sur la base de l'au-dessus de la connaissance. Et c'est comme on dit nos sages, la gauche repousse et la droite rapproche. C'est-à-dire que l'état de la gauche montre à l'homme comment il est repoussé et séparé du service du Créateur. Et la droite rapproche, ce qui signifie qu'elle lui montre comment il est rapproché du service du Créateur. Cela veut dire qu'au moment où il s'occupe de la gauche, alors la gauche doit l'amener à avoir un état de rejet. Comment il est repoussé et séparé du travail. Et au moment où il s'occupe de la droite, il doit parvenir à un état où il verra comment il est rapproché du Créateur. Et sur la droite, il doit donner gratitude au Créateur. Et sur la gauche, il doit donner prière au Créateur. Car c'est seulement sur deux jambes que l'homme peut marcher dans la corporalité. Et cela provient de la spiritualité, ce qui montre que l'homme doit marcher sur deux lignes. Et au sujet de la perfection, il y a encore une manière. C'est-à-dire, si l'homme en vient à un état où il voit qu'il est nu et dépourvu de tout, parce qu'il est en retard dans l'aspect du cerveau que dans l'aspect du cœur. C'est-à-dire, il voit comment il est plongé dans l'amour de soi et il voit qu'il n'a aucun membre qui ait quelque désir de travailler pour l'utilité du Créateur. Et il voit maintenant comment il est parvenu à son état véritable, appelé reconnaissance du mal. Et il dit, le fait qu'il voit maintenant la reconnaissance du mal, c'est un don des cieux, qu'on lui a révélé la vérité. Sinon, il se serait trompé lui-même et il aurait pensé qu'il n'a pas à changer sa voie, puisque sûrement il marche sur la voie de la vérité. Et il aurait pu rester avec son mal pour l'éternité. Et maintenant, il lui est venu une révélation des cieux pour voir la vérité. Et c'est comme il est écrit dans le Saint Zohar sur le verset
ou qu'on lui fasse connaître son péché. Il a expliqué que le Créateur lui a fait

0: savoir qu'il a fauté, c'est-à-dire qu'on lui a fait savoir des cieux qu'il a fauté. Cela veut dire que la reconnaissance du mal, c'est une révélation d'en haut. C'est pourquoi il se réjouit et il est content de ce que le Créateur s'occupe de lui et le guide et lui montre son état véritable. Et de cela, il reçoit la perfection, c'est-à-dire de ce qu'il a mérité la révélation de la vérité directement du Créateur. Que cet aspect où il reçoit la perfection, c'est qu'il dit que le Créateur le rapproche et lui montre la vérité. Il s'ensuit qu'il n'est pas maintenant dans un état où il dirait que le Créateur l'a repoussé de la Kdusha, du fait qu'il ressent le mal. Mais à l'inverse, et de cela, il ressent que le Créateur le rapproche. Et cela s'appelle la droite rapproche. Et de ce fait, il peut, dans un tel état où il voit qu'il est tout entier mal, surmonter et trouver des conseils pour sortir de ce mal. C'est pourquoi il remercie et loue le Créateur. Il s'ensuit que maintenant il est considéré comme béni, c'est-à-dire du fait qu'il voit qu'il a reçu une connaissance d'en haut sur la reconnaissance du mal. Et au moment où il donne gratitude au Créateur, sûrement il est appelé béni, du fait qu'il a reçu une bénédiction du Créateur. Et alors, il peut parvenir à l'adhésion au Créateur, car le béni adhère au béni. Et c'est selon ce qu'a expliqué mon père et maître de mémoire béni sur ce qu'ont dit nos sages. Le monde n'a été créé que pour les méchants accomplis ou pour des justes accomplis. Et il a demandé, pour ce qui est des justes accomplis, on comprend, mais pour des méchants accomplis, est-il possible de dire ainsi? Et il a répondu du fait qu'au moment où l'homme sait de lui-même qu'il est méchant, sûrement il fera tout ce qui est en son pouvoir pour faire retour au Créateur. Et on peut expliquer ces paroles pour des justes accomplis. Alors ils jouissent du monde, du fait qu'ils méritent le bien et le délice ce qui était dans le désir du Créateur lors de la création du monde, puisque déjà ils ont des kélim pour recevoir la lumière du Créateur dans le but de donner. Car dans ces kélim se révèle le but de la création qui s'appelle son désir de faire du bien à ses créatures. Et de même, au moment où il a déjà mérité la reconnaissance du mal, ce sont des kélim, où il a une impulsion intérieure de faire tout ce qui est en son pouvoir pour sortir de l'état de méchant. Ce qui n'est pas le cas lorsqu'il ne ressent pas le mal, il n'a personne pour l'éveiller à sortir de ce mauvais état, puisqu'il ne ressent pas que cela lui est tellement mauvais, qui doit faire tout ce qui est en son pouvoir pour sortir de cet état. Il s'ensuit que celui qui est parvenu à l'état où il voit qu'il est entièrement mauvais, il y a déjà là une grande élévation. Et la preuve en est que l'on peut déjà dire que pour lui, le monde a été créé, comme il a été mentionné plus haut, le monde n'a été créé que pour les méchants accomplis. Ce qui n'est pas le cas avant que ne lui soit révélé l'état du mal. Il n'avait aucun droit d'existence dans le monde, comme il a été dit plus haut. Le monde n'a été créé que pour les méchants accomplis ou pour les justes accomplis. Il s'ensuit qu'avant la reconnaissance du mal, il n'a aucun droit d'existence dans le monde. Il s'ensuit, selon cela, que s'il est parvenu à la reconnaissance du mal, il est déjà considéré qu'il a une emprise dans le monde. Et de ce point de vue, il est considéré qu'il a une perfection et il peut déjà donner louange et gratitude au Créateur pour cela. Et il a déjà une connexion avec le Créateur et l'on peut déjà dire qu'il est appelé béni. Et le béni adhère au béni, comme il a été mentionné plus haut. Et alors, il peut être... Et alors, c'est le moment où il peut monter en degré. C'est-à-dire que toutes les prières qu'il a données pour ses manques, il peut les recevoir au moment de la joie. Comme il a été mentionné plus haut, comme nos sages l'ont dit, la Shrina ne réside que dans la joie. Comme il est écrit, et il advint quand le musicien jouait que l'Esprit du Seigneur fut sur lui. Il s'ensuit que le principal moment où l'homme mérite l'aspect de la résidence de la Shrina, c'est précisément au moment de la perfection que, alors c'est le moment où il peut recevoir pour l'aspect de son âme. Et selon ce qui a été dit, nous pouvons expliquer ce que nos sages ont dit. Eliezer avait une fille et il voulait qu'elle soit femme pour Yitzhak. Et simplement, il est difficile de comprendre car la fille d'Eliezer était la fille d'un érudit, comme nos sages l'ont dit. Et Abraham dit à son serviteur, l'ancien de sa maison, qui gouvernait tout ce qui lui appartenait. Rabbi Eliezer a dit, il gouvernait dans la Torah de son maître. C'est Damasek Eliezer. Et de même, ils ont dit là-bas, Eliezer, le serviteur d'Abraham, était un ancien et siégeait à la Yeshiva. Pour ce mariage, Abraham n'a pas consenti. Et il lui a répondu, un maudit n'adhère pas à un béni. Ce qui n'est pas le cas pour le mariage de Rivka, qui était la fille de Bethuel et la sœur de Lavan, le méchant. Et Bethuel, nos sages ont dit qu'il a cherché à faire manger à Eliezer une potion de mort, afin que l'argent leur reste. C'est-à-dire qu'il n'était pas simplement un méchant, mais il était aussi un meurtrier. Et l'ange Gabriel est venu et a échappé la coupe et l'a donnée à Bethuel. Et il est mort. Et aussi Rivka venait d'un environnement de méchants. Et ce mariage, c'est un mariage convenable. Comme il est écrit, et Rivka sortait, c'est-à-dire que le Créateur l'a fait sortir de tous les habitants de la ville qui étaient des méchants. Et Rivka sortait qu'elle était juste. Et simplement, si l'on proposait à une personne deux mariages, l'un avec la fille d'un érudit et l'autre venant d'une maison de méchants et d'une ville de méchants, il choisirait certainement la fille d'un érudit. Et dans l'aspect du travail, il faut interpréter que l'état d'Eliezer est un état de gauche, où il criait tout le temps « Mon Dieu, aide-moi » du fait que je me trouve sous la domination du mal. Il s'ensuit que cette femme, c'est-à-dire la fille de la gauche, il priait pour qu'on lui donne l'aspect de Yitzhak, qui est appelé âme, à la femme qui est dans le corps afin de recevoir l'âme. Abraham n'a pas accepté du fait qu'au moment où l'homme se trouve dans la gauche et crie « Créateur, aide-moi à sortir du mal », il s'ensuit que ce corps est dans l'aspect de maudit. Et il lui a dit que Yitzhak, c'est-à-dire l'âme, est béni. Et il n'y a pas de maudit qui adhère au béni. Comme il est écrit dans le Saint Zohar, c'est pourquoi, bien qu'Eliezer fût un érudit, cependant, qui lui indiquait la mesure de la vérité. Il allait toujours dans l'aspect de la gauche et il avait toujours des réclamations. Pourquoi le Créateur ne voulait pas entendre sa voix, qu'il lui donne l'aspect de l'âme, car la lumière qui s'y trouve le ramène vers le bien. Et bien que la gauche parle à la chose, car tout est construit sur la raison, comme susmentionné que le juge n'a que ce que ses yeux voient, mais en vérité il est maudit. C'est pourquoi Abraham lui a dit, il n'y a pas de maudit, c'est-à-dire le corps au moment où il se trouve dans l'état de maudit, qui puisse recevoir l'aspect de la résidence de la Shrina, qui est considéré comme l'aspect de l'âme particulière de l'homme, car la Shrina est appelée Malchut, qui est la totalité des âmes, et c'est pourquoi Malchut est appelé Knesset Israël. C'est pourquoi le corps, dans cet état, n'est pas apte à l'aspect de Yitzhak, appelé âme, Comme susmentionné, le corps est appelé femme et l'âme est appelée époux. Tandis que l'aspect de Rivka est appelé dans le travail, que le corps voit tout ce que la gauche lui montre, son état véritable, que tous ses membres sont des méchants, que seulement ce qui touche à l'amour propre, il comprend, tandis que ce qui touche à l'utilité du Créateur, il n'est pas capable de faire quoi que ce soit, exactement comme la gauche le lui montre. Et cela s'appelle que tous les habitants de la ville étaient des méchants, car le corps est appelé ville, comme il est écrit, une petite ville et il y avait peu d'hommes en elle. Et un grand roi vint contre elle, et il trouva en elle un homme pauvre et sage, et il sauva la ville par sa sagesse. Et Rivka, qui est une juste unique, sort de tous les habitants de la ville. Et pourquoi est-il écrit « sort » et il dit « cela indique que le Créateur l'a fait sortir de tous les gens de la ville », c'est-à-dire que ce corps ressentait qu'il est entier, c'est-à-dire juste, du fait que le Créateur lui a fait connaître la vérité. Et de cela, il se réjouit. Et cela même est considéré comme la perfection, du fait que le Créateur lui a fait savoir, comme susmentionné. Ou bien pour la seconde raison susmentionnée, qu'il croit, au-dessus de la connaissance, qu'il a la perfection, du fait qu'il croit dans la croyance de son rave, qu'il faut aller au-dessus de la connaissance et dire, ils ont des yeux et ils ne verront pas. Et dans l'état de perfection, il est possible de mériter l'aspect de Yitzhak, qui est appelé âme. C'est-à-dire que les deux inverses se trouvent dans un même corps, mais en deux temps. Et il nous est dit que l'essentiel est d'aller sur la ligne de droite après qu'il a eu un peu de la ligne de gauche. Et c'est cela, toujours l'homme doit ordonner la louange du lieu, ce qui est appelé droite. Et ensuite, il priera ce qui est considéré comme la gauche. Et ensuite, il revient à la droite.
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2: אז אנחנו בעבודה בעצם מבררים מהם זמנים של תפילה ומהם זמנים של
0: Nous, dans notre travail, nous clarifions les types de prières, quels sont les types de prières et quels sont les temps de prière, quels sont les temps de gratitude dans le travail. Une personne doit clarifier cela. Parce qu'il n'y a que la gratitude d'une personne et la prière dans la gauche et la droite, et, mais dans la spiritualité, il n'y a pas de temps, seulement des états. Comment peut-il être reconnaissant par rapport à ça et voir qu'il y a la gauche? Oui, il est écrit, il peut être dans un état où il voit qu'il est complètement méchant et qu'il peut trouver des trucs pour sortir de ce mal et voir que d'une part, il est du côté du mal, dans la mesure où il n'est pas connecté aux amis, il ne fait pas ce que les kabbalistes lui disent de faire, mais au-dessus de la raison, il faut dire merci pour le fait d'avoir l'occasion et le privilège de pouvoir faire ses efforts. Il s'avère que tout l'enjeu, c'est de recevoir une punition, comme il est dit, la gauche, mais comment prendre ça? Ça vient du Créateur? C'est une assistance qui vient du Créateur et nous recevons des occasions pour avancer. Et maintenant, les amis, nous allons passer une leçon du Rav du 29 janvier 2002. Alors oui, alors on vient de lire cet article des échelons de l'échelle. Il s'agit du tome 1 de la page 164. Quels sont les temps de prière et de gratitude dans le travail? Tout cela vient de cela. Il y a deux côtés dans la réalité, le Créateur et la créature. La force qui donne et la force qui reçoit. Le désir qui donne et le désir qui reçoit. Et c'est seulement ainsi, créateur et créature, alors le créateur aurait créé la créature et il l'aurait rempli de tout le bien. Et tout se serait arrêté là. Mais le créateur a encore une intention envers la créature. Il veut amener la créature à sa perfection, au degré même du créateur. Donc, en plus du fait qu'il a créé la créature dans le désir de recevoir, le créateur donne à ce désir de recevoir la possibilité d'arriver au désir de donner. Et ici commence déjà un combat, un travail, un effort dans la créature, malgré son désir de recevoir, pour arriver à l'inverse de sa nature, au désir de donner. Et donc, dans la créature, il y a deux forces, Keter et Malhout, le désir de recevoir et le désir de donner, le point dans le cœur, face à son corps. La lumière et le cli, comme on dit, ou l'âme et le corps, ou Israël et les nations du monde, et ainsi de suite. Peu importe comment appeler ces deux forces, à chaque degré, elles ont d'autres noms, mais cela vient seulement du fait que nous avons créateur et créature, et la créature, pour arriver au degré du créateur, doit s'inclure de la qualité du créateur. Alors, la créature se trouve sous toutes sortes de pressions et toutes sortes de changements et toutes sortes de forces. Une fois, elle se trouve dans sa nature, alors elle est appelée méchant complet ou pas complet selon la mesure. Une fois, elle mérite d'adhérer au créateur. Ça veut dire d'acheter la nature du Créateur. Alors, elle est appelée juste et tout est aussi entre ceci et cela. Quels sont les bons temps pour le travail, pour l'effort, pour l'avancement, tous les temps? Il n'y a pas de temps qui ne soit pas apte à cela. Seulement dans chaque état, il y a une possibilité de faire l'avancement vers le but de la création, vers la ressemblance au Créateur, vers l'éternité, la perfection, les atteintes, le don. D'une autre manière, il y a des états où l'homme se trouve et où il peut seulement donner une prière. Et la prière elle-même est incluse de gratitude et de demande. Et il y a des temps où l'homme peut donner seulement de la gratitude, mais la gratitude elle-même, sans manque sur lequel elle monte aussi, de qui, de quoi, sur quoi, ça veut dire qu'il est impossible de s'adresser au Créateur de façon absolue, si dans cette adresse, il n'y a pas ces deux discernements, le négatif et aussi le positif. Sinon, il n'y a pas d'adresse. Comme nous apprenons que l'avantage de la lumière vient de l'obscurité, car il est impossible de distinguer les deux discernements, sinon depuis la chose opposée, On peut voir les lettres noires seulement sur un fond blanc, sur le fond de la lumière. Ça veut dire qu'il doit y avoir dans le discernement chez l'homme qu'il sent, qu'il voit, qu'il exprime, toujours inclus des deux opposés. Et nous aussi, dans notre vie, quand nous marchons sur le chemin, nous ne... Bien que chaque fois nous soyons stupéfaits de voir à quel point nous pouvons être jetés d'un endroit, d'un état à l'autre, comme cette fronde, comme on l'appelle, il faut comprendre que c'est toujours ainsi, car dans la créature, il y a aussi la nature de la créature et aussi la nature du Créateur. Et dans chaque état, je peux regarder depuis la nature de la créature et depuis la nature du Créateur. Alors il en sort que je peux décider sur chaque phénomène comme des décisions différentes où je vais au-dessus de la raison, rien ne m'importe et c'est ainsi où, à l'inverse, je ne suis pas capable de bouger et je peux justifier chaque état et je peux, à l'inverse, en faire l'année entière. Quelle est la vérité? La vérité est seulement à la fin. Avant d'arriver à la fin de la correction, où toutes les choses opposées se placent ensemble, il n'y a pas de vérité, il y a un chemin, il y a des états. Donc, nous ne pouvons jamais fixer quelque chose de façon définitive. C'est enfantin, ou si nous faisons ainsi, mais nous devons toujours comprendre que nous sommes la partie sentante de la réalité sur laquelle tout passe de cette manière pour que nous comprenions, que nous devenions sages, que nous sentions, que nous recevions l'expérience, que nous ramassions les rishimotes et avec cela nous avançons. Et ne pas être impressionné par aucun état extrême. C'est ce que nous apporte ici avec les exemples Eliezer, Lavan, d'où l'on prend les filles, les désirs depuis les états opposés, pour les amener à la Kedusha la plus haute. C'est ainsi. Ne pas être impressionné par cela. L'homme monte, monte, monte, puis tombe dans l'abîme, se retrouve encore dans certaines mauvaises choses. Des choses viennent à lui de toutes sortes de lieux, de côtés, de directions. Soudain, des choses arrivent. Comment est-ce possible que cela convienne à mon travail? Moi, je veux le Créateur et soudain, regarde ce qui m'arrive au travail, à la maison, dans le pays et partout. Nous ne savons pas, nous devons recevoir ces choses-là comme les plus adaptées à l'avancement. Maintenant, en particulier, comme nous avons commencé à travailler un peu dans la compréhension de l'effort, sur la qualité de l'effort, des questions viendront encore selon cela. Et pour que nous clarifions exactement quelle est la vraie intention, comment exiger la lumière qui ramène vers le bien, l'adaptation, ce qui est exactement l'adaptation à la divinité. Toutes ces choses viennent peu à peu par cela, l'homme doit les polir, les nettoyer, jusqu'à sortir une perle de toute la montagne d'ordures. Car auparavant, il ne voit pas comment distinguer entre ceci et cela. Alors, ne pas avoir peur, de plus en plus, on entre dans des choses élevées. Et plus s'ouvre des choses mauvaises. Plus quoi? Mauvaises, viles, vraiment. Vraiment terrible, mais même s'il est impossible de ne pas avoir peur, car chaque degré suivant est un degré plus grand, il apparaît, l'ours paraît encore plus grand, et l'homme, chaque fois, se voit lui-même comme un tout petit enfant qui a peur de cet ours. Et ensuite, chaque degré, peu à peu, passe. L'homme grandit dans ce degré et commence, comment dire, à essayer? Non, l'ours, comment on dit des animaux qu'on commence à dresser l'ours? Oui, il commence à dresser cet ours-là. Il le transforme en une force, hein? Il se transforme en un ours. Oui, il le transforme en un ours. Et en une force active, utile. Alors, c'est ainsi, chaque fois, ce que le Bala Sulam écrit dans le don de la Torah, que plus l'homme est grand et plus il se soucie de choses éloignées de son corps. Au début, il se soucie seulement de son corps. Ensuite, de quelqu'un extérieur, des enfants, de la famille, des amis, de la société, de sa ville, peut-être d'une région, d'un pays, du monde. Ensuite, de toute la réalité, nous devons inclure dans notre prière pendant les études aussi l'état présent. Nous voulons l'équivalence de forme avec le Créateur, que la force supérieure vienne et nous corrige et nous donne ce changement. Nous avons besoin de ce changement, pas pour nous, et même pas pour faire plaisir au Créateur de ma part. Cela aussi est de l'égoïsme, même si c'est déjà sous une autre forme. Mais tout de même, je veux que tous les êtres créés, toutes les créatures arrivent à une reconnaissance et à un degré où ils comprendront ce qu'est le but, et se rapprocheront de lui. Pourquoi? Cela vient du souci du monde, du souci de la réalité. L'homme qui s'inclut non seulement avec le groupe, mais avec toute l'humanité, active tout de même d'autres forces de l'âme qui sont en lui pour cette même demande. Car nous sommes inclus de toutes les forces qui existent dans le monde. Chacun de nous, alors, dans notre demande, plus nous élargissons la demande, plus nous activons notre âme avec davantage de force envers le Créateur. Et pensez ici, pourquoi devons-nous faire cela? Car en vérité, comme nous avons reçu d'en haut un mérite d'avancer, de demander, d'exiger du Créateur, ce mérite nous a été donné pour réaliser ce qui nous est imposé. Il nous est imposé d'être une lumière pour les nations et d'apporter à notre nation et au monde entier le message de ce qu'est le but de la création et comment avancer et le faire. Et en fait, l'homme doit sentir que si le monde n'est pas encore corrigé, c'est sa faute. Et demander des corrections sur cela.

Je me souviens, c'était la guerre du Liban, alors nous sommes partis avec le Ravash. Quand était-ce? En 80, 81, 82. 82? Oui, nous sommes partis avec le Ravash, comme d'habitude, pour une promenade et dans un parc, ceci, cela. Tout le temps, il écoutait. Toutes les cinq minutes, il écoutait la radio. Et à Bnei Brak, en général, on n'écoutait pas. À cette époque-là, en général, c'était comme un village. Et pendant les 10 dernières années, cela s'est développé, pas les dernières de 80 à 90, il y a eu comme un changement. Une corruption plutôt. Alors je lui ai dit, regarde, personne ne s'intéresse autant à la radio. Il dit, ils ne s'y intéressent pas parce qu'ils ne sentent pas que leurs enfants sont là-bas. C'était vraiment ici. Il avait une telle sensation. Alors nous devons tout de même, au moins avec l'intellect, comprendre que comme il l'écrit, à la fin de l'introduction au livre du Zohar, si quelque chose de mauvais arrive dans le monde avec nous et avec notre nation, c'est parce que ceux qui ont reçu d'en haut ce message, comment corriger le monde, comment attirer l'humanité vers le Créateur, n'accomplissent pas encore ces choses correctement. Ils ne font pas encore leur travail dans la perfection. Alors nous avons de quoi prier et demander des forces et en plus de ce que nous demandons d'habitude et exigeons. Nous devons nous sentir coupables de ce qui arrive. Maintenant, comme nous cherchons comment faire la phrase de la demande depuis moi à travers le groupe, vers le Créateur, sur quoi et comment nous devons inclure ces choses-là, car elles viennent maintenant vraiment vers nous et elles entrent. Ce n'est pas pour rien que de cette façon nous voyons notre vie. Nous sentons notre vie aujourd'hui. Nous devons aussi donner une réponse à cela, c'est tout. Y a-t-il des questions sur l'article lui-même? Oui. Il est écrit ici, le juge n'a que ce que ses yeux voient. Et est-ce que cela veut dire que nous ne pouvons pas lui attribuer de bonnes choses si nous ne les voyons pas? Seulement de bonnes choses, quelque chose... Le juge n'a que ce que ses yeux voient, ça veut dire que l'homme doit voir la réalité comme il la voit dans ses kélim. Je suis développé à 20%, alors selon mon degré, je vois la réalité et je ne peux pas la voir autrement. Je veux la voir autrement, je dois m'élever moi-même au degré de développement à 30%. Mais chaque fois, celui qui est invalide par son propre défaut. Chaque fois, si je regarde quelque chose, je peux regarder seulement depuis mes yeux, seulement depuis mon cli. C'est ainsi que je vois, c'est ainsi que je comprends, c'est ainsi que je peux critiquer. C'est ainsi. Donc, il est impossible d'exiger de l'homme qu'il comprenne autrement. Tu lui causeras des corrections et à partir des corrections, il se comportera autrement et comprendra autrement. Mais il ne peut pas changer simplement comme ça. Il faut beaucoup de coups, il faut beaucoup d'études, de persuasion, de l'extérieur, toutes sortes de choses. Mais comment cela pourrait-il être autrement? Donc le juge ne peut recevoir la réalité que selon ce que ses yeux voient, selon ce que son cli reçoit.
S'il veut attribuer de bonnes choses comme s'il ne les voyait pas, est-ce aussi invalide? Ce que ses yeux ne voient pas, ce n'est simplement pas réel. Et cela change d'instant en instant, et cela n'appartient jamais à l'homme, mais cela appartient à toutes sortes de choses qui ne sont pas à lui. Il ne le prendra pas, il ne le tiendra pas. Je ne sais pas comment le dire. Seulement par la correction originelle intérieure depuis l'homme, tu peux être sûr qu'il se tiendra là-dessus, car cela devient sa nature. Oui. Je continue ce que tu nous as dit avant. Devons-nous rapporter à nous-mêmes ce qui est écrit à la fin de l'introduction au livre du Zohar, la partie sur ceux qui ne s'occupent pas de l'intériorité? Nous, d'habitude, nous l'attribuons dans une certaine mesure aux autres. Ce qui est écrit à la fin de l'introduction au livre du Zohar, où il écrit que ceux qui devraient s'occuper de l'intériorité de la Torah s'occupent de l'extériorité. Moi, d'abord, je regarde sur moi-même et je vois que certainement, moi aussi, je m'occupe de l'extériorité. Il y a une intériorité à laquelle je ne suis pas encore arrivé et dont je ne m'occupe pas. Certainement. Qu'est-ce que cela me donne de regarder les autres, de les accuser? Bon, je dirige mon doigt contre toutes sortes d'organismes là-bas, et alors contre le ministère de l'Éducation et le réseau de l'éducation orthodoxe, de l'éducation religieuse nationale et de toutes sortes de ceci et de cela. Et je ne sais pas qui, alors je peux accuser tout le monde, d'accord? Mais qu'est-ce que cela donne en pratique? Où puis-je agir, moi, en tant que je peux, pour être partie par laquelle tout cet ordre qu'il apporte là, comme une pyramide qui agit, fonctionne correctement? Qu'est-ce que... Qu'est-ce que j'ai à accuser quelqu'un? Avec cela, vais-je le corriger? Vais-je me corriger? Nous attraperons de l'orgueil et de la négligence. En fait, nous avons reçu d'en haut le message et pas quelqu'un d'eux qui ne comprend pas du tout où il se trouve. Tu comprends, je ne peux rien dire sur eux. Ce sont des bébés, mais sur moi-même, je peux dire que oui, si je comprends, je dois agir selon cela à 100%. C'est tout. Autant que possible et... Et l'état sera encore plus mauvais. On nous donnera la possibilité de faire nos actions. Oui. Toutes nos pensées, nos intentions, tout cela vient du corps. Peut-être donnons quelques règles pour garder le corps physique. Simplement, ce morceau de viande, parce que, par exemple, moi et la plupart des amis, nous dépendons de, si tu l'as laissé, alors tu es prêt pour toute la spiritualité. Bon, tu dis ceci, plus ton corps est sain, plus tu es prêt pour le travail intérieur. C'est vrai. Alors, que veux-tu? C'est connu? Mais alors, parfois, il arrive que, quoi, parfois, il faut donner au corps et ce dont il a besoin. Tu sais, mensana in corpore sano. Ces Romains disaient en latin, oui, dans un corps sain, une âme saine. Un esprit sain dans un corps sain. Alors, chez eux, l'âme était une âme animale. Mais peu importe. Alors, d'abord, il faut faire ce qu'il faut faire. Il y a combien de règles? Pourquoi combien de règles? Tu dois dormir et manger, te laver, t'en occuper comme il faut. J'étais à Rehovot et il y avait près de moi un jeune homme. Il élevait une jument. Très cher,
quelque chose comme 17 ou 18 000 $. C'était une jument très chère. Alors, je vois, j'ai vu comment il s'occupait d'elle tout le temps. C'était une merveille, c'était toute sa vie. Alors, cela, c'est aussi inscrit dans ma mémoire et c'est ainsi qu'il faut s'occuper du corps. Pas que toute ta vie soit sur cela, mais ce qu'il faut lui donner. Je me souviens qu'il la nettoyait et il lui ajoutait toutes les choses nécessaires. Ensuite, il a bien vendu, il a gagné dessus. C'est ainsi pour nous. Oui, oui, certainement qu'il travaille pour moi, qu'il travaille pour l'homme. Pour cela, je suis prêt à m'en occuper. Le rabbin se souciait beaucoup de ça. Rav, oui? Oui. Oui, oui, mon Rav se souciait beaucoup de cela. Qu'est-ce que cela veut dire? Je te dis, je lui achetais du chocolat, des légumes et des fruits. Quelque chose n'allait pas, un doigt ou quelque chose, ou une fois tous les quelques mois, on allait faire une prise de sang, voir s'il y avait du sucre ou non. Et chez lui, c'était limite. Toutes sortes de choses comme ça. Et il se souciait beaucoup d'être en bonne santé. Beaucoup. Même, tu sais, dans la limite, il entrait dans la mer, 600 mouvements, tant qu'il ne les faisait pas, 600, il comptait. Il disait, dans la mer, je ne sais pas, il y a des pensées comme ceci, comme cela, je ne sais pas, moi, c'est mon travail. Tant que je ne fais pas 600 mouvements, je ne sors pas de l'eau. C'est ainsi, tu comprends. Alors la marche, s'il n'y avait pas la mer, on marchait une heure et demie. Alors je devais chanter ta-ta-ta, dai-dai-dai-dai-dai, et on marchait à ce rythme, et une heure et demie au milieu, on s'asseyait 10 minutes, j'avais le droit de poser quelque chose et de nouveau, on marchait en avant. Alors ça veut dire, et je parle ici d'un homme de 80 ans, combien de fois nous sommes allés à la piscine ou à la salle de gymnastique, nous avons pris un abonnement pour l'année. Tout le temps, nous étions ici. Olga s'en souvient. C'était vraiment obligatoire. 3-4 heures par jour, il s'occupait de sport, d'action physique. Bon, son corps aussi était tel qu'il y a des gens qui peuvent rester assis toute la journée. Lui, selon son caractère, non. Et selon son corps, il avait besoin d'efforts. Je lui achetais un vélo, il faisait 400 tours comme ça. Le soir, entre autres, 400 tours. Tu sais, ce n'est pas simple. C'est tous les jours. Ce n'est pas une blague. Une fois, j'étais dans une descente où nous avions un professeur de yoga chez moi. Il venait avec des exercices, pas avec la philosophie, avec des exercices. Alors, un jeune homme de Netanya, et alors il nous enseignait des actions, toutes sortes de souplesses, c'est tout. Et j'étais dans une telle descente et je lui ai dit, je ne suis pas capable. Je n'ai pas capable. D'accord, laisse, moi je continuerai. Il l'a pris chez lui, a continué avec lui quelques jours, puis je suis revenu, c'est tout. Ça veut dire qu'une telle chose n'existe pas. Je t'ai dit, moi, je ne pouvais pas tenir. Chez lui, c'était ainsi. Dans chaque action, il faisait selon le temps. Maintenant, le temps de manger, maintenant le temps, il mangeait aussi, il ne buvait pas, il buvait, il ne mangeait pas, c'est tout. Toutes sortes de choses comme ça. Chez lui, il y avait d'une certaine manière, envers le corps, il avait un comportement très clair. C'est tout. Aussi, il y a des choses que je ne pouvais pas vraiment, je ne pouvais vraiment pas après de lui, non. Il n'a jamais permis, par exemple, de mettre la climatisation. Il disait, c'est une chaleur naturelle, il n'y a rien à faire, on souffre. Tu veux un peu de ventilateur? C'est semblable au vent. Cela est encore permis, un peu. Moi, près de lui, j'explosais. Tu sais, j'avais une tension, je me souviens, quelque chose de terrible. C'était plus 40, 50, et alors quoi, degrés Celsius. Alors, ça veut dire qu'il se comportait aussi simplement que possible, comme cela, envers la nature. Dans notre travail, parfois, tu sais quoi faire et tu as simplement peur d'aller jusqu'au bout. Je sais, demain, j'irai chez mon frère ou quelque chose.
Quoi? Quel? De quoi parles-tu? Je comprends pas, hein? Tu nous as raconté que tu recevais 5 tasses de café pendant le cours pour être au niveau où tu te souviens. Tu nous l'as raconté. Ben, ici, regarde, boire du café, c'était l'usage chez nous. Parce qu'ils étaient tous des gens de Jérusalem. Les gens de Jérusalem, à l'origine, ne boivent pas de thé. Ils ne savent pas ce que c'est le thé. Et aussi le café au lait, ils n'en boivent presque pas. Café, café, c'est tout. C'est ainsi les Jérusalémites. Lui, il a grandi à Jérusalem. Sa femme aussi était de Jérusalem depuis 300 ans. Une famille de Jérusalem très ancienne. Je ne sais même pas ce que c'est. Elle avait quelque chose de pas bon au cœur. Je lui apportais une tasse de café. Quoi? Boire de l'eau? Une tasse de café. À côté, un peu d'eau froide, oui, tu sais? C'est... oui. Bon, tu sais. Je peux poser une question sur l'article? Pourquoi n'est-il pas écrit? Pourquoi ne parle-t-on pas dans l'article de 3 lignes, seulement de 2 lignes? Il parle de 2 lignes. Ici, dans cet article, il parle de 2 lignes et pas de 3, car il veut nous expliquer quelles sont les qualités qui sont en nous. La 3e ligne, c'est déjà nous qui la faisons. Ces 2 lignes-là nous arrivent d'en haut. Oui. Nous avons parlé une fois du fait de penser et de faire toute la journée des actes de don. Seulement envers les amis, le groupe. Alors aujourd'hui, tu as dit quelque chose d'autre. Je ne dis pas qu'il faut faire des actions et des actes de don en dehors du groupe. Non. Tu dois être à l'intérieur du groupe. Seulement, selon ton âme, tu es construit de façon beaucoup plus large que le groupe. Et ne pas oublier, il y a sur toi une mission. Non pas de donner au groupe, mais de causer la correction générale de tous. Te sentir toi-même, je veux cela. Non pas que tu ailles donner à toute l'humanité. L'humanité n'a pas quoi recevoir comme don. Mais tu dois te soucier, penser que tu es responsable et de ce qui arrive à l'humanité et puis à ton peuple et te soucier à partir de cela, vous aussi vous cherchez qu'ai-je à demander, qu'ai-je à interroger, qu'est-ce qui se passe, sur quoi dois-je penser? Alors lisez la fin de l'introduction au livre du Zohar et vous verrez que toutes les mauvaises choses qui arrivent arrivent à cause de nous. Et à partir de cela, nous avons de quoi demander, de quoi nous interroger. Sinon, j'entends que les gens, comme s'ils ne savaient pas avec quoi se tourner vers le Créateur. Tout va si bien pour toi? Alors au moins, regarde ce qui arrive dehors. Toi envers toi-même, tu veux être juste et à fait cesser. Alors sache que dans chaque mauvaise chose qui arrive dans le monde, à chacun, il y a ta faute. Et surtout, ta faute que tu as reçue, la solution, les clés dans tes mains, alors que les autres gens ne savent pas et ils n'ont rien reçu. Donc, au lieu de penser que tu es juste et qu'une récompense te revient, tu peux penser de façon plus vraie, tu es méchant et une punition te revient, comme toute l'humanité souffre. Car au bout du compte, si tu as déjà reçu cette connaissance, tu es responsable. Comme il écrit, d'une manière ou d'une autre, ils ne peuvent plus se dispenser du jugement. Oui. Il est écrit ici à la page 165, même si cette bouche n'est pas importante, malgré tout, le Créateur l'entend. Qu'est-ce que cela veut dire, la bouche n'est pas importante? De quel côté le dit-il? La bouche n'est pas importante. Ce qu'il dit ici, ce n'est certainement pas selon l'importance que tu attrapes dans ton travail ou dans le pays ou dans la société, mais la bouche n'est pas importante. Cela signifie que l'homme ne se trouve pas encore dans les degrés où il peut vraiment... où il a avec quoi se tourner vers le Créateur.
Mais ce sont ces petites choses depuis un manque de compréhension et de clarification. Ce n'est pas important, mais malgré tout, dans la mesure où il essaie par cela de faire et dans la mesure où il comprend cela non plus, ce n'est pas important, mais son effort selon cela, on donne. Alors, regarde comme avec un enfant, nous ne voulons de lui rien d'autre que l'effort. Qu'est-ce que cela me fait qu'il fasse quelque chose, mais qu'il exprime un désir, selon cela, je donne. Plus l'homme grandit, plus je ne regarde pas son désir, je regarde le résultat, la production, le produit. Alors cela, nous devons comprendre ce rapport. On n'exige pas de nous d'être sages. On exige de nous un effort. Ce qui sortira de toi, ce n'est pas important. Combien tu pourras vraiment faire correctement et bien, ce n'est pas important. Tu as voulu, tu as agi en cela, selon cela, on donne. Selon cela, l'homme reçoit une réponse. Seulement selon l'effort. Il ne dit pas que tu dois arriver à un certain résultat. Le travail n'est pas sur toi. À terminer, en général, tu as dit que les clés sont dans nos mains, qu'il se passe quelque chose. Alors, nous sommes coupables de cette chose. Sous quelle forme peut-on transmettre le message dehors au monde? Il y a quelque chose qui... Comment pouvons-nous transmettre ce message au monde? Je vais te dire, il ne me semble pas que si tu commences à crier dans toutes les rues, ou si moi je commence, si je continue à écrire, comme j'écris là, le danger de l'extermination, que de ces choses le peuple puisse se réveiller. Car nous savons à quel degré de développement se trouve le peuple. Même s'il est un peuple développé et tout, et quoi que tu dises, les gens ne sont pas capables de recevoir un message spirituel dans ce qui se trouve. Et il nous est impossible d'exiger de quiconque une quelconque réaction sous quelque forme. Ça veut dire que je dois agir sans voir comment ils réagissent. Alors tu comprends, car en fait c'est moi qui agis et non eux. J'active cette loi d'avancer vers que toute l'humanité doit égaler la forme et arriver au degré du Créateur. Je l'active parce que je sais, j'ai reçu d'en haut cette connaissance. Tu l'as reçue, il y a ici encore des dizaines de gens. Ceux qui comprennent, qui reçoivent cela d'une certaine manière, qui sont dans la reconnaissance, pourquoi se trouvent-ils en cela? Parce qu'ils se sont développés jusqu'à ce niveau. C'est ce qu'il a demandé avant. Si l'homme ne s'est pas développé, tu peux lui dire cela. Pour lui, ce sera une sorte de mantra, comme « nanana, naman de ouman, là-bas, bon. » Et alors, qu'est-ce que cela donne si tu leur dis cela, qu'ils l'écrivent ou en parlent, quoi? Ce n'est rien, il n'y a pas de bêtise plus grande que ces choses. Peut-il agir par cela? Rien du tout. Mais si cela les tient de façon psychologique très bien, que cela les tienne, alors toute chose bonne au niveau humain, c'est... Donc, nous devons certainement faire, mais nous devons comprendre que le travail est davantage notre travail intérieur qu'extérieur. C'est toute notre diffusion, ce que nous faisons. Alors, tu diras, et qu'est-ce que ça donne? Fermons arrêtons avec ces 10 ou 20 amis-là, ou 100 ou 200. Autant que nous pouvons rassembler, bon. Et frappons ici, et puis faisons le travail. Nous ne pouvons pas sans soutien de l'extérieur et sans attirer de nouvelles forces de l'extérieur, tu comprends? Alors nous avons aussi besoin de ces choses-là. Et en plus, les élever tous d'un millimètre, un seul millimètre, c'est comme nous élever nous-mêmes de 10 mètres. Tu comprends? Donc, ce travail ici, nous devons le faire. Et Balasulam l'écrit. Donc, pour la diffusion de la sagesse de la Kabbale, depuis les couches du peuple, nous avons besoin, et ainsi de suite, il écrit. Mais en vérité, là-bas, nous ne pouvons pas exiger une réaction souhaitée comme cela et voir où cela sera ou non. Mais là, selon ça opère selon les lois des masses. Et chez nous,
Cela va selon les lois des individus, donc l'action est sur nous et le soutien vient d'eux. Malgré tout, ils seront une extrémité qui ira derrière toi, mais pour qu'ils aillent derrière toi, tu dois pour cela

0: qui s'occupent de l'extériorité de la Torah et ne s'occupent pas de l'intériorité sont coupables. Qu'est-ce que cela me fait, qu'ils soient coupables ou non? Alors j'attendrai jusqu'à ce qu'ils ne feront rien, ils ne peuvent rien faire. Moi je dois faire. Ainsi chacun doit penser, et ainsi nous devons aussi enseigner dans les groupes. Alors l'homme, dans la mesure où il reçoit la connaissance de cela, il agit déjà en fait activement, comme un individu, chacun et chacun, et par cela, il faut les amener à la sensation d'engagement, de responsabilité, car l'État va devenir très désagréable.
1: Ken.
0: Oui. Quand nous sommes entrés dans la leçon, on se dit que l'état du pays dépend de nous. Et j'ai essayé de me concentrer, de penser, mais je n'ai même pas réussi. Un tel cli, une telle responsabilité, alors je comprends que ce qui me manque, c'est la force de la foi. Comment, où l'apprend-on? Oui, c'est une force de foi positive d'en haut, ou c'est la force négative d'en bas, faute de choix. Une des deux, tu comprends? Alors l'homme qui voit qu'il n'y a rien à faire et vraiment personne n'a aucune opinion claire sur de ce qu'il y a à faire et comment sortir de l'état, et qu'il y a une infinité de malheurs et que chaque fois c'est de pire en pire. Alors autant qu'on peut, on prend les forces de la Torah, et autant que non, alors faute de choix, il y aura en nous une telle décision, et que tu te trouves dans une telle impasse, que simplement, même la vie et la mort n'aident pas ici. Nous travaillons encore, nous nous tiendrons devant l'éternité, ou simplement, le problème ne se termine pas par le fait que je vive ou meurs, mais il est plus haut que cela. Nous verrons ce mur, pas seulement dans ce monde-ci, mais nous verrons aussi que ce monde, nous verrons aussi que ce mur monte jusqu'au monde supérieur et se trouve entre nous et la solution. Et tu ne verras pas cette existence seulement comme une existence. Dans ce monde-ci, il y a une balle dans la tête et j'en ai fini avec tous les malheurs. Non. Les gens sentiront ces choses-là au-dessus de la vie, tu comprends, que l'homme sentira ces problèmes-là dans leur forme éternelle, spirituelle. La vie et la mort, ce n'est pas une grande chose. Ils sentiront beaucoup plus que cela.
1: Ken.
0: Une question qui me tourmente, jusqu'où va le partage correct entre le travail physique personnel dans le groupe et puis le travail général qui, par sa nature, est plus général et ne peut pas être au même degré intérieur. Et j'ai aussi rencontré cela qu'à cause de, disons, un approfondissement des choses. Quand cela sort dehors, cela sort trop compliqué, trop profond. Je ne comprends pas simplement. L'homme a deux types de travail. L'un est intérieur dans le groupe et son travail personnel, et le second est extérieur, appelé diffusion. Ah bon, c'est sur le partage entre ces deux choses que je demande. À combien l'homme doit se partager lui-même entre son travail personnel, son groupe, sa diffusion et une vie encore plus extérieure, matérielle? C'est aussi un résultat de... Non, je ne parle pas du matériel, Beta. Ben oui, c'est cela. Pourquoi? Il dit aussi, il a demandé sur le corps, alors il n'y a là chez nous aucune autre loi, sauf la mesure de la nécessité. Ce que l'homme détermine, la mesure de la nécessité. Mais comment peut-on mesurer la mesure de la nécessité dans la diffusion? C'est illimité. Non. La mesure de la nécessité, c'est simplement ce que tu détermines selon ton degré, que ceci et ceci et ceci et cela. Je dois m'occuper de toutes ces choses dans dans une telle et telle mesure. Je dois dormir 6 heures, je dois manger, je dois être 1 heure avec les enfants, je dois donner une leçon 1 soir ici, 1 soir là-bas. Je dois diviser ces choses.

0: Mais je ne parle pas de ça. Intérieurement, psychiquement, comment partager ton attention? Le travail intérieur que nous faisons ici entre nous dans le groupe, la diffusion est naturellement un travail plus extérieur, plus général, qui s'adresse à un public plus large. Où est le partage entre ces deux choses? Je ne parle pas maintenant du sommeil et de ces choses, ça va. Combien consacrer de force ou de pensée? Les deux. Combien consacrer de force à la diffusion? Mais disons qu'en pratique, je dois être dans la diffusion un soir par semaine, oui. Alors toi, peut-être deux fois, c'est un cas exceptionnel, et peut-être encore ici et là, quelques heures par semaine pour causer quelque chose, pour préparer quelque chose, traduire, je ne sais pas, c'est aussi de la diffusion. Bon, je te comprends pas. Qu'est-ce que c'est ta question juste? Qu'est-ce que c'est? Combien divisé? Ben, où son étape ici dans le groupe ou cela n'appartient pas au cœur? Quel cœur? Non, non. Il demande où est son attention ici entre nous et où est son attention? Pas son attention entre nous, ni dans le groupe, ni en lui-même, ni dans la diffusion, mais dans le Créateur. Et à partir de ça, il choisit, selon la mesure de la nécessité, ce qu'il pense sur chaque étape, combien investir dans chaque chose. Et il est impossible de faire ici, comme tu fais maintenant, un tableau du temps libre. On ne peut pas faire un tableau avec ça. Disons, nous faisons un tableau entre nous pour répartir la charge. Eh bien, sous forme intérieure, comment faire cela? L'homme change chaque fois et selon cela, il détermine combien investir dans chaque chose. Bon, il y a un garçon là-bas qui est assis maintenant, il ne sait rien de cela et cela ne l'intéresse pas. Et dans deux mois, il changera et verra à quel point c'est important. D'abord, il verra que c'est important pour son développement personnel égoïste. Ensuite, pour qu'il contrôle un peu tout le monde, pour qu'il dise à tout le monde et qu'on l'écoute et qu'on le respecte. Et ensuite, il verra dans ce groupe une autre forme que par cela, il comprend des choses nouvelles et avance lui-même. Il ne se soucie plus de l'honneur ni de ce qu'il reçoit de là. Et après cet avancement matériel, dans la connaissance et tout, il comprend par cela qu'il monte sous forme spirituelle. Et ensuite, il ne pensera même plus qu'il monte spirituellement, mais qu'il les élève dans la spiritualité, et ainsi de suite. L'homme change, donc les valeurs changent pour lui, mais couper chaque chose. Le meilleur, c'est que moi, autant que je suis capable, pas dans les fantasmes, mais de façon réelle, je suis lié au Créateur. Et depuis cela, avec un esprit froid, délicatement, j'ai fait la division. Combien et comment? Je sais que ce soir, je dois aller à une conférence. Bon, j'ai une conférence à Ashdod. Alors, je pense déjà, si j'aurai, et à 15 heures, j'ai ce Dankner. À 13 heures. À 13 heures. Oh, OK, OK, encore pire. Alors, à 13 heures, ce Denkner-là, et ensuite, je travaille de 16 à 18 heures, et avant cela, je dois encore préparer le matériel pour lui et tout. Je pense déjà quand j'irai dormir une heure quelconque, sinon, le soir, je ne tiendrai pas bien. Je dois être en force. Vraiment, je me soucie déjà de cela maintenant, alors que, demandes-tu, toutes ces choses m'obligent déjà à organiser la vie autrement. Mais tu nous dis aujourd'hui que comme mission de penser que tout le monde dépend de nous. En moi, naturellement, cela éveille une pensée. Alors, qu'est-ce qu'on fait? Et pourquoi seulement s'asseoir, se concentrer sur peu à peu? Non, non, je l'ai dit aujourd'hui, seulement en lien avec votre prière. Vous ne savez pas comment vous tournez, avec qui vous tournez, par qui vous tournez vers le Créateur pendant l'étude. Alors moi, pour vous ajouter le manque, je vous explique que de vous dépend l'état politique, l'état de la nation, l'état humain dans le monde entier, de toute l'humanité, c'est tout. Que vous êtes coupable, que cela arrive ici. Aucune nation, personne n'est coupable, sauf vous. C'est tout. C'est ainsi que nous devons, c'est nous qui devons dire, le monde a été créé pour moi et je dois le corriger. Mais quelle étape ou quel niveau, ou quelle décision ou quelle connaissance? Je ne sais pas, l'homme doit-il avoir pour être capable de commencer à comprendre, pour qu'il ait en lui la capacité de diffuser cela plus loin aux gens. Cela veut dire, qu'est-ce que ça veut dire comme enseignement? Pour commencer à enseigner, l'homme doit passer ici par un cours de, sur la préface, Ptira, et puis étudier ici encore quelque chose autour, passer un cours, comment cela s'appelle, bon, pour les conférenciers où on lui enseigne là-bas toutes sortes de choses, et peu à peu entrer en cela. Pas une grande préparation, car commencer à enseigner dans un petit groupe, tu grandis avec le groupe, tu commences déjà à comprendre quoi. En plus, nous avons déjà du matériel imprimé, prêt pour cela. J'ai vu que tu enseignes déjà ici, tu étais assis ici et tu enseignais, non? Vraiment, bon, tu as appelé tout le monde et tout, j'ai vu que tu étais heureux de cela, très bien. Moi aussi, j'étais plus heureux de t'entendre, toi, Kaviu là-bas, ou Oren, c'est tout, en avant, allez-y. Car de Sion sortira la Torah. C'est ce qu'il écrit. C'est-à-dire que ce corps, on le sent comme étant complet lorsqu'on est juste parce que le Créateur nous dit la vérité. Alors c'est ça qui arrive, c'est comme... ici, il y a la révélation de la vérité. Et ça, c'est la révélation de tous les rats et la révélation de tous les mondes. Comment, à partir de ça, peut-on en avoir un état de joie? Comment peut-on se réjouir d'une connaissance ou... Que demandes-tu? Des manques, du mal, d'une révélation, même si c'est la vérité. Il est écrit dans la Torah, on demande qu'est-ce que la vraie joie, oui. Et il est écrit qu'il n'y a pas de plus grande joie que la résolution des doutes. Qu'il n'y ait pas de doute. Quand il n'y a pas de doute, tout devient clair pour l'homme. Il n'est pas divisé entre le Créateur et la créature. Il est déjà... Car tous nos doutes, quels qu'ils soient, viennent du fait qu'il y a une part du Créateur et une part de la créature en chacun de nous. Alors le fait que ce soit clair pour toi, déjà, tu sais quoi faire ensuite, déjà, quelque chose est entre tes mains. L'incertitude, si tu ne sais pas, ce n'est pas appelé incertitude. L'incertitude, c'est quand tu sais que tu es dans l'incertitude et vraiment divisé. C'est une chose qui cause tous les problèmes, ainsi toutes nos maladies, aussi tout, quoi que tu... Alors, tout vient seulement de cela. L'homme se trouve encore dans le doute. Mais l'homme, dans une guerre, qu'il sache qu'il est en danger d'extermination, dans toutes sortes de choses, il survivra et il sortira de cela en bonne santé. Il n'aura jamais la grippe, rien du tout. La guerre se termine, l'État devient plus calme, plus ceci, les problèmes commenceront. Alors ça veut dire ou être dans le mal ou être dans le bien. Mais c'est clair. C'est un état correct. Au moment où commencent deux parties en collision dans l'homme et qu'il ne sait pas quoi choisir, c'est la base. C'est ça la base du problème. C'est la joie que nous devons chercher, la joie de la certitude, c'est la joie que nous... Non, alors il est déjà écrit qu'il n'y a pas de plus grande joie que la résolution des doutes. C'est tout. Nous cherchons cela parce qu'après que c'est clair pour moi, alors je sais comment agir. Pour, contre, et ainsi de suite. Alors bon, les amis, nous... manquons de temps, alors... Et maintenant, les amis, nous allons résumer ce que nous avons entendu dans la leçon et ce que nous allons prendre et mettre en œuvre dans nos dizaines.
1: On a entendu qu'entre le Créateur et la créature, qu'est-ce que je dois faire, c'est-à-dire partager le temps selon l'importance de ce que je dois transmettre de ma propre correction au monde. Et ça me permet de on peut voir quand ça passe de la famille, la ville, mon pays, le monde entier. Une des choses que j'ai notées, comment le rabbin prenait soin de son corps exactement au niveau nécessaire pour se développer au niveau de l'homme, de façon précise. Quand la droite nous rapproche, quand la gauche repousse, autrement il n'y a pas deux jambes, une seule jambe. Rav a dit que le privilège de demander au Créateur, ce n'est pas pour nous, c'est tout. Et ensuite, il a commencé à expliquer l'ordre qu'on a reçu d'en haut et qu'on doit travailler, et comment travailler. Très forte leçon, et l'article aussi, on a entendu. Il y a beaucoup, apprendre du rabbin, comment organiser le temps, 24 heures, pour dormir, manger, santé, diffusion, famille et tout. C'est un exemple comment organiser, comment c'est, finalement c'est une aide spirituelle. Ce que le Rav a dit à propos de la fin, l'introduction du livre du Zohar, il décrit la grande responsabilité depuis notre désir de nous approcher du Créateur. On a une plus grande responsabilité, c'est pour ça qu'on doit vraiment être connecté à ce qui se passe dans le pays, le monde, une directe responsabilité qui doit nous servir de carburant. Et encore, j'ai écrit, j'ai entendu le Rav dire que chaque état, je peux le voir selon ma nature ou la nature du Créateur. Le Rav dit que l'homme ne sait pas exactement la situation. Une situation qui arrive, il ne comprend pas pourquoi, mais doit croire que c'est la meilleure façon pour sa correction. Et comment il accepte et comment il réagit. On parlait de la foi au-delà de la raison, la foi grave, je ne sais pas, mais accepter que c'est la meilleure situation pour son évolution. Moi aussi, j'ai remarqué ce point-là. Le Rav a parlé de la diffusion, qu'il y a les masses et nous, on doit. C'est une chose qu'on doit enseigner à chaque ami qui arrive. Et c'est tout. La plupart du travail, la majorité, de savoir, pouvoir voir la situation comme le Créateur. Mais je change sans arrêt et je dois toujours revenir à cette image. C'est un travail, c'est pour réussir à le faire, il faut beaucoup de force et être ensemble. Pour être ensemble, je dois me corriger et pas me plaindre que quelque chose ne va pas, les amis, le Créateur. Seulement, remercier le Créateur qu'il m'a donné ce travail, et mon travail, finalement, c'est de corriger moi-même. Parler de l'intention ou le but du Créateur d'amener la créature à atteindre le même niveau que le Créateur. Donc, à part de créer le désir de recevoir, il lui donne la possibilité d'atteindre l'attribut du don. Et il nous a choisis, on doit remercier, être content d'être là, et qu'on fait des efforts afin de ressembler au Créateur. Et depuis cette importance, déjà, on peut organiser la nécessité, les cours du matin, tout ce qui est nécessaire pour atteindre la spiritualité. On ne peut pas attendre qu'un homme puisse voir ainsi la réalité. Seulement ce qu'il voit. Si on veut voir les choses autrement, on doit se corriger déjà. On passe à la prochaine partie, mais avant, on chante une chanson ensemble.

0: remise par l'acte de nos mains dans la Torah et les mitzvot, n'est ni moins ni plus que la chose de l'équivalence des branches à leurs racines, car toute la sévité, tout le raffinement et tout ce qui est sublime deviennent ici une chose qui se prolonge naturellement d'elle-même. Comme il est écrit plus haut 1, que la notion du délice n'est rien de plus que l'équivalence de forme à son créateur, et lorsque nous nous équivalons à nos yeux à toute conduite qui accourt et se trouve dans notre racine, alors nous nous trouvons dans les délices. 2. Et toute notion qui nous arrivera parmi les notions qui ne se trouvent pas dans notre racine, ce concept devient alors insupportable, répugnant pour l'âme, ou des véritables douleurs, selon ce qui sera obligé par ce concept. Il se trouve de lui-même que toute notre espérance dépend et se tient dans la mesure de l'équivalence de forme à notre racine, béni soit-elle.
1: Otiyudbet, velem,
0: et telles sont les paroles de nos sages dans leurs questions. Et qu'en quoi importe-t-il au Créateur que l'un égorge par le cou ou que l'un égorge par la nuque. Voici, les commandements nous ont été donnés que pour purifier par elles les créatures, jusqu'ici leurs paroles. Et cette purification signifie la purification du corps trouble, car c'est le but qui sort de l'accomplissement de toute la Torah et des mitzvot. Du fait que un âne sauvage l'homme né, car lorsqu'il sort et naît du sein de la création, il se trouve dans l'extrémité de l'impureté et de la bassesse, dont le sens est la notion de la grande abondance de grandeur de l'amour de soi implanté en lui, car tous ses mouvements tournent avec force autour de son propre pôle, sans aucune étincelle de don à son prochain, de telle manière qu'alors il se trouve à la distance finale de la racine, béni soit-elle, c'est-à-dire d'un extrême à l'autre. Ah, du fait que la racine, béni soit-elle, est entièrement afin de donner, sans aucune étincelle de réception du tout, que Dieu nous en garde. Et ce nouveau-né se trouve entièrement dans un état de réception pour lui-même, sans aucune étincelle de don. Absolument rien. Et c'est pourquoi son état est discerné comme étant au point inférieur de la bassesse et de l'impureté qui se trouve dans notre monde humain. Et à mesure qu'il va et grandit, ainsi il recevra de son environnement des mesures partielles de don à son prochain, et cela dépend certainement des valeurs de développement qui se trouvent dans cet environnement. Et voici qu'alors aussi, on commence à l'éduquer dans l'accomplissement de la Torah et des mitzvot pour l'amour de soi, du fait d'une récompense dans ce monde et dans le monde à venir, appelé l'olishma. Car il est impossible de l'habituer d'une autre manière. Lorsqu'il grandit et avance en années, alors on lui révèle comment parvenir à l'occupation des mitzvot lishma, qui est seulement avec une attention particulière, seulement pour faire contentement à son Créateur. Comme l'a écrit Rambam, aux femmes et aux petits, il ne faut pas révéler l'occupation de la Torah des mitzvot lishma, car ils ne pourront pas le supporter seulement. Lorsqu'ils grandissent et acquièrent connaissance et intellect, alors on leur enseigne à faire lishma. Et comme nos sages disent de l'olishma, on parvient à lishma qui est défini par l'intention de faire contentement à son Créateur et non pour aucun amour de soi, quoi qu'il en soit, et par le remède naturel qui se trouve dans l'occupation de la Torah des Mitzvot Lishma. Que celui qui donne la Torah a connu, comme nos sages, on dit que le Créateur dit, j'ai créé le mauvais penchant, j'ai créé pour lui la Torah comme épice. Il se trouve alors que cette créature va se développe et marche vers le haut, dans les degrés et les niveaux de l'élévation susmentionnés, jusqu'à ce qu'elle suffise à perdre de son sein toutes les étincelles de l'amour de soi, et que tous les mitzvot qui sont dans son corps s'élèvent, et qu'elle fasse tous ses mouvements seulement afin de donner, de telle manière que même les nécessités qu'elle reçoit s'écoulent aussi vers l'intention du don, c'est-à-dire afin qu'il puisse donner. Et

0: C'est ce qu'ont dit nos sages. Les mitzvot nous ont été donnés que pour purifier par elles les créatures.
1: Mes
0: amis, on va lire ensemble, point 11 je crois, et on verra une explication du Rav, donc point
2: 11.
0: À présent, nous avons trouvé une ouverture des yeux afin de regarder la chose vue de la création d'eux et adhérer à lui dans son partout véritable. Car toute la notion de cette élévation, de cette adhésion qui nous est promise par l'acte de nos mains dans la Torah et les mitzvot n'est ni moins ni plus que la chose de l'équivalence des branches à leurs racines, béni soit-elle, car toute la suavité, tout le raffinement et tout ce qui est sublime deviennent ici une chose qui se prolonge naturellement d'elle-même. Comme il a été clarifié plus haut, 1. La notion du délice n'est rien de plus que l'équivalence de forme à son créateur. Et lorsque nous nous équivalons à nos yeux à toute conduite qui a cours se trouve dans notre racine, alors nous nous trouvons dans les délices. 2. Et toute notion qui nous arrivera parmi les notions qui ne se trouvent pas dans notre racine, ce concept devient alors insupportable, répugnant pour l'âme, ou des véritables douleurs, selon ce qui sera obligé par ce concept. Il se trouve de lui-même que toute notre espérance dépend et se tient dans la mesure de l'équivalence de notre forme à notre racine, béni soit-elle. On passe à une explication du Rav, point 11, clip numéro 4, s'il vous plaît. Qu'est-ce que le Baal HaSulam nous explique dans le point 11? Il dit, le but de la création est pas de recevoir les plaisirs dans les kélim de Kabbalah, dans le désir de recevoir, mais on a créé les kélim de Kabbalah qui ressentent le plaisir et le délice quand ils sont remplis pour pouvoir, c'est une, seulement la base de la structure par la créature de l'équilibre supplémentaire, l'équilibre d'adhésion. Et le sentiment de plaisir dans l'équilibre d'adhésion, c'est le bon et bienveillant. C'était l'intention du Créateur depuis la pensée de la création, de faire plaisir aux créatures. Et c'est ce qu'il nous explique dans le point 11 au milieu. Le plaisir n'est que pour l'équivalence de forme avec notre créateur et aucun autre plaisir, aucune autre raison n'est pas considéré comme un plaisir au Dieu du créateur. Et c'est ainsi qu'on doit voir nous aussi les choses. Que uniquement les plaisirs, depuis l'équivalence de forme qui nous remplit, finalement, c'est un plaisir autorisé, un plaisir qu'on désire. Véritablement, ce plaisir-là se trouve dans notre racine. Et tout le reste, c'est-à-dire tous les plaisirs qui sont reçus dans le désir de recevoir, c'est seulement pour nous diriger par ces informations, ces connaissances, à donner au Créateur, à atteindre l'équivalence de forme. Je vais lire point 11 encore une fois. À présent, nous avons trouvé une ouverture des yeux afin de regarder la chose du but de la création, adhérer à lui. Adhérer à lui. C'est le but. Et le plaisir, ce n'est pas le but. Mais le but de la création et adhérer à lui, c'est ce qu'il a se transmis, que toute la notion de cette élévation, de cette adhésion qui nous est promise par l'acte de nos mains dans la Torah et les mitzvot, par ces moyens qui se trouvent entre nos mains, finalement, pas vraiment entre nos mains. Les commandements, ce sont des actions qu'on est capable de faire grâce à la lumière qui ramène vers le bien. Ce n'est pas exactement entre nos mains. Il faut pour cela s'adresser au Créateur, mais c'est considéré comme entre nos mains. Donc, c'est ni plus ni moins que l'équivalence des branches à leurs racines. Autrement dit, l'intention afin de donner au-delà des plaisirs doit être pour l'homme d'être en équivalence de forme avec l'intention du Créateur. Et le plaisir que le Créateur envoie et que l'homme ressent est uniquement un moyen de connexion entre eux. Au-delà de ces plaisirs, il doit égaliser leurs intentions. Toute la société, le raffinement et tout ce qui est sublime deviennent ici une chose qui se prolonge naturellement, d'elle-même. Comme il était clarifié plus haut, la notion du délice n'est rien de plus que l'équivalence de forme à son créateur. C'est-à-dire seulement l'équivalence. L'un donne à l'autre. Nous équivalons à nos yeux à toute conduite qui accourt et se trouve dans notre racine. Notre racine, à part le désir de donner, il n'y a rien. Nous trouvons dans les délices selon l'équivalence de forme et toute notion. Qui nous arrivera parmi les notions qui ne se trouvent pas dans notre racine, ce concept devient insupportable, répugnant, ou de véritable douleur selon ce qui sera obligé par ce concept. Et il se trouve lui-même que toute notre espérance dépend et se tient dans la mesure de l'équivalence de notre forme, notre racine, béni soit-elle. C'est-à-dire, le Créateur a voulu créer une créature avec de donner ce qui est dans le Créateur, et c'est de là que vient le plaisir. Un désir de donner, qu'il ressente l'attitude du Créateur, et au-delà de cela, arriver à l'intention afin de donner. Et pourquoi c'est afin de donner? Parce que chez la créature, la sensation du Créateur qui lui fait plaisir, et au-delà, il arrive à un tel plaisir afin de donner. C'est considéré comme il donne, qu'il est comme le Créateur, de qui il recevra. Et de cette façon, ils arrivent à l'équivalence d'intention. Parce que c'est finalement l'essence du Créateur, de la créature, et tous les plaisirs et la réception dans le Kim de Kabbalah de la créature, c'est seulement la base. Entre eux, et au-delà de cette connexion, ils construisent une équivalence de relation. Alors, bon et bienveillant, c'est-à-dire, bon et bienveillant, il s'agit des plaisirs qui reçoit de l'équivalence de forme avec le Créateur. Son intention afin de donner, c'est comme le Créateur qui donne. Le Créateur, la créature. Le Créateur donne à la créature des plaisirs. Son intention de donner. D'accord? Disons.
3: Teva shelo. 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
0: Et la nature de la créature est de recevoir.

0: Au-delà de sa nature, la lumière réfléchit. Également l'intention afin de donner.
1: Vis-à-vis
0: du Créateur, son intention de donner, c'est sa nature. Et vis-à-vis de la créature, afin de donner, ce n'est pas sa nature, mais il est capable d'arriver au-delà de son cli. Et ainsi, le Créateur et la créature se trouvent en équivalence selon l'intention. Et ensuite, la créature reçoit ce qui est, ce qui se trouve dans le Créateur et retire du plaisir parce que c'est la nature du Créateur. Alors, le plaisir qui qui est en équivalence de forme. C'est finalement ce qu'on dit de faire plaisir au Créateur. Au-delà du cli, que sur ce cli, il y a eu la première restriction, un écran, un cli d'intention, la lumière réfléchie, au-delà de la lumière directe, et par cette lumière réfléchie, se revêt le Créateur. Et là se revêt le plaisir dans les kelim de Kabbalah. Et là, le plaisir qui est ressenti dans un cli de don. Évidemment, il n'y a pas deux kelim, mais comment dire, c'est le même kli. Seulement, après qu'il y a un écran, il m'y réfléchit. Quelques mots. Pour résumer ce qu'on a entendu, évidemment, on comprend que nous avons des kelim de Kabbalah, finalement, c'est la base qui permet de connecter au Créateur. C'est justement avec les kelim de réception qu'on peut se connecter avec le Créateur. Le véritable plaisir, on peut ressentir uniquement quand on se trouve en équivalence de forme et la racine. Et troisièmement, j'ai entendu que grâce à l'écran et la lumière réfléchie, finalement, l'intention, nous pouvons ressentir le Créateur qui est bon et bienveillant. Maintenant, on va voir une autre explication du Rav, point 12. Donc, on va relire point... on va pas lire, on passe au clip. Clip et après atelier. Et telles sont les paroles de nos sages dans leur question et en quoi importe-t-il au Créateur que l'on égorge par le cou ou que l'un égorge par la nuque. Voici les mitzvot. Nous ont été donnés que pour purifier par elles les créatures, jusqu'ici leurs paroles. Et cette purification signifie la purification du corps trouble, car c'est là le but qui sort de l'accomplissement de toute la Torah et des mitzvot. Le corps, c'est-à-dire le désir de recevoir, on comprend bien, on ne parle pas de ce corps-là, de cette chair, qu'on doit corriger, et qu'il n'y a aucun défaut, aucune correction, mais... la question est qu'on nous a donné des mitzvot, des corrections qu'on doit faire. qu'on arrive à une équivalence avec le Créateur. Que j'abats une bête, je ne sais pas, tout ce que je peux faire. Ou le maaser, ou toutes ces choses-là que je fais, soi-disant correction au degré minéral, végétal, animal et l'homme, quel est le bien de tout cela? En quoi, par cela, je corrige mon désir de l'âme et deviendra un clic corrigé? Disons, je fais une bénédiction sur ce thé, et quelle partie de mon âme j'ai corrigée par cela? Je dois faire quelque chose, sinon c'est inutile. Où se trouve cette connexion? Donc, on va relire point 12. Et telles sont les paroles de nos sages de mémoire bénis. Dans leur question, et en quoi importe-t-il au Créateur que l'un égorge par le cou ou que l'un égorge par la nuque? Voici, les mitzvot nous ont été donnés que pour purifier par elles les créatures. Purifier, c'est-à-dire nettoyer de cet égo, de ce désir de recevoir qui se trouve dans chaque désir de l'homme. Il termine là. Et cette purification signifie la purification du corps trouble, car c'est là le but qui sort de l'accomplissement de toute la Torah et des mitzvot. Par l'accomplissement de la Torah et des mitzvot, on ne sait pas encore ce que c'est. On arrive, arriver à notre désir de se voir qui est sale et brisé, on le corrige, on enlève les déchets, on lui donne la forme afin que ce corps, le corps de l'âme, le désir, connecté correctement les uns les autres, pourront recevoir intérieurement la lumière supérieure. Car lorsqu'il sort et naît du sein de la création, il se trouve dans l'extrémité de l'impureté et de la bassesse. Dans le sens, c'est la notion de la grande abondance de grandeur, de l'amour de soi implanté en lui, car tous ses mouvements sans étincelle de don à autrui. De telle manière qu'alors, il se trouve à la distance finale de la racine, béni soit-elle.
1: C'est-à-dire que on est depuis le début, on se trouve comme inverse à la racine, mais d'une petite mesure, et autant qu'on peut rentrer dans les corrections, alors on ouvre la boîte de Pandore, et alors on révèle les désirs bien plus grands, bien plus corrompus, selon notre force pour les corriger. Mais il ne faut pas penser et s'imaginer qu'il y a en nous, depuis le début, quelconque désir corrigé est bon. Mais plutôt aucun désir, aucune tendance, aucune intention, tous sont corrompus, sont juste corrompus. Ces versets-là, et voici les paroles de nos sages dans leur question, qu'est-ce que c'est la chance pour le Créateur que l'on écorche pour le cou, par la nuque, il a donné par les mitzvot pour affiner par les créatures jusqu'à leurs mots. Maintenant, c'est quoi la connexion entre la cache-route et la connexion entre nous? Bon, le lien, il est simple, que ce dont on parle dans tous les livres, sauf dans les livres de Kabbale, et même en eux, il y a encore beaucoup de... qui parle dans la langue des branches, c'est clair, mais en dehors de la langue des branches. Et parle aussi dans la langue du Midrash, la langue de l'Halakha, comme le Balasom l'explique, que ce même sujet de l'homme dans ce monde qui est corrompu et doit faire des corrections, on parle de sa correction dans plusieurs langues, dans plusieurs clarifications. de plusieurs façons. Pour t'expliquer ça de façon plus proche, plus correcte, plus belle, plus facile. Alors, une fois t'es impressionné par le fait que tu reçois ça dans la langue de la halakha, que je dois faire, que je dois me laver les mains de cette façon avec de l'eau comme ça et que je le fais avec la main gauche, la main droite, etc., etc. C'est tout. Alors on explique comme ça. Et deuxième fois, on explique ça sous la forme du midrash, que c'est les chassadim que tu dois verser et c'est pas de l'eau comme ça sur la main droite, mais c'est chesed et la main gauche c'est gvura, et ainsi de suite. Oui. Et encore des choses comme ça. Mais donc, qu'est-ce que tu as besoin? Tout est dit. Pourquoi est-ce que tu as besoin de ça? C'est pour que tu corriges ton ego. L'ego, ça s'appelle le désir de recevoir avec l'intention dans le but de recevoir. Et tu dois transformer ça, ce même désir de recevoir, seulement en intention dans le but de donner. C'est tout. Alors, on t'explique ça de plusieurs façons. Le fait que toi, soudain, tu prends une seule manière et tu l'utilises seulement pour faire des actions matérielles, seulement, et que tu n'étudies pas et que tu n'enseignes pas aux autres qu'il faut le faire avec l'intention dans le but de se corriger, alors il n'y a rien à faire. C'est comme ça. C'est juste comme ça qu'on enseigne au peuple. C'est pour ça qu'on se trouve encore aujourd'hui dans un état vraiment corrompu, presque humain. Oui. Est-ce qu'il y a un lien entre... Non mais, t'inquiète pas. Non mais, j'ai pas d'inquiétude. C'est plutôt pour moi, enfin c'est plutôt pour les autres. Donc est-ce qu'il y a un lien entre l'abattage des volailles, des bêtes et la correction spirituelle? Oui, il y en a un. Alors est-ce que tu peux expliquer? Parce que, juste, finalement, est-ce que tu peux expliquer c'est quoi le lien? Oui, donc c'est qu'on doit faire ces corrections dans toutes les caractères de la réalité, du haut vers le bas. Oui. Quoi? Non, mais j'ai pas compris ce que tu m'as dit maintenant. C'est quoi le lien? Explique-moi, de haut en bas, c'est quoi? C'est que dans ce monde aussi, on veut que se réalisent les mêmes lois que on veut réaliser dans la spiritualité. Mais pas que ça, ce soit le principal par soi-même. L'essentiel, c'est de corriger l'intention. L'essentiel, c'est de corriger l'intention. Mais il y a aussi un rapport entre ces actions et la correction, avec les racines. Si on doit continuer à lire, on doit continuer à étudier. Mais il y a un lien entre ces actions et la... Si tu prends ces actions et que tu les fais sans l'intention, alors tu n'es pas par rapport à la racine. Tu fais juste des actions ici dans le monde-ci, comme toutes les actions qu'on fait dans ce monde-ci. Alors ça vient de te le faire et tu le fais. On voit qu'il n'y a aucune correction à ça. Où est-ce que tu vois quelconque action que tu fais sans intention? Elles n'ont aucun rapprochement de l'homme à aimer ton prochain que toi-même, mais plutôt, mais justement à la haine, justement à la séparation. Et de plus en plus en plus, tu verras comment est-ce que ces actions nous séparent de plus en plus et nous éloignent de jour en jour. Autant dans les laïcs et autant dans les orthodoxes. Et c'est à cause du fait qu'il y a un manque d'intention et on arrive au temps où l'intention, c'est le principal. Il y avait des temps où c'était interdit d'utiliser l'intention, c'était les jours de Galut jusqu'au jour du Hari, où tout le monde a dit que c'est interdit de s'occuper de la sagesse de la Kabbale, on peut s'y perdre, etc. etc. Voilà, on dit que c'est un cours comme ça, un temps fixé, jusqu'à l'année 1540, comme ça, oui, c'est ça? Bon, ok. C'est écrit. Maintenant, à partir de ce moment-là et par-delà, la période de l'exil, elle est terminée. Au temps de l'exil, t'accomplissais seulement ce que t'accomplissais en acte. Et depuis et par-delà, il faut commencer à travailler sur l'intention. Et comme ça, c'est tout. Et comme ça, en nos jours, on doit nous associer surtout de l'intention. Mais si tu me demandes, est-ce qu'il faut y joindre aussi les actions? Au contraire, justement, on ne force pas les gens là-dessus. Parce qu'on ne veut pas qu'ils se trompent et qu'ils pensent que c'est l'essentiel.
2: Oui?
1: Et on ne veut pas qu'ils pensent que on les ramène à la religion, comme on le dit dans la rue, parce qu'ils ne viendront pas chez nous étudier la sagesse de la Kabbale. L'essentiel, c'est par la sagesse de la Kabbale d'étudier les intentions, la correction de l'âme. Et c'est pour ça qu'on fait ça comme ça, parce qu'il n'y a pas le choix. Moi, je te dirais encore plus. Si, justement, il n'y avait pas dehors un mauvais exemple de la contrainte dans la spiritualité, comme ça, entre guillemets, la contrainte religieuse, alors on sera tout libre d'étudier ça et ça, pourquoi pas? Justement, celui qui veut faire comme ça, il fera comme ça. Celui qui ne veut pas, il fera comme ça. C'est comme maintenant. Il n'y a aucune contrainte et... sur comment est-ce que tu vas te comporter. C'est tout ça, c'est juste ton choix. Toi, tu viens et tu lui dis, et tu te dis, comment est-ce que être l'homme qui révèle la spiritualité et se rapprocher du Créateur. Mais ta réalisation, elle dépend de toi. Et dans ça, il n'y a aucune contrainte. Et ça, c'est aussi pour les actions intérieures et aussi pour les actions extérieures. C'est tout. Personne ne prête sur qui que ce soit. Il n'y a pas de contrainte dans la spiritualité, mais vraiment. Parce que ce soit pour moi, c'est la même chose. Si tu manges cachère ou si tu ne manges pas cachère, c'est ton choix. Et de même, si tu t'efforces à être dans le groupe pour te rapprocher de l'amour des créatures ou non, c'est vraiment au même niveau. Tu peux dire non, mais manger cachère ou pas manger cachère, je peux le décider facilement parce que je n'ai pas le choix. Pas de problème, je vais, j'achète cette soupe. Oui, c'est correct. Mais moi, je veux que ce soit aussi justement dans le choix. Que de même que toi, tu es assis et tu penses comment réaliser tu aimeras ton prochain que toi-même dans le groupe, que de cette même manière, tu penses aussi sur comment est-ce que tu peux les faire avec tes mains. Pourquoi? Parce que alors, ce que tu feras avec les mains, ce que tu fais facilement, disons, ça t'obligera à penser à l'intention correcte. Et alors, dans ces actions, il y aura l'essence spirituelle. Elles t'aideront à faire les actions spirituelles et pas simplement des actions extérieures, matérielles et vides. Oui, des choses très établies, très actuelles aussi pour aujourd'hui. Donc j'ai écrit que les actions sans les intentions ne nous ramènent pas vers la racine. Mais d'un côté, on sait que après les actions sont attirées les cœurs. Donc on voulait faire un atelier, mais on a déjà plus de temps. Mais en attendant, on vous invite à poser des questions sur le sujet. Et en attendant, jusqu'à ce que vienne la question, qu'est-ce qu'il y a en nous dans notre travail, dans la dizaine, qu'est-ce qui s'appelle action et intention? Parce que beaucoup de fois, on sait que... Bon, peut-être que je ne veux pas faire quelque chose, alors je me dis... Je suis dans le cœur, je suis arrivé avec vous dans le cœur, je suis avec vous par intention, dans la dissimulation aussi, et tout un tas de choses. C'est comme si on ne veut pas faire des actions, parce qu'on a entendu, si on fait une action sans intention, alors je ne me ramène pas à la racine. Donc, qui peut nous expliquer comment discerner entre action et intention dans notre état à nous, pas dans l'état de la fin de la correction, où l'action c'est l'intention, sans l'école, etc. Qui sait? Oui, la question c'est qu'est-ce que c'est que l'intention et qu'est-ce que c'est qu'action dans notre état à nous. Par exemple, si on vient en cours du matin, est-ce que c'est intention ou est-ce que c'est une action? Les voix, est-ce que tu peux expliquer? Oui, vas-y, élabore. Bon, peu importe que moi, je dis, est-ce que je pense, je dois faire, je dois recours, c'est-à-dire que je fais une action. Donc, le cours du matin, c'est une action ou une intention? C'est une action. Mais, quand je viens au cours du matin, qu'est-ce que je dois faire? Là, c'est déjà une intention. C'est compris ou non? Oui. Encore des opinions? Encore des pensées? Eitan, qu'est-ce que tu en penses? Vas-y, essaye de nous expliquer qu'est-ce que c'est que l'action et qu'est-ce que c'est que le don. Il l'a dit, bon, il a dit très bien que, justement, la dissémination, c'est une action extérieure et autant que j'y rentre l'intention, j'y mets la lumière et le groupe, je mets une action de plus en plus correct, comme on a dit dans le groupe cours aujourd'hui, à chaque fois essayer de ressentir que le cours est que l'intention n'est pas corrigée. Donc à quoi ça sert de faire une action sans intention si on entend Dieu que à ça on n'éveille pas la racine.
3: Woman's pain one. 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
1: Woman's pain one. Peut-être que elles le savent.
4: En el trabajo, ¿cuál Merci, es el momento donde tenemos la oportunidad de vestir esa acción con una intención de otorgamiento?
1: Dans le travail, qu'est-ce que c'est que l'instant où on peut revêtir les actions par l'intention de donner? Ok, donc justement, l'ami nous pose la question de ce que c'est que qu'est-ce que c'est que l'intention et l'intention et comment est-ce qu'on peut revêtir l'action par l'intention? Qui peut répondre? Oui, Shai, vas-y. Le Rav a dit que, disons, on va prendre le cours du matin. Donc, ça, c'est une action. Mais justement, l'homme, il ne peut pas faire juste l'action. Au bout d'un moment, il s'éveille et il dit, pourquoi est-ce que je fais ça? Donc, il est obligé, à un certain moment, de venir à la purification de l'intention. Qu'est-ce que je veux faire à partir de cette action? Et alors, il y a comme ça un changement intérieur ou... Là, tout d'un coup, je suis éveillé, à penser aux amis, à penser au chemin. C'est-à-dire que je ne peux pas être rempli de ça, faire l'action, c'est la première étape. Comme ça, garder la cache-route, etc. On le fait. Mais on est obligé, au final, de se dire pourquoi est-ce qu'on fait ça. C'est quelque chose de très spécial. Et alors, on vient au créateur, aux amis, au chemin. C'est comme ça, un jeu, tout le temps. Oui, il y aura. De manière courte, on fait des actions avec l'espoir que ces actions nous amènent à la bonne intention. Mais est-ce que les actions nous amènent à l'intention nécessairement? Bon, les actions, chez nous, encore une fois, chez nous, on essaye de faire l'action, pas pour juste pour l'action. C'est-à-dire qu'il y a une certaine intention ou un espoir ou quand on commence l'action, que ces actions qu'on fait nous amènent à la bonne intention, à l'intention dans le but de donner, ou au moins à un manque pour qu'on demande à partir de nos actions qu'on fait que naisse de nous une demande au Créateur qu'il inverse notre intention. De celle qui veut recevoir à celle qui veut donner. Oui. Lituanie 1.
5: Lo shomim, ot pam Litawan.
1: On n'entre pas. Encore une fois, Lituanie
6: 1.
1: Quelqu'un qui peut traduire, Gadi? Est-ce que quelqu'un sait parler lituanien? Tu peux demander en anglais ou en russe? Pour quelqu'un qui peut traduire dans la chambre vers le russe. Oui, c'est quoi la différence entre l'intention et le point dans le cœur? Oui, bonjour tout le monde. Bonjour, oui. L'ami demande qu'est-ce que c'est que la différence entre l'intention et le point dans le cœur. Oui, on peut dire que le point dans le cœur, c'est le début de l'intention. Oui. S'il n'y a pas de point dans le cœur dans l'homme, alors il ne peut pas du tout penser et garder l'intention. Il a simplement l'intention de recevoir comme celle qui est née en chacun. Le point dans le cœur, c'est le début où l'homme commence à penser à ce qu'il y ait encore une opportunité à utiliser son désir de recevoir différemment. Et après, ça se développe en intention. Florida, s'il vous plaît. Je dirais que l'intention, c'est... C'est l'action qu'on fait. Mais l'action qu'on fait doit être faite au-dessus de la raison. Merci. Woman Mac 167. Bonjour, cher enseignant. Pour répondre à la question de Michael, que les actions... Quand on fait des actions, même si on n'a pas l'intention... Bon, disons, on va prendre l'exemple du rabâche. Tout le temps aller après l'enseignant et le rave. On sait que de là, de l'olishma, on peut arriver à l'ishma. Et justement, ces actions et ces pensées auxquelles on veut aller, elles viennent de l'olikah, de notre racine. Alors on veut arriver à la dévoûte avec le Créateur. Et il se peut que ce soit des choses qui sont reliées. Merci. Oui, Darom 1. Bonjour à tous les amis. L'action que je fais, c'est... Maintenant, la pensée, c'est l'action. Maintenant, l'intention, c'est que je pense à ce qu'il dit, et c'est l'action. Et sur cette action-là, maintenant, au moment où je fais cette action, je dois définir qu'est-ce que c'est que l'intention. Que je parle pas maintenant avec mon ego pour recevoir de l'honneur ou quoi que ce soit. Mais je parle dans le but de connecter la dixaine et faire du contentement au Créateur dans mes paroles. Et comme ça, dans toutes les actions, chaque action. Oui, tu as ramené encore un concept de la pensée. Est-ce qu'il y a une différence entre la pensée et l'intention? Est-ce que quelqu'un sait? Quelque chose qui est écrit dans les paroles du Rav? Oui.
6: Oui,
1: comme on a entendu dans le clip, que les actions dans la Torah et les Mitzvot, l'accomplissement de la Torah et les Mitzvot, comme on dit du Rav, c'est évidemment que ça nous aide dans la construction de l'intention, mais c'est pas que maintenant je me corrige moi-même, parce que la correction elle-même, c'est justement à partir du fait que je suis encore plus inversé par rapport à la spiritualité. Plus je suis distancié par rapport à l'intention du Créateur. Et donc justement, dans cette action de aime ton prochain comme toi-même, on le révèle encore plus. Et en ça, comme on l'a vu dans les dessins, justement, il parle de la construction de notre kli, c'est justement là où il y a le processus qui commence. Mais de là, il y a aussi une question. Qu'est-ce que c'est que vraiment l'intention? Oui, Carmiel. La pensée, c'est la notion du désir, et l'intention, c'est au-dessus du désir. Merci. Africa?
6: Okay. I think. Okay.
1: Je pense que notre intention, c'est quelque chose qui est au-dessus de nous. C'est quelque chose qui nous a été donné. C'est quelque chose qui nous est donné. Parce qu'on est dans le désir de recevoir, on ne peut rien changer. Mais donc, qu'est-ce qu'on fait avec les actions? On essaye de utiliser nos actions pour au final arriver à travers l'effort et la régularité de changer l'intention qui est au-dessus de nous, au-dessus de notre nature. C'est-à-dire qu'on ne peut pas changer notre nature de recevoir. Alors, à travers les actions, à travers l'effort, à travers la régularité, on va changer ce désir de recevoir. Comme ça, comme élever une prière à travers toutes nos actions constantes. Donc, pourquoi est-ce qu'on fait toutes ces choses-là? Faire le groupe, rejoindre le groupe, faire toutes ces actions, c'est avec l'espoir qu'au final, ça va changer nos intentions du désir de recevoir vers le désir de donner. Merci. Oui.
7: Au moment
1: où on fait l'action, déjà, on doit croire que cette action va nous ramener dans l'intention. C'est-à-dire qu'on ne peut pas faire l'action sans vouloir arriver à la bonne intention. Parce qu'on n'a pas l'intention, mais une fois qu'on fait l'action, avec la lumière qui vient vers le bien, elle peut nous ramener vers la bonne intention. Bon, j'ai encore demandé. Est-ce que chaque action peut ramener vers la bonne intention? Seulement les actions de don. Seulement les actions de don peuvent nous ramener vers la... Si on peut, à travers la croyance dans les stages, à travers les amis, arriver aux actions qui vont nous ramener vers l'intention. Oui, en continuant ça, hein, il a dit quelque chose de très spécial. Que justement, le fait qu'on ne s'oblige pas à faire des actions, c'est là qui donne le choix à l'homme. Justement, même dans les actions, il y a un certain choix, comme il vient de dire, que justement, l'action devient comme un moyen pour ramener l'intention. Et la peur, c'est comme ça, de faire une action, et en ça, on pense qu'on a atteint quelque chose, mais justement, là, on a une grande chose, et maintenant je vais répondre à la pensée et à l'intention. La pensée, c'est le créateur qui ramène. L'intention, c'est que ce qui vient du créateur, mais la pensée, c'est ce qui vient à partir de nos désirs. Oui, donc on reste avec une question, c'est pas une mauvaise chose si on reste avec l'intention. Où commence l'intention? Est-ce que les actions amènent nécessairement à l'intention? Est-ce que toutes les actions amènent à l'intention? Il y a toutes sortes d'actions, le choix, tout un tas de choses auxquelles ça vaut la peine d'y revenir. Et maintenant, il faut se poser la question de qu'est-ce qu'on fait au cours de la journée, qu'est-ce qu'on fait au cours du matin et quelles sont leurs intentions. Des annonces. 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On va raconter l'histoire des kabbalistes et de Nebarouk. On va participer à des musiques, à des chants avec nos musiciens. Cette soirée appartient à la fois aux anciens, tout comme à ceux qui ne connaissent pas du tout la Kabbale. Vous pouvez inviter vos connaissances et les personnes de votre famille. C'est le jeudi 11 juin à 18h30 en Israël, 12 rue Rabash.

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1: Bonjour les amis, en première partie nous allons regarder une rediffusion du 29 janvier 2002 basée sur l'article « Quand sont les temps de la prière et de la gratitude dans le travail ?» du Rabash. Quand sont les temps de la prière et de la gratitude dans le travail? Nous allons lire l'article ensemble. Dans la dizaine, nous avons 29 minutes pour ce faire. Allons-y. Quand sont les temps de la prière et de la gratitude dans le travail? Nos sages de mémoire bénie ont dit « Toujours un homme doit ordonner la louange du Créateur et ensuite il priera. » Et de même, ils ont dit, Rabbi Elazar a dit « Toujours un homme doit ordonner sa prière et ensuite il priera. » Et il faut comprendre la raison. Pourquoi faut-il d'abord ordonner la louange du Créateur? Lorsque l'homme se trouve dans un état de manque et qu'il veut prier le Créateur afin qu'il comble son manque, alors il a besoin de son aide. Béni soit-il. Et pourquoi doit-il d'abord ordonner la louange du Créateur? C'est un roi de chair et de sang. Il est possible de comprendre qu'il faut d'abord donner de l'honneur au roi. Alors le roi voit qu'il est de ceux qui aiment le roi. Et à cause de cela, le roi comblera sa demande. Mais chez le Créateur, qu'y a-t-il? À dire ainsi, le Créateur a-t-il besoin que l'homme lui montre qu'il est de ceux qui aiment le Créateur? Alors le Créateur l'aidera, sinon non. N'est-ce pas que le Créateur est miséricordieux et compatissant, même si l'homme n'en est pas digne, le Créateur est de ceux qui prient vers lui. Comme mon père de mémoire bénie l'a expliqué sur ce que nous disons dans la prière de la Amida, car tu entends la prière de toute bouche, c'est-à-dire qu'il n'importe pas quelle bouche prie, mais la prière de toute bouche, même si cette bouche n'est pas importante, malgré tout le Créateur l'entend. Si c'est ainsi, quelle est la notion qu'il faut d'abord ordonner la louange du Créateur? Et pour expliquer cela, nous commencerons par éclaircir les paroles du Saint Zohar. Et voici ces mots, viens et vois, et il était lui avant d'avoir fini de parler, et voici Rivka sortait, et il demande, il aurait fallu dire, venez comme il est écrit, et voici Rachel, sa fille venait, pourquoi est-il écrit sortait? Et il dit, cela indique que le Créateur l'a fait sortir de tous les gens de la ville, car tous étaient des méchants et Rivka sortait et se séparait de l'ensemble des gens de la ville, car elle était juste. Rashi explique le verset, vers moi la femme ne viendra pas. Et voici ces mots. Vers moi, il est écrit, il avait une fille, Eliezer. Il cherchait à trouver un prétexte pour qu'Abraham lui dise de se tourner vers lui, pour lui donner.
0: Rashi mefaresh et apasuk, ulai lo telecha isha. וזה לשונו, אליי כתיב. בת הייתה לו...
1: Abraham lui dit, mon fils est béni, et toi tu es maudit, et le maudit n'adhère pas au béni.
0: אמר לו אברהם לפנות אליו, להשיאו ביתו. אמר לו אברהם, בני ברוך.
1: Il faut expliquer la notion d'Itzrak et Rivka. Et de même, la notion de la fille d'Eliezer, selon le travail. Le Saint Zohar écrit là-bas, et voici ses mots, il lui dit, « Mon maître dira, s'il a entendu, comme les auteurs de la Mishnah ont expliqué ce passage, qu'ils l'ont interprété selon les sujets de l'âme, qu'Abraham est dans le sens de l'âme et Sarah du corps. Et de cette manière, il faut expliquer la notion d'Itzhak et Rivka, comme il est écrit dans le Zohar, à Kadosh, et voici ses mots. Rabbi Yehuda a dit, Sarah, sa mère, son explication est que de même que la forme d'Itzhak était comme la forme d'Abraham, ainsi Rivka, sa forme était vraiment celle de Sarah, et c'est pour cela qu'il est écrit, Sarah, sa mère. Selon cela, il faut aussi interpréter que Yitzhak est l'âme et Rivka le corps. Voici dans l'ordre du travail de l'homme qui veut. Il faut toujours aller sur deux lignes qui sont droite et gauche. La notion de droite est appelée perfection, c'est-à-dire que l'homme ressent de la satisfaction dans le travail. Et sur cela, il donne louange et gratitude au Créateur pour ce qui lui a fait mériter d'être parmi les serviteurs du roi. Et il voit qu'il est parvenu à un degré dans la spiritualité, ce qui ne se trouve pas chez les autres serviteurs du Créateur. Et il reconnaît sa bassesse et il ne sait pas pourquoi le Créateur l'a choisi plus que les autres hommes, qui ne sont pas encore parvenus à ce degré. Et sur cela, il remercie et loue le roi, et il peut accomplir ce qui est écrit, servir le Créateur avec joie. Et il n'a alors rien pourquoi prier le Créateur, qu'il l'aide, car il ne ressent pas de manque dans son état. Cependant, au moment où l'homme va ensuite travailler sur la ligne de gauche, c'est-à-dire qu'il fait une critique, sur l'état dans lequel il se trouve, et il voit que tant dans son esprit que dans son cœur, il n'est pas en ordre. Et plus encore, il voit parfois comment il est plongé dans l'amour de soi, plus que d'habitude. Et parfois, l'homme en vient à une bassesse si grande qu'il ne veut pas que le Créateur l'aide à le sortir de sa bassesse. Plutôt, à l'inverse, il est en colère de ne pas recevoir de plaisir et de délices de la vie corporelle. Il se trouve que parfois la gauche ne lui permet même pas de prier et de demander au Créateur. Et comment peut-il se ressentir comme un homme parfait et donner gratitude au Créateur? Plutôt, il faut savoir que l'essentiel du travail est au temps de l'élévation, car c'est seulement au temps de l'élévation qu'est lié le travail de l'homme sur deux lignes, droite et gauche, ce qui n'est pas le cas au temps de la chute. L'homme est considéré comme mort. Et est-il possible de dire que l'on parle à un mort ou que l'on veut quelque chose du mort, qu'il fasse une chose quelconque? C'est pourquoi il incombe à l'homme, au moment où il se trouve dans l'état du travail, qu'alors il est possible de dire que l'homme doit travailler de deux manières. Premièrement, la droite, et deuxièmement, la gauche. La notion de droite est principalement que la perfection en elle se construit sur l'au-dessus de la connaissance. Et la gauche en lui se construit précisément sur l'aspect de la raison et de l'intellect. C'est-à-dire qu'alors il se juge lui-même selon ce

Et comment encore peut-il être dans la joie au moment où il voit la vérité? La réponse est de deux manières. Un, comme il est écrit dans l'article de l'année 5703 au sujet de la croyance en son Rav, où il a dit de mémoire bénie que l'homme doit aller dans la croyance des sages, comme ils nous l'ont ordonné. Et voici, c'est beau, avec un changement de formulation. L'élève doit croire, comme son Rav lui dit, d'aller dans la voie de la droite et de la perfection. Et l'élève doit se représenter à lui-même comme s'il avait déjà mérité une croyance entière dans le Créateur. Et il a déjà un ressenti dans ses membres que le Créateur dirige tout le monde dans l'aspect de bon et bienfaisant. C'est-à-dire que tout le monde ne reçoit de lui que des bienfaits. Et même s'il se regarde lui-même, il voit qu'il est nu et dépourvu de tout. Et de même, quand il regarde le monde, il voit que tout le monde souffre de tourments. Et chacun, selon son degré à lui, il souffre. Et sur cela, il doit dire, comme il est écrit, « Des yeux, ils ont dit, mais ils ne voient pas. » C'est-à-dire que tant que l'homme se trouve dans l'aspect de « eux », qu'il y a « eux », deux autorités, ils ne peuvent pas voir la vérité. C'est pourquoi l'homme doit croire au-dessus de la connaissance que l'homme se trouve dans la perfection et aussi tout le monde entier. Il s'ensuit de cette manière qu'il peut et doit donner gratitude au Créateur pour ce qu'il nous a donné tout le bien. Et cela s'appelle la ligne droite, qui est vraiment à l'opposé de la ligne gauche. C'est-à-dire que dans la ligne gauche, nous allons dans la raison, comme susmentionné que le juge n'a que ses yeux voient. C'est-à-dire précisément dans l'aspect de l'intellect et non au-dessus de la connaissance, tandis que lorsqu'on commence à travailler dans l'aspect de la droite, il se trouve que la gauche est la cause pour que la droite soit construite sur la base de l'au-dessus de la connaissance. Et c'est comme on dit nos sages, la gauche repousse et la droite rapproche. C'est-à-dire que l'état de la gauche montre à l'homme comment il est repoussé et séparé du service du Créateur. Et la droite rapproche, ce qui signifie qu'elle lui montre comment il est rapproché du service du Créateur. Cela veut dire qu'au moment où il s'occupe de la gauche, alors la gauche doit l'amener à avoir un état de rejet. Comment il est repoussé et séparé du travail. Et au moment où il s'occupe de la droite, il doit parvenir à un état où il verra comment il est rapproché du Créateur. Et sur la droite, il doit donner gratitude au Créateur. Et sur la gauche, il doit donner prière au Créateur. Car c'est seulement sur deux jambes que l'homme peut marcher dans la corporalité. Et cela provient de la spiritualité, ce qui montre que l'homme doit marcher sur deux lignes. Et au sujet de la perfection, il y a encore une manière. C'est-à-dire, si l'homme en vient à un état où il voit qu'il est nu et dépourvu de tout, parce qu'il est en retard dans l'aspect du cerveau que dans l'aspect du cœur. C'est-à-dire, il voit comment il est plongé dans l'amour de soi et il voit qu'il n'a aucun membre qui ait quelque désir de travailler pour l'utilité du Créateur. Et il voit maintenant comment il est parvenu à son état véritable, appelé reconnaissance du mal. Et il dit, le fait qu'il voit maintenant la reconnaissance du mal, c'est un don des cieux, qu'on lui a révélé la vérité. Sinon, il se serait trompé lui-même et il aurait pensé qu'il n'a pas à changer sa voie, puisque sûrement il marche sur la voie de la vérité. Et il aurait pu rester avec son mal pour l'éternité. Et maintenant, il lui est venu une révélation des cieux pour voir la vérité. Et c'est comme il est écrit dans le Saint Zohar sur le verset ou qu'on lui fasse connaître son péché. Il a expliqué que le Créateur lui a fait savoir qu'il a fauté, c'est-à-dire qu'on lui a fait savoir des cieux qu'il a fauté. Cela veut dire que la reconnaissance du mal, c'est une révélation d'en haut. C'est pourquoi il se réjouit et il est content de ce que le Créateur s'occupe de lui

0: et le guide et lui montre son état véritable. Et de cela, il reçoit la perfection, c'est-à-dire de ce qu'il a mérité la révélation de la vérité directement du Créateur. Que cet aspect où il reçoit la perfection, c'est qu'il dit que le Créateur le rapproche et lui montre la vérité. Il s'ensuit qu'il n'est pas maintenant dans un état où il dirait que le Créateur l'a repoussé de la kdusha, du fait qu'il ressent le mal. Mais à l'inverse, et de cela, il ressent que le Créateur le rapproche. Et cela s'appelle la droite rapproche. Et de ce fait, il peut, dans un tel état où il voit qu'il est tout entier mal, surmonter et trouver des conseils pour sortir de ce mal. C'est pourquoi il remercie et loue le Créateur. Il s'ensuit que maintenant il est considéré comme béni, c'est-à-dire du fait qu'il voit qu'il a reçu une connaissance d'en haut sur la reconnaissance du mal, et au moment où il donne gratitude au Créateur, sûrement il est appelé béni, du fait qu'il a reçu une bénédiction du Créateur. Et alors, il peut parvenir à l'adhésion au Créateur, car le béni adhère au béni. Et c'est selon ce qu'a expliqué mon père et maître de mémoire béni sur ce qu'ont dit nos sages. Le monde n'a été créé que pour les méchants accomplis ou pour des justes accomplis. Et il a demandé, pour ce qui est des justes accomplis, on comprend, mais pour des méchants accomplis, est-il possible de dire ainsi? Et il a répondu du fait qu'au moment où l'homme sait de lui-même qu'il est méchant, sûrement il fera tout ce qui est en son pouvoir pour faire retour au Créateur. Et on peut expliquer ces paroles pour des justes accomplis. Alors ils jouissent du monde, du fait qu'ils méritent le bien et le délice ce qui était dans le désir du Créateur lors de la création du monde, puisque déjà ils ont des kélim pour recevoir la lumière du Créateur dans le but de donner. Car dans ces kélim se révèle le but de la création qui s'appelle son désir de faire du bien à ses créatures. Et de même, au moment où il a déjà mérité la reconnaissance du mal, ce sont des kélim, où il a une impulsion intérieure de faire tout ce qui est en son pouvoir pour sortir de l'état de méchant. Ce qui n'est pas le cas lorsqu'il ne ressent pas le mal, il n'a personne pour l'éveiller à sortir de ce mauvais état, puisqu'il ne ressent pas que cela lui est tellement mauvais, qui doit faire tout ce qui est en son pouvoir pour sortir de cet état. Il s'ensuit que celui qui est parvenu à l'état où il voit qu'il est entièrement mauvais, il y a déjà là une grande élévation. Et la preuve en est que l'on peut déjà dire que pour lui, le monde a été créé, comme il a été mentionné plus haut, le monde n'a été créé que pour les méchants accomplis. Ce qui n'est pas le cas avant que ne lui soit révélé l'état du mal. Il n'avait aucun droit d'existence dans le monde, comme il a été dit plus haut. Le monde n'a été créé que pour les méchants accomplis ou pour les justes accomplis. Il s'ensuit qu'avant la reconnaissance du mal, il n'a aucun droit d'existence dans le monde. Il s'ensuit, selon cela, que s'il est parvenu à la reconnaissance du mal, il est déjà considéré qu'il a une emprise dans le monde. Et de ce point de vue, il est considéré qu'il a une perfection et il peut déjà donner louange et gratitude au Créateur pour cela. Et il a déjà une connexion avec le Créateur et l'on peut déjà dire qu'il est appelé béni. Et le béni adhère au béni, comme il a été mentionné plus haut. Et alors, c'est le moment où il peut monter en degré, c'est-à-dire que toutes les prières qu'il a données pour ses manques, il peut les recevoir au moment de la joie. comme il a été mentionné plus haut, comme nos sages l'ont dit, la Shrina ne réside que dans la joie, comme il est écrit, et il advint quand le musicien jouait que l'Esprit du Seigneur fut sur lui. Il s'ensuit que le principal moment où l'homme mérite l'aspect de la résidence de la Shrina, c'est précisément au moment de la perfection que, précisément au moment de la perfection, alors c'est le moment où il peut recevoir pour l'aspect de son âme. Et selon ce qui a été dit, nous pouvons expliquer ce que nos sages ont dit. Eliezer avait une fille et il voulait qu'elle soit femme pour Yitzhak. Et simplement, il est difficile de comprendre car la fille d'Eliezer était la fille d'un érudit, comme nos sages l'ont dit. Et Abraham dit à son serviteur, l'ancien de sa maison, qui gouvernait tout ce qui lui appartenait. Rabbi Eliezer a dit, il gouvernait dans la Torah de son maître. C'est Damasek Eliezer. Et de même, ils ont dit là-bas, Eliezer, le serviteur d'Abraham, était un ancien et siégeait à la Yeshiva. Pour ce mariage, Abraham n'a pas consenti. Et il lui a répondu, un maudit n'adhère pas à un béni. Ce qui n'est pas le cas pour le mariage de Rivka, qui était la fille de Bethuel et la sœur de Lavan, le méchant. Et Bethuel, nos sages ont dit qu'il a cherché à faire manger à Eliezer une potion de mort, afin que l'argent leur reste. C'est-à-dire qu'il n'était pas simplement un méchant, mais il était aussi un meurtrier. Et l'ange Gabriel est venu et a échappé la coupe et l'a donnée à Bethuel. Et il est mort. Et aussi Rivka venait d'un environnement de méchants. Et ce mariage, c'est un mariage convenable, comme il est écrit, et Rivka sortait, c'est-à-dire que le Créateur l'a fait sortir de tous les habitants de la ville qui étaient des méchants. Et Rivka sortait qu'elle était juste. Et simplement, si l'on proposait à une personne deux mariages, l'un avec la fille d'un érudit et l'autre venant d'une maison de méchants et d'une ville de méchants, il choisirait certainement la fille d'un érudit. Et dans l'aspect du travail, il faut interpréter que l'état d'Eliezer est un état de gauche, où il criait tout le temps « Mon Dieu, aide-moi » du fait que je me trouve sous la domination du mal. Il s'ensuit que cette femme, c'est-à-dire la fille de la gauche, il priait pour qu'on lui donne l'aspect de Yitzhak, qui est appelé « âme », à la femme qui est dans le corps afin de recevoir l'âme. Abraham n'a pas accepté du fait qu'au moment où l'homme se trouve dans la gauche et crie « Créateur, aide-moi à sortir du mal », il s'ensuit que ce corps est dans l'aspect de maudit et il lui a dit que Yitzhak, c'est-à-dire l'âme, est béni et il n'y a pas de maudit qui adhère au béni. Comme il est écrit dans le Saint Zohar, c'est pourquoi, bien qu'Eliezer fût un érudit, cependant, qui lui indiquait la mesure de la vérité. Il allait toujours dans l'aspect de la gauche et il avait toujours des réclamations. Pourquoi le Créateur ne voulait pas entendre sa voix, qu'il lui donne l'aspect de l'âme, car la lumière qui s'y trouve le ramène vers le bien. Et bien que la gauche parle à la chose, car tout est construit sur la raison, comme susmentionné que le juge n'a que ce que ses yeux voient, mais en vérité, il est maudit. C'est pourquoi Abraham lui a dit, il n'y a pas de maudit, c'est-à-dire le corps au moment où il se trouve dans l'état de maudit, qui puisse recevoir l'aspect de la résidence de la Shrina, qui est considéré comme l'aspect de l'âme particulière de l'homme, car la Shrina est appelée Malchut, qui est la totalité des âmes, et c'est pourquoi Malchut est appelé Knesset Israël. C'est pourquoi le corps, dans cet état, n'est pas apte à l'aspect de Yitzhak, appelé âme. Comme susmentionné, le corps est appelé femme, et l'âme est appelée époux. Tandis que l'aspect de Rivka est appelé dans le travail, que le corps voit tout ce que la gauche lui montre, son état véritable, que tous ses membres sont des méchants, que seulement ce qui touche à l'amour propre, il comprend, tandis que ce qui touche à l'utilité du Créateur, il n'est pas capable de faire quoi que ce soit, exactement comme la gauche le lui montre. Et cela s'appelle que tous les habitants de la ville étaient des méchants, car le corps est appelé ville, comme il est écrit, une petite ville, et il y avait peu d'hommes en elle. Et un grand roi vint contre elle, et il trouva en elle un homme pauvre et sage, et il sauva la ville par sa sagesse. Et Rivka, qui est une juste unique, sort de tous les habitants de la ville. Et pourquoi est-il écrit « sort » et il dit « cela indique que le Créateur l'a fait sortir de tous les gens de la ville », c'est-à-dire que ce corps ressentait qu'il est entier, c'est-à-dire juste, du fait que le Créateur lui a fait connaître la vérité. Et de cela, il se réjouit. Et cela même est considéré comme la perfection, du fait que le Créateur lui a fait savoir, comme susmentionné. Ou bien pour la seconde raison susmentionnée, qu'il croit, au-dessus de la connaissance, qu'il a la perfection, du fait qu'il croit dans la croyance de son rave, qu'il faut aller au-dessus de la connaissance et dire, ils ont des yeux et ils ne verront pas. Et dans l'état de perfection, il est possible de mériter l'aspect de Yitzhak, qui est appelé âme. C'est-à-dire que les deux inverses se trouvent dans un même corps, mais en deux temps. Et il nous est dit que l'essentiel est d'aller sur la ligne de droite après qu'il a eu un peu de la ligne de gauche. Et c'est cela, toujours l'homme doit ordonner la louange du lieu, ce qui est appelé droite. Et ensuite, il priera ce qui est considéré comme la gauche. Et ensuite, il revient à la droite.
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2: אז אנחנו בעבודה בעצם מבררים מהם זמנים של תפילה ומהם זמנים של
0: Nous, dans notre travail, nous clarifions les types de prières, quels sont les types de prières et quels sont les temps de prière, quels sont les temps de gratitude dans le travail. Une personne doit clarifier cela. Parce qu'il n'y a que la gratitude d'une personne et la prière dans la gauche et la droite, et, mais dans la spiritualité, il n'y a pas de temps, seulement des états. Comment peut-il être reconnaissant par rapport à ça et voir qu'il y a la gauche? Oui, il est écrit, il peut être dans un état où il voit qu'il est complètement méchant et qu'il peut trouver des trucs pour sortir de ce mal et voir que d'une part, il est du côté du mal, dans la mesure où il n'est pas connecté aux amis, il ne fait pas ce que les kabbalistes lui disent de faire, mais au-dessus de la raison, il faut dire merci pour le fait d'avoir l'occasion et le privilège de pouvoir faire ses efforts. Il s'avère que tout l'enjeu, c'est de recevoir une punition, comme il est dit, la gauche, mais comment prendre ça? Ça vient du Créateur? C'est une assistance qui vient du Créateur et nous recevons des occasions pour avancer. Et maintenant, les amis, nous allons passer une leçon du Rav du 29 janvier 2002. Alors oui, alors on vient de lire cet article des échelons de l'échelle. Il s'agit du tome 1 de la page 164. Quels sont les temps de prière et de gratitude dans le travail? Tout cela vient de cela. Il y a deux côtés dans la réalité, le créateur et la créature. La force qui donne et la force qui reçoit. Le désir qui donne et le désir qui reçoit. Et c'est seulement ainsi, créateur et créature, alors le créateur aurait créé la créature et il l'aurait rempli de tout le bien. Et tout se serait arrêté là. Mais le créateur a encore une intention envers la créature. Il veut amener la créature à sa perfection, au degré même du créateur. Donc, en plus du fait qu'il a créé la créature dans le désir de recevoir, le créateur donne à ce désir de recevoir la possibilité d'arriver au désir de donner. Et ici commence déjà un combat, un travail, un effort dans la créature, malgré son désir de recevoir, pour arriver à l'inverse de sa nature, au désir de donner. Et donc, dans la créature, il y a deux forces, Keter et Malhout, le désir de recevoir et le désir de donner, le point dans le cœur, face à son corps. La lumière et le cli, comme on dit, ou l'âme et le corps, ou Israël et les nations du monde, et ainsi de suite. Peu importe comment appeler ces deux forces, à chaque degré, elles ont d'autres noms, mais cela vient seulement du fait que nous avons créateur et créature, et la créature, pour arriver au degré du créateur, doit s'inclure de la qualité du créateur. Alors, la créature se trouve sous toutes sortes de pressions et toutes sortes de changements et toutes sortes de forces. Une fois, elle se trouve dans sa nature, alors elle est appelée méchant complet ou pas complet selon la mesure. Une fois, elle mérite d'adhérer au créateur. Ça veut dire d'acheter la nature du Créateur. Alors, elle est appelée juste et tout est aussi entre ceci et cela. Quels sont les bons temps pour le travail, pour l'effort, pour l'avancement, tous les temps? Il n'y a pas de temps qui ne soit pas apte à cela. Seulement dans chaque état, il y a une possibilité de faire l'avancement vers le but de la création, vers la ressemblance au Créateur, vers l'éternité, la perfection, les atteintes, le don. D'une autre manière, il y a des états où l'homme se trouve et où il peut seulement donner une prière. Et la prière elle-même est incluse de gratitude et de demande. Et il y a des temps où l'homme peut donner seulement de la gratitude, mais la gratitude elle-même, sans manque sur lequel elle monte aussi, de qui, de quoi, sur quoi, ça veut dire qu'il est impossible de s'adresser au Créateur de façon absolue si dans cette adresse il n'y a pas ces deux discernements, le négatif et aussi le positif. Sinon, il n'y a pas d'adresse. Comme nous apprenons que l'avantage de la lumière vient de l'obscurité, car il est impossible de distinguer les deux discernements, sinon depuis la chose opposée. On peut voir les lettres noires seulement sur un fond blanc, sur le fond de la lumière. Ça veut dire qu'il doit y avoir dans le discernement chez l'homme, qu'il sent, qu'il voit, qu'il exprime, toujours inclus des deux opposés. Et nous aussi, dans notre vie, quand nous marchons sur le chemin, nous ne... Bien que chaque fois nous soyons stupéfaits de voir à quel point nous pouvons être jetés d'un endroit, d'un état à l'autre, comme cette fronde, comme on l'appelle, il faut comprendre que c'est toujours ainsi, car dans la créature, il y a aussi la nature de la créature et aussi la nature du Créateur. Et dans chaque état, je peux regarder depuis la nature de la créature et depuis la nature du Créateur. Alors il en sort que je peux décider sur chaque phénomène comme des décisions différentes où je vais au-dessus de la raison, rien ne m'importe et c'est ainsi où, à l'inverse, je ne suis pas capable de bouger et je peux justifier chaque état et je peux, à l'inverse, en faire l'anéantir. Quelle est la vérité? La vérité est seulement à la fin. Avant d'arriver à la fin de la correction, où toutes les choses opposées se placent ensemble, il n'y a pas de vérité, il y a un chemin, il y a des états. Donc, nous ne pouvons jamais fixer quelque chose de façon définitive. C'est enfantin, ou si nous faisons ainsi, mais nous devons toujours comprendre que nous sommes la partie sentante de la réalité sur laquelle tout passe de cette manière pour que nous comprenions, que nous devenions sages, que nous sentions, que nous recevions l'expérience, que nous ramassions les rishimotes et avec cela nous avançons. Et ne pas être impressionné par aucun état extrême. C'est ce que nous apporte ici avec les exemples Eliezer, Lavan, d'où l'on prend les filles, les désirs depuis les états opposés, pour les amener à la Kedusha la plus haute. C'est ainsi. Ne pas être impressionné par cela. L'homme monte, monte, monte, puis tombe dans l'abîme, se retrouve encore dans certaines mauvaises choses. Des choses viennent à lui de toutes sortes de lieux, de côtés, de directions. Soudain, des choses arrivent. Comment est-ce possible que cela convienne à mon travail? Moi, je veux le Créateur et soudain, regarde ce qui m'arrive au travail, à la maison, dans le pays et partout. Nous ne savons pas, nous devons recevoir ces choses-là comme les plus adaptées à l'avancement. Maintenant, en particulier, comme nous avons commencé à travailler un peu dans la compréhension de l'effort, sur la qualité de l'effort, des questions viendront encore selon cela. Et pour que nous clarifions exactement quelle est la vraie intention, comment exiger la lumière qui ramène vers le bien, l'adaptation, ce qui est exactement l'adaptation à la divinité. Toutes ces choses viennent peu à peu par cela, l'homme doit les polir, les nettoyer, jusqu'à sortir une perle de toute la montagne d'ordures. Car auparavant, il ne voit pas comment distinguer entre ceci et cela. Alors, ne pas avoir peur, de plus en plus, on entre dans des choses élevées. Et plus s'ouvre des choses mauvaises. Plus quoi? Mauvaises, viles. Vraiment. Vraiment terrible, mais Même s'il est impossible de ne pas avoir peur, car chaque degré suivant est un degré plus grand, il apparaît, l'ours paraît encore plus grand, et l'homme, chaque fois, se voit lui-même comme un tout petit enfant qui a peur de cet ours. Et ensuite, chaque degré, peu à peu, passe. L'homme grandit dans ce degré et commence, comment dire, à essayer? Non, l'ours, comment on dit des animaux qu'on commence à dresser l'ours? Oui, il commence à dresser cet ours-là. Il le transforme en une force, hein? Il se transforme en un ours. Oui, il le transforme en un ours. Et en une force active, utile. Alors, c'est ainsi, chaque fois, ce que le Bala Sulam écrit dans le don de la Torah, que plus l'homme est grand et plus il se soucie de choses éloignées de son corps. Au début, il se soucie seulement de son corps. Ensuite, de quelqu'un extérieur, des enfants, de la famille, des amis, de la société, de sa ville, peut-être d'une région, d'un pays, du monde. Ensuite, de toute la réalité, nous devons inclure dans notre prière pendant les études aussi l'état présent. Nous voulons l'équivalence de forme avec le Créateur, que la force supérieure vienne et nous corrige et nous donne ce changement. Nous avons besoin de ce changement, pas pour nous, et même pas pour faire plaisir au Créateur de ma part. Cela aussi est de l'égoïsme, même si c'est déjà sous une autre forme. Mais tout de même, je veux que tous les êtres créés, toutes les créatures arrivent à une reconnaissance et à un degré où ils comprendront ce qu'est le but, et se rapprocheront de lui. Pourquoi? Cela vient du souci du monde, du souci de la réalité. L'homme qui s'inclut non seulement avec le groupe, mais avec toute l'humanité, active tout de même d'autres forces de l'âme qui sont en lui pour cette même demande. Car nous sommes inclus de toutes les forces qui existent dans le monde. Chacun de nous, alors, dans notre demande, plus nous élargissons la demande, plus nous activons notre âme avec davantage de force envers le Créateur. Et pensez ici, pourquoi devons-nous faire cela? Car en vérité, comme nous avons reçu d'en haut un mérite d'avancer, de demander, d'exiger du Créateur, ce mérite nous a été donné pour réaliser ce qui nous est imposé. Il nous est imposé d'être une lumière pour les nations et d'apporter à notre nation et au monde entier le message de ce qu'est le but de la création et comment avancer et le faire. Et en fait, l'homme doit sentir que si le monde n'est pas encore corrigé, c'est sa faute. Et demander des corrections sur cela.

Je me souviens, c'était la guerre du Liban, alors nous sommes partis avec le Ravache. Quand était-ce? En 80, 81, 82? 82? Oui, nous sommes partis avec le Ravache, comme d'habitude, pour une promenade et dans un parc, ceci, cela. Tout le temps, il écoutait. Toutes les cinq minutes, il écoutait la radio. Et à Bnei Brak, en général, on n'écoutait pas. À cette époque-là, en général, c'était comme un village. Et pendant les 10 dernières années, cela s'est développé, pas les dernières de 80 à 90, il y a eu comme un changement. Une corruption plutôt. Alors je lui ai dit, regarde, personne ne s'intéresse autant à la radio. Il dit, ils ne s'y intéressent pas parce qu'ils ne sentent pas que leurs enfants sont là-bas. C'était vraiment ici. Il avait une telle sensation. Alors nous devons tout de même, au moins avec l'intellect, comprendre que comme il l'écrit, à la fin de l'introduction au livre du Zohar, si quelque chose de mauvais arrive dans le monde avec nous et avec notre nation, c'est parce que ceux qui ont reçu d'en haut ce message, comment corriger le monde, comment attirer l'humanité vers le Créateur, n'accomplissent pas encore ces choses correctement. Ils ne font pas encore leur travail dans la perfection. Alors nous avons de quoi prier et demander des forces et en plus de ce que nous demandons d'habitude et exigeons. Nous devons nous sentir coupables de ce qui arrive. Maintenant, comme nous cherchons comment faire la phrase de la demande depuis moi à travers le groupe, vers le Créateur, sur quoi et comment nous devons s'inclure ces choses-là, car elles viennent maintenant vraiment vers nous et elles entrent. Ce n'est pas pour rien que de cette façon nous voyons notre vie. Nous sentons notre vie aujourd'hui. Nous devons aussi donner une réponse à cela. C'est tout. Y a-t-il des questions sur l'article lui-même? Oui. Il est écrit ici, le juge n'a que ce que ses yeux voient. Et est-ce que cela veut dire que nous ne pouvons pas lui attribuer de bonnes choses si nous ne les voyons pas? Seulement de bonnes choses, quelque chose... Le juge n'a que ce que ses yeux voient, ça veut dire que l'homme doit voir la réalité comme il la voit dans ses kélim. Je suis développé à 20%, alors selon mon degré, je vois la réalité et je ne peux pas la voir autrement. Je veux la voir autrement, je dois m'élever moi-même au degré de développement à 30%. Mais chaque fois, celui qui est invalide par son propre défaut. Chaque fois, si je regarde quelque chose, je peux regarder seulement depuis mes yeux, seulement depuis mon cli. C'est ainsi que je vois, c'est ainsi que je comprends, c'est ainsi que je peux critiquer. C'est ainsi. Donc, il est impossible d'exiger de l'homme qu'il comprenne autrement. Tu lui causeras des corrections et à partir des corrections, il se comportera autrement et comprendra autrement. Mais il ne peut pas changer simplement comme ça. Il faut beaucoup de coups, il faut beaucoup d'études, de persuasion, de l'extérieur, toutes sortes de choses. Mais comment cela pourrait-il être autrement? Donc le juge ne peut recevoir la réalité que selon ce que ses yeux voient, selon ce que son cli reçoit.
S'il veut attribuer de bonnes choses comme s'il ne les voyait pas, est-ce aussi invalide? Ce que ses yeux ne voient pas, ce n'est simplement pas réel. Et cela change d'instant en instant, et cela n'appartient jamais à l'homme, mais cela appartient à toutes sortes de choses qui ne sont pas à lui. Il ne le prendra pas, il ne le tiendra pas. Je ne sais pas comment le dire. Seulement par la correction originelle intérieure depuis l'homme, tu peux être sûr qu'il se tiendra là-dessus, car cela devient sa nature. Oui. Je continue ce que tu nous as dit avant. Devons-nous rapporter à nous-mêmes ce qui est écrit à la fin de l'introduction au livre du Zohar, la partie sur ceux qui ne s'occupent pas de l'intériorité? Nous, d'habitude, nous l'attribuons dans une certaine mesure aux autres. Ce qui est écrit à la fin de l'introduction au livre du Zohar, où il écrit que ceux qui devraient s'occuper de l'intériorité de la Torah s'occupent de l'extériorité, moi, d'abord, je regarde sur moi-même et je vois que, certainement, moi aussi, je m'occupe de l'extériorité. Il y a une intériorité à laquelle je ne suis pas encore arrivé et dont je ne m'occupe pas. Certainement. Qu'est-ce que cela me donne de regarder les autres, de les accuser? Bon, je dirige mon doigt contre toutes sortes d'organismes là-bas et alors contre le ministère de l'Éducation et le réseau de l'éducation orthodoxe, de l'éducation religieuse nationale et de toutes sortes de ceci et de cela. Et je ne sais pas qui, alors je peux accuser tout le monde, d'accord? Mais qu'est-ce que cela donne en pratique? Où puis-je agir, moi, en tant que je peux pour être partie par laquelle tout cet ordre qu'il apporte là, comme une pyramide qui agit, fonctionne correctement? Qu'est-ce que... Qu'est-ce que j'ai à accuser quelqu'un? Avec cela, vais-je le corriger? Vais-je me corriger? Nous attraperons de l'orgueil et de la négligence. En fait, nous avons reçu d'en haut le message et pas quelqu'un d'eux qui ne comprend pas du tout où il se trouve. Tu comprends, je ne peux rien dire sur eux. Ce sont des bébés, mais sur moi-même, je peux dire que oui, si je comprends, je dois agir selon cela à 100%. C'est tout. Autant que possible et... Et l'état sera encore plus mauvais. On nous donnera la possibilité de faire nos actions. Oui. Toutes nos pensées, nos intentions, tout cela vient du corps. Peut-être donnons quelques règles pour garder le corps physique. Simplement, ce morceau de viande, parce que, par exemple, moi et la plupart des amis, nous dépendons de... Si tu l'as laissé, alors tu es prêt pour toute la spiritualité? Bon, tu dis ceci. Plus ton corps est sain, plus tu es prêt pour le travail intérieur. C'est vrai. Alors, que veux-tu? C'est connu? Mais alors, parfois, il arrive que, quoi, parfois, il faut donner au corps et ce dont il a besoin. Tu sais, mens sana in corpore sano. Ces Romains disaient en latin, oui, dans un corps sain, une âme saine. Un esprit sain dans un corps sain. Alors, chez eux, l'âme était une âme animale. Mais peu importe. Alors, d'abord, il faut faire ce qu'il faut faire. Il y a combien de règles? Pourquoi combien de règles? Tu dois dormir et manger, te laver, t'en occuper comme il faut. J'étais à Rehovot et il y avait près de moi un jeune homme. Il élevait une jument. Très cher,
quelque chose comme 17 ou 18 000 dollars. C'était une jument très chère. Alors, je vois, j'ai vu comment il s'occupait d'elle tout le temps. C'était une merveille, c'était toute sa vie. Alors, cela, c'est aussi inscrit dans ma mémoire et c'est ainsi qu'il faut s'occuper du corps. Pas que toute ta vie soit sur cela, mais ce qu'il faut lui donner. Je me souviens qu'il la nettoyait et il lui ajoutait toutes les choses nécessaires. Ensuite, il a bien vendu, il a gagné dessus. C'est ainsi pour nous. Oui, oui, certainement qu'il travaille pour moi, qu'il travaille pour l'homme. Pour cela, je suis prêt à m'en occuper. Le rabbin se souciait beaucoup de ça. Rav, oui? Oui. Oui, oui, mon Rav se souciait beaucoup de cela. Qu'est-ce que cela veut dire? Je te dis, je lui achetais du chocolat, des légumes et des fruits. Quelque chose n'allait pas, un doigt ou quelque chose, ou une fois tous les quelques mois, on allait faire une prise de sang, voir s'il y avait du sucre ou non. Et chez lui, c'était limite. Toutes sortes de choses comme ça. Et il se souciait beaucoup d'être en bonne santé, beaucoup. Même, tu sais, dans la limite, il entrait dans la mer, 600 mouvements, tant qu'il ne les faisait pas, 600, il comptait. Il disait, dans la mer, je ne sais pas, il y a des pensées comme ceci, comme cela, je ne sais pas, moi, c'est mon travail. Tant que je ne fais pas 600 mouvements, je ne sors pas de l'eau. C'est ainsi, tu comprends? Alors, la marche, s'il n'y avait pas la mer, on marchait une heure et demie. Alors, je devais chanter ta-ta-ta, dai-dai-dai-dai-dai, et on marchait à ce rythme, et une heure et demie au milieu, on s'asseyait 10 minutes, j'avais le droit de poser quelque chose, et de nouveau, on marchait en avant. Alors, ça veut dire, et je parle ici d'un homme de 80 ans, combien de fois nous sommes allés à la piscine ou à la salle de gymnastique, nous avons pris un abonnement pour l'année. Tout le temps, nous étions ici. Olga s'en souvient. C'était vraiment obligatoire. 3-4 heures par jour, il s'occupait de sport, d'action physique. Bon, son corps aussi était tel qu'il y a des gens qui peuvent rester assis toute la journée. Lui, selon son caractère, non. Et selon son corps, il avait besoin d'effort. Je lui achetais un vélo, il faisait 400 tours comme ça. Le soir, entre autres, 400 tours. Tu sais, ce n'est pas simple. C'est tous les jours. Ce n'est pas une blague. Une fois, j'étais dans une descente où nous avions un professeur de yoga chez moi. Il venait avec des exercices, pas avec la philosophie, avec des exercices. Alors, un jeune homme de Netanya, et alors il nous enseignait des actions, toutes sortes de souplesses, c'est tout. Et j'étais dans une telle descente et je lui ai dit, je ne suis pas capable. Je n'ai pas capable. D'accord, laisse, moi je continuerai. Il l'a pris chez lui, a continué avec lui quelques jours, puis je suis revenu, c'est tout. Ça veut dire qu'une telle chose n'existe pas. Je te dis, moi, je ne pouvais pas tenir. Chez lui, c'était ainsi. Dans chaque action, il faisait selon le temps. Maintenant, le temps de manger, maintenant le temps, il mangeait aussi, il ne buvait pas, il buvait, il ne mangeait pas, c'est tout. Toutes sortes de choses comme ça. Chez lui, il y avait d'une certaine manière, envers le corps, il avait un comportement très clair. C'est tout. Aussi, il y a des choses que je ne pouvais vraiment pas après de lui. Non, il n'a jamais permis, par exemple, de mettre la climatisation. Il disait, c'est une chaleur naturelle, il n'y a rien à faire, on souffre. Tu veux un peu de ventilateur? C'est semblable au vent. Cela est encore permis, un peu. Moi, près de lui, j'explosais. Tu sais, j'avais une tension, je me souviens, quelque chose de terrible. C'était plus 40, 50, et alors quoi, degrés Celsius. Alors, ça veut dire se comporter aussi simplement que possible, comme cela, envers la nature. Dans notre travail, parfois, tu sais quoi faire et tu as simplement peur d'aller jusqu'au bout. Je sais, demain, j'irai chez mon frère ou quelque chose.
Quoi? Quel? De quoi parles-tu? Je comprends pas, hein? Tu nous as raconté que tu recevais 5 tasses de café pendant le cours pour être au niveau où tu te souviens. Tu nous l'as raconté. Ben, ici, regarde, boire du café, c'était d'usage chez nous. Parce qu'ils étaient tous des gens de Jérusalem. Les gens de Jérusalem, à l'origine, ne boivent pas de thé. Ils ne savent pas ce que c'est le thé. Et aussi le café au lait, ils n'en boivent presque pas. Café, café, c'est tout. C'est ainsi les Jérusalémites. Lui, il a grandi à Jérusalem. Sa femme aussi était de Jérusalem depuis 300 ans. Une famille de Jérusalem, très ancienne. Je ne sais même pas ce que c'est. Elle avait quelque chose de pas bon au cœur. Je lui apportais une tasse de café. Quoi? Boire de l'eau? Une tasse de café. À côté, un peu d'eau froide, oui, tu sais? C'est... oui. Bon, tu sais. Je peux poser une question sur l'article? Pourquoi n'est-il pas écrit? Pourquoi ne parle-t-on pas dans l'article de 3 lignes, seulement de 2 lignes? Il parle de 2 lignes. Ici, dans cet article, il parle de 2 lignes et pas de 3, car il veut nous expliquer quelles sont les qualités qui sont en nous. La 3e ligne, c'est déjà nous qui la faisons. Ces 2 lignes-là nous arrivent d'en haut. Oui. Nous avons parlé une fois du fait de penser et de faire toute la journée des actes de don. Seulement envers les amis, le groupe. Alors aujourd'hui, tu as dit quelque chose d'autre. Je ne dis pas qu'il faut faire des actions et des actes de don en dehors du groupe. Non. Tu dois être à l'intérieur du groupe. Seulement, selon ton âme, tu es construit de façon beaucoup plus large que le groupe. Et ne pas oublier, il y a sur toi une mission. Non pas de donner au groupe, mais de causer la correction générale de tous. Te sentir toi-même, je veux cela. Non pas que tu ailles donner à toute l'humanité. L'humanité n'a pas quoi recevoir comme don. Mais tu dois te soucier, penser que tu es responsable et de ce qui arrive à l'humanité et puis à ton peuple et te soucier à partir de cela, vous aussi vous cherchez qu'ai-je à demander, qu'ai-je à interroger, qu'est-ce qui se passe, sur quoi dois-je penser? Alors lisez la fin d'introduction au livre du Zohar et vous verrez que toutes les mauvaises choses qui arrivent arrivent à cause de nous. Et à partir de cela, nous avons de quoi demander, de quoi nous interroger. Sinon, j'entends que les gens, comme s'ils ne savaient pas avec quoi se tourner vers le Créateur. Tout va si bien pour toi? Alors au moins, regarde ce qui arrive dehors. Toi, envers toi-même, tu veux être juste et à fait cède. Alors sache que dans chaque mauvaise chose qui arrive dans le monde, à chacun, il y a ta faute. Et surtout, ta faute que tu as reçue la solution, les clés dans tes mains, alors que les autres gens ne savent pas et ils n'ont rien reçu. Donc, au lieu de penser que tu es juste et qu'une récompense te revient, tu peux penser de façon plus vraie, tu es méchant et une punition te revient, comme toute l'humanité souffre. Car au bout du compte, si tu as déjà reçu cette connaissance, tu es responsable. Comme il écrit, d'une manière ou d'une autre, ils ne peuvent plus se dispenser du jugement. Oui. Il est écrit ici à la page 165, même si cette bouche n'est pas importante, malgré tout, le Créateur l'entend. Qu'est-ce que cela veut dire, la bouche n'est pas importante? De quel côté le dit-il? La bouche n'est pas importante. Ce qu'il dit ici, ce n'est certainement pas selon l'importance que tu attrapes dans ton travail ou dans le pays ou dans la société, mais la bouche n'est pas importante. Cela signifie que l'homme ne se trouve pas encore dans les degrés où il peut vraiment... où il a avec quoi se tourner vers le Créateur.
Mais ce sont ces petites choses. Depuis un manque de compréhension et de clarification, ce n'est pas important. Mais malgré tout, dans la mesure où il essaie par cela de faire, et dans la mesure où il comprend cela non plus, ce n'est pas important, mais son effort, selon cela, on donne. Alors, regarde comme avec un enfant, nous ne voulons de lui rien d'autre que l'effort. Qu'est-ce que cela me fait qu'il fasse quelque chose, mais qu'il exprime un désir, selon cela, je donne. Plus l'homme grandit, plus je ne regarde pas son désir, je regarde le résultat, la production, le produit. Alors cela, nous devons comprendre ce rapport. On n'exige pas de nous d'être sages. On exige de nous un effort. Ce qui sortira de toi, ce n'est pas important. Combien tu pourras vraiment faire correctement et bien, ce n'est pas important. Tu as voulu, tu as agi en cela, selon cela, on donne. Selon cela, l'homme reçoit une réponse, seulement selon l'effort. Il ne dit pas que tu dois arriver à un certain résultat. Le travail n'est pas sur toi. À terminer, en général, tu as dit que les clés sont dans nos mains, qu'il se passe quelque chose. Alors, nous sommes coupables de cette chose. Sous quelle forme peut-on transmettre le message dehors au monde? Il y a quelque chose qui... Comment pouvons-nous transmettre ce message au monde? Je vais te dire, il ne me semble pas que si tu commences à crier dans toutes les rues, ou si moi je commence, si je continue à écrire, comme j'écris là, le danger de l'extermination, que de ces choses le peuple puisse se réveiller. Car nous savons à quel degré de développement se trouve le peuple. Même s'il est un peuple développé et tout, et quoi que tu dises, les gens ne sont pas capables de recevoir un message spirituel dans ce qui se trouve. Et il nous est impossible d'exiger de quiconque une quelconque réaction sous quelque forme. Ça veut dire que je dois agir sans voir comment ils réagissent. Alors, tu comprends. Car en fait, c'est moi qui agis et non eux. J'active cette loi d'avancer vers que toute l'humanité doit égaler la forme et arriver au degré du Créateur. Je l'active parce que je sais, j'ai reçu d'en haut cette connaissance. Tu l'as reçue, il y a ici encore des dizaines de gens. Ceux qui comprennent, qui reçoivent cela d'une certaine manière, qui sont dans la reconnaissance, pourquoi se trouvent-ils en cela? Parce qu'ils se sont développés jusqu'à ce niveau. C'est ce qu'il a demandé avant. Si l'homme ne s'est pas développé, tu peux lui dire cela. Pour lui, ce sera une sorte de mantra, comme « nanana, naman de ouman, là-bas, bon. » Et alors, qu'est-ce que cela donne si tu leur dis cela, qu'ils l'écrivent ou en parlent? Quoi? Ce n'est rien. Il n'y a pas de bêtise plus grande que ces choses. Peut-il agir par cela? Rien du tout. Mais si cela les tient de façon psychologique très bien, que cela les tienne, alors toute chose bonne au niveau humain, c'est... Donc, nous devons certainement faire, mais nous devons comprendre que le travail est davantage notre travail intérieur qu'extérieur. C'est toute notre diffusion, ce que nous faisons. Alors, tu diras, et qu'est-ce que ça donne? Fermons arrêtons avec ces 10 ou 20 amis-là, ou 100 ou 200. Alors, autant que nous pouvons rassembler, bon. Et frappons ici, et puis faisons le travail. Nous ne pouvons pas sans soutien de l'extérieur et sans attirer de nouvelles forces de l'extérieur, tu comprends? Alors, nous avons aussi besoin de ces choses-là. Et en plus, les élever tous d'un millimètre, un seul millimètre, c'est comme nous élever nous-mêmes de 10 mètres. Tu comprends? Donc, ce travail ici, nous devons le faire. Et Bala Soulam l'écrit. Donc, pour la diffusion de la sagesse de la Kabbale, depuis les couches du peuple, nous avons besoin, et ainsi de suite, il écrit. Mais en vérité, là-bas, nous ne pouvons pas exiger une réaction souhaitée comme cela et voir où cela sera ou non. Mais là, selon ça opère selon les lois des masses. Et chez nous,
Cela va selon les lois des individus. Donc, l'action est sur nous et le soutien vient d'eux. Malgré tout, ils seront une extrémité qui ira derrière toi, mais pour qu'ils aillent derrière toi, tu dois, pour cela, diffuser parmi eux ton matériel pour que cela leur donne la possibilité simplement d'aller derrière toi. Mais c'est toi qui marcheras et c'est toi qui choisiras le but chaque fois plus.

0: Et enseigner dans les groupes. Alors l'homme, dans la mesure où il reçoit la connaissance de cela, il agit déjà en fait activement, comme un individu. Chacun et chacun, et par cela, il faut les amener à la sensation d'engagement, de responsabilité, car l'état va devenir très désagréable.
1: Ken.
0: Oui. Quand nous sommes entrés dans la leçon, on se dit que l'état du pays dépend de nous. Et j'ai essayé de me concentrer, de penser, mais je n'ai même pas réussi. Un tel cri, une telle responsabilité, alors je comprends que ce qui me manque, c'est la force de la foi. Comment, où l'apprend-on? Oui, c'est une force de foi positive d'en haut, ou c'est la force négative d'en bas, faute de choix. Une des deux, tu comprends? Alors l'homme qui voit qu'il n'y a rien à faire et vraiment personne n'a aucune opinion claire sur de ce qu'il y a à faire et comment sortir de l'état, et qu'il y a une infinité de malheurs et que chaque fois c'est de pire en pire. Alors autant qu'on peut, on prend les forces de la Torah et autant que non, alors faute de choix, il y aura en nous une telle décision et que tu te trouves dans une telle impasse que simplement, même la vie et la mort n'aident pas ici. Nous travaillons encore, nous nous tiendrons devant l'éternité ou simplement, le problème ne se termine pas par le fait que je vive ou meurs, mais il est plus haut que cela. Nous verrons ce mur, pas seulement dans ce monde-ci, mais nous verrons aussi que ce monde, nous verrons aussi que ce mur monte jusqu'au monde supérieur et se trouve entre nous et la solution. Et tu ne verras pas cette existence seulement comme une existence. Dans ce monde-ci, il y a une balle dans la tête et j'en ai fini avec tous les malheurs. Non. Les gens sentiront ces choses-là au-dessus de la vie, tu comprends, que l'homme sentira ces problèmes-là dans leur forme éternelle, spirituelle. La vie et la mort, ce n'est pas une grande chose. Ils sentiront beaucoup plus que cela.
1: Ken.
0: Une question qui me tourmente, jusqu'où va le partage correct entre le travail physique personnel dans le groupe et puis le travail général qui, par sa nature, est plus général et ne peut pas être au même degré intérieur. Et j'ai aussi rencontré cela qu'à cause de, disons, un approfondissement des choses. Quand cela sort dehors, cela sort trop compliqué, trop profond. Je ne comprends pas simplement. L'homme a deux types de travail. L'un est intérieur dans le groupe et son travail personnel, et le second est extérieur, appelé diffusion. Ah bon, c'est sur le partage entre ces deux choses que je demande. À combien l'homme doit se partager lui-même entre son travail personnel, son groupe, sa diffusion et une vie encore plus extérieure, matérielle? C'est aussi un résultat de... Non, je ne parle pas du matériel, Beta. Ben oui, c'est cela. Pourquoi? Il dit aussi, il a demandé sur le corps, alors il n'y a là chez nous aucune autre loi, sauf la mesure de la nécessité. Ce que l'homme détermine, la mesure de la nécessité. Mais comment peut-on mesurer la mesure de la nécessité dans la diffusion? C'est illimité. Non. La mesure de la nécessité, c'est simplement ce que tu détermines selon ton degré, que ceci et ceci et ceci et cela. Je dois m'occuper de toutes ces choses dans une telle et telle mesure. Je dois dormir 6 heures, je dois manger, je dois être 1 heure avec les enfants, je dois donner une leçon un soir ici, un soir là-bas. Tu dois diviser ces choses-là. Mais je ne parle pas de ça. Intérieurement, psychiquement, comment partager ton attention? Le travail intérieur que nous faisons ici entre nous dans le groupe, la diffusion est naturellement un travail plus extérieur.

0: supérieur, plus général, qui s'adresse à un public plus large. Où est le partage entre ces deux choses? Je ne parle pas maintenant du sommeil et de ces choses, ça va. Combien consacrer de force ou de pensée? Les deux. Combien consacrer de force à la diffusion? Mais disons qu'en pratique, je dois être dans la diffusion un soir par semaine, oui. Alors toi, peut-être deux fois, c'est un cas exceptionnel, et peut-être encore ici et là, quelques heures par semaine pour causer quelque chose, pour préparer quelque chose, traduire, je ne sais pas, c'est aussi de la diffusion. Bon, je te comprends pas. Qu'est-ce que c'est ta question juste? Qu'est-ce que c'est? Combien diviser? Ben, ou son étape ici dans le groupe ou cela n'appartient pas au cœur? Quel cœur? Non, non. Il demande où est son attention ici entre nous et où est son attention? Pas son attention entre nous, ni dans le groupe, ni en lui-même, ni dans la diffusion, mais dans le Créateur. Et à partir de ça, il choisit, selon la mesure de la nécessité, ce qu'il pense sur chaque étape, combien investir dans chaque chose. Et il est impossible de faire ici, comme tu fais maintenant, un tableau du temps libre. On ne peut pas faire un tableau avec ça. Disons, nous faisons un tableau entre nous pour répartir la charge. Eh bien, sous forme intérieure, comment faire cela? L'homme change chaque fois et selon cela, il détermine combien investir dans chaque chose. Bon, il y a un garçon là-bas qui est assis maintenant et ne sait rien de cela et cela ne l'intéresse pas. Et dans deux mois, il changera et verra à quel point c'est important. D'abord, il verra que c'est important pour son développement personnel égoïste. Ensuite, pour qu'il contrôle un peu tout le monde, pour qu'il dise à tout le monde et qu'on l'écoute et qu'on le respecte. Et ensuite, il verra dans ce groupe une autre forme. Que par cela, il comprend des choses nouvelles et avance lui-même. Il ne se soucie plus de l'honneur ni de ce qu'il reçoit de là. Et après cet avancement matériel, dans la connaissance et tout, il comprend par cela qu'il monte sous forme spirituelle. Et ensuite, il ne pensera même plus qu'il monte spirituellement, mais qu'il les élève dans la spiritualité, et ainsi de suite. L'homme change, donc les valeurs changent pour lui. Mais couper chaque chose, le meilleur, c'est que moi, autant que je suis capable, pas dans les fantasmes, mais de façon réelle, je suis lié au Créateur. Et depuis cela, avec un esprit froid, délicatement, j'ai fait la division. Combien et comment? Je sais que ce soir, je dois aller à une conférence. Bon, j'ai une conférence à Ashdod. Alors, je pense déjà, si j'aurai, et à 15 heures, j'ai ce Dankner. À 13 heures. À 13 heures. Oh, OK, encore pire. Alors, à 13 heures, ce Dankner-là, et ensuite, je travaille de 16 à 18 heures, et avant cela, je dois encore préparer le matériel pour lui et tout. Je pense déjà quand j'irai dormir une heure quelconque, sinon, le soir, je ne tiendrai pas bien. Je dois être en force. Vraiment, je me soucie déjà de cela maintenant, alors que, demandes-tu, toutes ces choses m'obligent déjà à organiser la vie autrement. Mais tu nous dis aujourd'hui que comme mission de penser que tout le monde dépend de nous. En moi, naturellement, cela éveille une pensée. Alors, qu'est-ce qu'on fait? Et pourquoi seulement s'asseoir, se concentrer sur peu à peu? Non, je l'ai dit aujourd'hui, seulement en lien avec votre prière. Vous ne savez pas comment vous tournez, avec qui vous tournez, par qui vous tournez vers le Créateur pendant l'étude. Alors moi, pour vous ajouter le manque, je vous explique que de vous dépend l'état politique, l'état de la nation, l'état humain dans le monde entier, de toute l'humanité, c'est tout. Que vous êtes coupable, que cela arrive ici. Aucune nation, personne n'est coupable, sauf vous. C'est tout. C'est ainsi que c'est nous qui devons dire, le monde a été créé pour moi et je dois le corriger. Mais quelle étape ou quel niveau, ou quelle décision ou quelle connaissance Je ne sais pas, l'homme doit-il avoir pour être capable de commencer à comprendre, pour qu'il ait en lui la capacité de diffuser cela plus loin aux gens. Cela veut dire, qu'est-ce que ça veut dire comme enseignement? Pour commencer à enseigner, l'homme doit passer ici par un cours de, sur la préface, Ptira, et puis étudier ici encore quelque chose autour, passer un cours, comment cela s'appelle, bon, pour les conférenciers où on lui enseigne là-bas toutes sortes de choses, et peu à peu entrer en cela. Pas une grande préparation, car commencer à enseigner dans un petit groupe, tu grandis avec le groupe, tu commences déjà à comprendre quoi. En plus, nous avons déjà du matériel imprimé, prêt pour cela. J'ai vu que tu enseignes déjà ici, tu étais assis ici et tu enseignais, non? Vraiment, bon, tu as appelé tout le monde et tout, j'ai vu que tu étais heureux de cela, très bien. Moi aussi, j'étais plus heureux de t'entendre, toi, Kaviu là-bas, ou Oren, c'est tout, on... en avant, allez-y. Car de Sion sortira la Torah. C'est ce qu'il écrit. C'est-à-dire que ce corps, on le sent comme étant complet lorsqu'on est juste parce que le Créateur nous dit la vérité. Alors c'est ça qui arrive, c'est comme... ici, il y a la révélation de la vérité. Et ça, c'est la révélation de tout le râle et la révélation de tous les mondes. Comment, à partir de ça, peut-on en avoir un état de joie? Comment peut-on se réjouir d'une connaissance ou... Que demandes-tu? Des manques, du mal, d'une révélation, même si c'est la vérité. Il est écrit dans la Torah, on demande qu'est-ce que la vraie joie, oui. Et il est écrit qu'il n'y a pas de plus grande joie que la résolution des doutes. Qu'il n'y ait pas de doute. Quand il n'y a pas de doute, tout devient clair pour l'homme. Il n'est pas divisé entre le Créateur et la créature. Il est déjà... Car tous nos doutes, quels qu'ils soient, viennent du fait qu'il y a une part du Créateur et une part de la créature en chacun de nous. Alors le fait que ce soit clair pour toi, déjà, tu sais quoi faire ensuite, déjà, quelque chose est entre tes mains. L'incertitude, si tu ne sais pas, ce n'est pas appelé incertitude. L'incertitude, c'est quand tu sais que tu es dans l'incertitude et vraiment divisé. C'est une chose qui cause tous les problèmes, ainsi toutes nos maladies, aussi tout, quoi que tu... Alors, tout vient seulement de cela. L'homme se trouve encore dans le doute. Mais l'homme, dans une guerre, qu'il sache qu'il est en danger d'extermination, dans toutes sortes de choses, il survivra et il sortira de cela en bonne santé. Il n'aura jamais la grippe, rien du tout. La guerre se termine, l'état devient plus calme, plus ceci, les problèmes commenceront. Alors ça veut dire ou être dans le mal ou être dans le bien. Mais c'est clair. C'est un état correct. Au moment où commencent deux parties en collision dans l'homme et qu'il ne sait pas quoi choisir, c'est la base. C'est ça la base du problème. C'est la joie que nous devons chercher, la joie de la certitude, c'est la joie que nous... Non, alors il est déjà écrit qu'il n'y a pas de plus grande joie que la résolution des doutes. C'est tout. Nous cherchons cela parce qu'après que c'est clair pour moi, alors je sais comment agir. Pour, contre, et ainsi de suite. Alors bon, les amis, nous... manquons de temps, alors... Et maintenant, les amis, nous allons résumer ce que nous avons entendu dans la leçon et ce que nous allons prendre et mettre en œuvre dans nos dizaines.
1: On a entendu qu'entre le Créateur et la créature, qu'est-ce que je dois faire, c'est-à-dire partager le temps selon l'importance de ce que je dois transmettre de ma propre correction au monde. Et ça me permet de on peut voir quand ça passe de la famille, la ville, mon pays, le monde entier. Une des choses que j'ai notées, comment le rabbin prenait soin de son corps exactement au niveau nécessaire pour se développer au niveau de l'homme, de façon précise. Quand la droite nous rapproche, quand la gauche repousse, autrement il n'y a pas deux jambes. Une seule jambe. Rav a dit que le privilège de demander au Créateur, ce n'est pas pour nous, c'est tout. Et ensuite, il a commencé à expliquer l'ordre qu'on a reçu d'en haut et qu'on doit travailler et comment travailler. Très forte leçon et l'article aussi, on a entendu. Il y a beaucoup, apprendre du rabbash, comment organiser le temps, 24 heures, pour dormir, manger, santé, diffusion, famille et tout. C'est un exemple comment organiser et comment. Finalement, c'est une aide spirituelle. Ce que le Rav a dit à propos de la fin de l'introduction du livre du Zohar, il décrit la grande responsabilité depuis notre désir de nous approcher du Créateur. On a une plus grande responsabilité, c'est pour ça qu'on doit vraiment être connecté à ce qui se passe dans le pays, le monde, une directe responsabilité qui doit nous servir de carburant. Et encore, j'ai écrit, j'ai entendu le Rav dire que chaque état, je peux le voir selon ma nature ou la nature du Créateur. Le Rav dit que l'homme ne sait pas exactement la situation. Il y a une situation qui arrive, il ne comprend pas pourquoi, mais doit croire que c'est la meilleure façon pour sa correction. Et comment il accepte et comment il réagit. On parlait de la foi au-delà de la raison, à la foi grave, je ne sais pas, mais accepter que c'est la meilleure situation pour son évolution. Moi aussi, j'ai remarqué ce point-là. Le Rav a parlé de la diffusion, qu'il y a les masses et nous, on doit, c'est une chose qu'on doit enseigner à chaque ami qui arrive, et c'est tout. La plupart du travail, la majorité, de savoir, pouvoir voir la situation comme le Créateur, mais je change sans arrêt et je dois toujours revenir à cette image. C'est un travail, c'est pour réussir à le faire, il faut beaucoup de force et être ensemble. Pour être ensemble, je dois me corriger et pas me plaindre que quelque chose ne va pas, les amis, le Créateur. Seulement, remercier le Créateur qu'il m'a donné ce travail, et mon travail, finalement, c'est de corriger moi-même. Le Rav parlait de l'intention ou le but du Créateur d'amener la créature à atteindre le même niveau que le Créateur. Donc, à part de créer le désir de recevoir, il lui donne la possibilité d'atteindre l'attribut du don. Et il nous a choisis, on doit remercier, être content d'être là, et qu'on fait des efforts afin de ressembler au Créateur. Et depuis cette importance, déjà, on peut organiser la nécessité, les cours du matin, tout ce qui est nécessaire pour atteindre la spiritualité. On ne peut pas attendre qu'un homme puisse voir ainsi la réalité. Seulement ce qu'il voit. Si on veut voir les choses autrement, on doit se corriger déjà. On passe à la prochaine partie, mais avant, on chante une chanson ensemble.

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1: שלום חברים, אנחנו בלימוד...
2: Bonjour les amis, on étudie ensemble, étudiant Khami.
1: אנחנו ממשיכים ללמוד את מאמר מתן תורה.
2: On continue à étudier le don de la Torah la semaine dernière.
1: C'est
2: un congrès, mais on continue l'article. On va lire.
1: Points 9, 10, 11 et 12.
2: Si vous avez un livre, sinon matériel d'étude, vous pouvez trouver tous ces points-là. Et on va bientôt les lire ensemble. Donc, qu'est-ce qu'on a étudié jusqu'à là? Peut-être que pas tout le monde se souvient exactement de quoi il s'agit. Le nom de la Torah, un des articles les plus importants de Baal HaSulam. Au début de l'article, il commence avec une condition. Aime ton prochain comme toi-même, c'est la base, la fondation, la grande règle de la Torah. Et que si on n'est pas attiré vers aime ton prochain comme toi-même, on ne respecte pas la Torah. La Torah, la lumière qui ramène vers le bien et qu'on doit utiliser les commandements, ce sont des moyens qui nous permettent de corriger notre désir de recevoir avec l'aide de la lumière qui ramène vers le bien. Et après, point 7, plus ou moins, il commence à parler de la honte, que la honte est un moyen qui nous permet d'avancer, que les bêtes n'ont pas cette honte. Ensuite, il donne l'exemple du riche et du pauvre. Quand le riche remplit tous les désirs du pauvre, à la fin, le riche lui demande, est-ce que tous tes désirs sont satisfaits? Et il répond, non, j'aurais voulu être comme toi, comme le riche. Et là, commence finalement l'évolution de l'humanité. Le riche répond, alors personne ne peut satisfaire tes désirs. On va tout d'abord lire, donc on va, bien qu'on a déjà lu, mais on va relire point 9, mais on commence quand même par relire 9, parce que 10 est lié directement en point 9. Donc on lit en dizaine, 9, 9, 10, 11, 12, de 9 à 12. Lecture en dizaine, on lit ensemble, et après on continue, s'il vous plaît.
3: Amoud 387, Kitvei Baal HaSulam, Ot Tet.
2: Cependant, il convient que nous examinions l'essence et la source de cette loi naturelle et de qui nous vient ce défaut de honte et d'insoutenabilité que nous ressentons lors de la réception de la grâce de quelqu'un. En fait, cette chose est comprise d'après la loi connue des sages de la nature, que toute branche a une nature proche et semblable à sa racine. 1. Tous les aspects pratiqués dans la racine, la branche les acceptera aussi, les aimera, les désirera et en tirera son profit. 2. Et à l'opposé, toutes les notions qui ne sont pas en usage dans la racine, également sa branche s'en éloigne, ne peut les supporter et en est aussi lésé. Et cette loi se trouve entre toute racine et sa branche et ne passera pas.
4: Et
2: de là s'ouvre pour nous une porte pour comprendre la source de l'ensemble des délices et des souffrances qui sont établis dans notre monde. 1. Car du fait que le Créateur, béni soit-il, est la racine de toutes ces créatures qu'il a créées, c'est pourquoi toutes les notions qui sont incluses en lui et qui se sont prolongées vers nous par une prolongation directe, nous parfumeront et nous serons agréables, car notre nature est proche de notre racine, béni soit-il, 2. et toutes les notions qui ne sont pas en usage en lui et qui ne sont pas prolongées vers nous par une prolongation directe, mais seulement selon le pôle de la création, même celles-là seront contre notre nature et il nous sera difficile de les supporter. Autrement dit, nous aimons le repos et nous haïssons beaucoup le mouvement au point que nous ne faisons aucun mouvement si ce n'est pour atteindre le repos. Et cela parce que notre racine n'est pas propriétaire de mouvement, mais seulement propriétaire du repos. Et il n'y a pas de mouvement que Dieu nous en garde qui soit en usage en lui du tout. Et c'est pourquoi cela sera aussi contre la nature et nous est haïssable. Et de même, nous aimons beaucoup la sagesse, la veillance, la richesse, car tout cela est inclus en lui, béni soit-il, qui est notre racine. Et c'est pourquoi nous haïssons beaucoup leur inverse, comme la sottise, la faiblesse, la pauvreté, car ils ne se trouvent pas du tout dans notre racine. Et c'est cela qui fait que nous les ressentons comme répugnants et haïssables, et aussi comme des douleurs impossibles à supporter. 10. Et c'est elle qui nous donne ce goût défectué, de honte et d'impatience. Au moment où nous recevons quelque chose d'autrui, au titre de bonté, du fait que le Créateur, béni soit-il, n'a dans sa loi que Dieu nous en garde aucune notion de réception d'un bien, de qui recevrait-il. Et du fait que cette notion n'a pas cours dans notre racine, béni soit-elle, c'est pourquoi elle est méprisable et haïde nous, comme il a été dit, et à l'opposé. Nous ressentons un délice et une douce sévité lors de tout don que nous donnons à notre prochain. Du fait que cette chose a cours dans notre racine, béni soit-elle, car il est celui qui donne à tous. À présent, nous avons trouvé une ouverture des yeux afin de regarder la chose du but de la création de et adhérer à lui dans son parsouffle véritable. Car toute la notion de cette élévation et de cette adhésion qui nous est promise par l'acte de nos mains dans la Torah et les mitzvot n'est ni moins ni plus que la chose de l'équivalence des branches à leurs racines, car toute la sévité, tout le raffinement et tout ce qui est sublime deviennent ici une chose qui se prolonge naturellement d'elle-même, comme il est écrit plus haut 1, que la notion du délice n'est rien de plus que l'équivalence de forme à son Créateur, et lorsque nous nous équivalons à nos yeux à toute conduite qui accourt et se trouve dans notre racine, alors nous nous trouvons dans les délices. 2, et toute notion qui nous arrivera parmi les notions qui ne se trouvent pas dans notre racine, ce concept devient alors insupportable, répugnant pour l'âme, ou des véritables douleurs, selon ce qui sera obligé par ce concept. Il se trouve de lui-même que toute notre espérance dépend et se tient dans la mesure de l'équivalence de forme à notre racine, béni soit-elle. Et telles sont les paroles de nos sages dans leurs questions. Et qu'en quoi importe-t-il au Créateur que l'un égorge par le cou ou que l'un égorge par la nuque. Voici, les commandements nous ont été donnés que pour purifier par elles les créatures, jusqu'ici leurs paroles. Et cette purification signifie la purification du corps trouble, car c'est le but qui sort de l'accomplissement de toute la Torah et des mitzvot. Du fait que un âne sauvage l'homme né, car lorsqu'il sort, est né du sein de la création, il se trouve dans l'extrémité de l'impureté et de la bassesse, dont le sens est la notion de la grande abondance de grandeur de l'amour de soi implanté en lui, car tous ses mouvements tournent avec force autour de son propre pôle, sans aucune étincelle de don à son prochain, de telle manière qu'alors il se trouve à la distance finale de la racine, béni soit-elle, c'est-à-dire d'un extrême à l'autre. Ah, du fait que la racine, béni soit-elle, est entièrement afin de donner, sans aucune étincelle de réception du tout, que Dieu nous en garde, Et ce nouveau-né se trouve entièrement dans un état de réception pour lui-même, sans aucune étincelle de don, absolument rien. Et c'est pourquoi son état est discerné comme étant point inférieur de la bassesse et de l'impureté qui se trouve dans notre monde humain. Et à mesure qu'il va et grandit, ainsi il recevra de son environnement des mesures partielles de don à son prochain, et cela dépend certainement des valeurs de développement qui se trouvent dans cet environnement. Et voici qu'alors aussi on commence à l'éduquer dans l'accomplissement de la Torah et des mitzvot pour l'amour de soi, du fait d'une récompense dans ce monde et dans le monde à venir, appelé le lishma. Car il est impossible de l'habituer d'une autre manière. Lorsqu'il grandit et avance en années, alors on lui révèle comment parvenir à l'occupation des mitzvot lishma, qui est seulement avec une intention particulière, seulement pour faire contentement à son Créateur. Comme l'a écrit Rambam, aux femmes et aux petits, il ne faut pas révéler l'occupation de la Torah des mitzvot lishma, car ils ne pourront pas le supporter seulement. Lorsqu'ils grandissent et acquièrent connaissance et intellect, alors on leur enseigne à faire lishma. Et comme nos sages disent de l'olishma, on parvient à lishma qui est défini par l'intention de faire contentement à son Créateur et non pour aucun amour de soi, quoi qu'il en soit, et par le remède naturel qui se trouve dans l'occupation de la Torah des mitzvot lishma. Que celui qui donne la Torah a connu, comme nos sages ont dit que le Créateur dit, j'ai créé le mauvais penchant, j'ai créé pour lui la Torah comme épice. Il se trouve alors que cette créature va, se développe et marche vers le haut, dans les degrés et les niveaux de l'élévation susmentionnés, jusqu'à ce qu'elle suffise à perdre de son sein toutes les étincelles de l'amour de soi, et que tous les mitzvot qui sont dans son corps s'élèvent, et qu'elle fasse tous ses mouvements seulement afin de donner, de telle manière que même les nécessités qu'elle reçoit s'écoulent aussi vers l'intention du don, c'est-à-dire afin qu'elle puisse donner. Et c'est ce qu'ont dit nos sages, les mitzvot nous ont été donnés que pour purifier par elles les créatures. Mes amis, on va lire ensemble, point 11, je crois, et on verra une explication du Rav, donc point 11. À présent, nous avons trouvé une ouverture des yeux afin de regarder la chose vue de la création d'eux et adhérer à lui dans son partout véritable. Car toute la notion de cette élévation, de cette adhésion qui nous est promise par l'acte de nos mains dans la Torah et les mitzvot, n'est ni moins ni plus que la chose de l'équivalence des branches à leurs racines, béni soit-elle, car toute la suavité, tout le raffinement et tout ce qui est sublime deviennent ici une chose qui se prolonge naturellement d'elle-même, comme il a été clarifié plus haut. 1. La notion du délice n'est rien de plus que l'équivalence de forme à son Créateur. Et lorsque nous nous équivalons à nos yeux à toute conduite qui à quoi se trouve dans notre racine, alors nous nous trouvons dans les délices. 2. Et toute notion qui nous arrivera parmi les notions qui ne se trouvent pas dans notre racine, ce concept devient alors insupportable, répugnant pour l'âme, ou des véritables douleurs, selon ce qui sera obligé par ce concept. Il se trouve de lui-même que toute notre espérance dépend et se tient dans la mesure de l'équivalence de notre forme à notre racine, béni soit-elle. On passe à une explication du Rav, point 11, clip numéro 4, s'il vous plaît. Qu'est-ce que le Baal HaSulam nous explique dans le point 11? Il dit, le but de la création est pas de recevoir les plaisirs dans les kélim de Kabbalah, dans le désir de recevoir, mais on a créé les Kélim de Kabbalah qui ressentent le plaisir et le délice quand ils sont remplis pour pouvoir, c'est une, seulement la base de la structure par la créature de Kélim supplémentaires. L'équilibre d'adhésion et le sentiment de plaisir dans l'équilibre d'adhésion, c'est le bon et bienveillant. C'était l'intention du Créateur depuis la pensée de la création de faire plaisir aux créatures. Et c'est ce qu'il nous explique dans le point 11 au milieu. Le plaisir n'est que pour l'équivalence de forme avec notre Créateur et aucun autre plaisir, aucune autre raison n'est pas considérée comme plaisir au Dieu du Créateur. Et c'est ainsi qu'on doit voir nous aussi les choses, que uniquement les plaisirs depuis l'équivalence de forme qui nous remplit finalement. C'est un plaisir autorisé, un plaisir qu'on désire. Véritablement, ce plaisir-là se trouve dans notre racine. Et tout le reste, c'est-à-dire tous les plaisirs qui sont reçus dans le désir de recevoir, c'est seulement pour nous diriger par ces informations, ces connaissances, à donner au Créateur, à atteindre l'équivalence de forme. Je vais lire point 11 encore une fois. À présent, nous avons trouvé une ouverture des yeux afin de regarder la chose du but de la création, adhérer à lui. Adhérer à lui. C'est le but. Et le plaisir, ce n'est pas le but. Mais le but de la création est adhérer à lui. C'est ce qu'il a se transmis, que toute la notion de cette élévation, de cette adhésion qui nous est promise par l'acte de nos mains dans la Torah et les mitzvot, par ces moyens qui se trouvent entre nos mains, finalement, pas vraiment entre nos mains. Les commandements, ce sont des actions qu'on est capable de faire grâce à la lumière qui ramène vers le bien. Ce n'est pas exactement entre nos mains. Il faut pour cela s'adresser au Créateur, mais c'est considéré comme entre nos mains. Donc, c'est ni plus ni moins que l'équivalence des branches à leurs racines. Autrement dit, l'intention afin de donner au-delà des plaisirs doit être pour l'homme d'être en équivalence de forme avec l'intention du Créateur. Et le plaisir que le Créateur envoie et que l'homme ressent est uniquement un moyen de connexion entre eux. Au-delà de ces plaisirs, il doit égaliser leurs intentions. Et toute la société, le raffinement et tout ce qui est sublime deviennent ici une chose qui se prolonge naturellement, d'elle-même. Comme il était clarifié plus haut, la notion du délice n'est rien de plus que l'équivalence de forme à son Créateur. C'est-à-dire seulement l'équivalence l'un donne à l'autre. Nous équivalons à nos yeux à toute conduite qui accourt et se trouve dans notre racine. Notre racine, à part le désir de donner, il n'y a rien. Nous trouvons dans les délices selon l'équivalence de forme et toute notion. qui nous arrivera parmi les notions qui ne se trouvent pas dans notre racine, ce concept devient insupportable, répugnant, ou une véritable douleur selon ce qui sera obligé par ce concept. Et il se trouve lui-même que toute notre espérance dépend et se tient dans la mesure de l'équivalence de notre forme, notre racine, béni soit-elle. C'est-à-dire, le Créateur a voulu créer une créature avec de donner ce qui est dans le Créateur, et c'est de là que vient le plaisir. Un désir de donner, qu'il ressente l'attitude du Créateur, et au-delà de cela, arriver à l'intention afin de donner. Et pourquoi c'est afin de donner? Parce que chez la créature, la sensation du Créateur qui lui fait plaisir. Et au-delà, il arrive à un tel plaisir afin de donner. C'est considéré comme il donne, qu'il est comme le Créateur, de qui il recevra. Et de cette façon, ils arrivent à l'équivalence d'intention. Parce que c'est finalement l'essence

0: du créateur, de la créature, et tous les plaisirs et la réception dans le Kim de Kabbalah de la créature, c'est seulement la base entre eux, et au-delà de cette connexion, ils construisent une équivalence de relations. Alors, bon et bienveillant, c'est-à-dire, bon et bienveillant, il s'agit des plaisirs qui reçoit de l'équivalence de forme avec le Créateur. Son intention afin de donner, c'est comme le Créateur qui donne. Le Créateur, la créature. Le Créateur donne à la créature des plaisirs. Son intention de donner. D'accord ? Disons.
1: Teva shelo. Ken? Kavalat nivra, teva shel nivra.
0: Et la nature de la créature est de recevoir.

0: Mais à la terre chez l'or.
1: Au-delà de sa nature, la lumière réfléchit.
0: Gamken Kavana.
1: Également l'intention.
0: Léashpia.
1: Afin de donner.
0: Yotseche. Libore Kavana Léashpia.
1: Les vies du Créateur sont l'intention de donner, c'est sa nature. Et la vie de la créature, afin de donner, ce n'est pas sa nature, mais il est capable d'arriver au-delà de son kli. Et ainsi, le Créateur et la créature se trouvent en équivalence selon l'intention. Et ensuite, la créature reçoit ce qui est ce qui se trouve dans le Créateur et retire du plaisir parce que c'est la nature du Créateur. Alors, le plaisir qui qui est en équivalence de forme. C'est finalement ce qu'on dit de faire plaisir au Créateur. Au-delà du kli, que sur ce kli, il y a eu la première restriction, un écran. Un cli d'intention, la lumière réfléchie, au-delà de la lumière directe, et par cette lumière réfléchie, se revêt le Créateur. Et là se revêt le plaisir dans les kilim de Kabbalah. Et là, le plaisir qui est ressenti dans un cli de don. Évidemment, il n'y a pas deux kilim, mais comment dire, c'est le même cli. Seulement, après qu'il y a un écran, il m'y réfléchit.

0: Quelques mots. Pour résumer ce qu'on a entendu, évidemment, on comprend que nous avons des kelim de Kabbalah, finalement, c'est la base qui permet de connecter au Créateur. C'est justement avec les kelim de réception qu'on peut se connecter avec le Créateur. Le véritable plaisir, on peut le ressentir uniquement quand on se trouve en équivalence de forme et la racine. Et troisièmement, j'ai entendu que grâce à l'écran et la lumière réfléchie, finalement, l'intention, nous pouvons ressentir le Créateur qui est bon et bienveillant. Maintenant, on va voir une autre explication du Rav, point 12. Donc, on va relire point... on ne va pas lire, on passe au clip. Clip et après atelier. Et telles sont les paroles de nos sages dans leur question, et en quoi importe-t-il au Créateur que l'on égorge par le cou ou que l'un égorge par la nuque? Voici les mitzvot. Nous ont été donnés que pour purifier par elles les créatures, jusqu'ici leurs paroles. Et cette purification signifie la purification du corps trouble, car c'est là le but qui sort de l'accomplissement de toute la Torah et des mitzvot. Le corps, c'est-à-dire le désir de recevoir, on comprend bien, on ne parle pas de ce corps-là, de cette chair, qu'on doit corriger, et qu'il n'y a aucun défaut, aucune correction, mais... la question est qu'on nous a donné des mitzvot, des corrections qu'on doit faire. On arrive à une équivalence avec le Créateur. Que j'abats une bête, je ne sais pas, tout ce que je peux faire. Ou le maaser ou... Toutes ces choses-là que je fais, soi-disant correction au degré minéral, végétal, animal et l'homme, quel est le bien de tout cela? En quoi, par cela, je corrige mon désir de l'âme et deviendront un clic corrigé? Disons, je fais une bénédiction sur ce thé, et quelle partie de mon âme j'ai corrigée par cela? Je dois faire quelque chose, sinon c'est inutile. Où se trouve cette connexion? Donc, on va relire point 12. Point 12. Et telles sont les paroles de nos sages de mémoire bénis dans leur question, et en quoi importe-t-il au Créateur que l'un égorge par le cou ou que l'un égorge par la nuque? Voici, les mitzvot nous ont été donnés que pour purifier par elles les créatures. Purifier, c'est-à-dire nettoyer de cet ego, de ce désir de recevoir qui se trouve dans chaque désir de l'homme. Il termine là. Et cette purification signifie la purification du corps trouble, car c'est là le but qui sort de l'accomplissement de toute la Torah et des mitzvot. Par l'accomplissement de la Torah et des mitzvot, on ne sait pas encore ce que c'est. On arrive, arriver à notre désir de recevoir qui est sale et brisé, on le corrige, on enlève les déchets, on lui donne la forme afin que ce corps, le corps de l'âme, les désirs, connectés correctement les uns les autres, pourront recevoir intérieurement la lumière supérieure. Car lorsqu'il sort, est né du sein de la création, il se trouve dans l'extrémité de l'impureté et de la bassesse, dont le sens est la notion de la grande abondance de grandeur, de l'amour de soi, implanté en lui, car tous ces mouvements sans étincelle de don à autrui. De telle manière qu'alors, il se trouve à la distance finale de la racine, béni soit-elle.
1: C'est-à-dire que on est depuis le début, on se trouve comme un verso à la racine, mais d'une petite mesure, et autant qu'on peut rentrer dans les corrections, alors on ouvre la boîte de Pandore, et alors on révèle les désirs bien plus grands, bien plus corrompus, selon notre force pour les corriger. Mais il ne faut pas penser et s'imaginer qu'il y a en nous, depuis le début, quelconque désir corrigé ou bon. Mais plutôt aucun désir, aucune tendance, aucune intention, tous sont juste corrompus. Ces versets-là, et voici les paroles de nos sages dans leur question, qu'est-ce que c'est la chance pour le Créateur que l'on écorche pour le cou, par la nuque, il a donné par les mitzvot pour affiner par les créatures jusqu'à leurs mots. Maintenant, c'est quoi la connexion entre la cache-route et la connexion entre nous? Bon, le lien, il est simple, que ce dont on parle dans tous les livres, sauf dans les livres de Kabbale, et même en eux, il y a encore beaucoup de... qui parle dans la langue des branches, c'est clair, mais en dehors de la langue des branches. Et parle aussi dans la langue du Midrash, la langue de l'Alacha, comme le Bala Sohamil explique, que ce même sujet de l'homme dans ce monde qui est corrompu et doit faire des corrections, on parle de sa correction dans plusieurs langues, dans plusieurs clarifications. De plusieurs façons. Pour t'expliquer ça de façon plus proche, plus correcte, plus belle, plus facile. Alors, une fois t'es impressionné par le fait que tu reçois ça dans la langue de la halakha, que je dois me laver les mains de cette façon avec de l'eau comme ça et que je le fais avec la main gauche, la main droite, etc., etc. C'est tout. Alors on explique comme ça. Et deuxième fois, on explique ça sous la forme du Midrash. Que c'est les chassadim que tu dois verser et c'est pas de l'eau comme ça sur la main droite, mais c'est chesed et la main gauche c'est gvura et ainsi de suite. Oui? Et encore des choses comme ça. Mais donc, qu'est-ce que tu as besoin? Tout est dit. Pourquoi est-ce que tu as besoin de ça? C'est pour que tu corriges ton ego. L'ego, ça s'appelle le désir de recevoir avec l'intention, dans le but de recevoir. Et tu dois transformer ça, ce même désir de recevoir, seulement en intention, dans le but de donner. C'est tout. Alors, on t'explique ça de plusieurs façons. Le fait que toi, soudain, tu prends une seule manière et tu l'utilises seulement pour faire des actions matérielles, seulement, et que tu n'étudies pas et que tu n'enseignes pas aux autres qu'il faut le faire avec l'intention dans le but de se corriger, alors il n'y a rien à faire, c'est comme ça. C'est juste comme ça qu'on enseigne au peuple. C'est pour ça qu'on se trouve encore aujourd'hui dans un état vraiment corrompu, presque humain. Oui? Est-ce qu'il y a un lien entre... Non mais, t'inquiète pas. Non mais, j'ai pas d'inquiétude, c'est plutôt pour moi, enfin c'est plutôt pour les autres. Donc est-ce qu'il y a un lien entre l'abattage des volailles, des bêtes et la correction spirituelle? Oui, il y en a un. Alors est-ce que tu peux expliquer? Parce que, juste, finalement, est-ce que tu peux expliquer c'est quoi le lien? Oui, donc c'est qu'on doit faire ces corrections dans toute le caractère de la réalité, du haut vers le bas. Oui. Quoi? Non, mais j'ai pas compris ce que tu m'as dit maintenant. C'est quoi le lien? Explique-moi, de haut en bas, c'est quoi? C'est que dans ce monde aussi, on veut que se réalisent les mêmes lois qu'on veut réaliser dans la spiritualité. Mais pas que ça, ce soit le principal par soi-même. L'essentiel, c'est de corriger l'intention. L'essentiel, c'est de corriger l'intention. Mais il y a aussi un rapport entre ces actions et la correction, avec les racines. Si tu prends, si on doit continuer à lire, bon, continue.

0: fait sans intention, elles n'ont aucun rapprochement de l'homme à aime ton prochain que toi-même, mais plutôt, mais justement à la haine, justement à la séparation. Et de plus en plus en plus, tu verras comment est-ce que ces actions nous séparent de plus en plus et nous éloignent de jour en jour. Autant dans les laïcs et autant dans les orthodoxes. Et c'est à cause du fait qu'il y a un manque d'intention et on arrive au temps où l'intention, c'est le principal. Il y avait des temps où c'était interdit de, comme ça, utiliser l'intention, c'était les jours de Galut jusqu'au jour du Hari, où tout le monde a dit que c'est interdit de s'occuper de la sagesse de la Kabbale, on peut s'y perdre, etc. etc. Voilà, on dit que c'est un cours comme ça, un temps fixé, jusqu'à l'année 1540, comme ça, oui, c'est ça? Bon, ok. C'est écrit. Maintenant, à partir de ce moment-là et par-delà, la période de l'exil, elle est terminée. Au temps de l'exil, tu accomplissais seulement ce que tu accomplissais en acte. Et depuis, par-delà, il faut commencer à travailler sur l'intention. Et comme ça, c'est tout. Et comme ça, en nos jours, on doit nous associer surtout de l'intention. Mais si tu me demandes, est-ce qu'il faut y joindre aussi les actions? Au contraire, justement. On ne force pas les gens là-dessus, parce qu'on ne veut pas qu'ils se trompent et qu'ils pensent que c'est l'essentiel.
1: Oui?
0: Et on ne veut pas qu'ils pensent qu'on les ramène à la religion, comme on le dit dans la rue, parce qu'ils ne viendront pas chez nous étudier la sagesse de la Kabbale. L'essentiel, c'est par la sagesse de la Kabbale d'étudier les intentions, la correction de l'âme. Et c'est pour ça qu'on fait ça comme ça, parce qu'il n'y a pas le choix. Moi, je te dirais encore plus. Si, justement, il n'y avait pas dehors un mauvais exemple de la contrainte spirituelle dans la spiritualité, comme ça, entre guillemets, la contrainte religieuse, alors on sera tout libre d'étudier ça et ça, pourquoi pas? Justement, celui qui veut faire comme ça, il fera comme ça. Celui qui ne veut pas, il fera comme ça. C'est comme maintenant. Il n'y a aucune contrainte. Sur comment est-ce que tu vas te comporter? C'est tout ça, c'est juste ton choix. Toi, tu viens et tu dis, comment est-ce que être l'homme qui révèle la spiritualité et se rapprocher du Créateur? Mais ta réalisation, elle dépend de toi. Et pendant ça, il n'y a aucune contrainte. Et ça, c'est aussi pour les actions intérieures et aussi pour les actions extérieures. C'est tout. Personne ne prête sur qui que ce soit. Il n'y a pas de contrainte dans la spiritualité, mais vraiment. Parce que, ce soit pour moi, c'est la même chose. Si tu manges cachère ou si tu manges pas cachère, c'est ton choix. Et de même, si tu t'efforces à être dans le groupe pour te rapprocher de l'amour des créatures ou non, c'est vraiment au même niveau. Tu peux dire non, mais manger cachère ou pas manger cachère, je peux le décider facilement parce que j'ai pas le choix. Pas de problème, je vais, j'achète cette sous. Oui, c'est correct. Mais moi, je veux que ce soit aussi justement dans le choix. Que de même que toi, tu es assis et tu penses comment est-ce que comment réaliser tu aimeras ton prochain que toi-même dans le groupe, que de cette même manière, tu penses aussi sur comment est-ce que tu peux les faire avec tes mains? Pourquoi? Parce que alors, ce que tu feras avec les mains, ce que tu fais facilement, disons, ça t'obligera à penser à l'intention correcte. Et alors, dans ces actions, il y aura l'essence spirituelle. Elles t'aideront à faire les actions spirituelles et pas simplement des actions extérieures, matérielles et vides. Oui, des choses très établies, très actuelles aussi pour aujourd'hui. Donc j'ai écrit que les actions sans les intentions ne nous ramènent pas vers la racine. Mais d'un côté, on sait que après les actions sont attirées les cœurs. Donc on voulait faire un atelier, mais on a déjà plus de temps. Mais en attendant, on vous invite à poser des questions sur le sujet.

0: En attendant, qu'est-ce que vient de la question? Qu'est-ce qu'il y a en nous dans notre travail, dans la dizaine? Qu'est-ce qui s'appelle action et intention? Parce que beaucoup de fois, on sait que peut-être que je ne veux pas faire quelque chose, alors je me dis, je suis dans le cœur, je suis arrivé avec vous dans le cœur, je suis avec vous par intention, dans la dissémination aussi, et tout un tas de choses. C'est comme si on ne veut pas faire des actions, parce qu'on a entendu, si on fait une action sans intention, alors je ne me ramène pas à la racine. Donc, qui peut nous expliquer comment discerner entre action et intention dans notre état à nous, pas dans l'état de la forme d'agression, où l'action c'est l'intention, sans les qui sait? Oui, la question c'est qu'est-ce que c'est que l'intention et qu'est-ce que c'est qu'action dans notre état à nous. Par exemple, si on vient en cours du matin, est-ce que c'est intention ou est-ce que c'est une action? Lévon, est-ce que tu peux expliquer? Oui, vas-y, élabore. Bon, peu importe que moi, je dis, est-ce que je pense, je dois faire, je n'y recours. C'est-à-dire que je fais une action. Donc, le cours du matin, c'est une action ou une intention? C'est une action. Mais, quand je viens au cours du matin, qu'est-ce que je dois faire? Là, c'est déjà une intention. C'est compris ou non? Oui. Encore des opinions? Encore des pensées? Eitan, qu'est-ce que tu en penses? Vas-y, essaye de nous expliquer qu'est-ce que c'est que l'action et qu'est-ce que c'est que le don. Il l'a dit, bon, il a dit très bien que, justement, la dissémination, c'est une action extérieure et autant que j'y rentre l'intention, j'y mets la lumière et le groupe, je mets une action de plus en plus correct, comme on a dit dans le cours aujourd'hui, à chaque fois, essayer de ressentir que le cours est, que l'intention n'est pas corrigée. Donc, à quoi ça sert de faire une action sans intention? Si on a entendu que, ça, on n'éveille pas la racine.
1: Woman's Pain 1.
0: Woman's Pain 1. Peut-être qu'elles le savent.
2: En el trabajo, ¿cuál es el momento donde tenemos la oportunidad de vestir esa acción con una intención de otorgamiento?
0: Dans le travail, qu'est-ce que c'est que l'instant où on peut revêtir les actions par l'intention de donner. Ok, donc justement, la mine nous pose la question de ce que c'est que qu'est-ce que c'est que l'intention et l'intention et comment est-ce qu'on peut revêtir l'action par l'intention? Qui peut répondre? Oui, Shai, vas-y. Le Rav a dit que, disons, on va prendre le cours du matin. Donc, ça, c'est une action. Mais justement, l'homme ne peut pas faire juste l'action. Au bout d'un moment, il s'éveille et il dit, pourquoi est-ce que je fais ça? Donc, il est obligé à un certain moment de venir à la purification de l'intention. Qu'est-ce que je veux faire à partir de cette action? Et alors, il y a comme ça un changement intérieur où là, tout d'un coup, je suis éveillé à penser aux amis, à penser au chemin. C'est-à-dire que je peux pas être rempli de ça, faire l'action, c'est la première étape. Comme ça, garder la cache-route, etc. On le fait. Mais on est obligé, au final, de se dire pourquoi est-ce qu'on fait ça? C'est quelque chose de très spécial. Et alors, on vient au créateur, aux amis, au chemin. C'est comme ça, un jeu. Tout le temps. Oui, il y aura. De manière courte, on fait des actions avec l'espoir que ces actions nous amènent à la bonne intention. Mais est-ce que les actions nous amènent à l'intention nécessairement? Bon, les actions, chez nous, encore une fois, chez nous, on essaye de faire l'action, pas juste pour l'action. C'est-à-dire qu'il y a une certaine intention ou un espoir où, quand on commence l'action, que ces actions qu'on fait nous amènent à la bonne intention, à l'intention dans le but de donner, ou au moins à un manque pour qu'on demande à partir de nos actions qu'on fait que naisse de nous une demande au Créateur qu'il inverse notre intention. De celle qui veut recevoir à celle qui veut donner. Lituanie 1.
3: 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Od pam litavan.
0: On n'entend pas. Encore une fois, lituanien.
4: Kuom skiriasi taškas širdyje nuo ketinimo?
0: Quelqu'un qui peut traduire, Gadi? Est-ce que quelqu'un sait parler lituanien? Tu peux demander en anglais ou en russe?
3: Ou
0: quelqu'un qui peut traduire dans la chambre vers le russe? Oui, c'est quoi la différence entre l'intention et le point dans le cœur? Oui, bonjour tout le monde. Bonjour, oui. L'ami demande, qu'est-ce que c'est que la différence entre l'intention et le point dans le cœur? Oui, on peut dire que le point dans le cœur, c'est le début de l'intention. Oui. S'il n'y a pas de point dans le cœur dans l'homme, alors il ne peut pas du tout penser et garder l'intention. Il y a simplement l'intention de recevoir comme celle qui est née en chacun. Le point dans le cœur, c'est le début où l'homme commence à penser à ce qu'il y ait encore une opportunité à utiliser son désir de recevoir différemment. Et après, ça se développe en intention. Florida, s'il vous plaît. Je dirais que l'intention, c'est...
5: But in our case,
0: c'est l'action qu'on fait. Mais l'action qu'on fait doit être faite au-dessus de la raison. Merci. Woman Mac 167. Bonjour, cher enseignant. Pour répondre à la question de Michael, que les actions... Quand on fait des actions, même si on n'a pas l'intention... Bon. Disons, on va prendre l'exemple du rabâche, tout le temps aller après l'enseignant et le rave. On sait que de là, de l'olishma, on peut arriver à l'ishma. Et justement, ces actions et ces pensées auxquelles on veut aller, elles viennent de notre lika, de notre racine. Alors on veut arriver à la dévoûte avec le Créateur. Et il se peut que ce soit des choses qui sont reliées. Merci. Oui, Darom 1. Bonjour à tous les amis. L'action que je fais, c'est... Maintenant, la pensée, c'est l'action. Maintenant, l'intention, c'est que je pense à ce qu'il dit, et c'est l'action. Et sur cette action-là, maintenant, au moment où je fais cette action, je dois définir qu'est-ce que c'est que l'intention. Que je parle pas maintenant avec mon ego pour recevoir de l'honneur ou quoi que ce soit. Mais je parle dans le but de connecter la dixaine et faire du contentement au Créateur dans mes paroles. Et comme ça, dans toutes les actions, chaque action. Oui, tu as ramené encore un concept de la pensée. Est-ce qu'il y a une différence entre la pensée et l'intention? Est-ce que quelqu'un sait? Quelque chose qui est écrit dans les paroles du Rav? Oui.
3: Oui,
0: comme on a entendu dans le clip, que les actions dans la Torah et les Mitzvot, l'accomplissement de la Torah et les Mitzvot, comme on a entendu Rav, c'est évidemment que ça nous aide dans la construction de l'intention, mais c'est pas que maintenant je me corrige moi-même, parce que la correction elle-même, c'est justement à partir du fait que je suis encore plus inversé par rapport à la spiritualité. Plus je suis distancié par rapport à la
5: à l'intention du Créateur. Et donc justement, dans ces actions de « aime ton prochain comme toi-même », on le révèle encore plus. Et en ça, comme on l'a vu dans les dessins, justement, il parle de la construction de notre kli, c'est justement là où il y a le processus qui commence. Mais de là, il y a aussi une question, qu'est-ce que c'est que vraiment l'intention? Oui, Carmiel. La pensée, c'est la notion du désir, et l'intention, c'est au-dessus du désir. Merci. Africa.
6: Ok. I think,
5: je pense que notre intention, c'est quelque chose qui est au-dessus de nous. C'est quelque chose qui nous a été donné. C'est quelque chose qui nous est donné. Parce qu'on est dans le désir de recevoir, on ne peut rien changer. Mais donc, qu'est-ce qu'on fait avec les actions? On essaye de utiliser nos actions pour, au final, arriver à travers l'effort et la régularité de changer l'intention qui est au-dessus de notre nature. C'est-à-dire qu'on ne peut pas changer notre nature de recevoir. Alors, à travers les actions, à travers l'effort, à travers la régularité, on va changer ce désir de recevoir. Comme ça, comme élever une prière à travers toutes nos actions constantes. Donc, pourquoi est-ce qu'on fait toutes ces choses-là? Faire le groupe, rejoindre le groupe, faire toutes ces actions, c'est avec l'espoir qu'au final, ça va changer notre intention du désir de recevoir vers le désir de donner. Merci.
7: כן.
5: Oui. Au moment où on fait l'action, déjà, on doit croire que cette action va nous ramener dans l'intention. C'est-à-dire qu'on ne peut pas faire l'action sans vouloir arriver à la bonne intention. Parce que on n'a pas l'intention, mais une fois qu'on fait l'action, avec les lumières qui viennent vers le bien, elle peut nous ramener vers la bonne intention. Bon, j'ai encore demandé. Est-ce que chaque action peut ramener vers la bonne intention? Seulement les actions de don. Seulement les actions de don peuvent nous ramener vers la... À travers la croyance dans les stages, à travers les amis, arriver aux actions qui vont nous ramener vers l'intention. Oui, en continuant ça, hein, il a dit quelque chose de très spécial. Que justement, le fait qu'on ne s'oblige pas à faire des actions, c'est là qu'il donne le choix à l'homme. Justement, même dans les actions, il y a un certain choix. Comme il vient de dire, que justement, l'action devient comme un moyen pour ramener l'intention. Et la peur, c'est comme ça, de faire une action, et en ça, on pense qu'on atteint quelque chose. Mais justement, là, on a une grande chose, et maintenant, je vais répondre à la pensée et à l'intention. La pensée, c'est le Créateur qui ramène. L'intention, c'est que ce qui vient du Créateur, mais la pensée, c'est ce qui vient à partir de nos désirs. Oui, donc on reste avec une question. C'est pas une mauvaise chose si on reste avec l'intention. Où commence l'intention? Est-ce que les actions amènent nécessairement à l'intention? Est-ce que toutes les actions amènent à l'intention? Il y a toutes sortes d'actions, le choix, tout un tas de choses auxquelles ça vaut la peine d'y revenir. Et maintenant, il faut se poser la question de qu'est-ce qu'on fait au cours de la journée, qu'est-ce qu'on fait au cours du matin et quelles sont leurs intentions. Des annonces. On avait tous les russophones en Israël à une soirée de musique. Jeudi 11 juin, on va raconter l'histoire des kabbalistes et de Nebaruch. On va participer à des musiques, à des chants avec nos musiciens. Cette soirée appartient à la fois aux anciens, tout comme à ceux qui ne connaissent pas du tout la Kabbale. Vous pouvez inviter vos connaissances et les personnes de votre famille. C'est le jeudi 11 juin à 18h30 en Israël, 12 rue Rabash.

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1: Bonjour les amis, en première partie nous allons regarder une rediffusion du 29 janvier 2002 basée sur l'article « Quand sont les temps de la prière et de la gratitude dans le travail ?» du Rabash. Quand sont les temps de la prière et de la gratitude dans le travail? Nous allons lire l'article ensemble. Dans la dizaine, nous avons 29 minutes pour ce faire. Allons-y. Quand sont les temps de la prière et de la gratitude dans le travail? Nos sages de mémoire bénie ont dit « Toujours un homme doit ordonner la louange du Créateur et ensuite il priera. » Et de même, ils ont dit, Rabbi Elazar a dit « Toujours un homme doit ordonner sa prière et ensuite il priera. » Et il faut comprendre la raison. Pourquoi faut-il d'abord ordonner la louange du Créateur? Lorsque l'homme se trouve dans un état de manque et qu'il veut prier le Créateur afin qu'il comble son manque, alors il a besoin de son aide, béni soit-il. Et pourquoi doit-il d'abord ordonner la louange du Créateur? C'est un roi de chair et de sang, il est possible de comprendre qu'il faut d'abord donner de l'honneur au roi. Alors le roi voit qu'il est de ceux qui aiment le roi. Et à cause de cela, le roi comblera sa demande. Mais chez le Créateur, qu'y a-t-il? À dire ainsi, le Créateur a-t-il besoin que l'homme lui montre qu'il est de ceux qui aiment le Créateur? Alors le Créateur l'aidera, sinon non. N'est-ce pas que le Créateur est miséricordieux et compatissant, même si l'homme n'en est pas digne, le Créateur est de ceux qui prient vers lui. Comme mon père de mémoire bénie l'a expliqué sur ce que nous disons dans la prière de la Amida, car tu entends la prière de toute bouche, c'est-à-dire qu'il n'importe pas quelle bouche prie, mais la prière de toute bouche, même si cette bouche n'est pas importante, malgré tout le Créateur l'entend. Si c'est ainsi, quelle est la notion qu'il faut d'abord ordonner la louange du Créateur? Et pour expliquer cela, nous commencerons par éclaircir les paroles du Saint Zohar. Et voici ces mots, « Viens et vois », et il était lui avant d'avoir fini de parler, et voici Rivka sortait, et il demande, il aurait fallu dire, « Venez » comme il est écrit, et voici Rachel, sa fille venait. Pourquoi est-il écrit « sortait » et il dit « Cela indique que le Créateur l'a fait sortir de tous les gens de la ville, car tous étaient des méchants et Rivka sortait et se séparait de l'ensemble des gens de la ville, car elle était juste. » Rashi explique le verset « Vers moi la femme ne viendra pas ». Et voici ces mots. Vers moi, il est écrit, il avait une fille, Eliezer. Il cherchait à trouver un prétexte pour qu'Abraham lui dise de se tourner vers lui, pour lui donner.
0: Rashi, mefaresh et apasuk, oulai lo telecha isha. וזה לשונו, אליי כתיב. בת הייתה לו...
1: Abraham lui dit, mon fils est béni, et toi tu es maudit, et le maudit n'adhère pas au béni.
0: אמר לו אברהם לפנות אליו, להשיאו ביתו. אמר לו אברהם, בני ברוך.
1: Il faut expliquer la notion d'Itzrak et Rivka. Et de même, la notion de la fille d'Eliezer, selon le travail. Le Saint Zohar écrit là-bas, et voici ses mots, il lui dit, « Mon maître dira, s'il a entendu, comme les auteurs de la Mishnah ont expliqué ce passage, qu'ils l'ont interprété selon les sujets de l'âme, qu'Abraham est dans le sens de l'âme et Sarah du corps. Et de cette manière, il faut expliquer la notion d'Itzhak et Rivka, comme il est écrit dans le Zohar, Akadosh. Et voici ses mots. Rabbi Yehuda a dit, Sarah, sa mère, son explication est que de même que la forme d'Itzhak était comme la forme d'Abraham, ainsi Rivka, sa forme était vraiment celle de Sarah, et c'est pour cela qu'il est écrit, Sarah, sa mère. Selon cela, il faut aussi interpréter que Yitzhak est l'âme et Rivka le corps. Voici dans l'ordre du travail de l'homme qui veut. Il faut toujours aller sur deux lignes qui sont droite et gauche. La notion de droite est appelée perfection, c'est-à-dire que l'homme ressent de la satisfaction dans le travail. Et sur cela, il donne louange et gratitude au Créateur pour ce qui lui a fait mériter d'être parmi les serviteurs du roi. Et il voit qu'il est parvenu à un degré dans la spiritualité, ce qui ne se trouve pas chez les autres serviteurs du Créateur. Et il reconnaît sa bassesse et il ne sait pas pourquoi le Créateur l'a choisi plus que les autres hommes, qui ne sont pas encore parvenus à ce degré. Et sur cela, il remercie et loue le roi, et il peut accomplir ce qui est écrit, servir le Créateur avec joie. Et il n'a alors rien pourquoi prier le Créateur, qu'il l'aide, car il ne ressent pas de manque dans son état. Cependant, au moment où l'homme va ensuite travailler sur la ligne de gauche, c'est-à-dire qu'il fait une critique, sur l'état dans lequel il se trouve, et il voit que tant dans son esprit que dans son cœur, il n'est pas en ordre. Et plus encore, il voit parfois comment il est plongé dans l'amour de soi, plus que d'habitude. Et parfois, l'homme en vient à une bassesse si grande qu'il ne veut pas que le Créateur l'aide à le sortir de sa bassesse. Plutôt, à l'inverse, il est en colère de ne pas recevoir de plaisir et de délices de la vie corporelle. Il se trouve que parfois la gauche ne lui permet même pas de prier et de demander au Créateur. Et comment peut-il se ressentir comme un homme parfait et donner gratitude au Créateur? Plutôt, il faut savoir que l'essentiel du travail est au temps de l'élévation, car c'est seulement au temps de l'élévation qu'est lié le travail de l'homme sur deux lignes, droite et gauche, ce qui n'est pas le cas au temps de la chute. L'homme est considéré comme mort. Et est-il possible de dire que l'on parle à un mort ou que l'on veut quelque chose du mort, qu'il fasse une chose quelconque? C'est pourquoi il incombe à l'homme, au moment où il se trouve dans l'état du travail, qu'alors il est possible de dire que l'homme doit travailler de deux manières. Premièrement, la droite, et deuxièmement, la gauche. La notion de droite est principalement que la perfection en elle se construit sur l'au-dessus de la connaissance. Et la gauche en lui se construit précisément sur l'aspect de la raison et de l'intellect, c'est-à-dire qu'alors il se juge lui-même selon ce qu'il voit. Comme ont dit nos sages, le juge n'a que ce que ses yeux voient. Il s'ensuit qu'au moment où il s'occupe de l'aspect de la gauche et qu'il voit la vérité, comment il est tellement dans la bassesse et il est plongé dans l'amour de soi? Comment est-il possible de dire ensuite qu'il se trouve dans un état de perfection et de donner une grande gratitude au Créateur pour lui avoir donné un si grand cadeau qui se trouve dans la Kedusha, ce qui est vraiment l'inverse de ce qu'il voit comme la vérité? Et comment encore peut-il être dans la joie au moment où il voit la vérité? La réponse est de deux manières. Un, comme il est écrit dans l'article de l'année 5703 au sujet de la croyance en son Rav, où il a dit de mémoire bénie que l'homme doit aller dans la croyance des sages, comme ils nous l'ont ordonné. Et voici, c'est beau, avec un changement de formulation. L'élève doit croire, comme son Rav lui dit, d'aller dans la voie de la droite et de la perfection. Et l'élève doit se représenter à lui-même comme s'il avait déjà mérité une croyance entière dans le Créateur. Et il a déjà un ressenti dans ses membres que le Créateur dirige tout le monde dans l'aspect de bon et bienfaisant. C'est-à-dire que tout le monde ne reçoit de lui que des bienfaits. Et même s'il se regarde lui-même, il voit qu'il est nu et dépourvu de tout. Et de même, quand il regarde le monde, il voit que tout le monde souffre de tourments. Et chacun, selon son degré à lui, il souffre. Et sur cela, il doit dire, comme il est écrit, « Des yeux, ils ont dit, mais ils ne voient pas. » C'est-à-dire que tant que l'homme se trouve dans l'aspect de « eux », qu'il y a « eux », deux autorités, ils ne peuvent pas voir la vérité. C'est pourquoi l'homme doit croire au-dessus de la connaissance que l'homme se trouve dans la perfection et aussi tout le monde entier. Il s'ensuit de cette manière qu'il peut et doit donner gratitude au Créateur pour ce qu'il nous a donné tout le bien. Et cela s'appelle la ligne droite, qui est vraiment à l'opposé de la ligne gauche. C'est-à-dire que dans la ligne gauche, nous allons dans la raison, comme susmentionné que le juge n'a que ses yeux voient. C'est-à-dire précisément dans l'aspect de l'intellect et non au-dessus de la connaissance, tandis que lorsqu'on commence à travailler dans l'aspect de la droite, il se trouve que la gauche est la cause pour que la droite soit construite sur la base de l'au-dessus de la connaissance. Et c'est comme on dit nos sages, la gauche repousse et la droite rapproche. C'est-à-dire que l'état de la gauche montre à l'homme comment il est repoussé et séparé du service du Créateur. Et la droite rapproche, ce qui signifie qu'elle lui montre comment il est rapproché du service du Créateur. Cela veut dire qu'au moment où il s'occupe de la gauche, alors la gauche doit l'amener à avoir un état de rejet, comment il est repoussé et séparé du travail. Et au moment où il s'occupe de la droite, il doit parvenir à un état où il verra comment il est rapproché du Créateur. Et sur la droite, il doit donner gratitude au Créateur. Et sur la gauche, il doit donner prière au Créateur, car c'est seulement sur deux jambes que l'homme peut marcher dans la corporalité. Et cela provient de la spiritualité, ce qui montre que l'homme doit marcher sur deux lignes. Et au sujet de la perfection, il y a encore une manière. C'est-à-dire, si l'homme en vient à un état où il voit qu'il est nu et dépourvu de tout, parce qu'il est en retard dans l'aspect du cerveau que dans l'aspect du cœur. C'est-à-dire, il voit comment il est plongé dans l'amour de soi et il voit qu'il n'a aucun membre qui ait quelque désir de travailler pour l'utilité du Créateur. Et il voit maintenant comment il est parvenu à son état véritable, appelé reconnaissance du mal. Et il dit, le fait qu'il voit maintenant la reconnaissance du mal, c'est un don des cieux, qu'on lui a révélé la vérité. Sinon, il se serait trompé lui-même et il aurait pensé qu'il n'a pas à changer sa voie, puisque sûrement il marche sur la voie de la vérité. Et il aurait pu rester avec son mal pour l'éternité. Et maintenant, il lui est venu une révélation des cieux pour voir la vérité. Et c'est comme il est écrit dans le Saint Zohar sur le verset ou qu'on lui fasse connaître son péché. Il a expliqué que le Créateur lui a fait savoir qu'il a fauté, c'est-à-dire qu'on lui a fait savoir des cieux qu'il a fauté. Cela veut dire que la reconnaissance du mal, c'est une révélation d'en haut. C'est pourquoi il se réjouit et il est content de ce que le Créateur s'occupe de lui et le guide et lui montre son état véritable. Et de cela, il reçoit la perfection, c'est-à-dire de ce qu'il a mérité la révélation de la vérité directement du Créateur. Que cet aspect où il reçoit la perfection, c'est qu'il dit que le Créateur le rapproche et lui montre la vérité. Il s'ensuit qu'il n'est pas maintenant dans un état où il dirait que le Créateur l'a repoussé de la Kdusha, du fait qu'il ressent le mal. Mais à l'inverse, et de cela, il ressent que le Créateur le rapproche. Et cela s'appelle la droite rapproche. Et de ce fait, il peut, dans un tel état où il voit qu'il est tout entier mal, surmonter et trouver des conseils pour sortir de ce mal. C'est pourquoi il remercie et loue le Créateur. Il s'ensuit que maintenant il est considéré comme béni, c'est-à-dire du fait qu'il voit qu'il a reçu une connaissance d'en haut sur la reconnaissance du mal. Et au moment où il donne gratitude au Créateur, sûrement il est appelé béni, du fait qu'il a reçu une bénédiction du Créateur. Et alors, il peut parvenir à l'adhésion au Créateur, car le béni adhère au béni. Et c'est selon ce qu'a expliqué mon père et maître de mémoire béni sur ce qu'ont dit nos sages. Le monde n'a été créé que pour les méchants accomplis ou pour des justes accomplis. Et il a demandé, pour ce qui est des justes accomplis, on comprend, mais pour des méchants accomplis, est-il possible de dire ainsi? Et il a répondu du fait qu'au moment où l'homme sait de lui-même qu'il est méchant, sûrement il fera tout ce qui est en son pouvoir pour faire retour au Créateur. Et on peut expliquer ses paroles pour des justes accomplis. Alors ils jouissent du monde, du fait qu'ils méritent le bien et le délice ce qui était dans le désir du Créateur lors de la création du monde, puisque déjà ils ont des kélim pour recevoir la lumière du Créateur dans le but de donner. Car dans ces kélim se révèle le but de la création qui s'appelle son désir de faire du bien à ses créatures. Et de même, au moment où il a déjà mérité la reconnaissance du mal, ce sont des kélim, où il a une impulsion intérieure de faire tout ce qui est en son pouvoir pour sortir de l'état de méchant. Ce qui n'est pas le cas lorsqu'il ne ressent pas le mal, il n'a personne pour l'éveiller à sortir de ce mauvais état, puisqu'il ne ressent pas que cela lui est tellement mauvais, qui doit faire tout ce qui est en son pouvoir pour sortir de cet état. Il s'ensuit que celui qui est parvenu à l'état où il voit qu'il est entièrement mauvais, il y a déjà là une grande élévation. Et la preuve en est que l'on peut déjà dire que pour lui, le monde a été créé, comme il a été mentionné plus haut, le monde n'a été créé que pour les méchants accomplis. Ce qui n'est pas le cas avant que ne lui soit révélé l'état du mal. Il n'avait aucun droit d'existence dans le monde, comme il a été dit plus haut. Le monde n'a été créé que pour les méchants accomplis ou pour les justes accomplis. Il s'ensuit qu'avant la reconnaissance du mal, il n'a aucun droit d'existence dans le monde. Il s'ensuit, selon cela, que s'il est parvenu à la reconnaissance du mal, il est déjà considéré qu'il a une emprise dans le monde. Et de ce point de vue, il est considéré qu'il a une perfection et il peut déjà donner louange et gratitude au Créateur pour cela. Et il a déjà une connexion avec le Créateur et l'on peut déjà dire qu'il est appelé béni. Et le béni adhère au béni, comme il a été mentionné plus haut. Et alors, c'est le moment où il peut monter en degré, c'est-à-dire que toutes les prières qu'il a données pour ses manques, il peut les recevoir au moment de la joie. comme il a été mentionné plus haut, comme nos sages l'ont dit, la Shrina ne réside que dans la joie, comme il est écrit, et il advint quand le musicien jouait que l'Esprit du Seigneur fut sur lui. Il s'ensuit que le principal moment où l'homme mérite l'aspect de la résidence de la Shrina, c'est précisément au moment de la perfection que, alors c'est le moment où il peut recevoir pour l'aspect de son âme. Et selon ce qui a été dit, nous pouvons expliquer ce que nos sages ont dit. Eliezer avait une fille et il voulait qu'elle soit femme pour Yitzhak. Et simplement, il est difficile de comprendre car la fille d'Eliezer était la fille d'un érudit, comme nos sages l'ont dit. Et Abraham dit à son serviteur, l'ancien de sa maison, qui gouvernait tout ce qui lui appartenait. Rabbi Eliezer a dit, il gouvernait dans la Torah de son maître. C'est Damasek Eliezer. Et de même, ils ont dit là-bas, Eliezer, le serviteur d'Abraham, était un ancien et siégeait à la yeshiva. Pour ce mariage, Abraham n'a pas consenti. Et il lui a répondu, un maudit n'adhère pas à un béni. Ce qui n'est pas le cas pour le mariage de Rivka, qui était la fille de Bethuel et la sœur de Lavan, le méchant. Et Bethuel, nos sages ont dit qu'il a cherché à faire manger à Eliezer une potion de mort, afin que l'argent le reste. C'est-à-dire qu'il n'était pas simplement un méchant, mais il était aussi un meurtrier. Et l'ange Gabriel est venu et a échappé la coupe et l'a donnée à Bethuel. Et il est mort. Et aussi, Rivka venait d'un environnement de méchants. Et ce mariage, c'est un mariage convenable. Comme il est écrit, et Rivka sortait, c'est-à-dire que le Créateur l'a fait sortir de tous les habitants de la ville qui étaient des méchants. Et Rivka sortait qu'elle était juste. Et simplement, si l'on proposait à une personne deux mariages, l'un avec la fille d'un érudit et l'autre venant d'une maison de méchants et d'une ville de méchants, il choisirait certainement la fille d'un érudit. Et dans l'aspect du travail, il faut interpréter que l'état d'Eliezer est un état de gauche, où il criait tout le temps, « Mon Dieu, aide-moi, du fait que je me trouve sous la domination du mal. » Il s'ensuit que cette femme, c'est-à-dire la fille de la gauche, il priait pour qu'on lui donne l'aspect de Yitzhak, qui est appelé âme, à la femme qui est dans le corps afin de recevoir l'âme. Abraham n'a pas accepté du fait qu'au moment où l'homme se trouve dans la gauche et crie « Créateur, aide-moi à sortir du mal », il s'ensuit que ce corps est dans l'aspect de maudit et il lui a dit que Yitzhak, c'est-à-dire l'âme, est béni et il n'y a pas de maudit qui adhère au béni. Comme il est écrit dans le Saint Zohar, c'est pourquoi bien qu'Eliezer fût un érudit, cependant, qui lui indiquait la mesure de la vérité. Il allait toujours dans l'aspect de la gauche et il avait toujours des réclamations. Pourquoi le Créateur ne voulait pas entendre sa voix, qui lui donne l'aspect de l'âme, car la lumière qui s'y trouve le ramène vers le bien. Et bien que la gauche parle à la chose, car tout est construit sur la raison, comme susmentionné que le juge n'a que ce que ses yeux voient, mais en vérité, il est maudit. C'est pourquoi Abraham lui a dit, il n'y a pas de maudit, c'est-à-dire le corps au moment où il se trouve dans l'état de maudit, qui puisse recevoir l'aspect de la résidence de la Shrina, qui est considéré comme l'aspect de l'âme particulière de l'homme, car la Shrina est appelée Malchut, qui est la totalité des âmes, et c'est pourquoi Malchut est appelé Knesset Israël. C'est pourquoi le corps, dans cet état, n'est pas apte à l'aspect de Yitzhak, appelé âme. Comme susmentionné, le corps est appelé femme, et l'âme est appelée époux. Tandis que l'aspect de Rivka est appelé dans le travail, que le corps voit tout ce que la gauche lui montre, son état véritable, que tous ses membres sont des méchants, que seulement ce qui touche à l'amour propre, il comprend, tandis que ce qui touche à l'utilité du Créateur, il n'est pas capable de faire quoi que ce soit, exactement comme la gauche le lui montre. Et cela s'appelle que tous les habitants de la ville étaient des méchants, car le corps est appelé ville, comme il est écrit, une petite ville et il y avait peu d'hommes en elle, et un grand roi vint contre elle, et il trouva en elle un homme pauvre et sage, et il sauva la ville par sa sagesse. Et Rivka, qui est une juste unique, sort de tous les habitants de la ville. Et pourquoi est-il écrit « sort » et il dit « cela indique que le Créateur l'a fait sortir de tous les gens de la ville », c'est-à-dire que ce corps ressentait qu'il est entier, c'est-à-dire juste, du fait que le Créateur lui a fait connaître la vérité. Et de cela, il se réjouit. Et cela même est considéré comme la perfection, du fait que le Créateur lui a fait savoir, comme susmentionné. Ou bien pour la seconde raison susmentionnée, qu'il croit, au-dessus de la connaissance, qu'il a la perfection, du fait qu'il croit dans la croyance de son rave, qu'il faut aller au-dessus de la connaissance et dire, ils ont des yeux et ils ne verront pas. Et dans l'état de perfection, il est possible de mériter l'aspect de Yitzhak, qui est appelé âme, c'est-à-dire que les deux inverses se trouvent dans un même corps, mais en deux temps. Et il nous est dit que l'essentiel est d'aller sur la ligne de droite après qu'il a eu un peu de la ligne de gauche. Et c'est cela, toujours l'homme doit ordonner la louange du lieu, ce qui est appelé droite. Et ensuite, il priera, ce qui est considéré comme la gauche. Et ensuite, il revient à la droite.
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1: Nous, dans notre travail, nous clarifions les types de prières, quels sont les types de prières et quels sont les temps de prière, quels sont les temps de gratitude dans le travail. Une personne doit clarifier cela. Parce qu'il n'y a que la gratitude d'une personne et la prière dans la gauche et la droite, mais dans la spiritualité, il n'y a pas de temps, seulement des états. Comment peut-il être reconnaissant par rapport à ça et voir qu'il y a la gauche? Oui, il est écrit, il peut être dans un état où il voit qu'il est complètement méchant et qu'il peut trouver des trucs pour sortir de ce mal et voir que d'une part, il est du côté du mal, dans la mesure où il n'est pas connecté aux amis, il ne fait pas ce que les kabbalistes lui disent de faire, mais au-dessus de la raison, il faut dire merci pour le fait d'avoir l'occasion et le privilège de pouvoir faire ses efforts. Il s'avère que tout l'enjeu, c'est de recevoir une punition, comme il est dit, la gauche, mais comment prendre ça? Ça vient du Créateur? C'est une assistance qui vient du Créateur et nous recevons des occasions pour avancer. Et maintenant, les amis, nous allons passer une leçon du Rav du 29 janvier 2002. Alors oui, alors on vient de lire cet article des échelons de l'échelle. Il s'agit du tome 1 de la page 164. Quels sont les temps de prière et de gratitude dans le travail? Tout cela vient de cela. Il y a deux côtés dans la réalité, le Créateur et la créature. La force qui donne et la force qui reçoit. Le désir qui donne et le désir qui reçoit. Et c'est seulement ainsi, créateur et créature, alors le créateur aurait créé la créature et il l'aurait rempli de tout le bien. Et tout se serait arrêté là. Mais le créateur a encore une intention envers la créature. Il veut amener la créature à sa perfection, au degré même du créateur. Donc, en plus du fait qu'il a créé la créature dans le désir de recevoir, le créateur donne à ce désir de recevoir la possibilité d'arriver au désir de donner. Et ici commence déjà un combat, un travail, un effort dans la créature, malgré son désir de recevoir, pour arriver à l'inverse de sa nature, au désir de donner. Et donc, dans la créature, il y a deux forces, Keter et Malhout, le désir de recevoir et le désir de donner, le point dans le cœur, face à son corps. La lumière et le cli, comme on dit, ou l'âme et le corps, ou Israël et les nations du monde, et ainsi de suite. Peu importe comment appeler ces deux forces, à chaque degré, elles ont d'autres noms, mais cela vient seulement du fait que nous avons créateur et créature, et la créature, pour arriver au degré du créateur, doit s'inclure de la qualité du créateur. Alors, la créature se trouve sous toutes sortes de pressions et toutes sortes de changements et toutes sortes de forces. Une fois, elle se trouve dans sa nature, alors elle est appelée méchant complet ou pas complet selon la mesure. Une fois, elle mérite d'adhérer au créateur. Ça veut dire d'acheter la nature du Créateur. Alors, elle est appelée juste et tout est aussi entre ceci et cela. Quels sont les bons temps pour le travail, pour l'effort, pour l'avancement? Tous les temps. Il n'y a pas de temps qui ne soit pas apte à cela. Seulement dans chaque état, il y a une possibilité de faire l'avancement vers le but de la création, vers la ressemblance au Créateur, vers l'éternité, la perfection, les atteintes, le don. D'une autre manière, il y a des états où l'homme se trouve et où il peut seulement donner une prière. Et la prière elle-même est incluse de gratitude et de demande. Et il y a des temps où l'homme peut donner seulement de la gratitude, mais la gratitude elle-même, sans manque sur lequel elle monte aussi, de qui, de quoi, sur quoi, ça veut dire qu'il est impossible de s'adresser au Créateur de façon absolue, si dans cette adresse, il n'y a pas ces deux discernements, le négatif et aussi le positif. Sinon, il n'y a pas d'adresse. Comme nous apprenons que l'avantage de la lumière vient de l'obscurité, car il est impossible de distinguer les deux discernements, sinon depuis la chose opposée. On peut voir les lettres noires seulement sur un fond blanc, sur le fond de la lumière. Ça veut dire qu'il doit y avoir dans le discernement chez l'homme, qu'il sent, qu'il voit, qu'il exprime, toujours inclus des deux opposés. Et nous aussi, dans notre vie, quand nous marchons sur le chemin, nous ne... Bien que chaque fois nous soyons stupéfaits de voir à quel point nous pouvons être jetés d'un endroit, d'un état à l'autre, comme cette fronde, comme on l'appelle, il faut comprendre que c'est toujours ainsi, car dans la créature, il y a aussi la nature de la créature est aussi la nature du Créateur. Et dans chaque état, je peux regarder depuis la nature de la créature et depuis la nature du Créateur. Alors il en sort que je peux décider sur chaque phénomène comme des décisions différentes où je vais au-dessus de la raison, rien ne m'importe et c'est ainsi où, à l'inverse, je ne suis pas capable de bouger et je peux justifier chaque état et je peux, à l'inverse, en faire l'anéantir. Quelle est la vérité? La vérité est seulement à la fin. Avant d'arriver à la fin de la correction, où toutes les choses opposées se placent ensemble, il n'y a pas de vérité, il y a un chemin, il y a des états. Donc, nous ne pouvons jamais fixer quelque chose de façon définitive. C'est enfantin, ou si nous faisons ainsi, mais nous devons toujours comprendre que nous sommes la partie sentante de la réalité sur laquelle tout passe de cette manière pour que nous comprenions, que nous devenions sages, que nous sentions, que nous recevions l'expérience, que nous ramassions les rishimot et avec cela nous avançons. Et ne pas être impressionné par aucun état extrême. C'est ce que nous apporte ici avec les exemples Eliezer, Lavan, d'où l'on prend les filles, les désirs depuis les états opposés, pour les amener à la Kedusha la plus haute. C'est ainsi. Ne pas être impressionné par cela. L'homme monte, monte, monte, puis tombe dans l'abîme, se retrouve encore dans certaines mauvaises choses. Des choses viennent à lui de toutes sortes de lieux, de côtés, de directions. Soudain, des choses arrivent. Comment est-ce possible que cela convienne à mon travail? Moi, je veux le Créateur et soudain, regarde ce qui m'arrive au travail, à la maison, dans le pays et partout. Nous ne savons pas, nous devons recevoir ces choses-là comme les plus adaptées à l'avancement. Maintenant, en particulier, comme nous avons commencé à travailler un peu dans la compréhension de l'effort, sur la qualité de l'effort, dans des questions viendront encore selon cela. Et pour que nous clarifions exactement quelle est la vraie intention, comment exiger la lumière qui ramène vers le bien, l'adaptation, ce qui est exactement l'adaptation à la divinité. Toutes ces choses viennent peu à peu par cela, l'homme doit les polir, les nettoyer, jusqu'à sortir une perle de toute la montagne d'ordures. Car auparavant, il ne voit pas comment distinguer entre ceci et cela.

grand, il apparaît, l'ours paraît encore plus grand, et l'homme, chaque fois, se voit lui-même comme un tout petit enfant qui a peur de cet ours. Et ensuite, chaque degré, peu à peu, passe. L'homme grandit dans ce degré et commence, comment dire, à essayer? Non, l'ours, comment on dit des animaux qu'on commence à dresser l'ours? Oui, il commence à dresser cet ours-là. Il le transforme en une force, hein? Il se transforme en nounours. Oui, il le transforme en nounours. Et en une force active, utile. Alors, c'est ainsi, chaque fois, ce que le Bala Sulam écrit dans le don de la Torah, que plus l'homme est grand et plus il se soucie de choses éloignées de son corps. Au début, il se soucie seulement de son corps. Ensuite, de quelqu'un extérieur, des enfants, de la famille, des amis, de la société, de sa ville, peut-être d'une région, d'un pays, du monde. Ensuite, toute la réalité, nous devons inclure dans notre prière pendant les études aussi l'état présent. Nous voulons l'équivalence de forme avec le Créateur, que la force supérieure vienne et nous corrige et nous donne ce changement. Nous avons besoin de ce changement, pas pour nous, et même pas pour faire plaisir au Créateur de ma part. Cela aussi est de l'égoïsme, même si c'est déjà sous une autre forme. Mais tout de même, je veux que tous les êtres créés, toutes les créatures arrivent à une reconnaissance et à un degré où ils comprendront ce qu'est le but, et se rapprocheront de lui. Pourquoi? Cela vient du souci du monde, du souci de la réalité. L'homme qui s'inclut non seulement avec le groupe, mais avec toute l'humanité, active tout de même d'autres forces de l'âme qui sont en lui pour cette même demande. Car nous sommes inclus de toutes les forces qui existent dans le monde. Chacun de nous, alors, dans notre demande, plus nous élargissons la demande, plus nous activons notre âme avec davantage de force envers le Créateur. Et pensez ici, pourquoi devons-nous faire cela? Car en vérité, comme nous avons reçu d'en haut un mérite d'avancer, de demander, d'exiger du Créateur, ce mérite nous a été donné pour réaliser ce qui nous est imposé. Il nous est imposé d'être une lumière pour les nations et d'apporter à notre nation et au monde entier le message de ce qu'est le but de la création et comment avancer et le faire. Et en fait, l'homme doit sentir que si le monde n'est pas encore corrigé, c'est sa faute. Et demander des corrections sur cela.

0: Je me souviens, c'était la guerre du Liban, alors nous sommes partis avec le Ravache. Quand était-ce? En 80, 81, 82? 82? Oui, nous sommes partis avec le Ravache, comme d'habitude, pour une promenade et dans un parc, ceci, cela. Tout le temps, il écoutait. Toutes les cinq minutes, il écoutait la radio. Et à Bnei Brak, en général, on n'écoutait pas. À cette époque-là, en général, c'était comme un village. Et pendant les 10 dernières années, cela s'est développé, pas les dernières de 80 à 90, il y a eu comme un changement, une corruption plutôt. Alors je lui ai dit, regarde, personne ne s'intéresse autant à la radio. Il dit, ils ne s'y intéressent pas parce qu'ils ne sentent pas que leurs enfants sont là-bas. C'était vraiment ici. Il avait une telle sensation. Alors nous devons tout de même, au moins avec l'intellect, comprendre que comme il l'écrit à la fin de l'introduction au livre du Zohar, si quelque chose de mauvais arrive dans le monde avec nous et avec notre nation, c'est parce que ceux qui ont reçu d'en haut ce message, comment corriger le monde, comment attirer l'humanité vers le Créateur, n'accomplissent pas encore ces choses correctement. Ils ne font pas encore leur travail dans la perfection. Alors nous avons de quoi prier et demander des forces, et en plus de ce que nous demandons d'habitude et exigeons. Nous devons nous sentir coupables de ce qui arrive. Maintenant, comme nous cherchons comment faire la phrase de la demande depuis moi à travers le groupe, vers le Créateur, sur quoi et comment nous devons s'inclure ces choses-là, car elles viennent maintenant vraiment vers nous et elles entrent. Ce n'est pas pour rien que de cette façon nous voyons notre vie. Nous sentons notre vie aujourd'hui. Nous devons aussi donner une réponse à cela, c'est tout. Y a-t-il des questions sur l'article lui-même? Oui. Il est écrit ici, le juge n'a que ce que ses yeux voient. Et est-ce que cela veut dire que nous ne pouvons pas lui attribuer de bonnes choses si nous ne les voyons pas? Seulement de bonnes choses, quelque chose... Le juge n'a que ce que ses yeux voient, ça veut dire que l'homme doit voir la réalité comme il la voit dans ses kélim. Je suis développé à 20%, alors selon mon degré, je vois la réalité et je ne peux pas la voir autrement. Je veux la voir autrement, je dois m'élever moi-même au degré de développement à 30%. Mais chaque fois, celui qui est invalide par son propre défaut. Chaque fois, si je regarde quelque chose, je peux regarder seulement depuis mes yeux, seulement depuis mon cli. C'est ainsi que je vois, c'est ainsi que je comprends, c'est ainsi que je peux critiquer. C'est ainsi. Donc, il est impossible d'exiger de l'homme qu'il comprenne autrement. Tu lui causeras des corrections et à partir des corrections, il se comportera autrement et comprendra autrement. Mais il ne peut pas changer simplement comme ça. Il faut beaucoup de coups, il faut beaucoup d'études, de persuasion, de l'extérieur, toutes sortes de choses. Mais comment cela pourrait-il être autrement? Donc le juge ne peut recevoir la réalité que selon ce que ses yeux voient, selon ce que son cli reçoit. S'il veut attribuer de bonnes choses comme s'il ne les voyait pas, est-ce aussi invalide? Ce que ses yeux ne voient pas, ce n'est simplement pas réel. Et cela change d'instant en instant, et cela n'appartient jamais à l'homme, mais cela appartient à toutes sortes de choses qui ne sont pas à lui. Il ne le prendra pas, il ne le tiendra pas. Je ne sais pas comment le dire. Seulement par la correction originelle intérieure depuis l'homme, tu peux être sûr qu'il se tiendra là-dessus, car cela devient sa nature. Oui. Je continue ce que tu nous as dit avant. Devons-nous rapporter à nous-mêmes ce qui est écrit à la fin de l'introduction au livre du Zohar, la partie sur ceux qui ne s'occupent pas de l'intériorité? Nous, d'habitude, nous l'attribuons dans une certaine mesure aux autres. Ce qui est écrit à la fin de l'introduction au livre du Zohar, où il écrit que ceux qui devraient s'occuper de l'intériorité de la Torah s'occupent de l'extériorité. Moi, d'abord, je regarde sur moi-même et je vois que certainement, moi aussi, je m'occupe de l'extériorité. Il y a une intériorité à laquelle je ne suis pas encore arrivé et dont je ne m'occupe pas. Certainement. Qu'est-ce que cela me donne de regarder les autres, de les accuser? Bon, je dirige mon doigt contre toutes sortes d'organismes là-bas, et alors contre le ministère de l'Éducation et le réseau de l'éducation orthodoxe, de l'éducation religieuse nationale et de toutes sortes de ceci et de cela. Et je ne sais pas qui, alors je peux accuser tout le monde, d'accord? Mais qu'est-ce que cela donne en pratique? Où puis-je agir, moi, en tant que je peux, pour être parti par laquelle tout cet ordre qu'il apporte là, comme une pyramide qui agit, fonctionne correctement? Qu'est-ce que... Qu'est-ce que j'ai à accuser quelqu'un? Avec cela, vais-je le corriger? Vais-je me corriger? Nous attraperons de l'orgueil et de la négligence. En fait, nous avons reçu d'en haut le message et pas quelqu'un d'eux qui ne comprend pas du tout où il se trouve. Tu comprends, je ne peux rien dire sur eux. Ce sont des bébés, mais sur moi-même, je peux dire que oui, si je comprends, je dois agir selon cela à 100%. C'est tout. Autant que possible et... Et l'état sera encore plus mauvais. On nous donnera la possibilité de faire nos actions. Oui. Toutes nos pensées, nos intentions, tout cela vient du corps. Peut-être donnons quelques règles pour garder le corps physique. Simplement ce morceau de viande. Parce que, par exemple, moi et la plupart des amis, nous dépendons de... Si tu l'as laissé, alors tu es prêt pour toute la spiritualité. Bon, tu dis ceci. Plus ton corps est sain, plus tu es prêt pour le travail intérieur. C'est vrai. Alors, que veux-tu? C'est connu? Mais alors, parfois, il arrive que... Quoi, parfois, il faut donner au corps et ce dont il a besoin. Tu sais, mens sana in corpore sano. Ces Romains disaient en latin, oui, dans un corps sain, une âme saine. Un esprit sain dans un corps sain. Alors, chez eux, l'âme était une âme animale. Mais peu importe. Alors, d'abord, il faut faire ce qu'il faut faire. Il y a combien de règles? Pourquoi combien de règles? Tu dois dormir et manger, te laver, t'en occuper comme il faut. J'étais à Rehovot et il y avait près de moi un jeune homme. Il élevait une jument. Très cher, quelque chose comme 17 ou 18 000 dollars. C'était une jument très chère. Alors, je vois, j'ai vu comment il s'occupait d'elle tout le temps. C'était une merveille, c'était toute sa vie. Alors, cela s'est aussi inscrit dans ma mémoire et c'est ainsi qu'il faut s'occuper du corps. Pas que toute ta vie soit sur cela, mais ce qu'il faut lui donner. Je me souviens qu'il la nettoyait et lui ajoutait toutes les choses nécessaires. Ensuite, il a bien vendu, il a gagné dessus. C'est ainsi pour nous. Oui, oui, certainement qu'il travaille pour moi, qu'il travaille pour l'homme. Pour cela, je suis prêt à m'en occuper. Le rabbin se souciait beaucoup de ça. Rav, oui? Oui. Oui, oui, mon Rav se souciait beaucoup de cela. Qu'est-ce que cela veut dire? Je te dis, je lui achetais du chocolat, des légumes et des fruits. Quelque chose n'allait pas, un doigt ou quelque chose, ou une fois tous les quelques mois, on allait faire une prise de sang, voir s'il y avait du sucre ou non. Et chez lui, c'était limite. Toutes sortes de choses comme ça. Et il se souciait beaucoup d'être en bonne santé, beaucoup. Même, tu sais, dans la limite, il entrait dans la mer, 600 mouvements, tant qu'il ne les faisait pas, 600, il comptait. Il disait, dans la mer, je ne sais pas, il y a des pensées comme ceci, comme cela, je ne sais pas, moi, c'est mon travail. Tant que je ne fais pas 600 mouvements, je ne sors pas de l'eau. C'est ainsi, tu comprends. Alors la marche, s'il n'y avait pas la mer, on marchait une heure et demie. Alors je devais chanter ta-ta-ta, dai-dai-dai-dai-dai, et on marchait à ce rythme, et une heure et demie au milieu, on s'asseyait 10 minutes, j'avais le droit de poser quelque chose, et de nouveau, on marchait en avant. Alors ça veut dire, et je parle ici d'un homme de 80 ans, combien de fois nous sommes allés à la piscine ou à la salle de gymnastique, nous avons pris un abonnement pour l'année. Tout le temps, nous étions ici. Olga s'en souvient. C'était vraiment obligatoire. 3-4 heures par jour, il s'occupait de sport, d'action physique. Bon, son corps aussi était tel qu'il y a des gens qui peuvent rester assis toute la journée. Lui, selon son caractère, non. Et selon son corps, il avait besoin d'efforts. Je lui ai acheté un vélo, il faisait 400 tours comme ça. Le soir, entre autres, 400 tours. Tu sais, ce n'est pas simple. C'est tous les jours. Ce n'est pas une blague. Une fois, j'étais dans une descente où nous avions un professeur de yoga chez moi. Il venait avec des exercices, pas avec la philosophie, avec des exercices. Alors, un jeune homme de Netanyahu. Et alors, il nous enseignait des actions, toutes sortes de souplesses, c'est tout. Et j'étais dans une telle descente et je lui ai dit, je ne suis pas capable. Tu n'es pas capable? D'accord, laisse, moi je continuerai. Il l'a pris chez lui, a continué avec lui quelques jours, puis je suis revenu, c'est tout. Ça veut dire qu'une telle chose n'existe pas. Je te dis, moi, je ne pouvais pas tenir. Chez lui, c'était ainsi. Dans chaque action, il faisait selon le temps. Maintenant, le temps de manger, maintenant le temps, il mangeait aussi, il ne buvait pas, il buvait, il ne mangeait pas, c'est tout. Toutes sortes de choses comme ça. Chez lui, il y avait d'une certaine manière, envers le corps, il avait un comportement très clair. C'est tout. Aussi, il y a des choses que je ne pouvais vraiment pas après de lui. Non, il n'a jamais permis, par exemple, de mettre la climatisation. Il disait, c'est une chaleur naturelle, il n'y a rien à faire, on souffre. Tu veux un peu de ventilateur? C'est semblable au vent. Cela est encore permis, un peu. Moi, près de lui, j'explosais. Tu sais, j'avais une tension, je me souviens, quelque chose de terrible. C'était plus 40, 50, et alors quoi, degrés Celsius. Alors, ça veut dire qu'il se comportait aussi simplement que possible, comme cela, envers la nature. Dans notre travail, parfois, tu sais quoi faire et tu as simplement peur d'aller jusqu'au bout. Je sais, demain, j'irai chez mon frère ou quelque chose. Quoi? Quel? De quoi parles-tu? Je comprends pas, hein? Tu nous as raconté que tu recevais 5 tasses de café pendant le cours pour être au niveau où tu te souviens. Tu nous l'as raconté. Ben, ici, regarde, boire du café, c'était l'usage chez nous. Parce qu'ils étaient tous des gens de Jérusalem. Les gens de Jérusalem, à l'origine, ne boivent pas de thé. Ils ne savent pas ce que c'est le thé. Et aussi le café au lait, ils n'en boivent presque pas. Café, café, c'est tout. C'est ainsi les Jérusalémites. Lui, il a grandi à Jérusalem. Sa femme aussi était de Jérusalem depuis 300 ans. Une famille de Jérusalem, très ancienne. Je ne sais même pas ce que c'est. Elle avait quelque chose de pas bon au cœur. Je lui apportais une tasse de café. Quoi? Boire de l'eau? Une tasse de café. À côté, un peu d'eau froide, oui, tu sais? C'est... oui. Bon, tu sais. Je peux poser une question sur l'article? Pourquoi n'est-il pas écrit? Pourquoi ne parle-t-on pas dans l'article de 3 lignes, seulement de 2 lignes? Il parle de 2 lignes. Ici, dans cet article, il parle de 2 lignes et pas de 3, car il veut nous expliquer quelles sont les qualités qui sont en nous. La 3e ligne, c'est déjà nous qui la faisons. Ces 2 lignes-là nous arrivent d'en haut. Oui. Nous avons parlé une fois du fait de penser, de faire toute la journée des actes de don. Seulement envers les amis, le groupe. Alors aujourd'hui, tu as dit quelque chose d'autre. Je ne dis pas qu'il faut faire des actions et des actes de don en dehors du groupe. Non. Tu dois être à l'intérieur du groupe. Seulement, selon ton âme, tu es construit de façon beaucoup plus large que le groupe. Et ne pas oublier, il y a sur toi une mission. Non pas de donner au groupe, mais de causer la correction générale de tous. Te sentir toi-même, je veux cela. Non pas que tu ailles donner à toute l'humanité. L'humanité n'a pas quoi recevoir comme don. Mais tu dois te soucier, penser que tu es responsable et de ce qui arrive à l'humanité et puis à ton peuple, et te soucier à partir de cela, vous aussi vous cherchez, qu'ai-je à demander, qu'ai-je à interroger, qu'est-ce qui se passe, sur quoi dois-je penser? Alors lisez la fin de l'introduction au livre du Zohar et vous verrez que toutes les mauvaises choses qui arrivent, arrivent à cause de nous. Et à partir de cela, nous avons de quoi demander, de quoi nous interroger. Sinon, j'entends que les gens, comme s'ils ne savaient pas avec quoi se tourner vers le Créateur. Tout va si bien pour toi? Alors au moins, regarde ce qui arrive dehors. Toi envers toi-même, tu veux être juste et à fait cède. Alors sache que dans chaque mauvaise chose qui arrive dans le monde, à chacun, il y a ta faute. Et surtout, ta faute que tu as reçue la solution, les clés dans tes mains, alors que les autres gens ne savent pas et ils n'ont rien reçu. Donc, au lieu de penser que tu es juste et qu'une récompense te revient, tu peux penser de façon plus vraie, tu es méchant et une punition te revient, comme toute l'humanité souffre. Car au bout du compte, si tu as déjà reçu cette connaissance, tu es responsable. Comme il écrit, d'une manière ou d'une autre, ils ne peuvent plus se dispenser du jugement. Oui. Il est écrit ici à la page 165, même si cette bouche n'est pas importante, malgré tout, le Créateur l'entend. Qu'est-ce que cela veut dire, la bouche n'est pas importante? De quel côté le dit-il? La bouche n'est pas importante, ce qu'il dit ici, ce n'est certainement pas selon l'importance que tu attrapes dans ton travail ou dans le pays ou dans la société, mais la bouche n'est pas importante. Cela signifie que l'homme ne se trouve pas encore dans les degrés où il peut vraiment, où il a avec quoi se tourner vers le Créateur. Mais ce sont ces petites choses depuis un manque de compréhension et de clarification. Ce n'est pas important, mais malgré tout, dans la mesure où il essaie par cela de faire et dans la mesure où il comprend cela non plus, ce n'est pas important, mais son effort, selon cela, on donne. Alors, regarde comme avec un enfant, nous ne voulons de lui rien d'autre que l'effort. Qu'est-ce que cela me fait qu'il fasse quelque chose, mais qu'il exprime un désir, selon cela, je donne. Plus l'homme grandit, plus je ne regarde pas son désir, je regarde le résultat, la production, le produit. Alors cela, nous devons comprendre ce rapport. On n'exige pas de nous d'être sages. On exige de nous un effort. Ce qui sortira de toi, ce n'est pas important. Combien tu pourras vraiment faire correctement et bien, ce n'est pas important. Tu as voulu, tu as agi en cela, selon cela, on donne. Selon cela, l'homme reçoit une réponse, seulement selon l'effort. Il ne dit pas que tu dois arriver à un certain résultat. Le travail n'est pas sur toi. À terminer, en général, tu as dit que les clés sont dans nos mains, qu'il se passe quelque chose. Alors, nous sommes coupables de cette chose. Sous quelle forme peut-on transmettre le message dehors au monde? Il y a quelque chose qui... Comment pouvons-nous transmettre ce message au monde? Je vais te dire, il ne me semble pas que si tu commences à crier dans toutes les rues, ou si moi je commence, si je continue à écrire, comme j'écris là, le danger de l'extermination, que de ces choses le peuple puisse se réveiller. Car nous savons à quel degré de développement se trouve le peuple. Même s'il est un peuple développé et tout, et quoi que tu dises, les gens ne sont pas capables de recevoir un message spirituel dans ce qui se trouve. Et il nous est impossible d'exiger de quiconque une quelconque réaction sous quelque forme. Ça veut dire que je dois agir sans voir comment ils réagissent. Alors tu comprends, car en fait c'est moi qui agis et non eux. J'active cette loi d'avancer vers que toute l'humanité doit égaler la forme et arriver au degré du Créateur. Je l'active parce que je sais, j'ai reçu d'en haut cette connaissance. Tu l'as reçue, il y a ici encore des dizaines de gens. Ceux qui comprennent, qui reçoivent cela d'une certaine manière, qui sont dans la reconnaissance, pourquoi se trouvent-ils en cela? Parce qu'ils se sont développés jusqu'à ce niveau. C'est ce qu'il a demandé avant. Si l'homme ne s'est pas développé, tu peux lui dire cela. Pour lui, ce sera une sorte de mantra, comme « nanana, naman de ouman, là-bas, bon. » Et alors, qu'est-ce que cela donne si tu leur dis cela, qu'ils l'écrivent ou en parlent? Quoi? Ce n'est rien. Il n'y a pas de bêtise plus grande que ces choses. Peut-il agir par cela? Rien du tout. Mais si cela les tient de façon psychologique très bien, que cela les tienne, alors toute chose bonne au niveau humain, c'est... Donc, nous devons certainement faire, mais nous devons comprendre que le travail est davantage notre travail intérieur qu'extérieur. C'est toute notre diffusion. Ce que nous faisons, alors tu diras, et qu'est-ce que ça donne? Fermons arrêtons avec ces 10 ou 20 amis-là, ou 100 ou 200, hein, autant que nous pouvons rassembler. Bon. Et frappons ici, et puis faisons le travail. Nous ne pouvons pas sans soutien de l'extérieur et sans attirer de nouvelles forces de l'extérieur, tu comprends? Alors nous avons aussi besoin de ces choses-là. Et en plus, les élever tous d'un millimètre, un seul millimètre, c'est comme nous élever nous-mêmes de 10 mètres. Tu comprends? Donc, ce travail ici, nous devons le faire. Et Bala Sulam l'écrit. Donc, pour la diffusion de la sagesse de la Kabbale, depuis les couches du peuple, nous avons besoin, et ainsi de suite, il écrit. Mais en vérité, là-bas, nous ne pouvons pas exiger une réaction souhaitée comme cela et voir où cela sera ou non. Mais là, selon ça opère selon les lois des masses. Et chez nous, Cela va selon les lois des individus. Donc, l'action est sur nous et le soutien vient d'eux. Malgré tout, ils seront une extrémité qui ira derrière toi, mais pour qu'ils aillent derrière toi, tu dois, pour cela, diffuser parmi eux ton matériel pour que cela leur donne la possibilité simplement d'aller derrière toi. Mais c'est toi qui marcheras et c'est toi qui choisira le but chaque fois plus correctement, et c'est toi qui tireras tout le monde. C'est tout, il n'y a pas le choix. Donc je vois, je dis qu'il ne faut pas, comme cela, transférer toute la responsabilité sur quelqu'un d'autre. Comme il écrit, ceux qui s'occupent de l'extériorité de la Torah et ne s'occupent pas de l'intériorité sont coupables. Qu'est-ce que cela me fait, qu'ils soient coupables ou non? Alors j'attendrai jusqu'à ce qu'ils ne feront rien, ils ne peuvent rien faire. Moi, je dois faire. Ainsi, chacun doit penser, et ainsi, nous devons aussi enseigner dans les groupes. Alors, l'homme, dans la mesure où il reçoit la connaissance de cela, il agit déjà, en fait, activement, comme un individu, chacun et chacun, et par cela, il faut les amener à la sensation d'engagement, de responsabilité, car l'État va devenir très désagréable. Oui. Quand nous sommes entrés dans la leçon, on se dit que l'état du pays dépend de nous. Et j'ai essayé de me concentrer, de penser, mais je n'ai même pas réussi. Un tel client, une telle responsabilité, alors je comprends que ce qui me manque, c'est la force de la foi. Comment, où l'apprend-on? Oui, c'est une force de foi positive d'en haut, ou c'est la force négative d'en bas, faute de choix. Une des deux, tu comprends? Alors l'homme qui voit qu'il n'y a rien à faire et vraiment personne n'a aucune opinion claire sur de ce qu'il y a à faire et comment sortir de l'état, et qu'il y a une infinité de malheurs et que chaque fois c'est de pire en pire. Alors autant qu'on peut, on prend les forces de la Torah, et autant que non, alors faute de choix, il y aura en nous une telle décision, que tu te trouves dans une telle impasse, que simplement, même la vie et la mort n'aident pas ici. Nous travaillons encore, nous nous tiendrons devant l'éternité, ou simplement, le problème ne se termine pas par le fait que je vive ou meurs, mais il est plus haut que cela. Nous verrons ce mur, pas seulement dans ce monde-ci, mais nous verrons aussi que ce monde, monte jusqu'au monde supérieur et se trouve entre nous et la solution. Et tu ne verras pas cette existence seulement comme une existence dans ce monde-ci à une balle dans la tête et j'en ai fini avec tous les malheurs. Non. Les gens sentiront ces choses-là au-dessus de la vie, tu comprends, que l'homme sentira ces problèmes-là dans leur forme éternelle, spirituelle. La vie et la mort, ce n'est pas une grande chose. Ils sentiront beaucoup plus que cela. Une question qui me tourmente, jusqu'où va le partage correct entre le travail physique personnel dans le groupe et puis le travail général qui, par sa nature, est plus général et ne peut pas être au même degré intérieur. Et j'ai aussi rencontré cela qu'à cause de, disons, un approfondissement des choses. Quand cela sort dehors, cela sort trop compliqué, trop profond. Je ne comprends pas simplement. L'homme a deux types de travail. L'un est intérieur dans le groupe et son travail personnel, et le second est extérieur, appelé diffusion. Ah bon, c'est sur le partage entre ces deux choses que je demande. À combien l'homme doit se partager lui-même entre son travail personnel, son groupe, sa diffusion et une vie encore plus extérieure, matérielle? C'est aussi un résultat de... Non, je ne parle pas du matériel, Veda. Ben oui, c'est cela. Pourquoi? Il dit aussi, il a demandé sur le corps, alors il n'y a là chez nous aucune autre loi, sauf la mesure de la nécessité. Ce que l'homme détermine, la mesure de la nécessité. Mais comment peut-on mesurer la mesure de la nécessité dans la diffusion? C'est illimité. Non. La mesure de la nécessité, c'est simplement ce que tu détermines selon ton degré, que ceci et ceci et ceci et cela. Je dois m'occuper de toutes ces choses dans une telle et telle mesure. Je dois dormir 6 heures, je dois manger, je dois être 1 heure avec les enfants, je dois donner une leçon un soir ici, un soir là-bas. Tu dois diviser ces choses-là. Mais je ne parle pas de ça. Intérieurement, psychiquement, comment partager ton attention? Le travail intérieur que nous faisons ici entre nous dans le groupe, la diffusion est naturellement un travail plus extérieur, plus général, qui s'adresse à un public plus large, où est le partage entre ces deux choses. Je ne parle pas maintenant du sommeil et de ces choses, ça va. Combien consacrer de force ou de pensée? Les deux. Combien consacrer de force à la diffusion? Mais disons qu'en pratique, je dois être dans la diffusion un soir par semaine, oui. Alors toi, peut-être 2 fois, c'est un cas exceptionnel, et peut-être encore ici et là, quelques heures par semaine pour causer quelque chose, pour préparer quelque chose, traduire, je ne sais pas, c'est aussi de la diffusion. Bon, je te comprends pas. Qu'est-ce que c'est ta question juste? Qu'est-ce que c'est? Combien diviser? Ben, ou son étape ici, dans le groupe, ou cela n'appartient pas au cœur. Quel cœur? Non, non, il demande où est son attention, ici entre nous, et où est son attention? Pas son attention entre nous, ni dans le groupe, ni en lui-même, ni dans la diffusion, mais dans le Créateur. Et à partir de ça, il choisit, selon la mesure de la nécessité, ce qu'il pense sur chaque étape, combien investir dans chaque chose. Et il est impossible de faire ici, comme tu fais maintenant, un tableau du temps libre. On ne peut pas faire un tableau avec ça. Disons, nous faisons un tableau entre nous pour répartir la charge. Eh bien, sous forme intérieure, comment faire cela? L'homme change chaque fois et selon cela, il détermine combien investir dans chaque chose. Bon, il y a un garçon là-bas qui est assis maintenant, il ne sait rien de cela et cela ne l'intéresse pas. Et dans 2 mois, il changera et verra à quel point c'est important. D'abord, il verra que c'est important pour son développement personnel égoïste. Ensuite, pour qu'il contrôle un peu tout le monde, pour qu'il dise à tout le monde et qu'on l'écoute et qu'on le respecte. Et ensuite, il verra dans ce groupe une autre forme, que par cela, il comprend des choses nouvelles et avance lui-même. Et il ne se soucie plus de l'honneur ni de ce qu'il reçoit de là. Et après cet avancement matériel, dans la connaissance et tout, il comprend par cela qu'il monte sous forme spirituelle. Et ensuite, il ne pensera même plus qu'il monte spirituellement, mais qu'il les élève dans la spiritualité, et ainsi de suite. L'homme change, donc les valeurs changent pour lui, mais couper chaque chose. Le meilleur, c'est que moi, autant que je suis capable, pas dans les fantasmes, mais de façon réelle, je suis lié au Créateur. Et depuis cela, avec un esprit froid, délicatement, j'ai fait la division. Combien et comment? Je sais que ce soir, je dois aller à une conférence. Bon, j'ai une conférence à Ashdod. Alors, je pense déjà, si j'aurai, et à 15 heures, j'ai ce Dankner. À 13 heures. À 13 heures. Oh, OK, encore pire. Alors, à 13 heures, ce Dankner-là, et ensuite, je travaille de 16 à 18 heures, et avant cela, je dois encore préparer le matériel pour lui et tout. Je pense déjà quand j'irai dormir une heure quelconque, sinon le soir, je ne tiendrai pas bien. Je dois être en force. Vraiment, je me soucie déjà de cela maintenant, alors que, demandes-tu, toutes ces choses m'obligent déjà à organiser la vie autrement. Mais tu nous dis aujourd'hui que comme mission de penser que tout le monde dépend de nous. En moi, naturellement, cela éveille une pensée. Alors, qu'est-ce qu'on fait? Et pourquoi seulement s'asseoir, se concentrer sur Peu à peu, non, je l'ai dit aujourd'hui seulement en lien avec votre prière. Vous ne savez pas comment vous tournez, avec qui vous tournez, par qui vous tournez vers le Créateur pendant l'étude. Alors moi, pour vous ajouter le manque, je vous explique que de vous dépend l'état politique, l'état de la nation, l'état humain dans le monde entier, de toute l'humanité, c'est tout. Que vous êtes coupable, que cela arrive ici. Aucune nation, personne n'est coupable, sauf vous. C'est tout. C'est ainsi que nous devons, c'est nous qui devons dire, le monde a été créé pour moi, je dois le corriger.
1: Oui.
0: Mais quelle étape ou quel niveau, ou quelle décision ou quelle connaissance? Je ne sais pas, l'homme doit-il avoir pour être capable de commencer à comprendre, pour qu'il ait en lui la capacité de diffuser cela plus loin aux gens. Cela veut dire, qu'est-ce que ça veut dire comme enseignement? Pour commencer à enseigner, l'homme doit passer ici par un cours sur la préface, le petit rat, et puis étudier ici encore quelque chose autour, passer un cours, comment cela s'appelle? Bon, pour les conférenciers où on lui enseigne là-bas toutes sortes de choses, et peu à peu entrer en cela. Pas une grande préparation, car commencer à enseigner dans un petit groupe, tu grandis avec le groupe, tu commences déjà à comprendre quoi. En plus, nous avons déjà du matériel imprimé, prêt pour cela. J'ai vu que tu enseignes déjà ici, tu étais assis ici et tu enseignais, non? Vraiment, bon, tu as appelé tout le monde et tout, j'ai vu que tu étais heureux de cela, très bien. Toi aussi étais plus heureux de t'entendre, toi, Caviou là-bas, ou Oren, c'est tout, bon, en avant, allez-y. Car de Sion sortira la Torah. C'est ce qu'il écrit. C'est-à-dire que ce corps, on le sent comme étant complet lorsqu'on est juste parce que le Créateur nous dit la vérité. Alors c'est ça qui arrive, c'est comme... ici, il y a la révélation de la vérité. Et ça, c'est la révélation de tous les rats et la révélation de tous les mondes. Comment, à partir de ça, peut-on en avoir un état de joie? Comment peut-on se réjouir d'une connaissance ou... Que demandes-tu? Des manques, du mal, d'une révélation, même si c'est la vérité. Il est écrit. Il est écrit dans la Torah, on demande qu'est-ce que la vraie joie? Oui. Et il est écrit qu'il n'y a pas de plus grande joie que la résolution des doutes. Qu'il n'y ait pas de doute. Quand il n'y a pas de doute, tout devient clair pour l'homme. Il n'est pas divisé entre le Créateur et la créature. Il est déjà... Car tous nos doutes, quels qu'ils soient, viennent du fait qu'il y a une part du Créateur et une part de la créature en chacun de nous. Alors le fait que ce soit clair pour toi, déjà, tu sais quoi faire ensuite, déjà, quelque chose est entre tes mains. L'incertitude, si tu ne sais pas, ce n'est pas appelé incertitude. L'incertitude, c'est quand tu sais que tu es dans l'incertitude et vraiment divisé. C'est une chose qui cause tous les problèmes, ainsi toutes nos maladies, aussi tout, quoi que tu... Alors, tout vient seulement de cela. L'homme se trouve encore dans le doute. Mais l'homme, dans une guerre, qu'il sache qu'il est en danger d'extermination, dans toutes sortes de choses, il survivra et il sortira de cela en bonne santé. Il n'aura jamais la grippe, rien du tout. La guerre se termine, l'état devient plus calme, plus ceci, les problèmes commenceront. Alors ça veut dire ou être dans le mal ou être dans le bien. Mais c'est clair. C'est un état correct. Au moment où commencent deux parties en collision dans l'homme et qu'il ne sait pas quoi choisir, c'est la base. C'est ça la base du problème. C'est la joie que nous devons chercher, la joie de la certitude, c'est la joie que nous Non, alors il est déjà écrit qu'il n'y a pas de plus grande joie que la résolution des doutes. C'est tout. Nous cherchons cela parce qu'après que c'est clair pour moi, alors je sais comment agir. Pour, contre, et ainsi de suite. Alors bon, les amis, nous manquons de temps, alors... Et maintenant, les amis, nous allons résumer ce que nous avons entendu dans la leçon et ce que nous allons prendre et mettre en œuvre dans nos dizaines.
1: On a entendu qu'entre le Créateur et la créature, qu'est-ce que je dois faire, c'est-à-dire partager le temps selon l'importance de ce que je dois transmettre de ma propre correction au monde. Et ça me permet de on peut voir quand ça passe de la famille, la ville, mon pays, le monde entier. Une des choses que j'ai notées, comment le rabbin prenait soin de son corps exactement au niveau nécessaire pour se développer au niveau de l'homme, de façon précise. Quand la droite nous rapproche, quand la gauche repousse, autrement il n'y a pas deux jambes. Une seule jambe. Rav a dit que le privilège de demander au Créateur, ce n'est pas pour nous, c'est tout. Et ensuite, il a commencé à expliquer l'ordre qu'on a reçu d'en haut et qu'on doit travailler et comment travailler. Très forte leçon et l'article aussi, on a entendu. Il y a beaucoup, apprendre du rabbin comment organiser le temps, 24 heures, pour dormir, manger, santé, diffusion, famille et tout. C'est un exemple comment organiser et comment... finalement, c'est une aide spirituelle. Ce que le Rav a dit à propos de la fin de l'introduction du livre du Zohar, il décrit la grande responsabilité depuis notre désir de nous approcher du Créateur. On a une plus grande responsabilité, c'est pour ça qu'on doit vraiment être connecté à ce qui se passe dans le pays, le monde, une directe responsabilité qui doit nous servir de carburant. Et encore, j'ai écrit, j'ai entendu le Rav dire que chaque état, je peux le voir selon ma nature ou la nature du Créateur. Le Rav dit que l'on ne sait pas exactement la situation, une situation qui arrive, il ne comprend pas pourquoi, mais doit croire que c'est la meilleure façon pour sa correction. Et comment il accepte et comment il réagit. On parlait de la foi au-delà de la raison, à la foi grave, je ne sais pas, mais accepter que c'est la meilleure situation pour son évolution. Moi aussi, j'ai remarqué ce point-là. Le Rav a parlé de la diffusion, qu'il y a les masses et nous, qu'on doit. C'est une chose qu'on doit enseigner à chaque ami qui arrive. Et c'est tout. La plupart du travail, la majorité, de savoir, pouvoir voir la situation comme le Créateur. Mais je change sans arrêt et je dois toujours revenir à cette image. C'est un travail, c'est pour réussir à le faire, il faut beaucoup de force et être ensemble. Pour être ensemble, je dois me corriger et pas me plaindre que quelque chose ne va pas, les amis, le Créateur. Seulement, remercier le Créateur qu'il m'a donné ce travail, et mon travail, finalement, c'est de corriger moi-même. Le Rav parlait de l'intention ou le but du Créateur d'amener la créature à atteindre le même niveau que le Créateur. Donc, à part de créer le désir de recevoir, il lui donne la possibilité d'atteindre l'attribut du don. Et il nous a choisis, on doit remercier, être content d'être là, et qu'on fait des efforts afin de ressembler au Créateur. Et depuis cette importance, déjà, on peut organiser la nécessité, les cours du matin, tout ce qui est nécessaire pour atteindre la spiritualité. On ne peut pas attendre qu'un homme puisse voir ainsi la réalité. Seulement ce qu'il voit. Si on veut voir les choses autrement, on doit se corriger déjà. On passe à la prochaine partie, mais avant, on chante une chanson ensemble.

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1: שלום חברים, אנחנו בלימוד...
2: Bonjour les amis, on étudie ensemble, étudie entre amis.
1: אנחנו ממשיכים ללמוד את מאמר מתן תורה.
2: On continue à étudier le don de la Torah la semaine dernière.
1: אבל אנחנו ממשיכים את המאמר...
2: C'est un congrès, mais on continue l'article. On va lire.
1: Points 9, 10, 11 et 12.
2: Si vous avez un livre, sinon matériel d'étude, vous pouvez trouver tous ces points-là. Et on va bientôt les lire ensemble. Donc, qu'est-ce qu'on a étudié jusqu'à là? Peut-être que pas tout le monde se souvient exactement de quoi il s'agit. Le don de la Torah, un des articles les plus importants, Baal HaSulam. Au début de l'article, il commence avec une condition. Aime ton prochain comme toi-même, c'est la base, la fondation, la grande règle de la Torah. Et que si on n'est pas attiré vers aime ton prochain comme toi-même, on ne respecte pas la Torah. La Torah, la lumière qui ramène vers le bien et qu'on doit utiliser les commandements, ce sont des moyens qui nous permettent de corriger notre désir de recevoir avec l'aide de la lumière qui ramène vers le bien. Et après, point 7, plus ou moins, il commence à parler de la honte, que la honte est un moyen qui nous permet d'avancer, que les bêtes n'ont pas cette honte. Ensuite, il donne l'exemple du riche et du pauvre. Quand le riche remplit tous les désirs du pauvre, à la fin, le riche lui demande, est-ce que tous tes désirs sont satisfaits? Et il répond, non, j'aurais voulu être comme toi, comme le riche. Et là, commence finalement l'évolution de l'humanité. Le riche répond, alors personne ne peut satisfaire tes désirs. On va tout d'abord lire, donc on va, bien qu'on a déjà lu, mais on va relire point 9, mais on commence quand même par relire 9, parce que 10 est lié directement en point 9. Donc on lit en dizaines, 9, 9, 10, 11, 12, de 9 à 12. Lecture en dizaines, on lit ensemble et après on continue, s'il vous plaît.
3: Amoud 387, Kitvei Baal HaSulam, Ot Tet.
2: Cependant, il convient que nous examinions l'essence et la source de cette loi naturelle et de qui nous vient ce défaut de honte et d'insoutenabilité que nous ressentons lors de la réception de la grâce de quelqu'un. En fait, cette chose est comprise d'après la loi connue des sages de la nature, que toute branche a une nature proche et semblable à sa racine. 1. Tous les aspects pratiqués dans la racine, la branche les acceptera aussi, les aimera, les désirera et en tirera son profit. 2. Et à l'opposé, toutes les notions qui ne sont pas en usage dans la racine, également sa branche s'en éloigne, ne peut les supporter et en est aussi lésé. Et cette loi se trouve entre toute racine et sa branche et ne passera pas.
4: Et
2: de là s'ouvre pour nous une porte pour comprendre la source de l'ensemble des délices et des souffrances qui sont établis dans notre monde. 1. Car du fait que le Créateur, béni soit-il, est la racine de toutes ces créatures qu'il a créées, c'est pourquoi toutes les notions qui sont incluses en lui et qui se sont prolongées vers nous par une prolongation directe, nous parfumeront et nous serons agréables, car notre nature est proche de notre racine, béni soit-il, 2. et toutes les notions qui ne sont pas en usage en lui et qui ne sont pas prolongées vers nous par une prolongation directe, mais seulement selon le pôle de la création. Même celles-là seront contre notre nature et nous sera difficile de les supporter. Autrement dit, nous aimons le repos et nous haïssons beaucoup le mouvement au point que nous ne faisons aucun mouvement si ce n'est pour atteindre le repos. Et cela parce que notre racine n'est pas propriétaire de mouvement, mais seulement propriétaire du repos. Et il n'y a pas de mouvement que Dieu nous en garde qui soit en usage en lui du tout. Et c'est pourquoi cela sera aussi contre la nature et nous est haïssable. Et de même, nous aimons beaucoup la sagesse, la veillance, la richesse, car tout cela est inclus en lui, béni soit-il.

0: chose d'autrui au titre de bonté. Du fait que le Créateur, béni soit-il, n'a dans sa loi que Dieu nous en garde aucune notion de réception d'un bien, de qui recevrait-il. Et du fait que cette notion n'a pas cours dans notre racine, béni soit-elle, c'est pourquoi elle est méprisable et ride nous comme il a été dit, et à l'opposé. Nous ressentons un délice et une douce sévité lors de tout don que nous donnons à notre prochain. Du fait que cette chose a cours dans notre racine, béni soit-elle, car il est celui qui donne à tous. À présent, nous avons trouvé une ouverture des yeux afin de regarder la chose du but de la création de et adhérer à lui dans son parsouffle véritable. Car toute la notion de cette élévation et de cette adhésion qui nous est promise par l'acte de nos mains dans la Torah et les mitzvot n'est ni moins ni plus que la chose de l'équivalence des branches à leurs racines, car toute la sévité, tout le raffinement et tout ce qui est sublime deviennent ici une chose qui se prolonge naturellement d'elle-même, comme il est écrit plus haut 1, que la notion du délice n'est rien de plus que l'équivalence de forme à son Créateur, et lorsque nous nous équivalons à nos yeux à toute conduite qui a cours et se trouve dans notre racine, alors nous nous trouvons dans les délices. 2, et toute notion qui nous arrivera parmi les notions qui ne se trouvent pas dans notre racine, ce concept devient alors insupportable, répugnant pour l'âme, ou des véritables douleurs, selon ce qui sera obligé par ce concept. Il se trouve de lui-même que toute notre espérance dépend et se tient dans la mesure de l'équivalence de forme à notre racine, béni soit-elle.
1: Otyudbet,
0: Velem, et telles sont les paroles de nos sages dans leurs questions. Et qu'en quoi importe-t-il au Créateur que l'un égorge par le cou ou que l'un égorge par la nuque. Voici, les commandements nous ont été donnés que pour purifier par elles les créatures, jusqu'ici leurs paroles. Et cette purification signifie la purification du corps trouble, car c'est le but qui sort de l'accomplissement de toute la Torah et des mitzvot. Du fait que un âne sauvage l'emmenait. Car lorsqu'il sort, est né du sein de la création, il se trouve dans l'extrémité de l'impureté et de la bassesse, dont le sens est la notion de la grande abondance de grandeur de l'amour de soi implanté en lui. Car tous ses mouvements tournent avec force autour de son propre pôle, sans aucune étincelle de don à son prochain, de telle manière qu'alors il se trouve à la distance finale de la racine, béni soit-elle, c'est-à-dire d'un extrême à l'autre. A. Du fait que la racine, béni soit-elle, est entièrement afin de donner, sans aucune étincelle de réception du tout, que Dieu nous en garde. 2. Et ce nouveau-né se trouve entièrement dans un état de réception pour lui-même, sans aucune étincelle de don. Absolument rien. Et c'est pourquoi son état est discerné comme étant au point inférieur de la bassesse et de l'impureté qui se trouve dans notre monde humain. Et à mesure qu'il va et grandit, ainsi il recevra de son environnement des mesures partielles de don à son prochain, et cela dépend certainement des valeurs de développement qui se trouvent dans cet environnement. Et voici qu'alors aussi, on commence à l'éduquer dans l'accomplissement de la Torah et des mitzvot pour l'amour de soi, du fait d'une récompense dans ce monde et dans le monde à venir, appelé l'Olishma. Car il est impossible de l'habituer d'une autre manière. Lorsqu'il grandit et avance en années, alors on lui révèle comment parvenir à l'occupation des mitzvot l'Olishma, qui est seulement avec une attention particulière, seulement pour faire contentement à son Créateur. Comme l'a écrit Rambam, aux femmes et aux petits, il ne faut pas révéler l'occupation de la Torah des mitzvot l'Ishma, car ils ne pourront pas le supporter seulement. Lorsqu'ils grandissent et acquièrent connaissance et intellect, alors on leur enseigne à faire l'Ishma. Et comme nos sages disent de l'Olishma, on parvient à l'Ishma qui est défini par l'intention de faire contentement à son Créateur et non pour aucun amour de soi, quoi qu'il en soit, et

0: par le remède naturel qui se trouve dans l'occupation de la Torah des Mitzvot Lishma. Que celui qui donne la Torah a connu comme nos sages. On dit que le Créateur dit, j'ai créé le mauvais penchant, j'ai créé pour lui la Torah comme épice. Il se trouve alors que cette créature va, se développe et marche vers le haut. Dans les degrés, les niveaux de l'élévation susmentionnés, jusqu'à ce qu'elle suffise à perdre de son sein toutes les étincelles de l'amour de soi, et que tous les mitzvot qui sont dans son corps s'élèvent, et qu'elle fasse tous ses mouvements seulement afin de donner, de telle manière que même les nécessités qu'elle reçoit s'écoulent aussi vers l'intention du don, c'est-à-dire afin qu'il puisse donner. Et c'est ce qu'ont dit nos sages, les mitzvot nous ont été donnés qui vont purifier par les créatures.
1: Mes
0: amis, on va lire ensemble, point 11 je crois, et on verra une explication du Rav, donc point 11. À présent, nous avons trouvé une ouverture des yeux afin de regarder la chose vue de la création d'eux et adhérer à lui dans son partout véritable. Car toute la notion de cette élévation, de cette adhésion qui nous est promise par l'acte de nos mains dans la Torah et les mitzvot n'est ni moins ni plus que la chose de l'équivalence des branches à leur racine, béni soit-elle. Car toute la suavité, tout le raffinement et tout ce qui est sublime deviennent ici une chose qui se prolonge naturellement d'elle-même. Comme il a été clarifié plus haut, 1. La notion du délice n'est rien de plus que l'équivalence de forme à son créateur. Et lorsque nous nous équivalons à nos yeux à toute conduite qui à court se trouve dans notre racine, alors nous nous trouvons dans les délices. 2. Et toute notion qui nous arrivera parmi les notions qui ne se trouvent pas dans notre racine, ce concept devient alors insupportable, répugnant pour l'âme, ou des véritables douleurs, selon ce qui sera obligé par ce concept. Il se trouve de lui-même que toute notre espérance dépend et se tient dans la mesure de l'équivalence de notre forme à notre racine, béni soit-elle. On passe à une explication du Rav, point 11, clip numéro 4, s'il vous plaît. Qu'est-ce que le Baal HaSulam nous explique dans le point 11? Il dit, le but de la création est pas de recevoir les plaisirs dans les kélim de Kabbalah, dans le désir de recevoir, mais on a créé les kélim de Kabbalah qui ressentent le plaisir et le délice quand ils sont remplis pour pouvoir, c'est une, seulement la base de la structure par la créature d'équilibre supplémentaire, l'équilibre d'adhésion. Et le sentiment de plaisir dans l'équilibre d'adhésion, c'est le bon et bienveillant. C'était l'intention du Créateur depuis la pensée de la création, de faire plaisir aux créatures. Et c'est ce qu'il nous explique dans le point 11 au milieu. Le plaisir n'est que pour l'équivalence de forme avec notre créateur et aucun autre plaisir, aucune autre raison n'est pas considéré comme un plaisir au Dieu du créateur. Et c'est ainsi qu'on doit voir nous aussi les choses. Que uniquement les plaisirs depuis l'équivalence de forme qui nous remplit finalement, c'est un plaisir autorisé, un plaisir qu'on désire. Véritablement, ce plaisir-là se trouve dans notre racine. et tout le reste, c'est-à-dire tous les plaisirs qui sont reçus dans le désir de recevoir, c'est seulement pour nous diriger par ces informations, ces connaissances, à donner au Créateur, à atteindre l'équivalence de forme. Je vais lire point 11 encore une fois. À présent, nous avons trouvé une ouverture des yeux afin de regarder la chose du but de la création, adhérer à lui. Adhérer à lui. C'est le but. Et le plaisir, ce n'est pas le but. Mais le but de la création est adhérer à lui. C'est ce qu'il a se transmis, que toute la notion de cette élévation, de cette adhésion qui nous est promise par l'acte de nos mains dans la Torah et les mitzvot, par ces moyens qui se trouvent entre nos mains, finalement, pas vraiment entre nos mains. Les commandements, ce sont des actions qu'on est capable de faire grâce à la lumière qui ramène vers le bien. Ce n'est pas exactement entre nos mains. Il faut pour cela s'adresser au Créateur, mais c'est considéré comme entre nos mains. Donc, c'est ni plus ni moins que l'équivalence des branches à leurs racines. Autrement dit, l'intention afin de donner au-delà des plaisirs doit être pour l'homme d'être en équivalence de forme avec l'intention du Créateur. Et le plaisir que le Créateur envoie et que l'homme ressent est uniquement un moyen de connexion entre eux. Au-delà de ces plaisirs, il doit égaliser leurs intentions. Et toute la société, le raffinement et tout ce qui est sublime deviennent ici une chose qui se prolonge naturellement, d'elle-même, comme il était clarifié plus haut. La notion du délice n'est rien de plus que l'équivalence de forme à son Créateur. C'est-à-dire seulement l'équivalence. L'un donne à l'autre. Nous équivalons à nos yeux à toute conduite qui accourt et se trouve dans notre racine. Notre racine, à part le désir de donner, il n'y a rien. Nous trouvons dans les délices selon l'équivalence de forme et toute notion. Qui nous arrivera parmi les notions qui ne se trouvent pas dans notre racine? Ce concept devient insupportable, répugnant, ou de véritable douleur selon ce qui sera obligé par ce concept. Et il se trouve lui-même que toute notre espérance dépend et se tient dans la mesure de l'équivalence de notre forme, notre racine, béni soit-elle. C'est-à-dire, le Créateur a voulu créer une créature avec de donner ce qui est dans le Créateur, et c'est de là que vient le plaisir. Un désir de donner, qu'il ressente l'attitude du Créateur, et au-delà de cela, arriver à l'intention afin de donner. Et pourquoi c'est afin de donner? Parce que chez la créature, la sensation du Créateur qui lui fait plaisir, et au-delà, il arrive à un tel plaisir afin de donner. C'est considéré comme il donne, qu'il est comme le Créateur, de qui il recevra. Et de cette façon, ils arrivent à l'équivalence d'intention. Parce que c'est finalement l'essence du Créateur, de la créature, et tous les plaisirs et la réception dans le Kim de Kabbalah de la créature, c'est seulement la base entre eux, et au-delà de cette connexion, ils construisent une équivalence de relation. Alors, bon et bienveillant, c'est-à-dire, bon et bienveillant, il s'agit des plaisirs qui reçoit de l'équivalence de forme avec le Créateur. Son intention afin de donner, c'est comme le Créateur qui donne. Le Créateur, la créature. Le Créateur donne à la créature des plaisirs. Son intention de donner. D'accord ? Disons.
2: Teva shelo. Ken? Kavalat nivra, teva shel nivra.
0: Et la nature de la créature est de recevoir.

0: Au-delà de sa nature, la lumière réfléchit. Également l'intention afin de donner.
1: Les
0: vies du Créateur sont l'intention de donner, c'est sa nature. Et vis-à-vis de la créature, afin de donner, ce n'est pas sa nature, mais il est capable d'arriver au-delà de son cli. Et ainsi, le Créateur et la créature se trouvent en équivalence selon l'intention. Et ensuite, la créature reçoit ce qui est, ce qui se trouve dans le Créateur et retire du plaisir parce que c'est la nature du Créateur. Alors, le plaisir qui qui est en équivalence de forme. C'est finalement ce qu'on dit de faire plaisir au Créateur. Au-delà du cli, que sur ce cli, il y a eu la première restriction, un écran. Un cli d'intention, la lumière réfléchie. Au-delà de la lumière directe, et par cette lumière réfléchie, se revêt le Créateur. Et là se revêt le plaisir dans les kilim de Kabbalah. Et là, le plaisir qui est ressenti dans un cli de don. Évidemment, il n'y a pas deux kelim, mais comment dire, c'est le même cli. Seulement, après qu'il y a un écran, il m'y réfléchit. Quelques mots. Pour résumer ce qu'on a entendu, évidemment, on comprend que nous avons des kelim de Kabbalah, finalement, c'est la base qui permet de connecter au Créateur. C'est justement avec les kelim de réception qu'on peut se connecter avec le Créateur. Le véritable plaisir, on peut ressentir uniquement quand on se trouve en équivalence de forme et la racine. Et troisièmement, j'ai entendu que grâce à l'écran et la lumière réfléchie, finalement, l'intention, nous pouvons ressentir le Créateur qui est bon et bienveillant. Maintenant, on va voir une autre explication du Rav, point 12. Donc, on va relire point... Non, on ne va pas lire. On passe au clip. Clip et après atelier. Et telles sont les paroles de nos sages dans leur question et en quoi importe le Créateur que l'on égorge par le cou ou que l'un égorge par la nuque. Voici les mitzvot. Nous ont été donnés que pour purifier par elles les créatures, jusqu'ici leurs paroles. Et cette purification signifie la purification du corps trouble, car c'est là le but qui sort de l'accomplissement de toute la Torah et des mitzvot. Le corps, c'est-à-dire le désir de recevoir, on comprend bien, on ne parle pas de ce corps-là, de cette chair, qu'on doit corriger, et qu'il n'y a aucun défaut, aucune correction, mais la question est qu'on nous a donné des mitzvot, des corrections qu'on doit faire. qu'on arrive à une équivalence avec le Créateur. Que j'abats une bête, je ne sais pas, tout ce que je peux faire. Ou le maaser, ou toutes ces choses-là que je fais, soi-disant correction au degré minéral, végétal, animal et l'homme, quel est le bien de tout cela? En quoi, par cela, je corrige mon désir de l'âme et deviendra un clic corrigé? Disons, je fais une bénédiction sur ce thé. Et quelle partie de mon âme j'ai corrigée par cela? Je dois faire quelque chose, sinon c'est inutile. Où se trouve cette connexion? Donc, on va relire point 12. Point 12. Et telles sont les paroles de nos sages de mémoire bénis. Dans leur question, et en quoi importe-t-il au Créateur que l'un égorge par le cou ou que l'un égorge par la nuque? Voici, les mitzvot nous ont été donnés que pour purifier par elles les créatures. Purifier, c'est-à-dire nettoyer de cet ego, de ce désir de recevoir qui se trouve dans chaque désir de l'homme. Il termine là. Et cette purification signifie la purification du corps trouble, car c'est là le but qui sort de l'accomplissement de toute la Torah et des mitzvot. Par l'accomplissement de la Torah et des mitzvot, on ne sait pas encore ce que c'est. On arrive, arriver à notre désir de recevoir qui est sale et brisé. On le corrige, on enlève les déchets, on lui donne la forme afin que ce corps, le corps de l'âme, le désir, connectés correctement, les uns les autres pourront recevoir intérieurement la lumière supérieure. Car lorsqu'il sort, est né du sein de la création, il se trouve dans l'extrémité de l'impureté et de la bassesse. Dans le sens, c'est la notion de la grande abondance de grandeur, de l'amour de soi, implanté en lui, car tous ces mouvements, sans étincelle de don à autrui. De telle manière qu'alors, il se trouve à la distance finale de la racine, béni soit-elle.
2: C'est-à-dire que on est depuis le début, on se trouve comme inverse à la racine, mais d'une petite mesure, et autant qu'on peut rentrer dans, dans les corrections, alors on ouvre la boîte de Pandore, et alors on révèle les désirs bien plus grands, bien plus corrompus, selon notre force pour les corriger. Mais il ne faut pas penser et s'imaginer qu'il y a en nous, depuis le début, quelconque désir corrigé ou bon. Mais plutôt aucun désir, aucune tendance, aucune intention. Tous sont corrompus, sont juste corrompus. C'est ces versets-là. Et voici les paroles de nos sages dans leur question. Qu'est-ce que c'est la chance pour le Créateur que l'on écorche pour le cou, par la nuque? Il a donné par les mitzvot pour affiner par les créatures jusqu'à leurs mots. Non, c'est quoi la connexion entre la cache-route et la connexion entre nous? Bon, le lien, il est simple. Que ce dont on parle dans tous les livres, sauf dans les livres de Kabbale, et même en eux, il y a encore beaucoup de qui parlent dans la langue des branches, c'est clair. Mais en dehors de la langue des branches. Et parle aussi dans la langue du Midrash, la langue de l'Halakha, comme le Balasom explique que ce même sujet de l'homme dans ce monde qui est corrompu et doit faire des corrections, on parle de sa correction dans plusieurs langues, dans plusieurs clarifications. de plusieurs façons. Pour t'expliquer ça de façon plus proche, plus correcte, plus belle, plus facile. Alors, une fois t'es impressionné par le fait que tu reçois ça dans la langue de la halakha, que je dois me laver les mains de cette façon avec de l'eau comme ça et que je le fais avec la main gauche, la main droite, etc., etc. C'est tout. Alors on explique comme ça. Et deuxième fois, on explique ça sous la forme du Midrash, que c'est les chassadim que tu dois verser et c'est pas de l'eau comme ça sur la main droite, mais c'est chesed et la main gauche c'est gvura et ainsi de suite. Oui. Et encore des choses comme ça. Mais donc, qu'est-ce que tu as besoin? Tout est dit. Pourquoi est-ce que tu as besoin de ça? C'est pour que tu corriges ton ego. L'ego, ça s'appelle le désir de recevoir avec l'intention dans le but de recevoir. Et tu dois transformer ça, ce même désir de recevoir, seulement en intention dans le but de donner. C'est tout. Alors, on t'explique ça de plusieurs façons. Le fait que toi, soudain, tu prends une seule manière et tu l'utilises seulement pour faire des actions matérielles, seulement, et que tu n'étudies pas et que tu n'enseignes pas aux autres qu'il faut le faire avec l'intention dans le but de se corriger, alors il n'y a rien à faire, c'est comme ça. C'est juste comme ça qu'on enseigne au peuple. C'est pour ça qu'on se trouve encore aujourd'hui dans un état vraiment corrompu, presque humain. Oui. Est-ce qu'il y a un lien entre... Non mais, t'inquiète pas. Non mais, j'ai pas d'inquiétude, c'est plutôt pour moi, enfin c'est plutôt pour les autres. Donc est-ce qu'il y a un lien entre l'abattage des volailles, des bêtes et la correction spirituelle? Oui, il y en a un. Alors est-ce que tu peux expliquer? Parce que, juste, finalement, est-ce que tu peux expliquer c'est quoi le lien? Oui, donc c'est qu'on doit faire ces corrections dans tout le caractère de la réalité, du haut vers le bas. Oui. Quoi? Non, mais j'ai pas compris ce que tu m'as dit maintenant. C'est quoi le lien? Explique-moi, de haut en bas, c'est quoi? C'est que dans ce monde aussi, on veut que se réalisent les mêmes lois qu'on veut réaliser dans la spiritualité. Mais pas que ça, ce soit le principal par soi-même. L'essentiel, c'est de corriger l'intention. L'essentiel, c'est de corriger l'intention. Mais il y a aussi un rapport entre ces actions et la correction, avec les racines. On doit continuer à lire, on doit continuer à étudier. Mais il y a un lien entre ces actions et la... Si tu prends ces actions et que tu les fais sans l'intention, alors tu n'es pas par rapport à la racine. Tu fais juste des actions ici dans le monde-ci, comme toutes les actions qu'on fait dans ce monde-ci. Alors ça vient de te le faire et tu le fais. On voit qu'il n'y a aucune correction à ça. Où est-ce que tu vois quelconque action que tu fais sans intention? Elles n'ont aucun rapprochement de l'homme à aimer ton prochain que toi-même, mais plutôt, et justement à la haine, justement à la séparation. Et de plus en plus en plus, tu verras comment est-ce que ces actions nous séparent de plus en plus et nous éloignent. De jour en jour. Autant dans les laïcs et autant dans les orthodoxes. Et c'est à cause du fait qu'il y a un manque d'intention et on arrive au temps où l'intention, c'est le principal. Il y avait des temps où c'était interdit de... Comme ça, utiliser l'intention, c'était les jours de Galut jusqu'au jour du Hari, où tout le monde a dit que c'est interdit de s'occuper de la sagesse de la Kabbale, on peut s'y perdre, etc. etc. Voilà, on dit que c'est un cours comme ça, un temps fixé, jusqu'à l'année 1540. Comme ça, oui, c'est ça? Bon, ok. C'est écrit. Maintenant, à partir de ce moment-là et par-delà, La période de l'exil, elle est terminée. Au temps de l'exil, tu accomplissais seulement ce que tu accomplissais en acte. Et depuis et par-delà, il faut commencer à travailler sur l'intention. Et comme ça, c'est tout. Et comme ça, en nos jours, on doit nous associer surtout de l'intention. Mais si tu me demandes, est-ce qu'il faut y joindre aussi les actions? Au contraire, justement, on ne force pas les gens là-dessus. Parce qu'on ne veut pas qu'ils se trompent et qu'ils pensent que c'est l'essentiel.
3: Oui?
2: Et on ne veut pas qu'ils pensent que on les ramène à la religion, comme on le dit dans la rue, parce qu'ils ne viendront pas chez nous étudier la sagesse de la Kabbale. L'essentiel, c'est par la sagesse de la Kabbale d'étudier les intentions, la correction de l'âme. Et c'est pour ça qu'on fait ça comme ça, parce qu'il n'y a pas le choix. Je te dirais encore plus. Si justement, il n'y avait pas dehors un mauvais exemple de la contrainte spirituelle dans la spiritualité, comme ça, entre guillemets, la contrainte religieuse, alors on sera tout libre d'étudier ça et ça, pourquoi pas? Justement, celui qui veut faire comme ça, il fera comme ça. Celui qui ne veut pas, il fera comme ça. C'est comme maintenant. Il n'y a aucune contrainte. Sur comment est-ce que tu vas te comporter? C'est tout ça, c'est juste ton choix. Toi, tu viens et tu dis, comment est-ce que être l'homme qui révèle la spiritualité et se rapprocher du Créateur? Mais ta réalisation, elle dépend de toi. Et pendant ça, il n'y a aucune contrainte. Et ça, c'est aussi pour les actions intérieures et aussi pour les actions extérieures. C'est tout. Personne ne prête sur qui que ce soit. Il n'y a pas de contrainte dans la spiritualité, mais vraiment. Parce que ce soit pour moi, c'est la même chose. Si tu manges cachère ou si tu manges pas cachère, c'est ton choix. Et de même, si tu t'efforces à être dans le groupe pour te rapprocher de l'amour des créatures ou non, c'est vraiment au même niveau. Tu peux dire non, mais manger cachère ou pas manger cachère, je peux le décider facilement parce que j'ai pas le choix. Pas de problème, je vais, j'achète cette dessous. Oui, c'est correct. Mais moi, je veux que ce soit aussi justement dans le choix. Que de même que toi, tu es assis et tu penses comment réaliser tu aimeras ton prochain que toi-même dans le groupe, que de cette même manière, tu penses aussi sur comment est-ce que tu peux les faire avec tes mains. Pourquoi? Parce que alors, ce que tu feras avec les mains, ce que tu fais facilement, disons, ça t'obligera à penser à l'intention correcte. Et alors, dans ces actions, il y aura l'essence spirituelle. Elles t'aideront à faire les actions spirituelles et pas simplement des actions extérieures, matérielles et vides. Oui, des choses très établies, très actuelles aussi pour aujourd'hui. Donc j'ai écrit que les actions sans les intentions ne nous ramènent pas vers la racine. Mais d'un côté, on sait que après les actions sont attirées les cœurs. Donc on voulait faire un atelier, mais on a déjà plus de temps. Mais en attendant, on vous invite à poser des questions sur le sujet. Et en attendant, jusqu'à ce que vienne la question, qu'est-ce qu'il y a en nous dans notre travail, dans la dizaine, qu'est-ce qui s'appelle action et intention? Parce que beaucoup de fois, on sait que peut-être que je ne veux pas faire quelque chose, alors je me dis, je suis dans le cœur, je suis arrivé avec vous dans le cœur, je suis avec vous par intention, dans la dissimulation aussi, et tout un tas de choses. C'est comme si on ne peut pas faire des actions, parce qu'on a entendu, si on fait une action sans intention, alors je ne me ramène pas à la racine. Donc, qui peut nous expliquer comment discerner entre action et intention dans notre état à nous, pas dans l'état de la fin de la correction, où l'action c'est l'intention, sans les corps, etc. Qui sait? Oui, la question c'est qu'est-ce que c'est que l'intention et qu'est-ce que c'est qu'action dans notre état à nous. Par exemple, si on vient en cours du matin, est-ce que c'est intention ou est-ce que c'est une action? Les voix, est-ce que tu peux expliquer? Oui, vas-y, élabore. Bon, peu importe que moi, je dis, est-ce que je pense, je dois faire, je dois me reconstruire, c'est-à-dire que je fais une action. Donc le cours du matin, c'est une action ou une intention? C'est une action. Mais quand je viens au cours du matin, qu'est-ce que je dois faire? Là, c'est déjà une intention. C'est compris ou non? Oui. Encore des opinions? Encore des pensées? Eitan, qu'est-ce que tu en penses? Vas-y, essaye de nous expliquer qu'est-ce que c'est que l'action et qu'est-ce que c'est que le don. Il l'a dit, bon, le bonheur a dit très bien que, justement, la dissémination, c'est une action extérieure et autant que j'y rentre l'intention, j'y mets la lumière et le groupe, je mets une action de plus en plus correct, comme on a dit dans le groupe cours aujourd'hui, à chaque fois essayer de ressentir que le cours est l'intention n'est pas corrigée. Donc à quoi ça sert de faire une action sans intention si on entend Dieu que à ça on n'éveille pas la racine.
4: Woman's pain one, generation you do.
2: Woman's pain one, peut-être que elles le savent.
5: En el trabajo, ¿cuál Merci, es el momento donde tenemos la oportunidad de vestir esa acción con una intención de otorgamiento?
2: Dans le travail, qu'est-ce que c'est que l'instant où on peut revêtir les actions par l'intention de donner? Ok, donc justement, la mine nous pose la question de ce que c'est que qu'est-ce que c'est que l'intention et l'intention et comment est-ce qu'on peut revêtir l'action par l'intention? Qui peut répondre? Oui, Shai, vas-y. Le Rav a dit que, disons, on va prendre le cours du matin. Donc, ça, c'est une action. Mais justement, l'homme, il ne peut pas faire juste l'action. Au bout d'un moment, il s'éveille et il dit « Pourquoi est-ce que je fais ça ?» Donc, il est obligé à un certain moment de venir à la purification de l'intention. Qu'est-ce que je veux faire à partir de cette action? Et alors, il y a comme ça un changement intérieur où là, tout d'un coup, je suis éveillé, à penser aux amis, à penser au chemin. C'est-à-dire que je peux pas être rempli de ça, faire l'action, c'est la première étape. Comme ça, garder la cache-route, etc. On le fait. Mais on est obligé, au final, de se dire pourquoi est-ce qu'on fait ça? C'est quelque chose de très spécial. Et alors, on vient au créateur, aux amis, au chemin. C'est comme ça, un jeu. Tout le temps. Oui, Yura. De manière courte, on fait des actions avec l'espoir que ces actions nous amènent à la bonne intention. Mais est-ce que les actions nous amènent à l'intention nécessairement? Bon, les actions, chez nous, encore une fois, chez nous, on essaye de faire l'action, pas juste pour l'action. C'est-à-dire qu'il y a une certaine intention ou un espoir où, quand on commence l'action, que ces actions qu'on fait nous amènent à la bonne intention, à la notion dans le but de donner, ou au moins à un manque pour qu'on demande à partir de nos actions qu'on fait que naisse de nous une demande au Créateur qu'il inverse notre intention. De celle qui veut recevoir à celle qui veut donner. Oui. Lituanie 1.
6: Lochemim, Otpam, Litawan.
2: On n'entre pas. Encore une fois, Lituanie
7: 1.
2: Qui peut traduire, Gadi? Est-ce que quelqu'un sait parler lituanien? Tu peux demander en anglais ou en russe?
6: Ou
2: demander à quelqu'un qui peut traduire dans la chambre vers le russe. Oui, c'est quoi la différence entre l'intention et le point dans le cœur? Oui, bonjour tout le monde. Bonjour, oui. L'ami demande qu'est-ce que c'est que la différence entre l'intention et le point dans le cœur. Oui, on peut dire que le point dans le cœur, c'est le début de l'intention. Oui. S'il n'y a pas de point dans le cœur dans l'homme, alors il ne peut pas du tout penser et garder l'intention. Il y a simplement l'intention de recevoir comme celle qui est née en chacun. Le point dans le cœur, c'est le début où l'homme commence à penser à ce qu'il y ait encore une opportunité à utiliser son désir de recevoir différemment. Et après, ça développe en intention. Florida, s'il vous plaît. Je dirais que l'intention, c'est... C'est l'action qu'on fait. Mais l'action qu'on fait doit être faite au-dessus de la raison. Merci. Woman Mac 167. Bonjour, cher enseignant. Pour répondre à la question de Michael, que les actions... Quand on fait des actions, même si on n'a pas l'intention... Bon, disons, on va prendre l'exemple du rabâche, tout le temps aller après l'enseignant et le rave. On sait que de là, de l'olishma, on peut arriver à l'ishma. Et justement, ces actions et ces pensées auxquelles on veut aller, elles viennent de notre lika, de notre racine. Alors on veut arriver à la dégoûte avec le Créateur. Et il se peut que ce soit des choses qui sont reliées. Merci. Oui, Darom 1. Bonjour à tous les amis. L'action que je fais, c'est... Maintenant, la pensée, c'est l'action. Maintenant, l'intention, c'est que je pense à ce qu'il dit, et c'est l'action. Et sur cette action-là, maintenant, au moment où je fais cette action, je dois définir qu'est-ce que c'est que l'intention. Que je ne parle pas maintenant avec mon ego pour recevoir de l'honneur ou quoi que ce soit. Mais je parle dans le but de connecter la dixaine et faire du contentement au Créateur dans mes paroles. Et comme ça, dans toutes les actions, chaque action. Oui, tu as ramené encore un concept de la pensée. Est-ce qu'il y a une différence entre la pensée et l'intention? Est-ce que quelqu'un sait? Il y a quelque chose qui est écrit dans les paroles du Rav? Oui.
7: Oui,
2: comme on a entendu dans le clip, que les actions dans la Torah et Mitzvot, l'accomplissement de la Torah et Mitzvot, comme on dit du Rav, c'est évidemment que ça nous aide dans la construction de l'intention, mais c'est pas que maintenant je me corrige moi-même, parce que la correction elle-même, c'est justement à partir du fait que je suis encore plus inversé par rapport à la spiritualité. Plus je suis distancié par rapport à l'intention du Créateur. Et donc justement, dans ces actions de « aime ton prochain comme toi-même », on le révèle encore plus. Et en ça, comme on l'a vu dans les dessins, justement, il parle de la construction de notre cli, c'est justement là où il y a le processus qui commence. Mais de là, il y a aussi une question. Qu'est-ce que c'est que vraiment l'intention? Oui, Carmiel. La pensée, c'est la notion du désir et l'intention, c'est au-dessus du désir. Merci. Africa?
7: Okay. I think. Okay.
2: Je pense que notre intention, c'est quelque chose qui est au-dessus de nous. C'est quelque chose qui nous a été donné. C'est quelque chose qui nous est donné. Parce qu'on est dans le désir de recevoir, on ne peut rien changer. Mais donc, qu'est-ce qu'on fait avec les actions? On essaye de utiliser nos actions pour au final, arriver à travers l'effort et la régularité de changer l'intention qui est au-dessus de notre nature. C'est-à-dire qu'on ne peut pas changer notre nature de recevoir. Alors, à travers les actions, à travers l'effort, à travers la régularité, on va changer ce désir de recevoir. Comme ça, comme élever une prière à travers toutes nos actions constantes. Donc, pourquoi est-ce qu'on fait toutes ces choses-là? Faire le groupe, rejoindre le groupe, faire toutes ces actions, c'est avec l'espoir qu'au final, ça va changer nos intentions du désir de recevoir vers le désir de donner. Merci.
4: Ken.
2: Oui. Au moment où on fait l'action, déjà, on doit croire que cette action va nous ramener dans l'intention. C'est-à-dire qu'on ne peut pas faire l'action sans vouloir arriver à la bonne intention. Parce qu'on n'a pas l'intention, mais une fois qu'on fait l'action, avec la lumière qui vient vers le bien, elle peut nous ramener vers la bonne intention. Bon, j'ai encore demandé. Est-ce que chaque action peut ramener vers la bonne intention? Seulement les actions de don. Seulement les actions de don peuvent nous ramener vers la... À travers la croyance dans les stages, à travers les amis, arriver aux actions qui vont nous ramener vers l'intention.
8: Oui,
2: en continuant ça, il a dit quelque chose de très spécial. Que justement, le fait qu'on ne s'oblige pas à faire des actions, c'est là qu'il donne le choix à l'homme. Justement, même dans les actions, il y a un certain choix. Comme il vient de dire, que justement, l'action devient comme un moyen pour ramener l'intention. Et la peur, c'est comme ça de faire une action et en ça, on pense qu'on a atteint quelque chose, mais justement, là, on a une grande chose, et maintenant je vais répondre à la pensée et à l'intention. La pensée, c'est le créateur qui ramène. L'intention, c'est que ce qui vient du créateur, mais la pensée, c'est ce qui vient à partir de nos désirs. Oui, donc on reste avec une question, c'est pas une mauvaise chose si on reste avec l'intention. Où commence l'intention? Est-ce que les actions amènent nécessairement à l'intention? Est-ce que toutes les actions amènent à l'intention? Il y a toutes sortes d'actions, le choix, tout un tas de choses auxquelles ça vaut la peine d'y revenir. Et maintenant, il faut se poser la question de qu'est-ce qu'on fait au cours de la journée, qu'est-ce qu'on fait au cours du matin et quelles sont leurs intentions. Des annonces. 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On va participer à des musiques, à des chants avec nos musiciens. 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C'est le jeudi 11 juin à 18h30 en Israël, 12 rue Rabash.

0: Shalom haverim, בחלק הראשון אנחנו נלמד שיעור של הרב מתאריך 29 לינואר.
1: Bonjour les amis, en première partie nous allons regarder une rediffusion du 29 janvier 2002 basée sur l'article « Quand sont les temps de la prière et de la gratitude dans le travail ?» du Rabash. Quand sont les temps de la prière et de la gratitude dans le travail? Nous allons lire l'article ensemble. Dans la dizaine, nous avons 29 minutes pour ce faire. Allons-y. Quand sont les temps de la prière et de la gratitude dans le travail? Nos sages de mémoire bénie ont dit « Toujours un homme doit ordonner la louange du Créateur et ensuite il priera. » Et de même, ils ont dit « Rabbi Elazar a dit « Toujours un homme doit ordonner sa prière et ensuite il priera. » Et il faut comprendre la raison. Pourquoi faut-il d'abord ordonner la louange du Créateur? Lorsque l'homme se trouve dans un état de manque et qu'il veut prier le Créateur afin qu'il comble son manque, alors il a besoin de son aide, béni soit-il. Et pourquoi doit-il d'abord ordonner la louange du Créateur? C'est un roi de chair et de sang, il est possible de comprendre qu'il faut d'abord donner de l'honneur au roi. Alors le roi voit qu'il est de ceux qui aiment le roi. Et à cause de cela, le roi comblera sa demande. Mais chez le Créateur, qu'y a-t-il? À dire ainsi, le Créateur a-t-il besoin que l'homme lui montre qu'il est de ceux qui aiment le Créateur? Alors le Créateur l'aidera, sinon non. N'est-ce pas que le Créateur est miséricordieux et compatissant, même si l'homme n'en est pas digne? Le Créateur est de ceux qui prient vers lui. Comme mon père de mémoire bénie l'a expliqué sur ce que nous disons dans la prière de la Amida. Car tu entends la prière de toute bouche, c'est-à-dire qu'il n'importe pas quelle bouche prie, mais la prière de toute bouche, même si cette bouche n'est pas importante, malgré tout le Créateur l'entend. Si c'est ainsi, quelle est la notion qu'il faut d'abord ordonner la louange du Créateur? Et pour expliquer cela, nous commencerons par éclaircir les paroles du Saint Zohar. Et voici ses mots, « Viens et vois », et il était lui avant d'avoir fini de parler, et voici Rivka sortait, et il demande, il aurait fallu dire, « Venez » comme il est écrit, et voici Rachel, sa fille venait. Pourquoi est-il écrit « sortait » et il dit « Cela indique que le Créateur l'a fait sortir de tous les gens de la ville, car tous étaient des méchants et Rivka sortait et se séparait de l'ensemble des gens de la ville, car elle était juste. » Rachel explique le verset « Vers moi la femme ne viendra pas ». Et voici ces mots. Vers moi, il est écrit, il avait une fille, Eliezer. Il cherchait à trouver un prétexte pour qu'Abraham lui dise de se tourner vers lui, pour lui donner.
0: Rashi, mefaresh et apasuk, ulai lo telecha isha. וזה לשונו, אליי כתיב. בת הייתה לו...
1: Abraham lui dit, mon fils est béni, et toi tu es maudit, et le maudit n'adhère pas au béni.
0: אמר לו אברהם לפנות אליו, להשיאו ביתו. אמר לו אברהם, בני ברוך.
1: Et il faut expliquer la notion d'Itzrak et Rivka. Et de même, la notion de la fille d'Eliezer, selon le travail. Le Saint Zohar écrit là-bas, et voici ses mots, il lui dit, « Mon maître dira, s'il a entendu, comme les auteurs de la Mishnah ont expliqué ce passage, qu'ils l'ont interprété selon les sujets de l'âme, qu'Abraham est dans le sens de l'âme et Sarah du corps. Et de cette manière, il faut expliquer la notion d'Itzrak et Rivka, comme il est écrit dans le Zohar, Akadosh, et voici ces mots. Rabbi Yehuda a dit, Sarah, sa mère, son explication est que de même que la forme d'Itzrak était comme la forme d'Abraham, ainsi Rivka, sa forme était vraiment celle de Sarah, et c'est pour cela qu'il est écrit, Sarah, sa mère. Selon cela, il faut aussi interpréter que Yitzhak est l'âme et Rivka le corps. Voici dans l'ordre du travail de l'homme qui veut.
0: ועל זה הוא נותן שבח והודעה להשם על מה שזיכה אותו להיות בין משמשי המלך.
1: Il faut toujours aller sur deux lignes qui sont droite et gauche. La notion de droite est appelée perfection, c'est-à-dire que l'homme ressent de la satisfaction dans le travail. Et sur cela, il donne louange et gratitude au Créateur pour ce qui lui a fait mériter d'être parmi les serviteurs du roi. Et il voit qu'il est parvenu à un degré dans la spiritualité, ce qui ne se trouve pas chez les autres serviteurs du Créateur. Et il reconnaît sa bassesse et il ne sait pas pourquoi le Créateur l'a choisi plus que les autres hommes, qui ne sont pas encore parvenus à ce degré. Et sur cela, il remercie et loue le roi, et il peut accomplir ce qui est écrit, servir le Créateur avec joie. Et il n'a alors rien pourquoi prier le Créateur, qu'il l'aide, car il ne ressent pas de manque dans son état. Cependant, au moment où l'homme va ensuite travailler sur la ligne de gauche, c'est-à-dire qu'il fait une critique, sur l'état dans lequel il se trouve, et il voit que, tant dans son esprit que dans son cœur, il n'est pas en ordre. Et plus encore, il voit parfois comment il est plongé dans l'amour de soi, plus que d'habitude. Et parfois, l'homme en vient à une bassesse si grande qu'il ne veut pas que le Créateur l'aide à le sortir de sa bassesse. Plutôt, à l'inverse, il est en colère de ne pas recevoir de plaisir et de délices de la vie corporelle. Il se trouve que parfois la gauche ne lui permet même pas de prier et de demander au Créateur. Et comment peut-il se ressentir comme un homme parfait et donner gratitude au Créateur? Plutôt, il faut savoir que l'essentiel du travail est au temps de l'élévation, car c'est seulement au temps de l'élévation qu'est lié le

et deuxièmement la gauche. La notion de droite est principalement que la perfection en elle se construit sur l'au-dessus de la connaissance. Et la gauche en lui se construit précisément sur l'aspect de la raison et de l'intellect. C'est-à-dire qu'alors il se juge lui-même selon ce qu'il voit. Comme ont dit nos sages, le juge n'a que ce que ses yeux voient. Il s'ensuit qu'au moment où il s'occupe de l'aspect de la gauche et qu'il voit la vérité, comment il est tellement dans la bassesse et il est plongé dans l'amour de soi? Comment est-il possible de dire ensuite qu'il se trouve dans un état de perfection et de donner une grande gratitude au Créateur pour lui avoir donné un si grand cadeau qui se trouve dans la Kedusha, ce qui est vraiment l'inverse de ce qu'il voit comme la vérité. Et comment encore peut-il être dans la joie au moment où il voit la vérité? La réponse est de deux manières. Un, comme il est écrit dans l'article de l'année 5703 au sujet de la croyance en son Rav, où il a dit de mémoire bénie que l'homme doit aller dans la croyance des sages, comme ils nous l'ont ordonné. Et voici, c'est beau, avec un changement de formulation. L'élève doit croire, comme son Rav lui dit, d'aller dans la voie de la droite et de la perfection. Et l'élève doit se représenter à lui-même comme s'il avait déjà mérité une croyance entière dans le Créateur. Et il a déjà un ressenti dans ses membres que le Créateur dirige tout le monde dans l'aspect de bon et bienfaisant. C'est-à-dire que tout le monde ne reçoit de lui que des bienfaits. Et même s'il se regarde lui-même, il voit qu'il est nu et dépourvu de tout. Et de même, quand il regarde le monde, il voit que tout le monde souffre de tourments. Et chacun, selon son degré à lui, il souffre. Et sur cela, il doit dire, comme il est écrit, « Des yeux, ils ont dit, mais ils ne voient pas. » C'est-à-dire que tant que l'homme se trouve dans l'aspect de « eux », qu'il y a « eux », deux autorités, ils ne peuvent pas voir la vérité. C'est pourquoi l'homme doit croire au-dessus de la connaissance que l'homme se trouve dans la perfection et aussi tout le monde entier. Il s'ensuit de cette manière qu'il peut et doit donner gratitude au Créateur pour ce qu'il nous a donné tout le bien. Et cela s'appelle la ligne droite, qui est vraiment à l'opposé de la ligne gauche. C'est-à-dire que dans la ligne gauche, nous allons dans la raison, comme susmentionné que le juge n'a que ses yeux voient. C'est-à-dire précisément dans l'aspect de l'intellect et non au-dessus de la connaissance, tandis que lorsqu'on commence à travailler dans l'aspect de la droite, il se trouve que la gauche est la cause pour que la droite soit construite sur la base de l'au-dessus de la connaissance. Et c'est comme on dit nos sages, la gauche repousse et la droite rapproche. C'est-à-dire que l'état de la gauche montre à l'homme comment il est repoussé et séparé du service du Créateur. Et la droite rapproche, ce qui signifie qu'elle lui montre comment il est rapproché du service du Créateur. Cela veut dire qu'au moment où il s'occupe de la gauche, alors la gauche doit l'amener à avoir un état de rejet. Comment il est repoussé et séparé du travail. Et au moment où il s'occupe de la droite, il doit parvenir à un état où il verra comment il est rapproché du Créateur. Et sur la droite, il doit donner gratitude au Créateur. Et sur la gauche, il doit donner prière au Créateur. Car c'est seulement sur deux jambes que l'homme peut marcher dans la corporalité. Et cela provient de la spiritualité, ce qui montre que l'homme doit marcher sur deux lignes. Et au sujet de la perfection, il y a encore une manière. C'est-à-dire, si l'homme en vient à un état où il voit qu'il est nu et dépourvu de tout, parce qu'il est en retard dans l'aspect du cerveau que dans l'aspect du cœur. C'est-à-dire, il voit comment il est plongé dans l'amour de soi et il voit qu'il n'a aucun membre qui ait quelque désir de travailler pour l'utilité du Créateur. Et il voit maintenant comment il est parvenu à son état

véritable, appelée reconnaissance du mal. Et il dit, le fait qu'il voit maintenant la reconnaissance du mal, c'est un don des cieux, qu'on lui a révélé la vérité. Sinon, il se serait trompé lui-même et il aurait pensé qu'il n'a pas à changer sa voie, puisque sûrement il marche sur la voie de la vérité, et il aurait pu rester avec son mal pour l'éternité. Et maintenant, il lui est venu une révélation des cieux, pour voir la vérité. Et c'est comme il est écrit dans le Saint Zohar, sur le verset, ou qu'on lui fasse connaître son péché. Il a expliqué que le Créateur lui a fait savoir qu'il a fauté, c'est-à-dire qu'on lui a fait savoir des cieux qu'il a fauté. Cela veut dire que la reconnaissance du mal, c'est une révélation d'en haut. C'est pourquoi il se réjouit et il est content de ce que le Créateur s'occupe de lui et le guide et lui montre son état véritable. Et de cela, il reçoit la perfection, c'est-à-dire de ce qu'il a mérité la révélation de la vérité directement du Créateur, que cet aspect où il reçoit la perfection, c'est qu'il dit que le Créateur le rapproche et lui montre la vérité. Il s'ensuit qu'il n'est pas maintenant dans un état où il dirait que le Créateur l'a repoussé de la Kdusha, du fait qu'il ressent le mal. Mais à l'inverse, et de cela, il ressent que le Créateur le rapproche. Et cela s'appelle la droite rapproche. Et de ce fait, il peut, dans un tel état où il voit qu'il est tout entier mal, surmonter et trouver des conseils pour sortir de ce mal. C'est pourquoi il remercie et loue le Créateur. Il s'ensuit que maintenant il est considéré comme béni, c'est-à-dire du fait qu'il voit qu'il a reçu une connaissance d'en haut sur la reconnaissance du mal, et au moment où il donne gratitude au Créateur, sûrement il est appelé béni, du fait qu'il a reçu une bénédiction du Créateur. Et alors, il peut parvenir à l'adhésion au Créateur, car le béni adhère au béni. Et c'est selon ce qu'a expliqué mon père et maître de mémoire béni sur ce qu'ont dit nos sages. Le monde n'a été créé que pour les méchants accomplis ou pour des justes accomplis. Et il a demandé, pour ce qui est des justes accomplis, on comprend, mais pour des méchants accomplis, est-il possible de dire ainsi? Et il a répondu du fait qu'au moment où l'homme sait de lui-même qu'il est méchant, sûrement il fera tout ce qui est en son pouvoir pour faire retour au Créateur. Et on peut expliquer ces paroles pour des justes accomplis. Alors il jouissent du monde, du fait qu'il mérite le bien et le délice ce qui était dans le désir du Créateur lors de la création du monde, puisque déjà ils ont des kélim pour recevoir la lumière du Créateur dans le but de donner. Car dans ces kélim se révèle le but de la création qui s'appelle son désir de faire du bien à ses créatures. Et de même, au moment où il a déjà mérité la reconnaissance du mal, ce sont des kélim, où il a une impulsion intérieure de faire tout ce qui est en son pouvoir pour sortir de l'état de méchant. Ce qui n'est pas le cas lorsqu'il ne ressent pas le mal, il n'a personne pour l'éveiller à sortir de ce mauvais état, puisqu'il ne ressent pas que cela lui est tellement mauvais, qui doit faire tout ce qui est en son pouvoir pour sortir de cet état. Il s'ensuit que celui qui est parvenu à l'état où il voit qu'il est entièrement mauvais, il y a déjà là une grande élévation. Et la preuve en est que l'on peut déjà dire que pour lui, le monde a été créé, comme il a été mentionné plus haut, le monde n'a été créé que pour les méchants accomplis.
ce qui n'est pas le cas avant que ne lui soit révélé l'état du mal. Il n'avait aucun droit d'existence dans le monde, comme il a été dit plus haut. Le monde n'a été créé que pour les méchants accomplis ou pour les justes accomplis. Il s'ensuit qu'avant la reconnaissance du mal, il n'a aucun droit d'existence dans le monde. Il s'ensuit, selon cela, que s'il est parvenu à la reconnaissance du mal, il est déjà considéré qu'il a une emprise dans le monde. Et de ce point de vue, il est considéré qu'il a une perfection et il peut déjà donner louange et gratitude au Créateur pour cela. Et il a déjà

0: Доброе утро, дорогие и великие.
1: Bonjour, chers amis.
0: Растущее мировое кли. Благодарим за доверие. И сегодня десятки Харькова.
1: Les amis énormes géants de Bébarouk, tout le кли mondial. Nous vous remercions pour cette opportunité que nous avons, Kharkov et Odessa, les deux dizaines, avec tout le climat mondial, l'opportunité de construire l'intention pour le cours, pour nos pensées et nos désirs. Donc la question est, qu'est-ce qui nous manque dans la connexion entre nous? C'est ça que nous demandons. Ce que nous avons demandé au Rav, et le Rav a répondu qu'il nous manque l'amour, et par l'aide d'exemples d'amour aux autres, nous nous aidons à maintenir la mitzvah de « Aime ton prochain comme toi-même » qui allume la flamme de l'amour entre nous. Donc élevons la flamme de l'amour pour le Créateur. Écoutons ce que nous dit le Rabash. Donc qu'est-ce que la Torah et le travail dans le chemin du Créateur? L'homme doit orienter, avant l'étude de la Torah, la cause pour laquelle il étudie maintenant la Torah. Car tout acte doit avoir un certain but, qui est la cause pour laquelle il fait maintenant l'acte. Et c'est comme on dit nos sages, une prière sans intention est comme un corps sans âme. C'est pourquoi, avant qu'il aille étudier la Torah, il doit préparer l'intention. Et nous relisons le Rabash. L'homme doit orienter, avant l'étude de la Torah, la raison pour laquelle il étudie maintenant la Torah, car tout acte doit avoir un certain but, qui est la cause pour laquelle maintenant il fait l'acte. Et c'est comme on dit nos sages, une prière sans intention est comme un corps sans âme. C'est pourquoi, avant qu'il aille étudier la Torah, il doit préparer l'intention. Atelier silencieux, pourquoi suis-je venu au cours maintenant? Pourquoi suis-je venu au cours maintenant ?

0: время учебы всегда следует обращать внимание на то, какова его цель в изучении Торы. То есть чего он должен требовать от изучения?
1: Deuxième extrait des sources. Il faut toujours donner attention pendant l'étude à ce qu'est son but depuis l'étude de la Torah, c'est-à-dire ce qu'il doit exiger de l'étude de la Torah. Alors on lui dit qu'il doit d'abord demander des kélim, c'est-à-dire qu'il ait des kélim de dons appelés équivalence de forme, car par cela se retire le tzimtzum et la dissimulation qui ont été faits envers les êtres créés. Et dans cette mesure, c'est du Rabash, dans cette mesure, il commence à ressentir l'akdusha, et il commence à ressentir du goût dans le travail du Créateur. Alors, il peut être dans la joie du fait que l'akdusha engendre la joie, car là éclaire la lumière de faire du bien à ses créatures, ce qui n'est pas le cas s'il n'a pas encore décidé qu'il faut toujours aller dans le chemin du don, comme ont dit nos sages, que tous tes actes soient au nom des cieux, et cela s'appelle la préparation des kélim, afin qu'il soit apte à recevoir l'abondance supérieure, et il veut que, par l'étude, il mérite les kélim de don, comme ont dit nos sages, la lumière qui est dans la Torah le ramène vers le bien. Et après qu'il a déjà mérité l'aspect de Kélim de don, alors il parvient au degré appelé atteinte du Créateur, qui est l'aspect des noms du Créateur, appelé dans la langue du Saint Zohar, la Torah, le Créateur et Israël sont un. Atelier silencieux numéro 2. Qu'est-ce que j'exige maintenant de l'étude ?

0: Сейчас слово Харькову.
1: Troisième extrait.
2: Человек должен стараться не забывать свою цель во время изучения Торы.
1: Non, c'est Kharkov qui parle. Extrait numéro 3. L'homme doit s'efforcer et ne pas oublier le but pendant l'étude de la Torah, qu'il soit toujours devant ses yeux, qu'il veut recevoir de l'étude, que l'étude donne la gadlout et l'importance du Créateur. Atelier silencieux, quel but dois-je tenir devant mes yeux pendant tout le cours? Quel but dois-je tenir devant mes yeux pendant tout le cours?

0: почему обязали каббалисты каждого изучать науку каббала? Однако же кроется в этом великое и достойное оглашение.
1: Chapitre 4. Pourquoi les kabbalistes sont-ils obligés chaque homme à étudier la sagesse de la kabbale? Cependant, c'est du Bala Soulam, cependant, il y a en cela une grande chose et il convient de la publier, car il y a une vertu merveilleuse, incomparable, pour ceux qui s'occupent de la sagesse de la kabbale, et bien qu'ils ne comprennent pas ce qu'ils étudient, mais du fait de l'aspiration et du désir fort de comprendre ce qu'ils étudient, ils éveillent sur eux-mêmes les lumières environnantes de leur âme. Bala Soulam, Talmud et Sfirot. Atelier silencieux. Demandons d'éveiller sur nous les lumières environnantes de notre âme. Demandons d'éveiller sur nous les lumières environnantes de notre âme.

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1: Chers amis, dans la première partie du cours, nous allons étudier à partir d'un cours du Rav qu'il a donné le 18 janvier 2002 sur un article du Rabash en ce qui concerne l'honneur du Père. Nous lirons tout d'abord l'article ensemble dans les dizaines. Nous avons pour cela 19 minutes. En ce qui concerne l'honneur du Père, Rabash, dans le Saint Zohar, et voici ces mots, Rabbi Shimon ouvrit et dit, un fils honore son père et un serviteur son maître. Un fils honore son père, c'est Yitzhar envers Abraham, et il demande, quand l'a-t-il déjà honoré? C'est au moment où il a lié sur l'autel et il ne s'est pas opposé à lui pour faire la volonté de son père. Et un serviteur, son maître, c'est Eliezer envers Abraham. Lorsqu'Abraham envoya Eliezer à Haran, et il fit là toute la volonté d'Abraham, et il l'honora, comme il est écrit, « Et le Seigneur a béni mon maître ». Et il est écrit, « Et le serviteur d'Abraham dit, « Moi, afin d'honorer Abraham, car voici, un homme qui apporte de l'argent, de l'or, des pierres précieuses, des chameaux, et lui-même est convenable et beau d'apparence. » Il n'a pas dit qu'il était l'ami d'Abraham ou son proche. Plutôt, il a dit, « Je suis le serviteur d'Abraham, afin d'élever la louange d'Abraham et de l'honorer à leurs yeux. » Fin de citation. Et au point 145, il dit là-bas, et c'est pourquoi il est écrit, « Un fils honore son père et un serviteur son maître. Et vous, Israël, mes fils, c'est une honte à vos yeux de dire que je suis votre père ou que vous êtes mes serviteurs. Et si je suis un père, où est mon honneur? Et si je suis un maître, où est ma crainte? » Fin de citation. Et il faut comprendre les paroles du Saint Zohar en ce qu'il dit. Le Seigneur dit, « Et vous, Israël, mes fils, c'est une honte à vos yeux de dire que je suis votre père. » Il en ressort d'ici que nous devons dire à quelqu'un que le Créateur est notre Père. Et nous ne devons pas dire cela parce que nous avons honte. Alors il faut savoir devant qui devons-nous dire qu'il est notre Père. Et il faut aussi savoir quelle est la honte du fait de laquelle nous ne pouvons pas dire, comme il est écrit, c'est une honte à vos yeux. Et en général, c'est difficile car nous disons chaque jour « Notre Père, notre Roi ». Et aussi, dans la prière d'Amida, nous disons « Ramène-nous, notre Père, à ta Torah ». Si c'est ainsi, à qui d'autre devons-nous dire que le Créateur est notre Père? Et nous avons honte de le dire. Et sur cela, le Créateur est en colère et il dit « Et si je suis un Père, où est mon honneur ?» Et il est impossible d'expliquer cela que nous devons dire que le Seigneur est notre Père au Créateur. Et nous disons toujours « Notre Père, notre Roi ». Et sur cela, le Créateur est en colère. C'est-à-dire, comment n'avez-vous pas honte de dire devant moi que je suis votre Père alors que vous ne me témoignez aucun honneur, et c'est ce qu'il dit, et si je suis un père, où est mon honneur? C'est-à-dire que le Créateur dit qu'il est une honte pour vous de m'appeler du nom de notre Père, et je vois que mon honneur est déposé chez vous à terre, ce qui s'appelle la Shrina dans la poussière. Et comment n'avez-vous pas honte de m'appeler notre Père? Et si je suis un maître, où est ma crainte? Voici, vous dites que vous êtes tous serviteurs du Seigneur, et je ne vois pas que vous ayez de la crainte, c'est-à-dire la crainte du ciel, et que vous devez prendre sur vous. Car esclave signifie qu'il n'a aucune autorité propre, comme on dit nos sages de mémoire bénie. Ce qu'a acquis l'esclave, son maître l'a acquis. Mais il s'annule devant le maître, et tout ce qu'il reçoit du maître, ce n'est que pour qu'il puisse servir le maître, et non pour son propre besoin. Et moi, je vois que vous allez dans le chemin inverse, c'est-à-dire que vous voulez que moi je vous serve, c'est-à-dire que je remplisse votre amour propre. Et ce que vous venez me demander, c'est seulement comment faire grandir votre autorité, c'est-à-dire, vous êtes les maîtres et moi je suis votre esclave. Et vous allez toute la journée avec des reproches contre moi, que je suis votre débiteur, et si vous pouviez recevoir de moi par la force, alors assurément vous recevriez. Et qu'a fait le Créateur pour qu'il ne reçoive pas la force? Il a fait une petite chose. Il a créé un aspect de ténèbres dans le monde, appelé dissimulation et occultation. Que si les créatures ne sont pas prêtes à être des esclaves, à travailler pour lui, ce qui s'appelle recevoir dans le but de donner du contentement à son Créateur, comme on dit nos sages de mémoire bénie, adhère à ses qualités, comme il est connu, tant qu'il se trouve dans les kélims de réception, plus il reçoit, plus il se trouve qu'il est plus mauvais, c'est-à-dire qu'il s'éloigne du Créateur. C'est pourquoi il a fait une grande correction, que dans l'état où les kélims de réception dominent l'homme, il ne voit rien de l'Akdoucha dont il pourrait tirer des délices. Mais il ne voit que ces délices qu'il est possible de... Il ne voit que ces délices qu'il est possible de voir, appelées délices de séparation. Comme le dit le Hari de mémoire bénie, il a été donné au Klipot un aspect de lumière fine pour tous les délices corporels afin qu'ils aient existence. Et seulement cette lumière de la corporalité, il est possible de voir, car là se trouve le délice. Tandis que, sur la spiritualité, il y a un nuage de ténèbres qui couvre tous les délices spirituels. Et de ce fait, on ne reçoit pas par la force. C'est-à-dire, même si le propriétaire ne veut pas donner, puisqu'on ne voit pas de délices. C'est pourquoi tous ceux dont tout le désir est dans l'amour propre fuient toute chose de vérité où il y a le bien et le délice du fait que l'obscurité couvrira la terre. Et du fait de cela, l'homme n'est pas capable, aussitôt au début du travail, de travailler l'ishma, mais il est obligé de commencer par l'olishma, car dans l'ishma, qui est le chemin de vérité, le corps est obligé de fuir ce travail, car chaque aspect va vers son aspect. Et puisque l'homme a été créé avec des kélim de réception dans le but de recevoir, donc, quand il voit une pensée, une parole ou un acte dont il ne sortira rien pour ses kélim de réception, aussitôt il les fuit, car cela n'est pas son aspect. Car son aspect, c'est la nature dans laquelle il a été créé, et c'est recevoir dans le but de recevoir et non donner quoi que ce soit. Et afin que l'homme qui commence dans le travail du Créateur ne fuit pas le travail de donner, puisque ce n'est pas son aspect comme susmentionné, c'est pourquoi il est obligé de commencer par l'olishma, c'est-à-dire qu'il accomplit la Torah et les mitzvot, ce que le Créateur nous a ordonné, et en échange de cela, il nous payera un salaire en échange de notre travail, c'est-à-dire du fait que nous pouvions ne travailler que dans des choses corporelles, c'est-à-dire gagner de l'argent et des honneurs, et profiter du repos. et nous renonçons à l'acquisition d'argent et d'honneur aux autres convoitises, ce que le corps exige que nous fassions et que nous en aurions du délice, et à la place, nous accomplissons la Torah et les mitzvot, ce que le Créateur nous a ordonné. Et nous voyons, au moment où nous exigeons quelque chose du corps, qu'il renonce à ses délices, ce qu'il comprend qu'il peut en profiter, il demande « Qu'est-ce que tu y gagneras » c'est-à-dire de ces nouveaux travaux que tu veux faire, auras-tu de là des délices plus grands? Sinon, pourquoi dois-tu changer de lieu de travail, toi qui es habitué à travailler chez ce patron-ci? C'est-à-dire que tu veux maintenant travailler chez le Créateur et pour le Créateur. A-t-il besoin de ton travail? Te payera-t-il un salaire plus élevé, c'est-à-dire des délices plus grands? À savoir que tu profiteras plus que du travail auquel tu es déjà habitué. Et s'il est certain qu'il faut lui dire que jusqu'à maintenant, il avait un profit, de petits profits, c'est-à-dire un délice illusoire, tandis que maintenant, tu mériteras de grands profits, que ton plaisir sera un plaisir véritable. Car le Créateur veut te donner un salaire spirituel, mais sans travail, ce serait du pain de honte. C'est pourquoi il nous a été donné la Torah et les mitzvot, et nous devons croire que certes, il nous payera en échange de cela, que nous renonçons à nos besoins, à ce dont nous aurions pu profiter, en échange d'un salaire véritable, qui est un salaire spirituel. Et bien que nous ne sachions pas encore ce qu'est la spiritualité, en tout cas, nous croyons que c'est une grande chose, que tous les délices corporels, par rapport à elle, sont considérés comme une lumière ténue, comme il est expliqué dans les paroles du Hari, qui dit que, par la brisure des kélim et la faute de l'arbre de la connaissance, des étincelles sont tombées dans les clipotes afin de leur donner la vie pour qu'elles ne s'annulent pas tant qu'on a besoin d'elles. Tandis que, dans les mondes de Gdusha, là se trouve le principal du bien et du délice. C'est pourquoi il vaut la peine pour nous de travailler dans la Torah et les mitzvot, car par cela, nous mériterons le monde futur en échange de notre travail dans la Torah et les mitzvot. Cependant, après que l'homme est déjà entré dans le travail du Créateur et veut connaître la voie du travail véritable, alors on lui dit « Si je suis des maîtres, où est ma crainte ?» Ce qui signifie « N'est-ce pas la voie de l'esclave qui travaille tout pour le besoin du maître et non pour lui-même ?» Et comment travaillez-vous seulement afin de mériter le monde futur que vous voulez une contrepartie pour votre travail ? N'est-ce pas la voie de l'esclave qui travaille sans aucune contrepartie? Et ce que le maître lui donne ses besoins, c'est afin que l'esclave puisse travailler pour lui. Mais l'esclave n'a aucune propriété dont on pourrait dire qu'elle appartient à l'esclave. Mais il n'y a là qu'une seule autorité, et c'est l'autorité du maître. Plutôt, tout notre travail dans la Torah et les mitzvot doit être afin de parvenir à l'équivalence de forme, qui est l'adhésion au Créateur. Et le fait que nous nous occupons de la Torah et des mitzvot, ce n'est pas comme nous le pensions auparavant, que le Créateur veut que nous accomplissions ces mitzvot et qu'ainsi il nous donnera ensuite une récompense. Plutôt, la Torah et les mitzvot qui nous ont été donnés d'accomplir, c'est du fait que nous en avons besoin, c'est-à-dire que par l'accomplissement de la Torah et des mitzvot, nous recevons la lumière de la Torah. Et par cette lumière, nous pouvons parvenir à l'équivalence de forme, car la lumière qui s'y trouve le ramène vers le bien. Il en résulte, quelle est la récompense que nous devons demander pour le travail du corps lorsque nous renonçons aux besoins du corps pour l'accomplissement de la Torah et des mitzvot? Et il est certain que sans récompense, il est impossible de